0: il ne l'aurait pas répudiée, je pense. Donc, je pense que c'est aussi le fait qu'elle est soutenue et que elle ne le manifeste pas encore, mais nous, nous le savons, on pressent bien que Dieu écoute ses prières et qu'il ne la prend certainement pas pour une ivrogne.
1: Donc Anne a une voix, et cette voix va aussi se traduire par une promesse faite à Dieu.
0: Ah,
1: si
0: voilà.
1: Elle reçoit un fils, elle le consacrera au Seigneur. Comment comprendre cette promesse ?
0: Eh bien, je pense que c'est vraiment une femme généreuse, Anne, et qui non seulement ne fait pas de sa souffrance un refuge, ni pour la colère, ni pour la revendication, ni pour une position victimaire. Elle dit « Je souffre, je suis une femme en souffrance. » Et Dieu va l'entendre, bien entendu. Et à ce moment-là, parce qu'elle a été... Et de toute façon, elle dit, si elle a un enfant, elle parle à Dieu. De toute façon, ce n'est pas pour moi. Je ne vais pas m'agripper à lui. Ce ne sera pas mon enfant. Je vais le mettre au monde, mais ce ne sera pas mon enfant. Mais il sera pour toi. Il sera à ton service. Donc, c'est une femme qui a... Je trouve, elle dit déjà, ben, mon fils... Alors, je ne vais pas dire « il fera ce qu'il voudra », parce que quand même, si on est voué, effectivement, le petit Samuel va être au temple dès son enfance. Mais elle ne le garde pas pour lui. Ça ne va pas être « mon petit, mon bébé, mon fils, etc. »
1: Et lorsque Samuel naît, Anne tient sa promesse et le confie à Élie.
0: Ah oui.
1: Comment
0: ah
1: comprendre oui, ce choix qui peut sembler particulièrement difficile pour une mère ?
0: Ah, c'est difficile pour nous, mais à l'époque, c'était pas une pratique si rare que ça. Quand la foi, la place de la foi dans la vie des humains était telle que, je disais, il faut, si un homme doit un jour servir Dieu, ben ce sera dès son enfance. Ceci fait dans des religions païennes, donc il y avait des petites filles qu'on destinait à devenir vestales. Hein. Les récits nous le disent. Donc, on ne peut pas faire la comparaison entre le sentiment maternel tel qu'il est vécu aujourd'hui et tel qu'il était vécu à l'époque. Je ne dis pas qu'il n'existait pas. On a vu l'attachement de Sarah à Isaac et celui de Hagar à son fils Ismaël. C'est pas... Mais je dirais que c'est l'instinct de possession et de garder l'enfant dans le cercle strictement familial, maternel, etc., n'était pas rare du tout, n'était plutôt, excuse-moi, le fait de garder un enfant dans le cercle familial, dans le cercle maternel, ce n'était pas la pratique de l'époque. Voilà. Et donc, nous avons parfois un peu de mal à comprendre cette espèce d'oblation. Mais en fait, c'est un remerciement. Dieu m'a donné un enfant. En fait, ce que je souhaitais, ce que je désirais ardemment, c'était de mettre au monde un jour un enfant, d'avoir un fils, une fille. Eh bien voilà, tu m'as accordé ce que je désirais vraiment. Eh bien maintenant, je te remercie et pour te remontrer toute ma gratitude pour la grâce que tu me fais, eh bien que cet enfant soit pour ton service. Ça ne veut pas dire que s'il vit au temple, qu'il ne reverra pas sa mère, hein. Mais il va vivre au temple et puis là il va être lui-même alors le personnage, il faut bien qu'il soit au temple parce que dans le projet de Dieu puisque c'est lui qui va avoir un rôle extrêmement important dans l'histoire du peuple d'Israël.
1: On s'accorde une courte pause musicale, Clara Luciani et Pierre Demar.

0: Et c'était quasiment parfait.
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0: Vous êtes toujours dans les inattendus du texte et aujourd'hui nous partons à la rencontre d'Anne, la mère de Samuel. Pour nous accompagner dans cette découverte, je suis en compagnie de Myriam Tonus. Anne est souvent ramenée à son rôle de mère, mais son histoire nous montre aussi une femme qui souffre, qui prie, qui prend la parole et qui fait des choix. Et justement, j'aimerais revenir sur cette question de son identité. On parle souvent d'Anne, avant tout comme la mère de Samuel. Que risque-t-on de perdre lorsque l'on réduit son identité à son rôle de mère ?
2: Très honnêtement, factuellement, nous savons très peu de choses de Anne en tant que femme. Parce que on a insisté juste avant la pause sur le fait qu'elle va confier son enfant au temple, mais tout de même il y a ce verbe qu'elle utilise en disant c'était pour cet enfant que je priais, l'Éternel a exaucé la prière que je lui adressais, aussi je veux le prêter à l'Éternel. Et donc quand elle veut le prêter, c'est bien la preuve qu'elle reste mère de Samuel. Je dirais, encore une fois, c'est quelque chose qu'on répétera peut-être plusieurs fois dans cette série. Il faut être très très prudent quand on projette sur les femmes de la Bible des états d'âme, des revendications, des souhaits, des demandes qui sont des femmes contemporaines. Une femme de cette époque-là, lorsqu'elle a un bon mari, lorsqu'elle a des enfants, lorsqu'elle est bien traitée en plus par son époux, elle considère qu'elle a une très belle vie. Elle ne demande pas plus. Et donc, quand la Bible met en évidence des femmes, c'est d'abord parce qu'elles jouent un rôle dans l'histoire de la promesse, dans l'histoire du salut. Et donc ici, Anne est la mère de Samuel. Après, on n'en parlera plus. Hein. Dans la Bible, on va tout être concentré sur le petit Samuel qui va devenir le grand Samuel. Mais Anne, j'aurais un peu de mal de dire oui, c'est une mère, mais une mère qui n'est pas muette. Surtout, c'est une mère qui, je trouve, a un potentiel de spiritualité qui est quand même assez énorme.
0: Alors d'ailleurs, Anne prononce ensuite un magnifique cantique au chapitre 2.
2: Ah, ça !
0: Qu'est-ce que ce texte nous apprend sur sa vision de Dieu, de la justice et des rapports de force ?
2: Alors, c'est un texte, effectivement, c'est un cantique. Et je dois dire, il m'a fallu des années avant d'apprendre par la voix d'un exégète que c'est un texte fondamental dans la Bible, tout simplement parce que c'est l'ancêtre du Magnificat. On dit toujours que c'est Marie qui a prononcé le Magnificat. En fait, c'est l'évangéliste qui a mis dans la bouche de Marie cette prière, mais on pensait qu'il l'avait mise et que c'était une grande nouveauté. En réalité, pas tellement que ça. Parce que elle est tellement heureuse d'être enceinte, tellement heureuse d'avoir mis au monde un fils, qu'elle va effectivement énoncer un cantique. Et quand on dit que dans la Bible qu'un passage est un cantique, ça veut dire que c'était devenu une prière pour le peuple juif. Et donc, ce cantique commence par « Mon cœur se réjouit en l'Éternel, ma force a été relevée par l'Éternel. » Autrement dit, c'est le cantique de celui ou de celle, ça peut être vraiment homme ou femme, qui s'était senti accablé, perdu pour ses frères et sœurs, enfin qui ne recevait que pratiquement de mauvaises choses que des autres, et puis que le Seigneur a entendu, exactement comme le Seigneur avait entendu la plainte d'Adjar quand elle était dans le désert. Voilà, Dieu est un Dieu qui écoute, est un Dieu qui entend et qui répond, bien entendu. Alors, c'est un cantique, on a fait, bien entendu, les exégètes se sont penchés là-dessus. Et quand on met en parallèle, sur deux colonnes, d'une part le cantique de Anne et de l'autre le Magnificat prononcé par Marie, eh bien, on a par exemple l'arc des forts est brisé, mais le faible se refait de vigueur, Anne. Ou bien alors, il relève Israël son serviteur, il se souvient de l'homme de son amour, de la promesse faite à nos pères, Marie. On a par exemple, les plus comblés s'embauchent pour du pain et les affamés se reposent. Ça c'est Anne. Il comble de bien les affamés, renvoie les riches les mains vides. C'est Marie. Il abaisse et il élève, c'est Anne. Et il renverse les puissants, il élève les hommes. On voit, on pourrait continuer comme ça, presque verset par verset. Autrement dit, ce qui est très important, d'abord, et puis après on peut parler de cette toute première expression alors, hein, qui est celle de Anne, mais ça veut dire, et ce n'est quand même, c'est rendre justice à cette femme du Premier Testament, là, vraiment, de dire, en fait, quand l'évangéliste a mis dans la bouche de Marie le Magnificat, il est plus que probable qu'il avait en tête cette prière traditionnelle juive, qui est dans le fond quoi ? Mais c'est la prière d'une femme qui ne pouvait pas, dans le cas de Anne, avoir d'enfants, et dans le cas de Marie, pour qui c'était tout à fait improbable. Parce que, de la même façon que Sarah s'était mise à rire quand on lui avait dit qu'elle allait être enceinte, Marie va quand même dire « Oui, mais enfin, comment est-ce que ça se fera ? J'ai pas connu d'homme. » Voilà. Et donc, il y a vraiment une espèce de matrice de récit qui s'installe, là. Et donc, encore une fois, je pense qu'on met dans la bouche de Marie, qui représente le début de ce qu'on a appelé la Nouvelle Alliance. Le Nouveau Testament, c'est la Nouvelle Alliance. Eh bien, la première alliance, c'était ça. Il y avait une femme qui s'exprimait et qui disait que Dieu n'abandonne jamais les humbles. Et de l'autre côté, eh bien, c'est la même chose. Alors, la Nouvelle Alliance, c'est la même chose. Il y a Marie qui va chanter cette puissance de Dieu.
0: Qu'est-ce que ce texte nous apprend sur sa vision de Dieu, de la justice et des rapports de force ?
2: Alors, ça nous dit que Dieu est du côté de ce qui est plus faible, de ce qui est plus fragile, de ce qui est affamé, de ce qui est abaissé, et que le Dieu de la Bible est celui qui regarde, je dirais, vers le bas. Il ne demande pas qu'on le regarde lui, mais il est celui qui regarde et qui regarde vraiment jusqu'au ras du sol. Ceux qu'on ne voit plus, ceux qu'on écrase, ceux sur lesquels on marche, celles que l'on méprise, celles que l'on rejette, ceux qui se croient puissants, ceux qui pensent qu'ils sont l'honneur de la société, ceux qui ont de toutes les forces et, comme on dit aujourd'hui, la cuillère d'or dans la bouche. Donc c'est vraiment le Dieu des humbles. Et ça, c'est important, parce qu'en plus, trop souvent, ça traîne dans la religion, le fait que l'Ancien Testament, ce serait la représentation d'un Dieu violent, puissant, mégalomane, voilà, un peu une espèce de Trump avant l'heure, mais pas du tout. Mais pas du tout. Et ceux et celles qui le disent, et c'est parfois des hommes, mais ça peut être aussi, et c'est souvent des femmes qui montre, parce que les femmes n'avaient pas de poids social à l'époque, si Dieu les choisit pour être celles qui vont alors donner à son alliance toute sa possibilité d'exister, c'est quand même un Dieu un peu particulier. Hein. Il aurait pu miser sur des rois, que sais-je, ou des armées. Non, c'est une femme en souffrance, ce sont des femmes stériles, ça c'est vraiment les rejetés, les plus rejetés. Non, ce sont elles qui vont être des agents de salut. On en rencontrera encore bien d'autres.
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0: Alors, son cantique parle notamment des faibles qui sont relevés et des puissants qui sont renversés.
3: Oui.
0: Comme vous venez de le dire, peut-on y entendre une forme de parole de résistance ou de libération ?
2: Oui, très clairement. Très clairement, les deux. Je dirais d'abord de libération. Parce que se dire, dans le fond, à la limite, même si les humains sont contre moi, si Dieu est à mes côtés, alors je ne suis plus esclave, je ne suis plus asservi, je suis dans la main de Dieu. Donc ça, c'est d'abord une libération extraordinaire par rapport à tous les écrasements humains qu'on peut subir. C'est une première chose. Alors même si l'esclave ne va pas être directement alors relevé de ses fers. Il n'empêche que intérieurement, la liberté intérieure, il est évident que c'est la promotion de la dignité, c'est la promotion de la liberté intérieure, c'est la promotion de qui l'on est tout simplement. Et évidemment, à partir du moment où on se sent beaucoup plus libre, à partir du moment où on dit que Dieu se renvoie les riches les mains vides, que ceux qui sont puissants seront brisés, comme chante Anne, il est bien évident que ça peut déboucher, je dirais, sur des actes de résistance. Et là, alors, il faudrait faire un saut dans le Nouveau Testament, parce que la figure de Jésus est aussi, parmi bien d'autres, celle d'une résistance à tous les pouvoirs en place lorsqu'ils écrasent l'être humain. Oui. Donc, c'est vraiment une force. C'est à la fois une libération, une force pour soi-même d'abord, bien sûr, mais aussi une force de résister alors à des pouvoirs humains qui, eux, font exactement l'inverse de ce que Dieu fait.
0: Et donc, finalement, Myriam Tonius, derrière cette histoire très ancienne, il y a peut-être des questions qui nous parlent directement aujourd'hui.
2: Ah oui.
0: Si vous deviez laisser une seule image d'Anne à nos auditeurs, laquelle serait-elle ?
2: Ce serait de dire « confions à Dieu ». Ce qui nous fait souffrir, sans revendication, sans colère, mais mettons à nos pieds tout ce qui nous accable, nous désole, et nous sommes certains que Dieu entend et est à nos côtés, et que s'il ne résout jamais les affaires à notre place, et c'est très bien ainsi, c'est une forme de respect aussi vis-à-vis de l'être humain, on est sûr qu'il va nous donner des forces pour pouvoir traverser les écrasements.
0: Merci beaucoup Myriam Tonius pour cet échange et pour cette découverte d'Anne sous un autre regard. Comme quoi, derrière une figure que l'on pourrait simplement retenir comme la mère de Samuel, se trouve une femme avec une histoire, une voix, une parole qui mérite d'être entendue. Merci à vous également de nous avoir écoutés. On se retrouve très bientôt pour une nouvelle rencontre avec une femme de la Bible. C'était Les Inattendus du Texte, une femme, un texte, une émission pour regarder autrement. À la semaine prochaine.

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1: Chers amis, bonjour. Heureuse de vous retrouver avec une émission qui m'a été inspirée par les événements violents que nous découvrons tous les jours à travers les médias. La dure réalité d'aujourd'hui, Arthur Rimbaud venait de la vivre avec la guerre de 1870. L'adolescent qu'il était en ressortit très meurtri. Il en décrit les horreurs avec ses tripes dans un sonnet intitulé « Le mal ».

0: Le titre, c'est donc « Le mal ». Tandis que les crachats rouges de la mitraille sifflent tout le jour par l'infini du ciel bleu, qu'écarlates ouverts près du roi qui les raille croulent les bataillons en masse dans le feu, tandis qu'une folie épouvantable broie et fait de 100 milliers d'hommes à ta fumant, pauvre mort, dans l'été, dans l'herbe, dans ta joie nature, ô toi qui fis ces hommes saintement. Il est un dieu qui rit aux nappes damassées, des autels à l'encens, aux grands calices d'or, qui, dans le bercement des hosannas, s'endort et se réveille quand des mères ramassées dans l'angoisse et pleurant sous leur vieux bonnet noir lui donnent un gros sou lié dans leur mouchoir.
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0: Nous retrouvons le sonnet, poème formé de deux quatrains et deux tercets d'Alexandrin. Le titre, laconique mais puissant, le mal, dit très clairement le sentiment du poète sur le thème évoqué, la guerre. Et contrairement au Dormeur du Val qui ne suggérait qu'à la fin l'idée de mort, après avoir placé un jeune homme dans une nature assez idyllique, souvenez-vous, ici, le texte évoque crûment les cruautés de la guerre, dans deux quatrains construits sur une entame symétrique, tandis que, qui nous installe dans le temps d'une profonde dysphorie, les crachats rouges de la mitraille. Nous voilà plongés en pleine bataille, avec la mitraille qui désigne une pluie de tirs, dont nous voyons par ailleurs les gueules, les crachats rouges. Le feu, personnifié, devient un monstre à la fois brutal et répugnant. Les crachats souillent et inspirent le rejet. D'emblée, le feu, rouge, souligne l'horreur et l'ignominie de la guerre, le ronflement violent souligné par l'allitération en « r ».

0: de 1870. La fin du quatrain souligne d'une part le cynisme des dirigeants, le roi, commandant suprême, raille, se moque de ses soldats, et d'autre part l'effroyable tuerie qu'est la guerre, tandis que les balles sifflent, les bataillons croulent. Cause et conséquence apparaissent symétriquement dans la construction du quatrain, de même que les expressions « les crachats du vers 1 » et « croulent en masse du vers 4 ». Tout ce quatrain souligne l'horreur du feu, symbolisé par le rouge, qui est ici la couleur dominante, celle du sang versé. Je relis le deuxième quatrain. Tandis qu'une folie épouvantable broie et fait de 100 milliers d'hommes à ta fumant, pauvre mort, dans l'été, dans l'herbe, dans ta joie nature, ô toi qui fis ces hommes saintement. Le crescendo de la violence s'exprime ici non plus seulement par la visualisation d'une bataille, mais aussi par l'émotion profonde du narrateur qui définit la scène observée de « folie épouvantable qui broie ». Le syntagme nous renvoie au verbe « croule », repris ici par « broie », y associant étroitement la seule qualification possible pour tout être sensé, la guerre est « folie épouvantable ». Aux antipodes de la raison, c'est une folie. Et la réaction prend ici une tonalité aussi violente que la réalité dénoncée, et par le substantif et par l'adjectif à valeur superlative. Car le texte n'élude en rien la dure vérité. Les 100 milliers de morts, expression elle aussi superlative, et le choc de l'antithèse, cette masse immense qui se réduit à un tas fumant. Et de fait, le substantif « masse » du premier quatrain perd toute appartenance humaine dans le mot « tas », alors même que le feu était personnifié par les crachats et qu'il est cause de ce désastre innommable. Dès lors, l'apostrophe qui suit nous apparaît comme bien normale. Pauvre mort, un saine apitoiement face aux victimes innocentes. Le paradoxe, c'est qu'ici, le narrateur interpelle la nature et justifie son choix doublement. D'abord par ses dons, l'été, l'herbe, la joie, trois mots seulement pour évoquer, à l'inverse de la guerre, l'euphorie d'une saison, à l'instar du ciel bleu du premier quatrain. Ensuite, par une justification plus interpellante à première vue, « Toi qui fis ces hommes saintement ». J'y vois la règle d'or de la loi naturelle, celle du don et du respect de la vie. C'est pour cette raison morale, peut-être, que le texte qualifie de « sainte » cette loi. Force est de reconnaître que, dans le contexte, le mot semble paradoxal, mais qu'il va jouer à plein son rôle dans le premier tercet que je relis. Il est un dieu qui rit aux nappes damassées des autels, à l'encens, au grand calice d'or, qui, dans le bercement des hosannas, s'endort.
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0: Le dieu dont le texte parle de manière impersonnelle et méprisante, est pourtant reconnaissable entre mille. Le texte évoque clairement des éléments du rituel chrétien, les autels, l'encens, les calices, les hosannas, auxquels il adjoint l'idée de richesse, de luxe, les nappes damassées, ces nappes faites d'une étoffe de prestige qui alterne éléments mat et brillants, les nappes de fête que nous connaissons bien, et les grands calices d'or. Le faste, la splendeur du cérémonial qui fait également référence à la musique, le bercement des hosannas, chant de louange et de joie, tous ces éléments s'opposent à la réaction de Dieu qui d'abord rit, à l'instar du roi qui raillait, et ensuite s'endort, amené par le mot bercement. Le verbe détonne est

veut choquer manifestement. Il est l'inverse de ce que chacun attendait. Le texte qui avait attribué la vie à la nature dénonce ici l'hypocrisie de la religion, ronronnante, indifférente au fléau de la guerre. C'est la vision d'un adolescent, radical, caricatural et très voltairienne de la guerre. Nous y reviendrons. À l'opposé, il y a le petit peuple, et particulièrement le peuple des mères qui, lui, va interpeller Dieu. C'est le deuxième verset que je relis. Et se réveille quand des mères, ramassées dans l'angoisse et pleurant sous leur vieux bonnet noir, lui donnent un gros sou lié dans leur mouchoir. Le procédé de l'antithèse vient une nouvelle fois interpeller le lecteur. Un Dieu endormi par les rites répond ce même Dieu bousculé par le destin des mères, le substantif au pluriel lui aussi. Ainsi, le texte unit dans le même drame les fils, au début du poème, et à la fin, leur génitrice. Et il y a de quoi se réveiller, pour Dieu comme pour chaque homme, face à l'affliction des mères, devant le tableau que le texte dépeint, ramassé dans l'angoisse. On retrouve dans « ramasser » la masse du premier quatrain et l'idée de réduction du substantif « ta ». L'image des femmes, toutes réduites à n'être plus que peur, douleur, nous saisit. À travers quelques mots simples, elles pleurent. Ces mères déjà portent le deuil sous leur vieux bonnet noir et, dans leur désespoir, osent une offrande. Offrande de pauvres. On parlait de leur vieux bonnet noir, et ici, elles donnent un sou. Le peuple ici est opposé aux puissants résolument, les puissants étant le roi et Dieu. La finale est doublement pathétique, le sou, leur pièce à trous qui est liée pour ne pas être perdue, car elle est précieuse, mais bien plus est liée à leurs larmes. C'est ce qu'évoque le mouchoir qui est le symbole de leur peine. De l'évocation de la guerre très colorée du premier quatrain, le poème se termine dans la douleur, le mal, le noir. Et vous aurez constaté un rythme désarticulé par moments, mimant les heurts et horreurs de la bataille et le paroxysme des sentiments. Si elle peut satisfaire les puissants, la guerre est une folie vaine, qui ne touche que des innocents, nous dit le texte, des hommes faits saintement et leurs mères impuissantes. Vision forcée, caricaturale, la réalité présente nous pousse à la rejoindre dans sa description des cruautés de toute guerre et de ceux qui les décident. Quant à incriminer Dieu, c'est une autre histoire. J'y reviendrai.

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1: Chers amis, nous savons que Rimbaud était un dévoreur de livres. Il connaissait ses classiques, Voltaire en était. Dans un de ses contes philosophiques, Candide ou l'Optimisme, le héros est enrôlé sans le savoir. Et après avoir été condamné pour désertion, est gracié par le roi des Bulgares qui livre bataille au roi des Abares. Je vous livre la vision de Voltaire. Rien n'était si beau, si leste, si brillant, si bien ordonné que les deux armées. Les trompettes, les fifres, les hautbois, les tambours, les canons formaient une harmonie telle qu'il n'y en eut jamais en enfer. Les canons enversèrent d'abord à peu près 6000 hommes de chaque côté. Ensuite, la mousqueterie ôta du meilleur des mondes environ 9 à 10 000 coquins qui en infestaient la surface. La baïonnette fut aussi la raison suffisante de la mort de quelques milliers d'hommes. Le tout pouvait bien se monter à une trentaine de mille âmes. Candide, qui tremblait comme un philosophe, se cacha du mieux qu'il put pendant cette boucherie héroïque. Enfin, tandis que les deux rois faisaient chanter des Te Deum chacun dans son camp, il prit le parti d'aller raisonner ailleurs des effets et des causes. Il passa par-dessus des tas de morts et de mourants et gagna d'abord un village voisin. Il était en cendres. C'était un village abare que les Bulgares avaient brûlé selon les lois du droit public. Ici, des vieillards criblés de coups regardaient mourir leurs femmes égorgées qui tenaient leurs enfants à leurs mamelles sanglantes. Là, des filles éventrées rendaient les derniers soupirs. D'autres, à demi brûlés, criaient qu'on achevait de leur donner la mort. Des cervelles étaient répandues sur la terre, à côté de bras et de jambes coupés. Candide s'enfuit au plus vite dans un autre village. Il appartenait à des Bulgares et les héros abares l'avaient traité de même. Dans ce conte, Voltaire raille la philosophie de Leibniz, représentée dans le récit par Maître Pangloss, qui ne cesse de répéter que tout est au mieux dans le meilleur des mondes possibles. De sa plume acerbe, Voltaire détruit cette croyance en multipliant des épisodes cruels, ici la guerre. Vous aurez repéré qu'il la qualifie d'une expression paradoxale, une boucherie héroïque. Que les rois font chanter chacun un Te Deum, hymne religieux de louange et d'action de grâce devant cet tas fumant de mort. Le jeune Rimbaud, marqué par la guerre et la défaite de 1870, s'est manifestement inspiré de la vision voltairienne, de ces canons qui formaient une harmonie telle qu'il n'y en eut jamais en enfer, je cite encore, en l'ajustant au besoin de condenser de la poésie.
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1: Aux antipodes, j'ai choisi le poète Charles Péguy, tué au front en septembre 1914. Poète engagé, d'abord socialiste avant de découvrir l'évangile et l'âme charnelle de Jésus. Une idée fondatrice qu'il n'abandonnera plus jamais. Poète mystique, une voix de prophète au ressassement si caractéristique qui veut faire jaillir quelque chose qui touche le cœur. La nourriture qui nous laisse, une foi inébranlable dans le salut pour tous. Ce message plein d'espérance malgré les visages du mal, nous le trouvons notamment dans le porche du mystère de la deuxième vertu. Voilà la réponse de Péguy, voilà ma réponse à Voltaire et Rimbaud. Je vous lis un extrait. Mais l'espérance, dit Dieu, voilà ce qui m'étonne, moi-même. Ça, c'est étonnant. Que ces pauvres enfants voient comme tout ça se passe et qu'ils croient que demain, ça ira mieux. Qu'ils voient comme ça se passe aujourd'hui et qu'ils croient que ça ira mieux demain matin. Ça, c'est étonnant. Et c'est bien la plus grande merveille de notre grâce. Et j'en suis étonnée moi-même. Et il faut que ma grâce soit en effet d'une force incroyable et qu'elle coule d'une source et comme un fleuve inépuisable. Ce qui m'étonne, dit Dieu, c'est l'espérance, et je n'en reviens pas. Cette petite espérance qui n'a l'air de rien du tout. Cette petite fille espérance, immortelle. Car mes trois vertus, dit Dieu, les trois vertus, mes créatures, mes filles, mes enfants, sont elles-mêmes comme mes autres créatures, de la race des hommes. La foi est une épouse fidèle. La charité est une mère ardente, pleine de cœur, ou une sœur aînée qui est comme une mère. L'espérance est une petite fille de rien du tout, qui est venue au monde le jour de Noël de l'année dernière, qui joue encore avec le bonhomme janvier, avec ses petits sapins en bois d'Allemagne couverts de givre peint, avec son bœuf et son âne en bois d'Allemagne peint, et avec sa crèche pleine de paille que les bêtes ne mangent pas puisqu'elles sont en bois. C'est cette petite fille, pourtant, qui traversera les mondes, cette petite fille de rien du tout. Elle seule, portant les autres, qui traversera les mondes révolus. Et il ajoute juste après, « On oublie trop, mon enfant, que des trois vertus théologales, l'espérance est peut-être la plus agréable à Dieu. Elle est assurément la plus difficile. Elle est peut-être la seule difficile et sans doute la plus agréable à Dieu. » Chers amis, prenez soin de cette petite fille espérance, qu'elle grandisse dans votre cœur. Merci à toi, Christophe. Nous nous retrouverons dans 15 jours.

0: Bonjour à tous. Aujourd'hui, nous allons parler de robots humanoïdes. Voici quelques exemples récemment apparus sur le marché. D'abord, des robots danseurs. Un Chinois, ingénieur en robotique de 26 ans, a impressionné les juges d'America's Got Talent en dansant avec 8 robots humanoïdes sur un titre de Lady Gaga. La prestation a suscité une standing ovation. Les robots se déplaçaient en parfaite synchronisation avec l'humain, exécutant des gestes précis, des acrobaties coordonnées. De nombreux internautes sur les réseaux sociaux ont exprimé leur surprise et leur admiration devant la performance, et surtout les Chinois ont salué avec fierté les progrès technologiques de leur pays. En juillet, vous avez peut-être vu aussi les images de combats MMA entre humanoïdes à Shenzhen. Un même robot pour tous les protagonistes, mais c'est la programmation qui faisait la différence. Ce sont vraiment des images impressionnantes. L'enjeu d'une telle compétition, c'est surtout la démonstration, l'accélération de la R&D, recherche et développement, et la découverte de talents.
1: Parlons maintenant de robots humanoïdes qui battent des records sportifs. Agilité, vitesse, puissance, les robots humanoïdes deviennent chaque jour plus impressionnants. Le bond réalisé en un an dépasse tout ce qu'on pouvait imaginer. Les deuxièmes Jeux olympiques des humanoïdes de Pékin, vers la mi-août, le prouvent. Là où une première édition relevait de la démonstration technique, ces JO sont une véritable compétition avec des records, des rivalités et des enjeux industriels. 666 équipes venues de 16 pays ont vu s'affronter 2056 robots en 51 épreuves, de l'athlétisme à la boxe, en passant par le football et les arts martiaux. En 2025, on avait seulement 280 équipes et 500 robots pour 26 épreuves. La firme chinoise Unitree a présenté un nouveau robot baptisé Superman qui saute à 2 mètres de hauteur sans élan et court à plus de 45 km/h. Le 100 mètres est tombé sous la barre des 9 secondes 58 d'Usain Bolt. Un autre robot a atteint 2 m88 au saut en longueur sans élan. L'ancien record robotique plafonnait à 95 cm. 21 épreuves ont testé les robots sur des tâches d'usine, de secours et de manipulation domestique. Une chose qui caractérise ces jeux, c'est l'autonomie des machines et leur fiabilité. Le 400 mètres, le 1500 mètres et les relais se courent désormais sans aucune intervention humaine. Ces JO ont illustré de manière flagrante les avancées technologiques chinoises dans le secteur des robots humanoïdes.
0: Bon, tout n'est pas encore rose au royaume des humanoïdes. Certains s'effondrent, trébuchent, se brisent en mille morceaux ou restent immobiles sur la ligne de départ. Mais malgré ces couacs, ces dernières années, les humanoïdes sont devenus l'un des symboles des progrès de la robotique. Les démonstrations de danse, de sport, d'équilibre sont aujourd'hui un passage obligé des salons technologiques. Mais si on voit des robots danser et gagner des marathons, ils commencent aussi à pénétrer les ateliers. L'an dernier, BMW a déployé une flotte de robots conçus par une entreprise américaine dans son usine de Californie du Sud, dans le cadre d'un programme pilote visant à évaluer leur performance dans des conditions réelles de production. Selon BMW, l'expérience a été un franc succès. Les robots ont contribué à la production de plus de 30 000 BMW X3 en assurant le positionnement précis de tôles à souder. Ils ont effectué cette tâche physiquement exigeante 10 heures par jour, 5 jours par semaine. À l'issue du programme pilote, qui a totalisé 1250 heures de fonctionnement, les robots humanoïdes ont déplacé 90 000 composants et effectué 1,2 million de pas.
1: Et cette année, BMW fait appel à un autre constructeur de robots pour son usine de Leipzig en Allemagne. Il s'agit de la société zurichoise Hexagon, qui propose des robots appelés Ion. Ils sont équipés d'un système de contrôle gestuel basé sur l'intelligence artificielle et de capteurs capables d'analyser leur environnement et de prendre des décisions autonomes en fonction de ce qui les entoure. Ils peuvent également apprendre en effectuant diverses tâches et adapter leur programmation en fonction de leurs expériences. Ils se déplacent grâce à des roues et peuvent atteindre une vitesse de 2,4 mètres par seconde. Ils pèsent 60 kg, mesurent 1,65 m et peuvent transporter une charge de 15 kg sur une courte durée et 8 kg sur une plus longue période. Ces humanoïdes sont équipés d'un système de remplacement automatique des batteries. Lorsque celles-ci sont épuisées après 4 heures d'utilisation, ils se rechargent automatiquement pour continuer à fonctionner. Parlons maintenant d'un humanoïde spatial à quatre bras pour aider les astronautes. En apesanteur, les jambes ne servent pas à grand-chose. La marche et l'équilibre sont impossibles. Alors Orbit Robotics, une spin-off de l'ETH Zurich, a conçu Helios, un robot adapté à un environnement de microgravité. Il s'agit en fait d'un robot à quatre bras, deux paires au rôle complémentaire. Deux servent à ancrer le robot aux surfaces intérieures, tandis que les deux autres effectuent les tâches. Déchargement de produits, manipulation d'outils, déplacement d'équipements. Cette configuration lui permet de se stabiliser et en même temps de fonctionner, ce qui serait impossible avec deux bras et deux jambes.
0: Les moteurs sont concentrés près des épaules et la force est transmise par des câbles et des poulies, de sorte que le poids aux extrémités des membres est réduit, sans compromettre l'amplitude des mouvements. Le robot dispose aussi d'une articulation du coude à roulement pour des mouvements fluides, sans à-coups, qui pourraient le déstabiliser en apesanteur. Un tel robot est destiné à décharger les astronautes de tâches répétitives, pas à les remplacer. L'idée est que les humains puissent se concentrer sur des recherches scientifiques à haute valeur ajoutée, et compte tenu du prix exorbitant du travail dans l'espace, c'est une bonne idée. On compte qu'une heure dans l'espace pour un astronaute revient à 140 000 dollars. Bien qu'Helios soit conçu au départ pour les travaux intérieurs à la station spatiale, Orbit Robotics envisage de l'adapter à des missions plus étendues, comme la maintenance des satellites et la construction dans l'espace. Mais les robots humanoïdes arrivent aussi à domicile pour des tâches ménagères. Ces humanoïdes sont encore imparfaits parce qu'ils manquent de bases de données du monde réel. D'où le défi des constructeurs d'envoyer leurs machines travailler dans des environnements inconnus pour accumuler de nouvelles données.
1: À Pékin et Shenzhen, des robots dotés d'intelligence artificielle font équipe avec des aides ménagères pour effectuer des ménages à domicile. L'idée est d'apporter une aide au quotidien, mais surtout de collecter des données pour entraîner les futurs robots domestiques. Le grand robot monté sur roulette développé dans ce contexte commence par identifier les zones à nettoyer à l'aide de ses caméras et pendant que l'humain nettoie, il ramasse les déchets et plie les vêtements éparpillés grâce à deux pinces au bout de ses bras. Dans le futur, le robot répondra aux commandes vocales. Quelques centaines de personnes ont déjà fait appel à ce service de nettoyage en duo depuis son lancement en mars. Mais le chemin est encore long avant la diffusion de ces engins à grande échelle. Jusqu'ici, les robots sont loin d'égaliser la dextérité humaine.
0: Ils vont toutefois évoluer. La première école de formation pour robots humanoïdes de toute forme et de toute taille vient de s'ouvrir à Shanghai. Elle réunit plus de 100 modèles différents venant de plus de 12 constructeurs. Ces robots y perfectionnent leur motricité afin de faciliter leur intégration dans la vie quotidienne des personnes en ce qui concerne les robots domestiques. Ils apprennent à maîtriser les tâches nécessaires à différents métiers spécialisés pour les autres. 45 compétences de base doivent être acquises, telles que l'appréhension, le ramassage, le placement ou le transport d'objets. Et 10 tâches clés seront enseignées, comme plier du linge, ranger des étagères ou nettoyer du matériel. Ensuite, les millions de données recueillies serviront pour la promotion suivante, qui formera plus rapidement des robots plus grands et plus diversifiés pour des secteurs comme l'industrie, la médecine, les services, l'hôtellerie par exemple, et l'agriculture.

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Et c'est une toute bonne nouvelle, puisqu'il nous disons wallon sans RCF. 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

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Voilà, c'est un petit bouquet de l'aide de l'apôtre Saint Paul au diant de Philippe. 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Allez, on va lire Saint-Paul, à vous les diens de Philippe, et houtez, il n'a pas de musique.

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Et Saint Matthieu nous raconte et qu'on fait une fauve de Jésus. Parce que Jésus il rattaqua à Préti pour les grands prières. Il rattaque. Ils n'ont rien compris. Hein. Et il faut qu'ils rattaquent quoi dire les mêmes affaires. Et les mêmes affaires, c'est des fauves. N'est des couillonnottes et donc ni c'est des histoires pour faire comprendre. Parce qu'ils sont les mêmes boubillés. Ou je ne sais quoi, qui ne savaient n'est. Et une fauve, ça explique un peu tout. 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
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Voilà, c'est ainsi que Matthieu fait José Jésus. Eh bien, voilà, mes gens. Nous estons outre des truboquets des inscrits des 28 thèmes d'hymnes d'étain ordinaires, mais tout est wallon, tout ce qui n'a plus wallon, c'est truboquet-là. Et nous avons de la musique nain wallon, et donc nous avons de la musique italienne d'un homme qui se nomme Giovanni Stefano Carbonelli. Dis-moi ton pot, hein? Un homme qui a vécu dans les années 1700. Et Charles, vous l'avez stoyou, c'est des sonates pour le violon, jouées par une femme qu'on l'homme Hélène Schmidt. Voilà pour la musique. Et pour la technique, ah ben c'est Christophe, et donc, comme tout faire, nos Christophe, nos Tom Distock, nos Copleux, comme un nanin d'eux. On lui dit merci. 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
1: Madame, mademoiselle, monsieur, bonjour, très ravi de vous savoir à l'écoute des programmes de RCF. Vous écoutez votre émission culturelle hebdomadaire Multimusique, une émission dédiée à la musique, quel que soit son style, mais du moment qu'il soit bon. Une émission coproduite avec la maison d'édition et de production de CD Outer Music. Une émission coproduite également avec la Fondation internationale Yehudi Menuhin, l'Orchestre royal de chambre de Wallonie, la CDM et l'Académie Gretry de la ville de Liège. Une émission rendue possible grâce aux compétences techniques de notre ami Patrick. Une émission au cours de laquelle je vais avoir le plaisir et l'honneur de m'entretenir avec Madame Laetitia Durcel, Public Relations de la maison d'édition et de production de CD Outer Music. Les deux mois précédents, Laetitia, bonjour.
2: Bonjour Fabrice.
1: Les deux mois précédents, vous nous aviez parlé de Jean-Sébastien Bach et je pense qu'aujourd'hui, on ne quitte pas vraiment la famille.
2: Oui, tout à fait. J'en avais parlé plutôt des ancêtres de Jean-Sébastien Bach avec Jérôme Lejeune. Et là, maintenant, j'ai un véritable coup de cœur pour ce nouvel album de Eleanor Fry. Et qui est Eleanor Fry? C'est une canado-américaine qui est non seulement violoncelliste, mais aussi gambiste. Et c'est très important de le souligner, chercheuse. Elle a enregistré beaucoup d'albums, notamment sur le label belge Passacaille, mais aussi le label qui est au sein de Outer Music, le canadien Analecta. Et dont il y a énormément de premières mondiales. C'est quelqu'un qui va donc qui est constamment dans la recherche. Et comme pour les sonates pour violoncelle de Giuseppe Clemente d'Albacco, donc c'est un enregistrement qu'elle avait fait à l'époque, qui a été récompensé par les diapasons, carrément les diapasons d'or. Eleanor Fry est aussi directrice de l'artistique de l'Accademia dei Dissonanti. Donc c'est en l'occurrence l'ensemble avec qui elle enregistre, en l'occurrence l'album qu'on va écouter aujourd'hui. Et je voulais qu'elle nous présente un peu son projet. Alors c'est un peu particulier l'émission qu'on va avoir aujourd'hui,

0: 12 concerts de Boccherini, qui est excellente musique. Il y a aussi beaucoup de concerts de Vivaldi, mais c'est pas, c'est pas comme le violon, le clavecin, le piano. On n'a pas des concerts de Mozart, malheureusement. Les trois concerts de CP Bach, actuellement, c'est une importante part du répertoire de violoncelle, je pense. Surtout parce que c'est assez tôt dans l'histoire de concerto pour violoncelle. Avant, CP Bach, c'est juste les Italiens, quelques autres, il n'y a pas grand choix. Et aussi, j'ai choisi cette musique parce que c'est des chefs-d'œuvre, c'est des musiques très, très divertissantes à jouer. Il y a beaucoup d'activités. C'est très bien composé, mais c'est difficile pour le violoncelle. So, c'est virtuose, c'est un défi, un challenge. Mais la raison pour moi de choisir un projet, c'est toujours parce que je voudrais faire un projet de recherche ou je voudrais contribuer quelque chose. Peut-être c'est moi qui dois apprendre une nouvelle technique ou un chemin différent que je dois prendre pour faire cette musique différemment. Et il y a quelques ans, j'ai commencé à apprendre quelque chose de musique qui s'appelle solfeggio, hexacordal ou hexacordique. Et ça, c'est comme un langage de musique, comme les matériaux basiques de musique. Et ça me permet de comprendre un peu mieux comment CP et Bach et ses contemporains comme leur conception de la musique comme un langage. Ça implique la mélodie beaucoup, mais aussi il y a des harmonies, etc. Et quand j'ai commencé d'apprendre ça, j'ai commencé d'être plus capable de composer. Alors, j'ai composé 4 cadenzas pour les concertos de CP et Bach. Et pendant ce processus, j'ai aussi commencé à penser pourquoi je compose les cadenzas, mais je fais pas plus que ça. Comment le premier violoncelliste qui a joué cette musique, par exemple en 1750 à Berlin, qu'est-ce qu'il a fait lui? Je pense que c'était Ignaz Mara qui a fait le premier, ou quelqu'un proche de CP Bach. Est-ce qu'il y a plus qu'il a fait comme faire une interprétation pour montrer sa voix, pour montrer que lui aussi compose, que lui aussi connaît le langage de la musique. Est-ce que c'était attendu par les spectateurs qu'il va jouer un peu différemment que c'est écrit dans la partition, le manuscrit? Est-ce que le manuscrit est complet, fini, fini? Où il y a des espaces où c'est attendu de faire une variation ou une ornementation peut-être plus extrême que juste les tris ou les petites notes ici-là. Et alors, à cause de toutes ces pensées, j'ai aussi lu et fait des recherches et regardé différentes musiques de CP Bach lui-même et aussi son collègue Benda qui a publié musique avec différentes versions de même mélodie pour montrer comment faire. Et tout ce processus me influençait d'essayer de faire une version de la musique qui était personnalisée, ma version, qui change pas l'esprit, mais c'est un enhancement.
1: Oui, ça fait partie de, c'est vraiment la suite. Et vous arrivez un peu avec votre patte, avec vos idées, avec vos. Et vous pensez à travers vos recherches, donc, que
0: Exact.
1: c'était les musiciens de l'époque, c'est ce qu'ils faisaient, en fait. C'était attendu par le public, en gros.
0: Ça c'est
1: C'est
0: après
1: votre point de vue,
0: oui.
1: mais.
0: Et il y a des personnes, il y a deux extrêmes. Change rien et change-tu,
1: Oui.
0: mais les deux sont également fausses. Et bien sûr, moi je pense on doit respecter notre culture, notre histoire. On doit essayer de comprendre qu'est-ce qu'ils pensaient, mais c'est impossible de dire que

0: interprétation, c'est correct.
1: Oui.
0: Alors, j'utilise les outils que je trouve et aussi, j'essaie d'imaginer l'esprit qu'ils ont joué. Et si c'était attendu que le violoncelliste personnalise leur interprétation, je peux aussi explorer ma voix. Mm-hmm. Et quand je fais le cadenza, c'est mon commentaire sur toute la musique qui est juste passée. C'est comme parler et dire ma réaction. D'accord. De la musique. Et aussi, quand je fais la mélodie, j'ajoute une note plus haut, un peu plus extrême, ou peut-être j'ajoute d'autres couleurs. C'est déjà dans la musique, mais je fais un enhancement.
1: Mm-hmm. Tu veux pas transgresser l'œuvre, c'est yeah. Vraiment...
0: Et je trouve, pour moi, quand j'écoute la version simple, ça me manque, ma version, mais parce que c'est vraiment, ça me touche.
1: Ouais, ouais, ouais.
0: Et je trouve, c'est un processus intéressant, ça m'inspire, j'ai appris beaucoup. Et je voudrais continuer sur cette semaine. D'accord. Je suis assez convaincue que c'est naturel.
2: Et donc, nous allons nous plonger dans la musique avec le concerto pour violoncelle en La majeur, premier mouvement, Largo con sordini, Mesto, avec Eleanor Fry qui dirige l'Accademia dei Dissonanti et elle est au violoncelle, bien sûr.

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1: Et nous retrouvons Madame Laetitia Durcel, Public Relations de la maison d'édition et de production de CD Outer Music. Nous restons dans le violoncelle.
2: Merci Fabrice. Et effectivement, on continue cette interview un peu en différé de Eleanor Fry. Et alors, je lui ai demandé une deuxième question. Je voulais qu'elle nous présente un peu les œuvres qu'elle a enregistrées et de savoir un peu comment elle a construit son album.
3: Dans le catalogue, qui n'est pas fait par CPA Bach, c'est numéro 170, 171, 72. Alors, actuellement, le disque, c'est dans l'ordre numérique, mais je ne dois pas faire ça. Et j'ai pensé, parce que j'aime beaucoup, par exemple, le deuxième mouvement du concerto en la majeure. J'ai pensé mettre ce concerto en premier parce que ça met le deuxième mouvement comme track 2. Et j'ai pensé, plus de personnes vont commencer à écouter cette pièce parce que c'est juste un chef-d'œuvre et j'adore. Mais maintenant, dans l'ordre que j'ai, c'est le piste 8. Mm-hmm. Et j'espère que tu m'en vas écouter au moins 8. Ouais. Et je trouve le 9e, c'est aussi un party. C'est très excitant, avec les triolets. So, à la toute fin, j'ai choisi un ordre qui, je pense, oui, ça raconte une histoire plus complète. Et la première piste, qui est track 1, c'est le moment où j'ai fait le plus de changements.
4: D'accord.
3: So, c'est un peu en particulier pour les violoncellistes qui ont joué cette musique. Ça peut être un petit choc. Oui, like, so j'ai voulu un peu faire
4: provoquer.
3: Un peu plus. Yeah, provoquer au début. Et le troisième concerto, la majeure, j'ai fait moins de changements. Mm-hmm. Parce que je suivais mes instincts pour chaque pièce.

0: Donc suite à notre entretien, je voulais qu'Elinor Fry nous développe un peu plus son instrument, qu'elle nous explique la particularité de son instrument.
1: J'utilise un violoncelle de 1770. Et c'est un très bon violoncelle avec une très belle couleur de l'aigu. Mm-hmm. Et aussi le cou original qui est très épais. Et cet instrument en particulier n'était jamais utilisé avec les cordes synthétiques. Mm. C'est juste utilisé avec le boyau. Et parce que le synthétique, la tension et les vibrations, c'est pas bon pour le bois. Ce bois a été préservé mieux que beaucoup des instruments du 18e siècle. Et il y a une résonance qui dure très long, qui est très belle et très naturelle. Et j'aime beaucoup cet instrument. Et c'est un prêt d'un luthier en Suisse. Et aussi, j'utilise quelques techniques. Par exemple, des sons comme un peu de scratch, mm-hmm. et des mobiles avec ma main gauche et différents sons pour imiter comment on parle avec consonnes longues, consonnes courtes. Je fais un peu d'exploration de ça, mm-hmm. aussi.
2: Donc c'est une sorte de nouvelles techniques en fait, ou c'est des nouvelles approches ou...
1: Mais c'est les anciennes techniques qui étaient un peu perdues.
2: D'accord.
1: Et c'est par exemple le rubato qui est une relation entre le temps qui est fixe et la flexibilité de musicien. Ça, c'est une exploration aussi de comment on peut avoir un tempo qui tourne, qui est très rythmique, mais aussi flexible. So peut-être on peut voir que la basse, écouter que la basse peut être stable, et je joue juste après, je joue naturellement, mais avec mon autre, mon propre sens de phrase. Et pour moi, c'est plus intéressant que être un peu lourd, carré, tout ensemble au même moment. Mais ça doit être subtil, mm-hmm. parce que si c'est trop, c'est
2: too
1: comme
2: much.
1: Écouter, yeah, c'est moche, et c'est écouter les chats, you know.
2: Ouais.
1: So, c'est une balance qui est difficile mais intéressante d'essayer.
3: Mesdames, mesdemoiselles, messieurs, les meilleures choses ont une fin, et nous allons déjà devoir clôturer cette émission, au cours de laquelle j'avais l'honneur et le privilège d'accueillir Madame Laetitia Durcel, Public Relations de la maison d'édition et de production de CD Out Ear Music. Merci beaucoup Laetitia d'avoir une fois de plus mis votre savoir et vos compétences à la portée de nous tous. C'est toujours tellement intéressant de vous écouter et d'apprécier vos commentaires.
0: Avec plaisir Fabrice, et alors pour clôturer ce magnifique album, je voudrais passer un dernier extrait. C'était le concerto pour violoncelle en la majeur, le Allegro assai. Vous allez partir avec en flèche. À bientôt.

0: Chers auditeurs de Cahiers de musique, nous avons la chance de recevoir dans notre studio Anastasia Lascaux. Elle est chanteuse. Et voilà, elle va nous parler elle-même d'elle-même. Bonjour Anastasia.
1: Bonjour tout le monde. Je m'appelle Anastasia, oui. Je suis d'origine biélorusse, mais j'habite en Belgique. Je suis belge en même temps.
0: Oui, ça arrive. Hein?
1: Oui, ça arrive, c'est vrai. Même quand j'étais petite, je ne savais pas, je ne pouvais pas imaginer que je vais déménager comme ça. Je vais voyager dans plusieurs pays et mon carrière, ça va. Je vais terminer en Belgique. J'espère que je vais suivre. Je vais réussir en Belgique. Voilà, et je suis contente d'être aujourd'hui là.
0: Alors, je propose qu'on vous entende immédiatement dans les yeux noirs.

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1: et de Anastasia Lascan. Elle est chanteuse, mais elle est aussi compositrice. Hein? Et je crois que vous nous avez préparé une surprise.
2: Ouais, j'ai pris aujourd'hui quelques mes nouvelles chansons, et en même temps les chansons de reprise aussi. Et la première chanson que moi j'écris, c'est la chanson « J'attends encore ton rire ». En fait, c'est pour toute personne qu'on aime, mais qui n'est pas là maintenant, qu'on a perdu, mais on les tient dans notre cœur. Pour moi, c'est très sentiment et ça va. Voilà. J'espère que c'est une belle chanson pour vous.
1: Merci. Vous aimez bien. On vous écoute.

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1: Et avec quelqu'un qui a entendu Anastasia à plusieurs reprises, donc il peut parler de son parcours.
2: Oui, bonjour. J'ai rencontré Anastasia en Espagne. Après, elle est venue vivre en Belgique. On est parti ensemble en Italie, où elle a participé au festival de Sanremo, où il y avait plus ou moins 350 inscriptions, 17 nationalités différentes, et elle a gagné le concours.
1: Eh bien, bravo! Bravo! Non, on va écouter.
3: Le Grand Prix, c'était vraiment étonnant, mais j'étais fière de moi de présenter la Belgique ici, là-bas, à Saint-Rémy.
1: Bien. Alors, on entend la chanson primée.
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1: Anastasia Lascaux, après un si grand succès, premier prix quand même à Saint-Rémy, comme on a dit, devant plusieurs centaines de candidats, se prépare pour Eurovision.
2: Oui, c'est mon rêve aussi, participer à Eurovision de partir de Belgique. J'attends encore les solutions de communauté parce que cette année, le Belgique est un peu en retard pour se présenter. C'est une chanson pour maman, pour notre maman, parce qu'on aime fort notre maman et maman, c'est l'unique personne au monde qui nous aime sans condition, absolue. Et on n'apprécie pas peut-être suffisant pendant toute notre vie. Mais si elle part, on voit et elle peut la perdre, on l'a perdue. Ça, c'est vraiment douloureux. Donc, pour tous, pour tout le monde qui souffre, qui sent cet amour à sa maman, je prépare cette chanson.
1: Ce qu'il y a de curieux, qu'au fond, dans toutes les langues, tous les enfants qui naissent, qui apprennent à parler, prononcent la consonne et puis la syllabe ma, ou maman, ou mother, ou même en chinois. Curieux, hein?
2: Ce mot, on comprend dans toutes les langues, je crois. Maman, maman.
1: Bien, on vous écoute, Anastasia Lascaux.
2: Voilà, mais donc je prépare. Maintenant, j'aimerais bien présenter une chanson, mais en fait, moi, mon cœur plein d'amour et toute ma musique, elle est pleine d'amour. Et la chanson suivante, c'est pour mon amour et tout ce que je veux dire chaque jour, c'est dedans.

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1: Parmi les célébrités belges de la chanson française, nous avons depuis des années Claude Michel. Et Anastasia va nous chanter une de ses chansons à lui, avec sa permission.
2: Oui, oui, oui, on a, en fait, c'est un ami de mon amour. Donc, on était ensemble, j'ai demandé la permission et j'adore sa chanson. Mais j'adore plusieurs, mais celle-ci, je crois, ça me convient, c'est mon caractère, un peu de faire les fêtes, un peu caractère d'une femme joyeuse, quoi.
1: D'accord.
2: C'est ma interprétation, de toute façon. Tu veux ajouter quelque chose, hein?
3: Non, c'est bien ça. Donc, Claude Michel, c'est un ami depuis 30 ans. Et Anastasia a eu l'occasion de faire quelques soirées et de chanter avec lui. Et comme elle appréciait ses chansons, elle a demandé la permission de réadapter quelques chansons à lui. Et c'est ce qu'elle a fait.
1: Bien.
4: Alors,
1: on écoute.
4: Elle danse.

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1: Et c'est toujours Anastasia Lascon, chanteuse, hein, qui est notre invitée. Quels sont vos projets, Anastasia ?
2: En fait, je profite un peu, j'aimerais bien cette année utiliser pour un peu faire d'expériments avec les styles de chansons. Et maintenant, je m'amuse pour faire... C'est une chanson vraiment belle, je l'adore. Et c'est, j'ai pris cette chanson dans le style d'années 60. Donc, j'ai ajouté des éléments de l'année 60. Voilà, j'adore cette chanson, c'est ma préférée.
1: Mais quelle chanson ?
2: Je suis ton île d'amour.
1: Chers auditeurs du cahier de musique, nous espérons que ça vous a plu. Et quoi donc ? Le chant, présentation d'Anastasia Lascon.
2: Merci beaucoup.

0: Les images que nous avons de Jésus sont nombreuses et variées. Mais que peut-on connaître véritablement de lui sur base des données historiques dont nous disposons? Un juif nommé Jésus, les données de l'histoire. Une émission basée sur l'œuvre de l'historien John-Paul Meyer, réalisée par Dominique Villard et Laurent Verporten. Bonjour Dominique Villard.
1: Bonjour.
0: Dominique Villard, nous sommes toujours plongés dans l'analyse des 23 premiers versets du chapitre 7 de l'évangile de Marc, un passage de cet évangile dans lequel Jésus est interpellé par des scribes et des pharisiens au sujet du respect des règles de pureté qui étaient en place dans le judaïsme. Aujourd'hui, nous allons analyser de manière plus approfondie les versets 9 à 13. Je vous propose tout d'abord de les réécouter.
2: Il leur dit encore, « Vous anéantissez fort bien le commandement de Dieu pour garder votre tradition. Car Moïse a dit, « Honore ton père et ta mère. » Et « Celui qui maudira son père ou sa mère sera puni de mort. » Mais vous, vous dites, « Si un homme dit à son père ou à sa mère, « Ce dont j'aurais pu t'assister est corban, c'est-à-dire une offrande à Dieu, » vous ne le laissez plus rien faire pour son père ou pour sa mère, annulant ainsi la parole de Dieu par votre tradition que vous avez établie. Et vous faites beaucoup d'autres choses semblables.
0: Dominique Villard, on a bien entendu que dans ce passage, il y a une notion tout à fait particulière qui revient, qui est sans doute peu connue de nos auditeurs. Il s'agit de la notion de corban. De quoi s'agit-il ?
1: Corban est un adjectif qui désigne ce qui est réservé pour Dieu. Il était assez courant dans les époques anciennes et pas seulement dans le judaïsme de déclarer de façon officielle que tel ou tel élément de ses possessions, très souvent de la nourriture, mais également des biens, était attribué, offert à Dieu, et donc réservé à Dieu, soit dans le cadre de sacrifices, soit éventuellement dans le cadre de démarches de soutien financier qu'on pouvait avoir vis-à-vis du temple, mais aussi vis-à-vis de synagogues ou vis-à-vis de particuliers. On déclarait donc sur Dieu, le corban va souvent avec ce qu'on appelle un vœu ou un serment, on déclare de façon officielle, en appelant à la divinité, que tel élément matériel est réservé au culte et donc devient donc sacré, c'est-à-dire séparé des affaires humaines, et donc il ne peut y avoir d'autres bénéficiaires sur ses possessions que Dieu lui-même.
0: Dominique Villard, il est sans doute utile de reparler, en ce début d'émission, de cette réponse de Jésus, les versets 9 à 13. Il s'agit en fait de la seconde réponse de Jésus, qu'il fait donc aux scribes et aux pharisiens. Et il est utile, je le disais, de reparler de la première réponse, car en réalité, nous allons nous trouver face à une situation différente. Je renvoie les auditeurs aux émissions précédentes, où ils auront les explications quant au fait que, quand on utilise les outils de la critique historique, la première réponse de Jésus ne peut pas lui être

0: un thème de débat, un objet de controverse qui est tout à fait plausible, attesté à l'époque de l'enseignement public de Jésus. Et c'est cela qu'il faut démontrer. Et cette démonstration s'opère sous la plume de John Paul Meyer via une auscultation des différents courants religieux juifs existants à l'époque de Jésus, de façon à voir si on peut y retrouver des traces de controverses, de positionnements différents autour de cette notion de bien réservé à la divinité. Nous allons donc voir ressurgir tous ces acteurs du temps de Jésus, à la fois des communautés religieuses, mais également des auteurs qui sont contemporains ou presque du Christ et qui ont peut-être eu des références à cette notion de Corban, témoignant par là que c'était effectivement une préoccupation de la première moitié du premier siècle.
1: Alors Dominique Villard, le fait même que cette notion soit généralement méconnue, même des chrétiens, c'est peut-être une notion qui est plus connue dans la spiritualité juive, montre bien que ça n'a pas été une préoccupation du peuple chrétien naissant et jusqu'à aujourd'hui. Nous sommes donc là face à un élément assez daté qui, contrairement aux préoccupations de la première réponse, n'a rien d'anachronique et c'est ce qu'on va essayer de montrer aujourd'hui en commençant par les Esséniens et par un document dont nous avions déjà eu l'occasion de parler, mais c'est un document très important, le document de Damas ou le Damascus.
0: Oui, le document de Damas ou le document de Damascus, les deux acceptions sont tout à fait possibles puisque il faut voir que ce nom Damascus peut représenter la ville de Damas, mais plus vraisemblablement, dans le cas de ce document, représente un territoire vaste qui est décrit dans le livre du prophète Amos comme étant un territoire sous la juridiction du roi David. Et il faut bien se souvenir que les Esséniens, qui sont à la base de la rédaction de ce document, n'ont qu'une préoccupation, rétablir Israël tel qu'il était au moment du règne du roi David et tel qu'il a été dégradé progressivement par toute une série de manœuvres d'autres courants religieux qui maintenant occupent le temple. Et il faut se souvenir, quand on parle de ces Esséniens, que toute leur vie est orientée vers la fin des temps qu'ils jugent très proche et à laquelle ils se préparent à la fois par un entraînement spirituel et un entraînement militaire en vue de ce combat eschatologique. Les Esséniens ont été étudiés de long en large dans nos émissions liées au volume 3. Nous savons qu'il y avait une communauté de têtes située à une cinquantaine de kilomètres de Jérusalem et qui vivait d'une manière extrêmement sobre, extrêmement rustique, monastique presque, et également une communauté qui représente une forme de diaspora avec des personnes d'obédience essénienne sur un territoire plus large. Et c'est à destination de cette diaspora essénienne que le document de Damas a été rédigé. Ce document de Damas a été rédigé probablement au IIe siècle avant Jésus-Christ et l'on en a trouvé de très très larges extraits dans une synagogue du Caire, dans un guénazim, c'est-à-dire un dépôt d'une synagogue du Caire aux alentours de 1907. C'est une découverte extrêmement importante puisque c'est une vaste bibliothèque qui contient notamment ce document de Damas, mais aussi toute une série de textes des prophètes ou liés à la Torah. Et ce document est très complet par rapport à ce qu'on peut en trouver, par exemple, dans la bibliothèque de Qumran. C'est un document, une bibliothèque qui a été transportée au Royaume-Uni et qui se trouve dans de très larges parts pour l'instant à l'université de Cambridge.
1: Dominique Villard, vous venez de resituer ce document ainsi que ce qui constituait la spiritualité des Esséniens. Maintenant, la question est de savoir ce qu'on y trouve.
0: Dans le document de Damas, on trouve 20 colonnes sur un parchemin. Et dans la colonne 15 et 16, que trouve-t-on ?

0: trouve-t-on une section consacrée aux vœux et aux serments. Ce sont des éléments qui étaient très importants dans la communauté essénienne. En effet, on déclarait officiellement son appartenance à cette communauté en faisant un serment d'y adhérer. Et on reproduisait, on rafraîchissait ce serment tous les ans. C'était d'ailleurs un serment qui était composé à la fois de vœux, donc c'est-à-dire d'intention de se mouler dans la spiritualité essénienne, mais qui était composé également de malédictions. Malédictions portées sur tous ceux qui avaient détourné la vraie foi, puisqu'on sait que les Esséniens se considéraient comme la branche historique du judaïsme. Et donc, ces serments et la répétition d'année en année de ces serments étaient très importants. Et donc, on commence cette section du document de Damas, donc les colonnes 15 et 16, avec l'idée qu'il faudrait reproduire ces serments de façon régulière et y faire référence parce que dans la vie quotidienne, on peut aussi être amené à en appeler à Dieu pour valider des engagements qu'on prend. Or, les Esséniens sont très sensibles au fait qu'on ne peut pas en appeler à Dieu directement, prononcer le nom de Dieu ou de Seigneur pour établir des promesses humaines. Ça ne signifie pas qu'il ne faut pas en appeler à la divinité, mais il faut éviter de recourir au nom Dieu ou Seigneur lui-même. Et donc, il y a un passage, on entre dans cette section 15 et 16, sur le fait que si on doit utiliser des formules pour valider une promesse, il faut qu'elle se calque sur les promesses et les appels, finalement, qu'on prononce quand on décide d'entrer dans la communauté. Pourquoi ? Parce que cet engagement établit les bons mots, finalement, pour engager Dieu, mais sans en prononcer le nom. C'est la première partie de cette colonne 15 et 16, puisqu'on parle en termes de colonne. Ensuite, il y a quelques réflexions sur donc l'élargissement de ces formules de serment qu'on utilise quand on entre dans la communauté, quand on les applique finalement dans d'autres contextes de la vie quotidienne. Ensuite, il y a une réflexion, mais en une phrase, sur le fait que ces serments, quand on les prend, sont irrévocables. Et c'est dit en une phrase, pourquoi ? Parce que c'est ce que les hommes, donc les individus masculins, se doivent de faire. Donc, c'est-à-dire de respecter à tout prix ces engagements qui prennent à témoin Dieu lui-même. Sans en prononcer le nom, mais c'est bien Dieu qui vient sceller ces engagements, même si son nom n'est pas prononcé. On continue dans ces colonnes 15 et 16. En observant un certain nombre de réflexions sur que se passe-t-il s'il faut libérer de serments des femmes, voire des enfants. On observe là que nous sommes dans une société centrée sur l'homme, une société patriarcale, puisque évidemment, la règle pour les hommes, c'est évident, si tu t'es engagé, tu tiens ton engagement. Par contre, on voit que les hommes sont appelés à arbitrer pour des personnes qui ne sont pas entièrement responsables, c'est-à-dire les femmes et les enfants, des situations où il faudrait révoquer de ces serments. Ça, voilà comment on progresse dans ce texte. Donc, ça désigne essentiellement pour les hommes des révocations qui concerneraient leurs femmes ou leur fille. Ensuite, nous continuons dans ces colonnes avec ce qui nous préoccupe le plus directement. C'est-à-dire comment gère-t-on des attributions officielles, sacrées, qui prennent Dieu à témoin pour définir que telle possession, tel bien va être réservé à Dieu.
1: Dominique Villard, peut-on s'arrêter un instant ici pour que vous nous montriez combien c'est ce passage-là qui peut être mis en lien avec notre passage du chapitre 7, où il est question de nourriture qu'on refuserait à des parents.
0: C'est un passage extrêmement biscornu. Dans ce passage, on fait appel en plus, et là c'est intéressant pour nous, pour le contraste avec Jésus, le document de Damas lie la décision qui est prise par rapport au fait, disons, de réserver certains biens pour la divinité et le fait qu'il y aurait un nécessiteux qui aurait peut-être besoin de ces biens-là. Donc la liaison entre ces deux situations est faite au travers d'un passage du prophète Michée. Je propose qu'on l'écoute.
1: Oui, Dominique Villard, c'est ce que nous allons faire tout de suite. Il s'agit des versets 1 et 2 du dernier chapitre du livre de Michée. Il s'agit du chapitre 7.
2: Malheur à moi, car je suis comme à la récolte des fruits, comme au grappillage après la vendange. Il n'y a point de grappes à manger, point de ces primeurs que mon âme désire. L'homme de bien a disparu du pays, et il n'y a plus de juste parmi les hommes. Ils sont tous en embuscade pour verser le sang. Chacun tend un piège à son frère. Leurs mains sont habiles à faire le mal.
1: Dominique Villard, c'est toujours un plaisir d'entendre des extraits de l'Ancien Testament qu'on a peu l'habitude d'entendre. Il y a certes chaque année une ou l'autre lecture qui sont tirées du livre de Michée, mais reconnaissons qu'on ne les garde pas nécessairement en mémoire. Voici donc le début de ce chapitre 7 du livre de Michée, les versets 1 et 2. Et pour expliquer le lien qu'il y a entre le sujet qui nous occupe, c'est-à-dire cette notion de corban et plus généralement cette question des règles de pureté, particulièrement celle qui concerne l'attribution d'une nourriture à Dieu lui-même, à Yahvé, John Paul Meyer doit développer ses explications dans une note, la note 106 de ce chapitre 35 que je vous lis. Les interprètes esséniens tordent et particularisent le sens de la seconde moitié du verset 2 du chapitre 7 de Michée en comprenant le nom Erem, qui signifie filet, dans son autre sens possible. Une chose consacrée à Dieu et de ce fait retirée de tout usage profane. Le verbe sud, qui signifie chasser, prend alors son autre sens possible, prendre, capter ou piéger. Ainsi, une condamnation très générale de l'injustice dans la société est ramenée au cas très spécial de l'emploi de la consécration de ses biens à Dieu pour éviter de les partager avec le voisin dans le besoin. De façon remarquable, les interprètes esséniens réussissent cette application pratique du texte sans en changer le libellé, sauf la substitution de son compagnon à son frère, mais en choisissant un sens alternatif des mots-clés. Dominique Villard, on sent bien ici qu'on est dans une explication extrêmement pointue, mais en même temps, on sent aussi tout l'intérêt, puisqu'il y a un texte un peu trafiqué, un peu réinterprété, grâce à la possibilité de la plurivocité de certains mots. Et c'est d'autant plus intéressant qu'elle semble aller dans un sens soit de la générosité, soit de l'égoïsme, selon la signification que l'on conserve.
0: Absolument, c'est tout à fait frappant et c'est vraiment une incursion dans la linguistique. Nous avons là de l'hébreu qui peut, évidemment, par l'absence de voyelles, s'interpréter souvent de plusieurs manières. Et donc, un mot, selon les lettres qu'on place, peut revêtir plusieurs sens en plus d'un niveau où un mot peut, d'entrée de jeu, revêtir plusieurs sens. Donc, nous avons de multiples possibilités d'interprétation. Et ici, le rédacteur essénien fait un choix très délibéré pour servir son propos. Nous sommes, je le rappelle, dans les colonnes 15 et 16 du document de Damas réservé à tout ce qui concerne la consécration de certains biens à la divinité. Et avant de changer de sujet, nous sommes à la fin de la colonne 16. Voici que le rédacteur prend ce passage de Michée qui est constitué de deux parties. La première, c'est une espèce de plainte sur l'injustice générale, hein, une espèce de complainte même. Ensuite, quelque chose de très très particulier et il faut dire de laconique et de relativement obscur qui joue sur deux acceptions de mots dans ce passage très très spécifiques. Donc, on tord un premier mot qui signifie « traquer », on le convertit dans un sens extrêmement périphérique qu'il peut avoir et qui est finalement de consacrer précisément quelque chose à la divinité. Donc, c'est-à-dire, précisément, si on va dans l'hébreu, c'est « ce que tu peux mettre dans ta bouche comme nourriture, c'est cela qui est sanctifié ». Voilà le mot précis, ou en tout cas la torsion qu'on opère sur le mot « traquer »,« chasser » dans ce passage. Ensuite, nous avons le deuxième mot qui va subir lui aussi une torsion et qui est le mot « filet ». Je rappelle, c'est à la fin du verset 2, « il traque chacun son frère au filet ». Alors, ce mot « filet » va désigner ici une action qui consiste à attraper son frère, mais attraper dans le sens de lui jouer un mauvais tour. Donc, si on reprend les deux torsions, vous voyez les contorsions qu'on doit faire. On pourrait imaginer que cette dernière partie du verset signifierait que ce qui est consacré, c'est-à-dire la nourriture qu'on pourrait mettre dans sa bouche mais qu'on décide de consacrer, ne pourrait pas servir à jouer un mauvais tour à un frère nécessiteux. Voilà le lien que le rédacteur du document de Damas tisse entre le Corban et cet extrait de Michée.
1: Alors, où est-ce qu'il est le Corban, encore une fois, dans cet extrait de Michée ?
0: Il est dans le fait que le document de Damas, malgré le caractère relativement cryptique des deux versets, prend position sur le fait qu'on ne peut pas détourner via la voie de la consécration à Dieu une nourriture qui pourrait servir à un frère qui en aurait besoin. Et d'ailleurs, le rédacteur du document de Damas change un seul mot dans cet extrait. Il remplace un pronom par le nom « frère ». Probablement parce que nous sommes dans une communauté essénienne dans laquelle la relation fraternelle est extrêmement importante. Souvenez-vous, nous avions vu par exemple que dans la communauté essénienne, d'une part, on vivait de façon extrêmement modeste, mais que le fait de vivre en communauté et toutes les règles créaient une espèce de filet de sécurité qui faisait qu'effectivement on vivait une vie relativement spartiate, mais avec une certaine forme de garantie de ne jamais tomber dans la misère. Et donc on voit que le rédacteur, dans ce passage, utilise sciemment, par rapport au texte du prophète Michée qu'on va trouver, il substitue le mot « frère » à un pronom indéfini, pour renforcer l'idée qu'on ne va pas pouvoir dire « ce bien-là, je ne peux pas le donner à mon frère puisque je l'ai consacré à Dieu ». Et donc la ressemblance avec ce que dit Jésus est assez frappante. Jésus va lui aussi dire, dans tout le raisonnement que Marc crée dans le passage que nous voyons, on voit un Jésus dans cette seconde réponse, j'insiste, dans cette seconde réponse, qui va opposer des lois de charité à des lois techniques qui ont pu être mises en place par les aînés, si on reprend le texte de Marc, ou par la tradition, en lien avec ce corban, c'est-à-dire cette consécration de bien à Dieu.
1: Dominique Villard, nous écoutons à présent un morceau de musique et puis nous revenons sur cette notion toute particulière de corban. C'est d'autant plus important que les conclusions finales au sujet de l'historicité de cette seconde réponse de Jésus va grandement dépendre de la présence dans cette réponse de cette notion de corban. Alors vous l'avez expliqué, il s'agit d'un don à quelqu'un, et la plupart du temps à Dieu, une consécration de biens et notamment de biens alimentaires à Dieu. Et c'est la raison pour laquelle nous écoutons une chanson intitulée « Je te donne », une chanson dans laquelle on retrouve pour interprète Jean-Jacques Goldman et Frédéric Jones.

0: Et sur la radio chrétienne francophone, nous étions en 1985 avec ce duo composé de Jean-Jacques Goldman et de Frédéric Jones. La chanson s'intitulait « Je te donne » en référence à la notion qui nous occupe dans l'émission d'aujourd'hui, la notion de Corban que l'on trouve au verset 11 du chapitre 7 de l'évangile de Marc, une notion qui désigne le statut revêtu par des objets et plus particulièrement par des mets alimentaires, quand, dans le judaïsme du 1er siècle, ils étaient donnés et par conséquent réservés par une promesse, par un serment religieux à Dieu.
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0: Dominique Villard, dans l'émission d'aujourd'hui, nous essayons de débusquer, de retrouver plus exactement, dans les différents courants juifs présents à l'époque de Jésus, l'existence, la préoccupation, le soin porté à une notion que nous chrétiens, nous avons quasiment oublié ou même complètement oublié, la notion de Corban qui, pour l'instant, de ce que nous en connaissons, consiste à réserver quelque chose à Dieu lui-même, en l'occurrence à Yahvé. Et nous avons commencé avec les Esséniens, au travers d'un document dit de Damas ou de Damascus, et il faut reconnaître, Dominique Villard, deux choses. La première, c'est que cette notion d'une chose, en l'occurrence une nourriture réservée à Dieu, est bien présente. Et la seconde, c'est que la manière dont il s'agit d'utiliser cette nourriture ou de ne pas utiliser cette nourriture consacrée, réservée, il s'avère qu'elle est la même chez les Esséniens que chez Jésus. Mais pour justifier cette position, les Esséniens vont chercher un passage du livre de Michée qu'ils vont interpréter d'une manière extrêmement spécifique. On pourrait presque aller jusqu'à dire qu'ils détournent un peu le texte, c'est-à-dire ils vont vraiment en fait chercher la dernière signification possible, celle qui est la plus tirée par les cheveux. Alors que Jésus, lorsqu'il répond dans le chapitre 7 de Marc, dans sa deuxième réponse aux scribes et aux pharisiens, qu'il ne faut pas utiliser les commandements de Dieu pour s'empêcher de venir en aide à l'un de ses proches ou même à un nécessiteux, lui, il renvoie directement au décalogue. Les références sont quand même d'une autre densité, d'une autre importance chez Jésus et chez les Esséniens.
2: C'est incontestable et c'est un acquis que nous pouvons déjà prendre avec nous dans cette étude approfondie de la seconde réponse de Jésus. En outre, si Jésus va directement chercher un texte majeur, c'est-à-dire le décalogue, pour justifier le fait qu'on ne puisse pas étiqueter un bien corban pour éviter d'en faire profiter quelqu'un qui en a besoin, si Jésus va chercher le décalogue pour appuyer son raisonnement, il n'y a pas que là qu'il le fait. Nos auditeurs fidèles se souviendront que c'est exactement le même schème qu'on observe quand Jésus évoque la question du divorce et prend position par rapport à celle-ci. Jésus ne justifie pas sa position extrêmement ferme sur le divorce par l'un des quelques passages qu'on trouve notamment dans le Deutéronome et qui ne disent pas grand-chose parce qu'ils sont perdus dans l'ensemble du livre et n'ont pas fait l'objet d'une grande méditation. Jésus ancre directement son raisonnement dans un texte majeur, le premier récit de la création. Donc, opposition assez radicale, un obscur texte de Michée, je reprends votre expression, tiré par les cheveux, et le décalogue pour Jésus avec un commandement extrêmement explicite, tu honoreras ton père et ta mère et tu ne les laisseras pas dans le besoin.
0: Dominique Villard, est-ce qu'on n'est pas allé trop vite en besogne? Parce que nous avions commencé par nous pencher sur la doctrine religieuse, spirituelle, concernant ces règles de pureté chez les Esséniens. On constate donc que cette notion de Corban est bien présente, ce qui, je le rappelle, montre déjà, ou en tous les cas, nous fournit un premier élément qui va dans le sens que cette deuxième réponse de Jésus a dû être prononcée à l'époque même où il vivait et qu'elle ne reflète pas, qu'elle ne fait pas l'écho de préoccupations ultérieures. Donc, on était parti pour essayer de retrouver Corban chez les Esséniens et on se rend compte très vite qu'en fait, il y a un lien même avec la parole de Jésus.
2: Le lien est très frappant, vraiment, c'est une analogie extrêmement forte entre les propos de Jésus et ce qu'on peut lire à la fin de la colonne 16 du document de Damas. Vraiment, c'est la même ligne d'argumentation qui consiste à dire « Vous ne pouvez pas négliger le commandement divin de prêter secours à son frère. » Donc, dans le cas de Qumran, prêter secours à son frère dans le besoin. Chez Jésus, prêter secours à son père ou à sa mère dans le besoin. C'est une différence, mais qui s'inscrit dans un raisonnement semblable. Autre différence, évidemment, Jésus prononce le mot Corban alors que ce n'est pas cité dans le passage spécifique ici du document de Damas.
0: Oui, ça c'est une remarque que je n'avais pas faite et qui est importante. On retrouve vraiment un mode de raisonnement, une position par rapport à ce qui généralement est considéré comme Corban, et le sera encore un peu par la suite. Mais chez les Esséniens, la description de cette situation est bien présente. Elle ressemble très très fort à l'exemple qui est proposé par Jésus, mais le mot Corban n'est pas présent.
2: Non, en effet. Donc, bien observer que le mot Corban n'apparaît pas explicitement dans ces colonnes 15 et 16, en tout cas dans le passage qui nous préoccupe, le mot Corban n'apparaît pas explicitement, mais la situation décrite est très, très similaire à celle que Jésus va décrire. Donc, l'analogie est très frappante, mais évidemment, l'absence de ce mot Corban comme tel pousse Meyer à aller voir si c'est un mot qui circulait au moment où le livre de Damas est rédigé, c'est-à-dire 2 siècles avant Jésus-Christ, mais on sait que le document de Damas est encore utilisé par les Esséniens au moment où Jésus est présent sur la terre.
0: Il y a quelques instants, Dominique Villard, je vous demandais si nous n'allions pas trop vite en besogne, puisque partant à la recherche de ce mot Corban, on était très vite revenu vers les déclarations de Jésus lui-même. Et en effet, le mot Corban, pour l'instant, nous échappe. Mais on va voir, grâce aux recherches historiques et notamment épigraphiques, qu'on va trouver ce mot Corban. Et on va le trouver où exactement, Dominique Villard ?
2: Dans un ossuaire au sud de Jérusalem.
0: Alors voilà l'inscription que l'on trouve inscrite dans cet ossuaire. Tout ce qu'un homme peut trouver pour son profit dans cet ossuaire est une offrande à Dieu de la part de la personne qui est dedans. Où est le mot Corban ? C'est le mot offrande.
2: Le mot offrande, donc on voit qu'il y a dans cet ossuaire l'utilisation du mot Corban, et cette fois-ci il est explicite, pour désigner, et c'est son acception naturelle, un objet qui est dédié officiellement à Dieu. On voit évidemment que les personnes qui ont gravé dans cet ossuaire cette inscription visaient à dire aux pilleurs éventuels « ne touche pas aux éléments de valeur qui sont contenus dans cet ossuaire. » En effet, ça ne peut pas concerner les os eux-mêmes, puisque les os ne peuvent pas être offerts à Dieu. Ils font partie du domaine de l'impureté. Donc, il s'agit bien de valeurs, d'objets de valeur qui étaient au départ dans cet ossuaire. Et donc, on s'adresse aux pilleurs éventuels en leur disant « attention ». Tu ne peux pas toucher à ces objets de valeur puisqu'ils ont fait l'objet d'une consécration à Dieu. Nous avons donc là un ossuaire qui existe du temps de Jésus et qui atteste bien que ce mot Corban était en circulation d'une manière extrêmement courante puisque voilà un cimetière populaire qui recourt à ce terme-là et à cette notion de consécration. Et ce n'est pas le seul élément que nous allons découvrir et qui est contemporain de Jésus, qui témoigne bien de la présence de ce mot corban dans les discussions au temps de Jésus.
0: Mais on le retrouve aussi chez Flavius Josèphe.
2: On le retrouve chez Flavius Josèphe et on le retrouve par deux fois. Dans les Antiquités juives, ce contemporain de Jésus va présenter par deux fois une réflexion sur ce qui est déclaré corban. Flavius Josèphe reprend la traduction de l'ossuaire en disant que ça signifie un don fait à la divinité. Eh bien, pour les Juifs, puisque Flavius Josèphe a une œuvre importante où il décrit l'histoire, où il raconte l'histoire du peuple juif et décrit les traditions de ce peuple aussi. Et il nous dit, dans ces deux passages, que ce qui est désigné comme étant un don fait à Dieu ne peut pas être repris, à moins qu'on ne verse au prêtre une somme d'argent. Le mot « corban » est donc bien utilisé par Flavius Josèphe, écrivain du 1er siècle après Jésus-Christ, pour désigner cette consécration d'un bien à Dieu. À nouveau, c'est une preuve supplémentaire que, même si on ne trouve pas le mot « corban » dans le document de Damas, qui a aussi un usage au 1er siècle après Jésus-Christ, il est d'usage courant dans la société juive de l'époque de Jésus, et ce n'est pas à nouveau le seul écrivain qui l'évoque.
0: Oui, on retrouve le même cas de figure chez Philon d'Alexandrie. Le mot n'est pas cité, mais l'usage, manifestement, est bien décrit pour ce qu'il est.
2: Philon d'Alexandrie, un représentant illustre de la diaspora juive avant la diaspora suite à la destruction du temple. Donc, c'est-à-dire, c'est un juif qui vit à Alexandrie, où il y a une communauté juive importante. Il vit à peu près de moins 20 avant Jésus-Christ jusqu'à 45 après Jésus-Christ. Il écrit énormément de volumes et dans l'un de ces volumes, Philon nous dit que n'importe qui invoque le nom de Dieu sur certaines possessions et déclare par là qu'elles sont consacrées à Dieu, doit se considérer directement comme empêché d'utiliser cette possession à un autre usage.
0: John-Paul Meyer fait remarquer ensuite que le mot, et donc aussi la tradition, l'usage, mais là le mot est bien présent dans la Mishnah, Dominique Villard. Et c'est peut-être encore plus intéressant ce cas de la Mishnah, parce que, précisément, on sent que cette nourriture consacrée, on nous dit qu'elle ne pourra pas, a priori, être concédée à qui que ce soit d'autre.
2: Voilà. La Mishnah, je le rappelle, c'est une suite d'écrits par des rabbins. C'est écrit à peu près entre 200 et 220 après Jésus-Christ, raison pour laquelle Meyer prend toujours avec une pincée de sel ses appels à la Mishnah, car ce sont des écrits tardifs et il est difficile de prétendre que des éléments de la Mishnah au 3e siècle après Jésus-Christ reflèteraient le judaïsme de l'époque de Jésus. Mais toujours est-il que dans ce cas-ci, on observe que dans le traité Nédarim, qui signifie précisément les vœux, les serments, on a le mot « korban » qui est traité de façon régulière. Et on observe dans ce traité sur les vœux que la Mishnah reflète différentes interprétations. Et donc, il est probable que ces différentes interprétations nous disent que la question du korban était quelque chose qui a été discuté pendant longtemps, non stabilisé. Et là, dans la Mishnah, on voit qu'on le stabilise et on le stabilise dans le sens d'une forme de rigidité, précisément. Rigidité en ce sens qu'on ne pourra pas, ce sera une interdiction ferme, on ne pourra pas utiliser un bien consacré à Dieu pour aider éventuellement quelqu'un. Et donc, la question qui se pose à présent, c'est « Ok, nous avons vu toutes les occurrences de ce mot corban et nous savons qu'il s'agit d'une notion débattue au temps de Jésus. Est-ce qu'il est plausible, d'un point de vue historique, que les pharisiens cette fois, aient entraîné Jésus dans une controverse sur ce mot. C'est la dernière étape qu'il nous reste à franchir pour conclure définitivement.
0: Dominique Villard, une chose est de poser la question, autre chose est de pouvoir y répondre, parce que la difficulté, nous l'avions déjà vu dans des émissions précédentes, c'est qu'on ne dispose pas d'écrits pharisiens en tant que tels.
2: Il n'y a pas de corpus pharisien, donc nous avions déjà affronté cette difficulté quand nous avions analysé les caractéristiques de ce mouvement religieux. Et on reste avec cet élément factuel qui est que nous ne pouvons pas, comme pour les Esséniens, nous plonger dans une bibliothèque entière pour en tirer le profil finalement des pharisiens au niveau théologique et au niveau halakhique au temps de Jésus. Cependant, nous ne sommes pas sans indication. En effet, comme je l'ai dit il y a quelques secondes, on observe que dans le corpus de la Mishnah, il y a reflété diverses positions par rapport au fait de pouvoir utiliser des éléments korban pour aider son père et sa mère. Donc nous sommes vraiment dans la droite ligne de ce que Jésus dit. Meyer en conclut que puisqu'il y a cette diversité d'opinions, on pourrait considérer qu'elle reflète un temps de maturation assez long de cette question-là et le fait que ce problème de comportement au quotidien n'ait pas été stabilisé et que précisément la Mishnah essaye de décider de façon finale de ce qu'il faudrait faire dans ce cas-là. Et on voit que la Mishnah va plutôt emboîter le pas à des rabbins qui ont une position rigoriste, qui ont une position, pourrait-on dire, au pied de la lettre par rapport au détournement du korban au profit d'un nécessiteux.
0: Alors, ils sont tellement rigoristes qu'il s'agirait donc d'interdire de donner cette nourriture, même s'il s'agit de son père et de sa mère. Là, on arrive vraiment à une rigidité religieuse extrême, puisque justement, dans le décalogue, il s'agit d'honorer son père et sa mère. Et il y a une anecdote qui est racontée par John Paul Meyer, qui est particulièrement significative sur ce point.
2: Dans le traité Nédarim, on voit que la discussion s'orchestre autour d'un homme qui a offert certaines de ses possessions à Dieu, donc ses possessions sont devenues korban, et qui, voyant que son père est dans un état de besoin, souhaiterait se dédire, et donc se dédire auprès de Dieu, sur la destination de ses possessions. Donc, il souhaiterait détourner le korban vers son père. Et on voit que les rabbins dans la Mishnah élaborent toute une série de positions sur « serait-il tolérable de faire cela ?» Certains ont une position très radicale en disant « non, ça a été consacré à Dieu, on ne peut pas y revenir » et d'autres suggère à cet homme des subterfuges, donc des fictions légales, comme on a pu en voir d'autres le jour du sabbat, de façon à ramener dans la sphère non korban des éléments qui ont été mis de façon à pouvoir aider le père en question. Donc, qu'est-ce qu'il faut retirer de tout cela? C'est qu'il y avait d'abord une discussion qui remonte loin sur le korban. Et cette discussion remonte tellement loin que dans ce cas-ci, on pourrait dire que la Mishnah apporte un élément supplémentaire à ce que nous avons vu dans l'ossuaire, à ce que nous avons vu chez Philon et chez Joseph. Parce que chez Philon et chez Joseph, on voit bien que une fois que quelque chose a été défini comme korban, ce n'est pas une mince affaire d'en revenir. Et donc, Flavius, Philon, les reflets d'un judaïsme antérieur avec une position assez rigide qu'on retrouve dans la Mishnah, voilà un bloc qui finalement s'oppose aux Esséniens qui, eux, avaient très tôt une position assez nette sur le fait qu'il ne fallait pas que le korban ait la préséance sur l'état de nécessité d'un frère. Nous avons, à l'inverse, un bloc avec une posture très rigide par rapport au korban. Et donc, ces éléments mis ensemble peuvent laisser estimer que Jésus a pu rencontrer chez les pharisiens ou dans un groupe d'interlocuteurs autres, puisqu'ici on parle des pharisiens parce que Marc nous dit que ce sont les scribes et les pharisiens, mais il y avait probablement, d'un point de vue historique, et on peut considérer ça comme un acquis de notre étude, Jésus a pu être en présence et a pu être provoqué par des groupes qui avaient sur le corban une position rigide disant « il faut laisser la personne qui en aurait besoin à la rue parce que la personne qui pourrait lui venir en aide a des biens qui ont été consacrés à Dieu ».
0: Et cela, fût-elle cette personne, son père ou sa mère, on est donc face à une opposition entre Jésus et des rigoristes de la loi. Encore une fois, sans doute le sont-ils devenus parce qu'il y avait des questions qui étaient posées. C'est le long débat que vous venez d'évoquer au sujet de cette notion de corban. On rappellera, on arrive vraiment à la fin de l'émission, que ça peut nous sembler étonnant, et même l'anecdote que vous avez évoquée à la suite de John Paul Meyer, mais tout ça vient également du fait de la nécessité de respecter ses serments, qui plus est des serments à Dieu. Donc on voit que toutes les thématiques que nous avons abordées au cours de ces dernières émissions concernant justement ce volume 4 de John Paul Meyer, elles se croisent un peu.
2: Tout à fait. Hein. On voit qu'il y a une espèce de nexus comme ça, lié au serment, aux promesses, à l'aide qu'on peut offrir à un frère. Et donc, maintenant, nous sommes à la fine pointe de notre étude. Cette deuxième réponse de Jésus peut-elle lui être historiquement attribuée ? Ou bien, faut-il y voir une création littéraire correspondant aux préoccupations de la première Église, comme c'était le cas pour la première réponse? Donc, il y a deux options. Meyer penche clairement vers l'option que cette parole de Jésus est historique. Pour tous les éléments qu'on vient de passer en revue, le fait qu'il est tout à fait plausible historiquement que Jésus ait été engagé dans un débat sur la notion de corban. Nous venons de passer en revue tous les arguments qui nous montrent qu'il y avait une thématique corban discutée et largement discutée, parce que nous sommes à une époque où justement ces serments, ces promesses, ces offrandes, ces dons, ces sacrifices font partie à part entière de la religion au plus quotidien. Mais il y a l'autre élément que Meyer reprend par la suite, cette notion devenue obscure pour nous de corban est absolument banale au temps de Jésus. Ça correspond à une préoccupation historiquement attestée dans le judaïsme pré-50. Alors que si nous reprenons maintenant les préoccupations qui sont celles de la communauté chrétienne, la première communauté chrétienne, qu'observe-t-on? Les premiers chrétiens sont préoccupés par les éléments suivants. La persécution, la difficulté d'attirer davantage de juifs dans le christianisme naissant, le développement du leadership sur la première communauté chrétienne, opposition, Pierre, Jacques, Paul, etc. Ça occupe les esprits des premiers chrétiens. Le problème que la parousie, c'est-à-dire la dimension eschatologique de la prédication de Jésus, semble se faire attendre. C'est une vraie préoccupation pour la première communauté chrétienne. L'articulation, on le voit dans la première réponse de Jésus, entre le message de Jésus, le Messie, toutes les règles qui concernent le sabbat, mais également le fait qu'il faille ou non observer des formes de pureté rituelle. C'est la réponse numéro 1. On y retrouve des préoccupations qu'on voit par ailleurs dans les écrits des premières communautés chrétiennes. Autre préoccupation des premiers chrétiens, les relations justes à entretenir avec les gentils, qui impliquent de se définir comme un mouvement par rapport à l'offre religieuse de l'époque. Et évidemment, là-dedans, on retrouve des préoccupations pour les interdits alimentaires, par exemple. Voilà les préoccupations qu'on va retrouver chez Paul, qu'on va retrouver également chez Pierre, chez Jacques, dans tous les épîtres qu'on va retrouver dans les Actes des apôtres. Et donc, grand absent de ce catalogue de préoccupations de la première communauté, le corban, cette obscure façon de traiter les offrandes faites aux dieux, à la fois dans leur dimension religieuse, mais éventuellement dans leur détournement social ou vice-versa, détournement des éléments sociaux vers le religieux. Et donc, sur base de tous ces éléments, il est plausible de dire que nous avons effectivement ce fossile. C'est un fossile, c'est-à-dire une parole de Jésus qui a été conservée dans la tradition parce qu'elle a été prononcée par Jésus, mais qui est, à l'époque où Marc écrit, coupé de son contexte. Et comme il veut être fidèle à la mémoire du Christ, il va la récupérer, mais la faire jouer dans un contexte qui n'est pas celui dans lequel cela a été prononcé, contexte d'ailleurs que nous avons perdu. Nous avons là plusieurs arguments historiques qui contribuent à donner ce statut d'historique. Le fait que c'est une préoccupation de l'époque, le fait que ce soit reflété dans divers éléments du judaïsme à l'époque de Jésus, et puis un critère aussi de cohérence, puisqu'on va voir Jésus qui va faire appel à l'Ancien Testament. Mais vous pourriez me dire, évidemment, oui, mais il fait appel aussi à l'Ancien Testament dans la première réponse. Et dans la première réponse, c'est une construction de Marc. Et dans la deuxième réponse, c'est Jésus historique. C'est juste. Et Meyer ne refuse pas de discuter là-dessus. Il dit, ça montre bien que pour chaque parole de l'Ancien Testament qu'on trouve dans les évangiles, il faut l'étudier au cas par cas. Contrairement à certaines écoles, notamment protestantes, qui ont dit à une époque, voyons, dès qu'il y a une citation de l'Ancien Testament dans la bouche de Jésus, c'est une reconstitution. Non, absolument pas. On ne peut imaginer un rabbin juif qui cherche à prendre sa place par rapport à différentes écoles religieuses qui ne serait pas capable de mettre en évidence des passages de l'Ancien Testament pour soutenir son discours. Donc nous voyons apparaître au final un passage prononcé par Jésus et qui nous montre en plus, qui nous confirme ce profil du rabbin juif pleinement incorporé aux discussions de son temps. Et Meyer termine cette section en disant « Merci à cette obscure polémique sur le Corban de nous amener cet élément clairement historique. »
0: Merci Dominique Villard.
2: À bientôt.

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1: Bonjour à toutes et à tous, bienvenue dans Plein Feu, une émission de Catobel. Mon invité aujourd'hui est Carole Ventura, directrice du théâtre Créanova, comédienne, autrice et metteur en scène. Un parcours qui dit déjà quelque chose de sa manière de travailler. Carole Ventura n'est pas seulement sur scène, elle est aussi à l'origine des projets, des sujets, de leur construction. Depuis 2017, elle dirige à Bruxelles, avec Luca Franceschi, le théâtre Créanova, une compagnie qui a fait le choix de travailler sur des questions de société, les droits des femmes, les violences sexuelles, la charge mentale des mères, mais aussi désormais la démocratie, le populisme, les médias ou encore l'écologie. La compagnie revendique d'ailleurs un véritable travail de recherche en amont, rencontres, entretiens, collaborations avec des associations, puis échanges avec le public après les représentations, en tout cas après certaines représentations. Le théâtre Créanova fêtera l'année prochaine ses 10 ans d'existence à Bruxelles. Carole Ventura a par ailleurs vécu et travaillé sur 3 continents. Elle a joué en Italie, en France, en Belgique, en Chine. Elle a co-dirigé en 2025 le festival Dialogos Teatrales en Argentine. Elle a travaillé pour les adultes, pour le jeune public. Elle enseigne, elle écrit et elle met en scène. Et son actualité aujourd'hui, c'est une nouvelle création. Une époque formidable, Alain-Victor Brognac, histoire d'une carrière fulgurante. 41 personnages, 5 comédiens et au milieu de tout ça, un homme politique sorti de presque nulle part qui, grâce à un discours radical et extrêmement efficace, va en quelques mois parvenir au sommet de l'État. Carole Ventura, bonjour.
2: Bonjour Julien.
1: Merci d'avoir accepté notre invitation pour parler dans un premier temps d'une époque formidable, ce spectacle que vous présenterez tout bientôt. Et puis ensuite, on fera un peu plus connaissance, ou en tout cas avec les auditeurs et les auditrices de RCF et de Catobel. Alors d'abord, ce titre de votre nouveau spectacle, Une époque formidable, il faut évidemment entendre une ironie derrière cette expression. Racontez-nous la genèse de tout ça.
2: Oui, merci pour l'invitation. Alors, Une époque formidable, c'est la nouvelle création qui suit 10 ans de travail.

0: Autour des droits des femmes. Et c'est une création qu'on a préparée avec Luca Franceschi déjà depuis 2-3 ans. L'idée, après avoir travaillé sur les droits des femmes et sur la pesanteur de ce que représente revendiquer ces droits-là qui sont toujours menacés et pas respectés d'ailleurs partout dans le monde. L'idée, c'était de créer un spectacle qui allait parler de l'espoir. Quel est l'espoir qu'on pouvait donner au public par rapport à notre futur? Et comme vous avez dit, effectivement, ça nous a plongé dans une réalité très sombre, la recherche de l'espoir. Bon, voilà, on a décidé de rassembler, c'est-à-dire de lier le malaise que l'on pouvait ressentir, éprouver face à une actualité catastrophique et une éventuelle solution dans l'échange, dans le partage. Et c'est là qu'on s'est dit, il y a de l'espoir là-dedans. On avait envie aussi de travailler dans notre style, qui est d'aborder ces thématiques-là avec de l'humour. Donc ce spectacle, effectivement, est une fable, mais c'est aussi une farce. C'est-à-dire que, voilà, on va décrire l'actualité presque dans une dystopie, on va aller très très loin et en faire une farce qui va nous ramener à notre réalité de tous les jours.
1: C'est un peu un réflexe de dire l'actualité est sombre, terrible, elle me glace, et en même temps on ne sait plus exactement ce qu'on dit, tellement on ne sait plus par quel pan regarder cette réalité glaçante. Vous quand même, vous êtes confronté à ces figures autoritaires, populistes, à ce qu'on pourrait appeler le néo-trumpisme, à la façon dont un Jordan Bardella éclot par exemple en France, au discours de haine qui imprègne certaines fois aussi le discours politique. C'est plutôt quand même ça votre axe, où vous essayez de traiter tout le désespoir ambiant et d'en sortir par le haut?
0: Nous, on essaye de traiter le danger du populisme à travers 12 tableaux, la pièce, qui vont décrire le danger pour les droits humains. C'est-à-dire, voilà, plus on va faire confiance à des discours populistes, plus le populisme va grimper dans le pouvoir et plus les droits fondamentaux risquent de ne plus être respectés. Quand on pense que le populisme est un discours qui exclut, en fait, qui est discriminatoire à partir du moment où on va faire confiance à un discours qui est discriminant, alors c'est dangereux pour les droits humains, pour le droit... Pour tous les droits humains, le droit au logement, le droit à la santé, le droit à l'égalité, le droit à la liberté d'expression. Et c'est tout ça que le spectacle raconte.
1: La dignité humaine doit absolument être préservée. Les chrétiens et les chrétiennes qui nous écoutent le savent. Cet homme fait à l'image de Dieu doit évidemment être respecté, y compris l'individualité de chaque personne. Le populisme, il y a ce côté un peu massifiant. Nous contre les autres contre nous. L'invasion, les théories du grand remplacement aussi qui font florès aujourd'hui. C'est pas rien en tant qu'artiste, acteur, actrice, autrice, metteur en scène, d'affronter ce genre de thèmes. On sent même que les politologues ou les journalistes les plus capés ont du mal à concevoir la réalité telle qu'elle se présente à nous aujourd'hui. Vous n'êtes pas senti à un moment submergé par le désastre du monde tel qu'il va ?
0: Ah oui, complètement. On a sombré dans cette première phase de recherche. On a même pensé changer de sujet parce qu'on ne savait pas si on allait réussir à trouver un axe pour justement donner de l'espoir. Et oui, et c'est vrai que notre métier d'artiste permet de pouvoir transfigurer nos émotions, nos ressentis. Et alors, voilà, la question se pose, qu'est-ce qu'on fait de cette sensation-là de « je me sens écrasée par toute cette actualité catastrophique ?» Comment, par mon art, comment par mon métier, je vais pouvoir transfigurer ça? Voilà, on se nourrit bien sûr des écrits, moi je lis beaucoup, et on a rencontré des chercheurs, des militants, et on a découvert cette joie du militantisme, cette joie du collectif. On a été très influencé par Salomé Sacquet, qui parle vraiment de la joie du collectif dans la résistance.
1: La journaliste française, voilà. Effectivement, qui a d'ailleurs reçu un doctorat honoris causa à l'UC Louvain récemment.
0: Voilà, et pour nous, Salomé Sacquet est une grande inspiration, notamment son dernier ouvrage, Résister, qui va replacer la force du collectif, la force de la joie parce que résister dans la haine et dans la colère, ça va pas nous porter à valoriser tout ce qui est valeur démocratique et valeur humaine. C'est seulement la joie d'être ensemble, la joie de résister qui va permettre de pouvoir entrer dans un dialogue, à condition que, bien évidemment, à partir du moment où on dialogue, on rencontre, on discute ensemble, à condition que sur la table, on pose les valeurs démocratiques au centre du débat et la terre, la nature, la catastrophe écologique.
1: C'est intéressant parce que ça me fait penser tout ce que vous dites, y compris dans la forme, c'est-à-dire, j'ai pas vu ce spectacle, il est en création évidemment, mais des acteurs et des actrices qui jouent différents rôles, la volonté de parler de quelque chose de dramatique et d'inquiétant, mais dans une forme de joie et de jubilation, y compris, j'imagine, du théâtre, puisque ça crée tout de suite ça, des acteurs qu'on reconnaît dans un rôle puis dans l'autre, des actrices qui changent soudainement de rôle et de registre. Ça rappelle le théâtre qu'on dit épique de Bertolt Brecht, et notamment cette pièce que j'avais vue dans plusieurs pays différents récemment, La Résistible Ascension d'Arturo Huy, qui est une pièce de théâtre écrite en 1941. Alors voilà, 1941 en Allemagne, c'est pas rien. C'est une parabole de la prise du pouvoir d'Adolf Hitler, mais transposée dans le milieu du crime qui s'était développé à l'époque aux États-Unis. C'est une pure pièce jouissive, drôle, celle de Bertolt Brecht, sur le populisme, précisément. Alors, je ne sais pas du tout, est-ce que ça a été une influence, ça, j'imagine qu'on y pense forcément quand on est genre de théâtre et qu'on s'attaque à ces sujets-là.
0: Oui, tout à fait. C'est une référence vraiment explicite à l'œuvre de Bertolt Brecht. Et ce côté humoristique, ce côté farce, fait aussi partie de la valeur de la pièce. Le metteur en scène qui a écrit la pièce, Luca Franceschi, nous cite souvent en répétition Karl Marx, qui dit que l'histoire se répète toujours deux fois. La première n'est qu'une tragédie et la deuxième, c'est une farce. Et c'est, voilà, évidemment, Karl Marx faisait référence à Napoléon III. Mais dans notre cas, c'est peut-être une farce qui est en train de se jouer dans nos sociétés, parce que on s'approche d'une reproduction du passé. Et c'est ce que la pièce veut raconter. C'est pour ça qu'il y a ce côté très humoristique dans la pièce.
1: Ce que fait Brecht, c'est qu'il place donc une espèce de pseudo-Hitler, quand même aussi inspiré dans les discours, on le sent bien, de Mussolini. C'est une espèce d'hybride entre les deux. Là, je parle de la pièce qui vous a inspiré, donc je le découvre, la Résistible Ascension d'Arturo Huy. Ce que fait Brecht, c'est que quand même, il nous montre quelqu'un qui est capable de violence et qui a des côtés un peu revêches et dégoûtants, comme pouvaient les avoir, en tout cas dans les archives qu'on en a, ces deux dictateurs dont j'ai parlé. Aujourd'hui, on est dans une époque où le populisme est plus lissé, plus polissé. Alors, je ne parle pas du trumpisme précisément, mais on voit bien à quoi je fais référence. L'AFD en Allemagne, par exemple, avec une femme bourgeoise très bien sous tout rapport, ou un Jordan Bardella qui a vraiment l'allure du genre idéal. Est-ce que vous avez travaillé sur cette question-là d'un populisme qui s'est polissé, justement, qui donne des gages à la bienséance aujourd'hui, qui n'est plus vulgaire comme un Le Pen des tout débuts, par exemple?
0: Oui, tout à fait. C'est le travail que Luca Franceschi a fait dans l'écriture et ça a inspiré beaucoup à cette évidence dans les médias, dans tout ce qu'on entend, dans lequel on remet sans arrêt en cause la réalité de fait. Et puis, on invente des choses et on ne sait plus ce qui est vrai, ce qui n'est pas vrai. Et on va jouer avec des fausses vérités. Et ça va être l'impact médiatique, le charisme d'Alain-Victor Brognac qui va brouiller les pistes et qui va tenir un discours au début de la pièce très attrayant, qui va se mettre du côté des ouvriers, qui va rappeler que son père travaillait lui aussi dans la scierie, qui ne va pas avoir peur quand les ouvriers seront en grève de prendre un casque et de se mettre lui aussi en scène dans l'usine qui était, et de rappeler que son père travaillait là, que son père croyait à la force du travail, et de tourner comme ça un discours pour emmener à lui les ouvriers. Donc on le voit au début de la pièce, voilà, changer de visage et s'adoucir, choisir ses mots selon le contexte pour attirer le peuple à lui. Et puis petit à petit, on va voir dans la pièce comment son discours va devenir de plus en plus tranchant, comment certains mots vont même être bannis du vocabulaire, et notamment tous les mots qui sont reliés aux droits humains.
1: Oui, c'est intéressant, ce vide vis-à-vis notamment des populations ouvrières, c'est évidemment ce qui a eu lieu là pour le coup tout près de chez nous, dans le nord de la France, où le Rassemblement National, le Front National d'abord, est parvenu à conquérir toute une masse de gens qui étaient communistes au départ, mais qui ont été, c'est vrai, abandonnés par la gauche. Ça a été le cas aussi, Matteo Salvini, le patron de la Ligue du Nord en Italie, le dit, les valeurs de la gauche les a elle-même abandonnées. Un peu de musique, on se retrouve tout de suite après pour parler de votre spectacle. À tout de suite, juste après ça. Stay.

0: Nous sommes de retour dans Plein Feu avec Carole Ventura, directrice du théâtre Créanova, comédienne, autrice et metteur en scène. J'ai lu un peu le dossier de presse de ce nouveau spectacle, Une époque formidable, que vous présentez. Il y a une phrase très forte. Le théâtre aurait un rôle à jouer pour dénoncer, alerter, stimuler le débat, créer de nouveaux imaginaires. Vous lui demandez beaucoup au théâtre, au fond.
1: Oui, je crois vraiment à cette force du théâtre. On l'a constaté hein, dans les dernières années, particulièrement avec le spectacle Classement sans suite, qu'on a délocalisé du théâtre. C'est-à-dire que on allait rencontrer des publics qui ne sont pas les publics qui vont habituellement au théâtre. On a vu la force du message théâtral, comment ce message-là peut réveiller les consciences, réveiller des souvenirs, sortir des préjugés. C'est très impactant la force de l'histoire théâtrale, voilà, parce que c'est une histoire va permettre une mise à distance qui finalement va mieux nous connecter à notre propre réseau émotionnel.
0: C'est vrai que c'est quand même très impressionnant hein, des représentations du théâtre Créanova. J'ai assisté à certaines d'entre elles, évidemment, qui est le spectacle qui se déroule, et vous avez un savoir-faire de théâtreux, je dirais, c'est-à-dire une capacité de jouer des rôles, de raconter des histoires, etc. Mais il y a aussi ce talent de savoir susciter le débat. Souvent, moi j'ai vu des spectacles que vous présentiez avec un long débat ensuite qui faisait partie de la soirée, comme si le spectacle avait été le point de départ d'un long échange, d'une longue rencontre. Ça peut changer les choses aussi pour ça, pour l'échange que ça suscite en fait.
1: Oui, notre travail a vraiment l'objectif de créer le débat, c'est-à-dire que le spectacle est le premier outil de sensibilisation pour pouvoir ouvrir la parole. Et c'est la même chose qu'on va faire avec le nouveau spectacle, Une époque formidable.
0: Est-ce que vous avez déjà vu quelqu'un vraiment changer de regard après l'un de vos spectacles? Une personne dont vous vous rendez compte qu'elle a pris un shoot de réflexion, de réel, de narration, de théâtre aussi? Et que sa vision du monde a changé. Et donc, son comportement dans le monde changera aussi, vraisemblablement.
1: Je pense qu'avec le spectacle Classement sans suite, c'est arrivé absolument régulièrement. Je pense notamment quand on était au Festival d'Avignon, à la sortie du spectacle, où il y avait 4 jeunes kinés, donc des hommes, qui avaient assisté au spectacle et qui nous disaient qu'ils comprenaient beaucoup mieux leur patiente femme qui finalement portait, puisque c'est un spectacle Classement sans suite qui traite des violences sexuelles et déconstruit les préjugés sexistes. Et puis finalement, les jeunes kinés nous disaient qu'ils n'avaient pas été formés à recevoir la parole de victime, mais travaillant sur le corps des personnes, eh bien finalement ça réveillait la parole des femmes qui venaient se confier à leur kiné qui était complètement démunie. Donc oui, le spectacle venait expliquer ce qui se passait pour les victimes qui étaient en soins chez ses kinés, par exemple.
0: Pour ce spectacle que vous présentez aujourd'hui, tout prochainement, on redira les dates dans un instant, Une époque formidable, Alain-Victor Brognac, histoire d'une fulgurante carrière. On peut un peu le décoder, ce titre? Donc, Une époque formidable, c'est ironique. Là, on est d'accord.
1: On est d'accord.
0: C'est ce qu'on dit généralement, on vit une époque formidable, c'est quand il y a raison d'être accablé qu'on dit ça. Alain-Victor Brognac, c'est marrant comme ce nom sonne. On a l'impression d'un mélange de héros du monde culinaire ou de la littérature balzacienne. C'est qui ce mec?
1: Oui, donc ça c'est vraiment une trouvaille de l'auteur qui a cette force de toujours trouver les noms très justes. Alain Victor Brognac, un prénom quelque part qui pourrait être Monsieur Tout le Monde. Ouais. C'est ça qu'il souhaite décrire, ce personnage qui est Monsieur Tout le Monde et qui petit à petit va savoir s'adapter et répondre aux soi-disant par ses discours aux besoins de tout le monde et prendre de plus en plus de pouvoir.
0: Donc histoire d'une fulgurante carrière, donc ça arrive dans le titre après son nom. Histoire d'une fulgurante carrière, intéressant, histoire plutôt que chronique, comme si on inscrivait quelque chose dans l'histoire, dans le tragique de l'histoire auquel vous avez fait référence tout à l'heure. Fulgurante carrière, c'est précisément parce qu'on est comme chez Molière sur un temps très resserré où le drame, le monde bascule en quelques temps, c'est ça, ce populiste va avoir du succès et ça va le propulser. Le monde médiatique et surtout les réseaux sociaux permettent ça, certaines fois, des envolées de popularité très rapides.
1: Oui, tout à fait. Effectivement, dans la pièce, on voit Alain-Victor Brognac vivre une carrière fulgurante malgré toutes les compromissions dans lesquelles il se retrouve, toutes les affaires compromettantes qui, comme vous disiez tout à l'heure, bon, puisque la réalité vient transformer dans son propos, eh bien ça ne va pas l'empêcher de devenir ministre de la transition écologique, ministre de l'enseignement et puis grand ministre. Ça va aller très vite. C'est clair que voilà, on pense à Marine Le Pen qui a un bracelet électronique, mais ça ne va pas l'empêcher de se présenter aux élections présidentielles. Il y a quand on le voit sur scène personnifié dans ce personnage de Brogniac, eh bien c'est farcesque, mais ça fait peur.
0: Ce qui est farcesque et ce qui fait peur aussi, c'est votre affiche qui a l'air très sympathique, associative, au fond, avec des couleurs douces. Quand on regarde les détails, quand même, on a un pantalon bien fourré dans de hautes bottes. Alors évidemment, c'est autant les bottes du travail manuel, du dur labeur, que quand même certaines bottes que l'histoire nous renvoie, le fameux bruit des bottes, évidemment. Et il tient un balai un peu rougi au bout. Et puis, il y a des dessins comme ceux que, en tout cas dans les séries policières américaines, on voit dessinés sur le macadam, ses corps allongés par terre. C'est étonnant quand même, cette superposition de symboles. Alors, vous n'êtes pas la graphiste, peut-être que ça vous a échappé, mais ça me marque, j'ai ça sous les yeux, à décoder. En fait, il y a effectivement l'ironie dans toute cette affiche. Qu'est-ce qu'on peut en dire? Ce balai rougi au bout, par exemple, il symbolise quoi?
1: Oui, il symbolise la perte de la dignité humaine, le fait que dans ce monde-là, dans le monde de Brogniac, il y a des vies humaines qui sont supérieures à d'autres, des vies humaines qui ne valent rien, la terre qui ne vaut rien non plus, tout ce qui compte, c'est le pouvoir, et pour garder ce pouvoir-là, alors tenir des propos de plus en plus délirants. On va voir dans la pièce comment ces propos vont devenir de plus en plus délirants. Et évidemment, en regardant la pièce, on va penser à des choses très concrètes qu'on peut entendre dans la réalité européenne, notamment en France. Comme je vous disais, Marine Le Pen, l'extrême droite, comme vous avez parlé en Allemagne, toute cette montée-là qui est tellement proche de nous, il y a un réel quand même enjeu en France par rapport aux élections qui vont arriver l'année prochaine. Donc je crois que effectivement nous on a souhaité créer ce spectacle pour alerter sur tout ce qui se passe actuellement dans nos pays européens et rappeler combien la liberté d'expression, la liberté de la presse aussi, hein, qui est citée dans la pièce, comment à quel point c'est fondamental, parce qu'on va voir que, par exemple, pour Brogniac, au fur et à mesure de son ascension, eh bien, on va voir comment les médias autour de lui vont se resserrer pour devenir finalement un seul média à son service. Et ça va aller très vite.
0: Vous avez en tête, Carole Ventura, les prochaines dates, les dates de ce spectacle. Est-ce que vous pouvez nous le dire? Et j'imagine que si on se rend sur le site du théâtre Créanova, on retrouve tout ça.
1: Oui, voilà. Alors, l'avant-première qui se joue en coprésentation avec le Centre culturel Jacques Franck, le jeudi 15 octobre à 20h, donc à Saint-Gilles, au Centre culturel Jacques Franck. Puis ensuite, le mardi 2 novembre, au Centre culturel de Nîmes, dans le Viroinval. Nous jouerons ensuite les 9 et 10 décembre à la Maison du Peuple de Saint-Gilles. Et nous reprendrons le spectacle à partir de février 2027, toujours à la Maison du Peuple de Saint-Gilles.
0: On vous retrouvera dans l'émission Décryptage en début d'année prochaine pour en parler et pour parler des 10 ans du magnifique théâtre que vous avez fondé et que vous co-animez avec vos comparses. Merci de nous avoir parlé de tout ça. On va écouter à nouveau quelques secondes de musique et on se retrouve, si vous voulez bien, pour parler de vous, Carole Ventura, tout de suite.

0: Bienvenue à vous, si vous nous rejoignez, nous sommes toujours avec l'actrice Carole Ventura. Carole, votre biographie dit quelque chose d'assez rare. Vous avez vécu et travaillé sur trois continents avec des artistes de disciplines et de cultures très différentes. Vous avez notamment fait un passage par l'Académie nationale d'art dramatique de Rome, l'équivalent, allez, de l'INSAS pour ce qui est de l'art dramatique. Quel souvenir général pour votre formation artistique, mais aussi en termes de vie, parce que c'est une tranche de vie, Rome, c'est pas rien, notamment pour les chrétiens ici qui écoutent cette antenne. Qu'est-ce que ça vous évoque? Vous y étiez au moment où Saint Jean-Paul II est décédé, par exemple, et qu'on est passé à Ratzinger. Qu'est-ce que vous pouvez en dire de cette époque-là de votre vie?
1: Moi, j'avais plus ou moins 20 ans quand je suis arrivée à Rome, donc dans la ville éternelle, dans la ville, voilà, pour moi la plus belle ville du monde. À 20 ans, c'est vrai que ça se mélange aussi avec l'âge de la grande jeunesse, l'âge de la découverte, et c'était déjà pour moi une très grande chance de vivre là-bas et de parler aussi une autre langue, parce que le fait de parler dans une autre langue, j'ai commencé à même écrire mes journaux intimes en italien. Parce que ça me permettait de prendre de la distance par rapport à mes émotions, par rapport à des choses que dans ma propre langue, j'aurais peut-être pas dit. D'ailleurs, j'ai retrouvé récemment ces carnets parce que ma maman les avait gardés et elle vient de déménager, elle m'a donné tous les cahiers et j'étais étonnée de les retrouver en italien. Donc, c'est déjà, un âge, 20 ans où émotionnellement, Il y a beaucoup de choses dans la tête. Évidemment, pour moi, l'envie de devenir comédienne, l'entrée au conservatoire, mais aussi cette donnée de s'exprimer dans une autre langue. Ça m'a permis d'ailleurs au conservatoire de travailler particulièrement la voix. C'était beaucoup plus facile de faire un travail sur la voix dans une autre langue que dans ma propre langue.
0: Bon, on peut avoir l'image certaines fois d'une industrie du cinéma italienne qui aurait sa gloire derrière elle, même s'il y a quelques grands réalisateurs italiens encore aujourd'hui, mais ils se comptent quand même sur les doigts de demain. Qu'est-ce que vous avez pensé de cette industrie-là? Vous avez fait un peu de télévision. Est-ce que c'était un secteur difficile ou plutôt ouvert à la petite étrangère que vous étiez à l'époque?
1: Moi, je crois qu'au début, j'étais cataloguée comme la petite française. Et puis, petit à petit, j'avais tellement bien travaillé mon italien qu'on n'entendait plus mon accent. Donc, je pouvais jouer le rôle d'italienne. Mais bon, voilà, on le sait maintenant. On en a parlé suffisamment pour savoir que le monde du cinéma, comme le monde en général, mais voilà, c'est un domaine très, très, très patriarcal. Moi, c'est pas, on va dire, un univers dans lequel je sentais que j'allais pouvoir être très à l'aise. Donc oui, j'ai des expériences de cinéma, de télé en Italie qui sont des chouettes expériences comme comédienne. Mais voilà, j'ai très vite senti que c'était pas là où j'allais pouvoir développer mes projets sociétaux, personnels. Voilà.
0: Ça veut dire, si je comprends bien, qu'aujourd'hui, le fait que vous co-dirigiez un théâtre et donc une compagnie depuis quasiment 10 ans, l'anniversaire ce sera en 2027, c'est un peu une réponse à ça, c'est-à-dire la volonté d'être artiste, actrice, d'avoir quelque chose à dire et à incarner dans le monde, mais quand même tenter d'échapper à une forme d'industrie qui est dominée par des hommes et peut-être aussi par leur désir. C'est un peu simpliste de faire ce lien-là entre ce que vous êtes aujourd'hui.
1: Mais je crois que j'avais très envie de travailler sur mes projets personnels et de délocaliser le théâtre hors des théâtres. Je suis très inspirée par Jean-Paul Wenzel, qui est donc auteur, metteur en scène du théâtre du quotidien, qui dans les années 68 avait fait un grand succès à Avignon. Et qui s'est retiré de ce théâtre institutionnel pour aller à l'encontre des gens qui sont pas les gens qui vont habituellement dans le théâtre pour aller à leur rencontre. Voilà, exactement. Jean-Paul Wenzel, il vient d'une famille d'ouvriers, il écrivait beaucoup sur le monde ouvrier, et pour lui ces spectacles là s'adressaient notamment aux ouvriers pour qu'ils se rendent compte de leurs propres conditions d'ouvriers, et quand ils voyaient ces propres pièces, jouer dans des grands théâtres, dans les mises en scène de Chéreau, avec des hommes en cravate et des femmes en vison. Il avait l'impression que c'était du voyeurisme. Et il s'est retiré donc des grandes scènes pour aller toujours travailler dans les villages, auprès des gens. Et son travail m'a vraiment marqué. Et je crois que, je suis très influencée. Je donne aussi une influence au théâtre Créanova, qui est très proche de tout ce courant du théâtre du quotidien.
0: Oui, parce qu'il y a quand même une dimension relativement élitiste aujourd'hui, quand on va dans les salles de théâtre, en tout cas à Bruxelles, on sent bien que c'est une certaine partie de la population qui y va, malgré les efforts démesurés, certaines fois, de certains théâtres pour faire venir d'autres publics, via les scolaires notamment. On se rend compte qu'effectivement, vous parvenez, vous, à faire ça en choisissant des thèmes forts et porteurs, à faire venir d'autres gens qui peuvent se sentir concernés par les histoires et par les thèmes que vous traitez et que vous racontez. C'est pas gagné, ça, quand même. Il y a effectivement peut-être une forme d'élitisme dans certains spectacles, mais il y a aussi peut-être un raté dans la possibilité de transmettre cet art-là qui, dans une société gouvernée par l'image aujourd'hui, ne plaît plus tant que ça aux masses populaires, puisque c'est de ça dont vous parlez.
1: Je crois que, en Belgique, il y a quand même des missions très claires, hein, pour lesquelles sont mandatés les centres culturels et les théâtres. Il y a un réel effort, il y a quand même de plus en plus une mixité, je trouve, qui va au théâtre par rapport à ce que j'ai pu voir, moi, quand j'avais 20 ans, en Italie, où là, vraiment, le théâtre n'était pas quelque chose du tout de populaire, mais était réservé à une certaine population. C'est ce que j'ai vécu effectivement en Italie, et alors à l'époque j'avais créé avec ma sœur une compagnie qui allait jouer des poèmes dans les bars à vin.
0: Oui, le groupe de la cigale, semble-t-il, si j'ai bien lu entre les lignes de votre biographie. Ce qui est intéressant, c'est qu'après ça, vous êtes arrivé en Chine. Alors là, changement d'ambiance complètement. Et si en Italie, on a pu un peu vous prendre pendant un temps pour la petite française, j'imagine que en Chine, on se prend une flopée de clichés au visage quand on arrive en tant que jeune femme européenne.
1: Alors moi, en Chine, je suis arrivée comme l'italienne.
0: Voilà, c'est le changement constant d'identité. Et revenue en Europe, vous étiez la chinoise, j'imagine.
1: Oui, c'est ça. Alors, quand je suis arrivée en Chine, c'était vraiment le moment où il y a une réelle ouverture, un intérêt pour le théâtre européen. Et donc, je travaillais avec un théâtre chinois très ouvert sur les réalités, sur les spectacles et les propositions européennes. Donc, c'était intéressant de créer en Chine des spectacles que je jouais en français, mais qui allaient être joués pour un public chinois, donc effectivement qui était surtitré, mais c'était toujours un questionnement: qu'est-ce que j'emmène, qu'est-ce que je vais faire découvrir, comment je vais le faire, puisque c'est un genre de théâtre, le théâtre qu'on pratique pour la Chine, tout à fait nouveau, quoi.
0: Un passage ensuite par l'Amérique latine et puis Bruxelles. À un moment, il fallait poser ses valises et créer un théâtre et donc des spectacles tels que vous avez créé ce théâtre Créanova qui est à Saint-Gilles.
1: Oui, c'est ça. Le projet, donc avec Luca Franceschi, c'était de créer une aventure théâtrale qui ne s'arrête jamais. Donc le théâtre Créanova, c'est notre compagnie. On a un lieu à Saint-Gilles qui est le lieu dans lequel on crée nos spectacles, mais c'est aussi un lieu dans lequel on propose des formations, des cours et des stages. On a actuellement plus de 12 cours, ça fait beaucoup d'élèves et ça crée comme une famille théâtrale. Ça, c'est pour nous, le théâtre, c'est une aventure théâtrale, c'est jouer, mais c'est aussi transmettre notre métier, notre passion. Je me rends compte à chaque fois que je travaille comme pédagogue à quel point ce travail-là de transmission nourrit le travail que on va faire quand on est nous-mêmes comédiens.
0: On va terminer tout à l'heure cette émission sur quelque chose de plus personnel. On a parlé d'engagement, de violence, de justice, de populisme, de confiance dans les autres et de joie. Et ça, c'est extrêmement important. La joie se partage. C'est le slogan de RCF et c'est vrai qu'il doit être appliqué au jour le jour. Chez vous, toutes ces questions croisent aussi une dimension qui est moins visible. Lorsqu'on regarde simplement votre carrière artistique, c'est peut-être la dimension spirituelle et j'aimerais bien qu'on en parle dans un instant, juste après ça. À tout de suite.

0: Vous écoutez toujours Plein Feu et nous sommes toujours avec la comédienne Carole Ventura. Ça va bien, Carole ?
1: Oui, merci.
0: Ça vous fait quoi d'être sur une radio chrétienne, dans une émission produite par une entité catholique, pour le coup ? Donc le C de RCF, je le rappelle, parce qu'on l'oublie souvent, c'est radio chrétienne francophone. L'idée, c'est d'être écuménique, et Catobel est plus axé catho, très ouvert aux autres sensibilités, mais il y a quand même un lien direct avec l'Église catholique de Belgique et avec le Vatican en général. C'est pas rien. Qu'est-ce que ça vous fait de venir parler sur un média aussi connoté ? C'est pas neutre. C'est pas neutre. Dans le bon sens du terme, à mon avis, c'est pas neutre.
1: Eh bien, je suis contente d'être là. Ça me fait très plaisir. Et puis, je viens vous parler de mon parcours. Je viens de vous parler de mes projets et du prochain spectacle qui s'adresse à tous les publics et qui, effectivement, comme vous avez dit, transmet un message auquel je crois profondément. L'espoir ensemble, l'amour. Voilà, quand mon fils me dit, il vient de rentrer à l'école secondaire, « Maman, les murs sont gris, il y a une grille, c'est tout gris, pourquoi c'est tout gris ?» Oui, c'est... Je lui dis, on peut colorer tout ça avec l'amour qu'on va mettre dans le plaisir d'être avec nos copains, dans le plaisir d'étudier. Voilà, je crois fortement en ces valeurs.
0: Vous êtes croyante ?
1: Oui.
0: Et ça doit pas être forcément fréquent dans le milieu du théâtre.
1: Non, c'est vrai, mais je suis entourée par des gens du théâtre, mais j'ai beaucoup d'amis qui sont pas dans le milieu du théâtre, qui sont pas non plus dans le milieu chrétien.
0: Vous avez toujours eu la foi ?
1: Moi, j'ai grandi dans un village en France, dans un petit village dans lequel j'ai suivi des cours de catéchisme avec un prêtre qui était remarquable et qui était pour moi une référence, qui était toujours disponible et que on pouvait venir trouver. Et c'était la seule personne en fait avec qui nous, les enfants, on pouvait poser des questions métaphysiques. Et je pense que ça m'a beaucoup marqué, cette dimension communautaire que j'ai pu vivre dans ce groupe d'enfants avec ce prêtre quand on était petit, dans un espace qui était le lieu pour le lieu où on pouvait poser toutes nos questions, en fait.
0: La fréquentation de l'Évangile, ou en tout cas la conscience qu'il y a ce texte qui est là, qui dit des choses, en quoi ça peut aider à résister d'une façon ou d'une autre contre le populisme ou la violence ou le mensonge constant, qui sont les choses qui sont exposées et dénoncées dans le spectacle que vous présentez aujourd'hui ?
1: Mais moi, je pense que c'est... En fait, quand j'étais petite, je ne comprenais pas très bien qu'est-ce que voulait dire qu'est-ce que c'était le péché. Et puis, quand j'ai fait ma profession de foi, voilà, le prêtre m'a éclairé en disant, mais on pêche quand on manque d'amour. Et finalement, c'est si on revoit toutes nos actions dans la vie, tout, on peut se dire, tiens, là, j'aurais pu faire autrement. Et alors, si on se rend compte que, et là, on va vite se rendre compte que c'est quand on a, on n'a pas assez donné d'amour à notre action, à notre aux personnes autour de nous ou à nous-mêmes. Alors c'est à ce moment-là que ça n'a pas été très chouette, quoi.
0: Oui, les évangiles

0: Ce sont des textes de civilisation dans lesquels la question de la violence est fréquente. Et la violence, c'est un sujet sur lequel vous travaillez beaucoup. Les violences sexuelles et sexistes, évidemment, et la violence, y compris sourde et sournoise, du populisme aujourd'hui. La réflexion sur la violence, elle s'impose, évidemment. Est-ce que la foi permet de tenter de la contrer au sein du monde, ou est-ce qu'elle est plus forte que tout ?
1: Oui, moi, je crois que la foi, elle permet déjà de d'avoir des moments où on va se recentrer et dans la prière, reprendre sa place d'être humain dans un monde très grand, mais dans lequel on a sa place. Et ça, ça donne la foi, en fait. Ça donne la foi en l'avenir, je crois, la prière.
0: Je vais continuer de mettre les pieds dans le plat. On est là pour ça, c'est la fin de l'émission. Vous avez beaucoup travaillé donc sur la violence, je l'ai dit, notamment les violences sexistes et sexuelles. Vous avez aussi travaillé évidemment sur la question des abus. C'est compliqué ça, quand on est croyante, parce que l'institution, l'Église, à certaines fois, n'ont pas favorisé, mais mis sous le tapis un problème qui a pu exister en son sein. Est-ce que ça ébranle la foi ?
1: Ça perturbe, évidemment, ça perturbe. Moi, je travaille depuis des années sur le spectacle Classement sans suite. Quand on entend on sait à quel point l'Église a pu cacher des faits de pédocriminalité, mais ça, c'est très inquiétant. Alors voilà, on questionne pas tant sa foi, mais le fonctionnement de l'Église. Je m'interroge beaucoup sur la confession. Quand je parlais avec un prêtre qui me dit oui, mais moi, si un pédocriminel vient se confesser, je ne peux pas. Je ne peux pas le dire. Donc, je sais qu'un enfant est en danger, je peux essayer de le protéger, mais je peux pas faire grand-chose. Oui, ça me questionne beaucoup.
0: Pour revenir à votre métier, on se met quand même sans cesse dans la peau de quelqu'un d'autre. Je ne sais pas si c'est si précis que ça de le dire comme ça. On ne parle pas nécessairement du personnage, mais quand même, on est dans une forme d'empathie avec les autres, avec les personnages qu'on représente. L'empathie, là aussi, c'est une notion importante. J'imagine qu'il faut la développer quand on est actrice, comédienne.
1: Oui, bien sûr. On peut, si on commence à juger son personnage, ça va être difficile de l'interpréter. Donc, on passe constamment son temps à se mettre à la place des autres. C'est vrai que ça développe une capacité de comprendre pourquoi des personnes, enfin pourquoi les autres, ils vont pas réagir comme nous. Et je pense que ça, c'est une compétence que notre métier nous apprend à développer. Et moi, je sens que ce métier-là m'apprend beaucoup de patience.
0: Merci Carole Ventura, merci beaucoup d'avoir été mon invitée dans Plein Feu. À bientôt.
1: Merci.
0: Carole Ventura, je rappelle que vous êtes directrice du théâtre Créanova, comédienne, autrice et metteur en scène. Et donc pour découvrir cette nouvelle création, Une époque formidable, Alain-Victor Brognac, Histoire d'une carrière fulgurante, plusieurs rendez-vous sont déjà annoncés. Le 15 octobre à 20h au Centre culturel Jacques Franck. Et puis d'autres dates qu'on peut retrouver sur le site de Créanova. Une pièce, je le rappelle, de Luca Franceschi, interprétée par 5 comédiens. Dont vous, Carole Ventura. Merci à vous, chers auditeurs et auditrices, de nous avoir suivis. Vous étiez à l'écoute de Plein Feu, une émission de Catobel sur les antennes locales de RCF en Belgique francophone. À très bientôt.

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0: Bonjour à tous, bon week-end sur RCF Notre-Dame. Il est 6h30.
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0: J'espère que votre nuit s'est bien passée. Merci de débuter avec nous ce samedi 10 octobre. Nous fêtons aujourd'hui un missionnaire du 19e siècle, évangélisateur de l'Afrique centrale, Saint Daniel de Comboni. Plus de détails tout à l'heure à 6h45 avec Isabelle Delaunay dans le Saint du Jour. Et avant de revenir sur le destin de Maximilien d'Autriche au Mexique dans ce jour dans l'histoire, place à votre météo. Le soleil domine sur l'ouest et près de la Méditerranée, alors que les nuages s'installent sur le nord et le sud-ouest avec quelques pluies. Le Mistral souffle jusqu'à 60 km/h sur le sud-est. On passe à la Belgique, les nuages sont de plus en plus nombreux au fil de cette journée. Les températures, ce matin, de 9 à Lille jusqu'à 16 à Bordeaux. On relève ce matin 12 à Paris, Dijon et Lyon. Les températures pour ce samedi après-midi, 15 degrés à Charleville-Mézières, Lille et Rouen. Il fera 16 à Rennes et Saint-Étienne. 17 degrés cet après-midi à Paris, Tours, Dijon, 18 à Lyon, 19 à Bordeaux, 20 à Toulouse, 22 à Montpellier, Marseille et Ajaccio. On clôture avec les températures en Belgique, 14 degrés aussi bien à Bruxelles qu'à Liège. Et pour ouvrir votre matinale, place à l'histoire, nous partons au Mexique.
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0: Aujourd'hui, nous sommes le 10 octobre. Relié par avion Toulouse à Saint-Louis du Sénégal, c'est l'exploit réalisé par Jean Mermoz et Élisée Négrin à bord d'un Latéco Air 26. Ils s'envolent le 10 octobre 1927. Ils mettront 23h30 pour parcourir les 4470 km.
2: Vous avez devant vous le peuple de Paris. Et derrière ce peuple, il y a toute la France qui applaudit à votre succès.
0: Par la suite, Jean Mermoz effectuera la première traversée de l'Atlantique Sud en 1930, permettant d'établir la liaison aérienne France-Dakar-Amérique du Sud. Il disparaîtra à bord de son avion, la Croix du Sud, en 1936. Il s'appelle Maximilien. Il est archiduc. C'est le frère de l'empereur d'Autriche François-Joseph. Sur proposition de Napoléon III, il accepte le 10 octobre 1863 de devenir l'empereur du Mexique.
3: Maximilien pourrait réaliser son rêve, devenir un monarque libéral. De l'autre côté de l'océan, l'avenir est à lui. Maximilien va réfléchir longuement à la proposition de Napoléon III. Maximilien peut-il faire confiance à Napoléon? Pourquoi ce dernier ne nomme-t-il pas un gouverneur français? Et le peuple mexicain? Veut-il de Maximilien comme empereur? Le trône du Mexique rappelle à Maximilien son poste de gouverneur de la Lombardie. Une fois qu'il aura signé la convention proposée par Napoléon, il ne pourra plus revenir en arrière.
0: Extrait d'un documentaire d'Arte. L'histoire se terminera en 1867. Lâché par l'armée française, Maximilien est battu par l'armée républicaine mexicaine et fusillé le 19 juin 1867. Après la libération, en cette année 1945,

0: 1943. Il est fusillé le 10 octobre 1945.
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0: La culture, à présent, avec la disparition le 10 octobre 1963 d'Édith Piaf, surnommée à ses débuts la Môme Piaf, est à l'origine de grands standards de la chanson, comme La vie en rose, Non, je ne regrette rien, Milord ou encore L'hymne à l'amour. Elle acquiert une renommée internationale, mais sa fin de carrière est rendue difficile par de graves problèmes de santé.
2: J'ai pas peur de la mort. J'y ai pensé, je l'ai accepté, ça avait dû arriver. Enfin, je pense que j'étais prête aussi.
0: Édith Piaf évoquant la mort un an avant sa disparition, à l'âge de 47 ans.

L'hymne à l'amour pour refermer ce jour dans l'histoire sur RCF Notre-Dame, c'était Édith Piaf. Il est 6h35, dans un instant nous allons nous intéresser à l'école de la synodalité, une formation des facultés de Loyola à Paris. Et puis juste avant 7h10, nous accueillerons Isabelle Delaunay pour le Saint du jour. Nous fêtons ce matin Saint Daniel le Comboni. Très bon réveil à toutes et à tous.

0: L'Orienté Star avec son album Lumière, nous écoutions Rêverie, il est 6h38.
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0: Les facultés Loyola Paris proposent une nouvelle formation, l'école de la synodalité. Lucie Lafleur, bonjour.
2: Bonjour.
0: Vous êtes coordinatrice de cette formation. C'est quoi la synodalité?
2: Alors, selon les mots du pape François, la synodalité, c'est le chemin que Dieu attend de l'Église du troisième millénaire. Si on parle autrement, c'est un chemin de renouveau spirituel en remettant Dieu au centre de toutes nos actions et de toutes nos actions pastorales, et aussi un chemin de réforme structurelle. Et le pape Léon, lorsqu'il est venu parler aux évêques à Lourdes, il y a quelque temps, il parle de style synodal pour porter la mission. Il invite à être audacieux, créatif, dans un style synodal, c'est-à-dire pour que l'Église soit plus participative, plus missionnaire et capable de marcher avec toute personne.

0: pour annoncer l'Évangile.
1: À qui s'adresse cette formation ?
0: Alors, notre formation, elle s'adresse à des équipes qui sont sur le terrain, qu'elles soient à la fois des équipes paroissiales, des équipes diocésaines ou même des communautés religieuses ou des équipes d'associations et mouvements de fidèles. Notre idée, c'est de ne pas former peut-être des personnes isolées, mais des équipes qui peuvent directement apporter une transformation sur leur terrain de mission.
1: Lucie Lafleur, comment se déroule cette formation et qui la propose ?
0: Alors, qui la propose ? C'est un partenariat inédit entre quasiment l'ensemble des universités catholiques en France, des instituts de théologie en France, ainsi que le Collège des Bernardins et l'Institut de formation de la communauté Saint-Martin. Donc c'est ce partenariat inédit, c'est un signe fort et un appel à la conversion synodale. Et il se déroule à la fois en mêlant trois dimensions, une dimension théologique avec des enseignements de qualité universitaire, à la fois une dimension spirituelle en entrant dans une dynamique de relecture et de discernement communautaire, et à la fois une dimension pastorale où chaque équipe est invitée à venir avec une problématique, une initiative à déployer concrètement sur son lieu de mission. Et pour cela, chaque équipe sera accompagnée par un tuteur, parce qu'on a vraiment besoin que le style synodal demandé par le pape Léon s'incarne sur le terrain. Donc c'est un parcours de formation qui mêle à la fois une dimension théorique pour mieux comprendre et mieux être capable d'expliquer ce qu'est la synodalité, et à la fois une dimension pratique pour la vivre sur son lieu de mission.
1: Comment s'inscrire ?
0: Alors, c'est très simple, il faut s'inscrire sur le site internet des facultés Loyola. Vous pouvez taper « certificat universitaire de l'école de la synodalité » sur les facultés Loyola. Et il faut déposer un dossier de candidature, parce qu'on demande que les équipes puissent répondre à trois critères. Le premier, c'est d'être une équipe, c'est à partir de trois personnes. La deuxième, c'est de venir avec un projet, une initiative, une problématique à déployer pour s'assurer qu'on puisse vraiment percevoir les fruits de ce parcours de formation. Et le troisième, c'est d'être envoyé par une autorité ecclésiale, par sa communauté.
1: Lucie Lafleur, merci. L'école de la synodalité, c'est la nouvelle formation des facultés Loyola Paris.
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1: Très bon week-end à toutes et à tous à l'écoute de RCF Notre-Dame. Il est 6h42. La communauté juive vient de célébrer les grandes fêtes de Tishri. Constance Gruppner revient maintenant sur Shmini Atzeret, une fête qui invite au repos avant de repartir danser. Voici une fois n'est pas coutume.
4: Bonjour, c'est Constance Gruppner pour Une fois n'est pas coutume, en partenariat avec RCF Notre-Dame et RCJ. Ouf, le plus dur est passé, le régime peut enfin commencer. Voilà ce que se disent beaucoup de nos compatriotes juifs depuis le 5 octobre. Si, si, la faute au mois de Tishri et à toutes les fêtes. D'après Iris Ingber-Peskin, une diététicienne israélienne, on peut prendre jusqu'à 4 kilos en 3 semaines. C'est énorme. Bah oui, entre les deux dîners de Rosh Hashanah, le dîner de veille et de rupture du jeûne de Kippour, les 7 jours de Sukkot et les bonbons de Simrat Torah, rien que de le dire, on sent que ça pèse. Alors dans ce mois chargé, quand arrive la fête de Shmini Atzeret, après Sukkot, elle fait du bien. Shmini signifie huitième et Atzeret a plusieurs sens en hébreu, dont s'arrêter de faire quelque chose. Mais il y a aussi l'idée de rassemblement. En hébreu biblique, ce mot a pris le sens de fête de clôture. Dans le livre des Nombres, il est écrit « Le huitième jour, vous aurez une assemblée solennelle ». Shmini Atzeret va de pair avec Simrat Torah. En Israël, elles sont fêtées le même jour. Cette année, c'était le samedi 3 octobre. En diaspora, les deux fêtes sont distinctes et se succèdent, les deux faces d'une même fête. Après les 3 semaines intenses entre Rosh Hashanah et Sukkot, vécues dans l'intimité de Dieu, difficile de se quitter du jour au lendemain. Alors, selon une image de la tradition rabbinique, l'Éternel leur dit « Restez encore un peu avec moi ». Un détail m'a surpris. À Rosh Hashanah, le chauffard est sonné. À Kippour, on jeûne. À Sukkot, on prend ses repas dans une cabane. À Shmini Atzeret, rien. Pas de comportement particulier. Un jour ordinaire. Pourtant, c'est un jour de fête chômée. Bizarre, non? Alors pourquoi? À l'époque du temple de Jérusalem, des offrandes étaient prescrites. Depuis sa destruction, plus de sacrifices rituels. Le Razan, le chantre d'une synagogue, m'a proposé cette lecture. Une journée pour soi, un vrai temps de repos. Les prières et les mitzvot habituelles restent, bien sûr, au programme. Retrouve-t-on une fête équivalente de congé couplée en plus à une fête de la joie dans le christianisme et l'islam? J'ai eu beau chercher et demander autour de moi, non, c'est assez spécifique au judaïsme. J'ai donc ma petite théorie. Si en Israël, les Juifs fêtent Shmini Atzeret et Simrat Torah le même jour, certains disent que c'est parce que les sages ne savaient pas quoi faire. Ils ont donc décidé qu'il fallait danser avec la Torah pour se connecter à l'Éternel. Et ce dernier, dans sa grande bonté, accorde 24 heures à la diaspora pour reprendre des forces. Il faut bien ça pour repartir danser avec les rouleaux du livre sacré. Cette danse, j'y vois aussi une célébration de la vie, si sacrée dans le judaïsme. Alors je veux dédier cette chronique à toutes les victimes et les survivants du 7 octobre. Leur mémoire et leur résilience nous obligent à nous de faire vivre la lumière dans ce monde si obscur. We will dance again and forever.

0: Une fois n'est pas coutume, avec Constance Gruppner, à retrouver chaque samedi matin sur RCF Notre-Dame. Il est 6h45.
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0: Il est l'heure de retrouver Isabelle Delaunay. Bonjour Isabelle.
2: Bonjour, en ce 10 octobre, nous fêtons selon le calendrier civil les Guilains et les Guilaines, fêtés hier dans le calendrier romain. Saint Guilain fut au 7e siècle l'apôtre du Hainaut, l'actuelle province de l'ouest de la Belgique. Il est aussi le fondateur de la ville de Saint-Guilain, près de Mons. Nous fêtons aussi un missionnaire du 19e siècle, Saint Daniel Comboni, canonisé en 2003 par Jean-Paul II. C'est le fondateur des missionnaires comboniens. Daniel Comboni fut un missionnaire prophétique, avec un dynamisme et un courage hors du commun. Ce prêtre italien a consacré sa vie à l'évangélisation de l'Afrique centrale, et son vœu le plus cher était de former de jeunes Africains qui deviendraient eux-mêmes les évangélisateurs de leurs frères. Il prit modèle sur les missions étrangères de Paris. En 1877, il fut nommé vicaire apostolique de l'Afrique centrale, dont le siège était à Khartoum, la capitale de l'actuel Soudan. Les difficultés furent très nombreuses, maladies, famines, esclavage, sans oublier les calomnies. Éprouvé par la fatigue, les morts nombreuses de ses frères et sœurs missionnaires, Daniel Comboni tombe malade et meurt à 50 ans. C'est à la même époque que Bakita est enlevé à l'âge de 7 ans dans son village pour être esclave dans le sud du Soudan. Aujourd'hui, les Comboniens ont élu pour la première fois un prêtre éthiopien à leur tête, premier Africain à exercer cette responsabilité. Et ils sont présents non seulement en Afrique, mais aussi en Amérique latine, sans oublier le vieux continent, et spécialement la France.
0: Et oui, merci Isabelle Delaunay, on vous retrouve demain matin. Vous écoutez RCF Notre-Dame, dans quelques instants à 6h50, vous retrouverez comme chaque jour la prière du matin.

Un extrait de la bande originale du film de Claude Sautet, Les choses de la vie, une musique composée par Philippe Sard. Très belle journée à toutes et à tous. Vous avez choisi RCF Notre-Dame, il est 6h50, c'est l'heure de la prière du matin. Dans quelques instants, vous retrouverez Monique Bojard pour la méditation de l'Évangile. Ce matin, l'Évangile selon Saint-Luc au chapitre 11, les versets 27 et 28. « Heureuse la mère qui t'a porté en elle plutôt que ceux qui t'écoutent la parole de Dieu ».

Comme Jésus disait cela, une femme éleva la voix au milieu de la foule pour lui dire « Heureuse la mère qui t'a porté en elle et dont les seins t'ont nourri. » Alors Jésus lui déclara « Heureux plutôt ceux qui écoutent la parole de Dieu et qui la gardent. »

Une femme proclame bienheureuse la mère de Jésus. En soi, cela n'a rien d'étonnant, surtout à l'époque. D'ailleurs, aujourd'hui encore, nous disons la Vierge Marie bienheureuse. Mais pourtant, Jésus proteste, et en une phrase cinglante, rappelle à la femme que l'essentiel est ailleurs. Heureux plutôt ceux qui écoutent la parole de Dieu et qui la gardent. Ce faisant, Jésus opère trois déplacements. D'abord, il décentre l'attention que la femme porte sur sa personne vers Dieu, vers l'écoute de sa parole. Comme toujours, Jésus ne retient pas l'attention pour lui-même, mais il renvoie vers le Père. Ensuite, en donnant la priorité à l'écoute de la parole de Dieu, il dit que la vocation d'une femme ne se confond pas avec la maternité. C'est révolutionnaire à l'époque et nous rappelle l'évangile de Marthe et Marie. La meilleure part, la seule chose nécessaire pour les femmes comme pour les hommes, c'est l'écoute de la parole de Dieu. Enfin, dans la même phrase lapidaire, Jésus formule une deuxième exigence pour ses disciples. Il s'agit de garder la parole. Dans la Bible, écouter est toujours un verbe actif. Il ne s'agit pas d'écouter d'une oreille distraite, mais d'entendre réellement ce que l'autre avec un petit a ou l'autre avec un grand a nous disent. L'écoute se situe donc toujours dans une relation. Nous savons bien que nous écoutons mieux ceux que nous aimons que ceux qui nous sont indifférents. Et lorsque nous aimons vraiment quelqu'un, nous arrivons à capter ce qui lui tient à cœur, bien au-delà des mots et des gestes. Jésus nous invite à partager sa relation filiale avec Dieu. C'est dans une telle relation que nous pouvons entendre dans cette parole qui nous vient désormais de loin des leçons de vie pour aujourd'hui.

Notre Père, qui es aux cieux, que ton nom soit sanctifié, que ton règne vienne, que ta volonté soit faite sur la terre comme au ciel. Donne-nous aujourd'hui notre pain de ce jour. Pardonne-nous nos offenses, comme nous pardonnons aussi à ceux qui nous ont offensés. Et ne nous laisse pas entrer en tentation, mais délivre-nous du mal, car c'est à toi qu'appartiennent le règne, la puissance et la gloire, pour les siècles des siècles. Amen.

0: Ce chant de la communauté de l'Emmanuel, heureux, bien heureux, pour refermer la prière du matin. Monique Beaujard avait préparé la méditation de l'Évangile. Ce matin, l'Évangile selon Saint-Luc au chapitre 11, les versets 27 et 28. Sur RCF Notre-Dame, voici à présent l'Angélus.
1: L'ange du Seigneur apporta l'annonce à Marie.
2: Et elle conçut du Saint-Esprit. Je vous salue Marie, pleine de grâce. Le Seigneur est avec vous. Vous êtes bénie entre toutes les femmes, et Jésus, le fruit de vos entrailles, est béni. Sainte Marie, Mère de Dieu, priez pour nous pauvres pécheurs, maintenant et à l'heure de notre mort.
1: Voici la servante du Seigneur.
2: Qu'il me soit fait selon votre parole. Je vous salue Marie, pleine de grâce. Le Seigneur est avec vous. Vous êtes bénie entre toutes les femmes, et Jésus, le fruit de vos entrailles, est béni. Sainte Marie, Mère de Dieu, priez pour nous pauvres pécheurs, maintenant et à l'heure de notre mort.
1: Et le Verbe s'est fait chair.
2: Et il a habité parmi nous. Je vous salue Marie, pleine de grâce. Le Seigneur est avec vous. Vous êtes bénie entre toutes les femmes, et Jésus, le fruit de vos entrailles, est béni. Sainte Marie, Mère de Dieu, priez pour nous pauvres pécheurs, maintenant et à l'heure de notre mort.
1: Priez pour nous, Sainte Marie, Mère de Dieu.
2: Afin que nous soyons rendus dignes des promesses du Christ.
1: Daignez, Seigneur, répandre votre grâce dans nos âmes, afin qu'ayant connu par la voix de l'ange l'incarnation de votre Fils Jésus-Christ, nous puissions parvenir par sa passion et par sa croix à la gloire de sa résurrection, par le même Jésus-Christ, votre Fils, notre Seigneur. Amen.
0: Sur RCF Notre-Dame, c'était la prière de l'Angélus. Dans un instant, il sera 7h, nous ferons un nouveau point sur vos conditions météo pour ce début de week-end en ce 10 octobre.
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0: Quels sont les gestes incontournables dans la foi chrétienne? La réponse dans quelques instants avec Pauline de Torsiac et son invité. Et puis tout à l'heure à 7h20, nous serons dans le département de l'Isère, à Vif, pour découvrir le musée Champollion qui fête ses 5 ans. Mais pour l'heure, je vous propose de faire un nouveau point sur vos conditions météo pour ce samedi. Le soleil domine sur l'ouest et près de la Méditerranée, alors que les nuages s'installent sur le nord et le sud-ouest avec quelques pluies. Le Mistral souffle jusqu'à 60 km/h dans le sud-est. On passe à la Belgique, les nuages sont de plus en plus nombreux au fil de cette journée. Les températures température ce matin. De 9 à Lille jusqu'à 16 à Bordeaux avec 12 degrés relevés ce matin à Paris, Dijon et Lyon. Les températures pour ce samedi après-midi, 15 degrés à Charleville-Mézières, Lille et Rouen. Il fera cet après-midi 16 du côté de Rennes et de Saint-Étienne, 17 à Paris, Tours et Dijon, 18 degrés pour votre après-midi place Bellecour à Lyon, 19 à Bordeaux, 20 à Toulouse, 22 du côté de Montpellier, de Marseille et d'Ajaccio. Pour la Belgique cet après-midi, 14 degrés aussi bien à Bruxelles qu'à Liège. Quels sont les gestes incontournables dans la foi chrétienne ? Réponse avec Pauline de Torsiac et son invité. Voici le béaba du christianisme.
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8: Bonjour à tous. Faire un signe de croix en entrant dans une église, se mettre debout pour l'évangile, s'asseoir pendant les lectures, s'agenouiller au moment de la consécration, s'incliner devant l'autel. Pour beaucoup de chrétiens, ces gestes font partie de la pratique habituelle. D'autres les découvrent, les imitent sans toujours en connaître vraiment le sens ou se demandent même s'ils sont vraiment obligatoires. Alors pourquoi la foi ? Eh bien, passe-t-elle aussi par le corps ? Ces attitudes sont-elles de simples traditions ou expriment-elles quelque chose de profond, d'où viennent-elles, que disent-elles de notre relation à Dieu et de la manière dont l'Église célèbre la liturgie? On en parle dans le béaba du christianisme sur RCF Notre-Dame avec Xavier Accard, rédacteur en chef culture à la vie, auteur du livre « Comprendre et vivre la liturgie ». C'est aux éditions Plomb.
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8: Xavier Accard, bonjour.
10: Bonjour Pauline.
8: Alors quand on entre dans une église, Xavier, le premier geste que beaucoup font est le signe de croix, c'est un peu l'incontournable. D'où vient-il et pourquoi est-il devenu le geste chrétien par excellence ?
10: Au premier siècle de l'Église, on s'inscrivait un peu dans la continuité du livre d'Ézéchiel, où il était dit qu'on inscrirait sur le front des élus, Dieu inscrirait sur le front des élus un tav. Un tav, c'est une lettre hébreu qui a la forme du tau, vous savez, cette espèce de croix franciscaine. Donc ce signe a pris vraiment le sens de consécration au Christ, et plus tard est venu le grand signe de croix, puisqu'à l'origine, c'est vraiment un signe de croix, notamment sur le front ou sur la bouche, comme d'ailleurs on le retrouve encore avant l'évangile ou lors du baptême. Et puis ensuite, d'abord en Orient, puis vers le XIe siècle en Occident, est apparu le grand signe de croix qui va du front au nombril et d'une épaule à l'autre, et qui manifeste une sorte de oui au crucifié, de procession de foi, et qui a été associée à différentes invocations, mais notamment à la vocation trinitaire, au nom du Père, du Fils et du Saint-Esprit. Et en fait, ce signe de croix qu'on fait en entrant dans une église nous rappelle notre baptême où on a été donc signé sur le front, mais aussi on a été plongé dans la mort et dans la résurrection du Christ, au nom du Père, du Fils et du Saint-Esprit. Et c'est pour ça qu'on fait ce signe de croix en entrant, avec un peu d'eau du bénitier, en fait. Ça nous rappelle l'entrée de l'Église, nous rappelle aussi notre entrée spirituelle dans l'Église lors de notre baptême.
8: C'est un geste d'adhésion, en quelque sorte ?
10: Oui, à la fois d'adhésion, un acte de foi, on peut dire, et en même temps une profession de foi, puisqu'on peut le faire aussi aux yeux du monde. C'est un acte qui a une grande force, certains spirituels disent que c'était quelque chose de très fort, notamment contre des attaques du démon, par exemple. Enfin, c'est une profession de foi par le geste, en fait.
8: Alors, sur RCF Notre-Dame, on parle justement avec vous, Xavier Accard, des gestes dans la foi chrétienne. Pourquoi, Xavier, dans le christianisme, on attache autant d'importance, finalement, au corps, dans la prière ? Après tout, ça pourrait être simplement intellectuel. Tout pourrait se passer dans la tête.
10: Eh bien, parce que, tout simplement, le christianisme, c'est une religion, d'incarnation où la personne est vraiment complètement unifiée, âme, corps, esprit. Et dès les premiers pères de l'Église, on insistait beaucoup sur le fait que, autant le corps, les mouvements du corps peuvent exprimer les mouvements de l'âme, autant les mouvements du corps peuvent aussi faire rentrer l'âme dans un mouvement de piété, d'adoration, de bénédiction. D'ailleurs, il y a à la fin des traités sur la prière d'Origène, par exemple, ou d'autres pères, il y a des petits, ou de Tertullien, je crois qu'il y a des petits annexes, en fait, qui nous disent le sens et l'importance de faire tel ou tel geste.
8: Alors, Xavier Eckert, pendant la messe, je le disais en introduction, on alterne les positions, on est assis, parfois on est debout, à genoux. Qui a fixé ces attitudes, ces anciens, ces rites ?
10: Alors, ces attitudes, comme beaucoup de choses dans la liturgie, s'enracinent vraiment dans la Bible, où on parle de position de la prière. On voit des gens debout, à genoux, assis. Et en fait, c'est vrai que cette tradition biblique a été reprise par les premiers chrétiens, les pratiques de l'Église primitive. Et très tôt, on voit des consignes, d'ailleurs, qui sont dites parfois venir des apôtres eux-mêmes. Donc, on le trouve dans des textes comme les constitutions apostoliques. Et on voit que voilà, il est recommandé de se tenir debout, enfin on va en reparler, mais de se tenir debout le dimanche et dans le temps pascal, ne pas s'agenouiller, de se tourner vers l'Orient. Ça, c'est l'orientation rituelle, est aussi quelque chose de très important dans le christianisme ancien et qui est toujours d'ailleurs valable. Voilà, et pendant des siècles, en fait, ces mouvements ont eu peut-être plus d'importance. C'est vrai qu'avec l'introduction des bancs dans les églises au XVIIe siècle, on est devenu un peu plus passif, peut-être, en s'asseyant comme ça et en favorisant la position assise. Mais il y a énormément de gestes qui nous sont prescrits. D'ailleurs, la présentation générale du missel romain actuel harmonise nos positions et nous recommande d'être debout dans tel moment de la messe, d'être à genoux dans tel moment de la messe, voilà, et il appelle même un diacre ou une personne à donner des signaux, finalement, pour que tout le monde puisse être à l'unisson.
8: Alors justement, on va commencer par la position debout. Pourquoi on est quand même globalement debout pendant la messe ? Pourquoi est-elle si présente, cette position debout ? Je pense notamment à l'évangile, à la prière eucharistique.
10: Oui, alors la position debout, est, là aussi, on la retrouve dans la Bible, hein, c'est vraiment la grande position de la prière, peut-être parce que ça marque que l'homme est un trait d'union entre le ciel et la terre. C'est vrai que c'est une position qui marque la verticalité, qui est un peu le propre de l'homme, puisque les animaux ont tendance à marcher à quatre pattes et à être horizontal. Mais cette position, en fait, a pris un sens évidemment beaucoup plus profond avec la résurrection du Christ, puisque le terme qu'on traduit par résurrection pourrait se dire relèvement, en fait. Et d'ailleurs, le Christ lui-même, souvent, quand il guérit les impotents, disent « lève-toi, lève-toi et marche ». Donc, la position debout, c'est ça manifeste notre état de ressuscité avec le Christ. C'est aussi une position d'attente du retour du Christ, en fait, une position eschatologique d'attente du retour du Christ qui est vraiment très présent qui devrait être en tout cas très présent dans la liturgie. Alors on la retrouve, on se lève par exemple après les premières lectures et avant l'évangile pour aussi manifester cette espèce d'attention, on est prêt à répondre à la parole, on est attentif et on est prêt à y répondre. Voilà, une promptitude, ça symbolise à ce moment-là une promptitude à agir.
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8: Alors sur RCF Notre-Dame, on évoque justement les gestes dans la foi chrétienne, notamment à la messe avec vous, Xavier Eckert. Vous êtes rédacteur en chef culture à La Vie. Vous avez écrit le livre « Comprendre et vivre la liturgie » aux éditions Plon, où vous décryptez justement tous ces gestes. On s'assoit aussi à la messe, c'est pour se reposer, c'est pas. Est-ce que ça a un sens au-delà de se reposer ?
10: Alors peut-être que la posture assise, d'ailleurs, est la moins évidente des trois grandes postures. Elle est d'ailleurs même parfois un peu contestée, mais c'est vrai que elle peut revêtir un sens spirituel et peut-être même un sens spirituel, me semble-t-il, un peu différent à chaque moment de la messe. Lors de l'écoute de la parole, c'est la position de l'écoute par excellence, c'est la position de. Vous savez, dans l'épisode de Marthe et Marie dans l'Évangile. On dit que Marie se tenait assise au pied du Seigneur pour écouter sa parole. Donc vraiment, c'est vrai que c'est une position de détente et d'écoute. Ensuite, lors de l'offertoire, ça peut nous faire penser à une deuxième signification de l'assise, qui est très fort, notamment chez les pères du désert. C'est l'idée de s'asseoir pour durer dans la prière, en fait. Il y a l'expression « faire le siège de Dieu ». D'ailleurs, le terme « ézikia », qui a donné l'ézikiasme, qui est la grande spiritualité orthodoxe, vient aussi de cette racine d'asseoir. Donc on s'assoit comme une montagne, on attend dans sa cellule et on prie, on attend voilà, on dure dans la prière.
8: La prière, la méditation.
10: Voilà, exactement, qu'on retrouve. Et puis la troisième signification, c'est en fait la dignité royale retrouvée. Saint Paul dit que Dieu nous a fait asseoir dans les cieux avec le Christ. Et c'est vrai que quand on a communié, quand on vient de communier au corps et au sang du Christ, on devient un tabernacle nous-mêmes, on est intimement unis au Christ, on est associé à sa vie en quelque sorte, et le fait d'être peut-être assis pour prendre un temps de silence après que tout le monde ait fini de chanter, eh bien c'est aussi manifester c'est qu'on est assis avec le Christ et qu'on se tient en sa présence, en silence.
8: Alors, il y a aussi le fait de se mettre à genoux pendant la consécration, et même pour certains, après la communion, certains s'assoient, mais certains se mettent à genoux. Quel est le sens spirituel de cette attitude ?
10: Alors là aussi, c'est une attitude très ancienne qu'on retrouve dans...
8: Qui revient en force aujourd'hui ?
10: Dans l'Ancien Testament, oui, qu'on voit même le Christ adopté à Gethsémani dans certains évangiles synoptiques. Mais c'est vrai que l'homme moderne a un peu de mal avec cette position, c'est la moins naturelle en fait, et puis ça renvoie toujours à une idée de un peu de servilité, on dit mais non, on est assez adulte, il faut se tenir debout, mais je pense que c'est vraiment une mécompréhension de ce qu'est l'agenouillement que la présentation générale du missel romain recommande, notamment au moment de la consécration. Benoît XVI disait que c'est d'abord une profession de liberté, parce qu'on ne s'agenouille que devant le Christ par adoration. En fait, s'agenouiller, c'est dans un premier sens. Le genou chez les Hébreux en fait signifie la force, donc plier le genou c'est reconnaître un plus haut que nous, un plus grand que nous, c'est reconnaître qu'on tient en fait toute notre vie, notre être de Dieu en fait, donc c'est une position d'adoration, mais celui qui s'agenouille devant Dieu refuse de s'agenouiller devant tout homme en fait, donc en cela c'est une profession de liberté. Et puis surtout je crois qu'il faut en avoir conscience, comme le dit là aussi Benoît XVI magnifiquement, on s'agenouille devant un Dieu qui s'est d'abord agenouillé devant nous pour laver nos pieds sales. Il fait bien entendu référence au lavement des pieds de Jésus, de ses disciples au moment de la dernière scène. Et en fait, s'agenouiller, c'est finalement rentrer dans ce mouvement d'humilité, de kénose, comme on dit, c'est-à-dire un peu d'anéantissement du Christ qui s'est vidé de lui-même, enfin qui est descendu, qui a pris notre condition d'esclave et accepté de mourir sur la croix pour nous sauver. Donc c'est rentrer dans ce mouvement de don et d'abaissement.
8: J'ai une dernière question rapidement, Xavier Accard. Est-ce qu'il y a on vient d'évoquer pas mal de gestes ou d'attitudes, mais est-ce qu'il y a des attitudes qui sont obligatoires pendant la messe, ou finalement chacun fait un petit peu comme il le sent, le ressent ?
10: Disons qu'il est bon de manifester l'unité de la communauté chrétienne et de la prière par une certaine unité dans les gestes, mais évidemment la liturgie c'est pas un code de droit qui viserait à étouffer notre prière personnelle. Il y a aussi une tension entre ce qu'on est, ce que nous prescrit la liturgie. C'est vrai qu'elle nous appelle à rentrer dans un certain nombre de mouvements qui nous sont proposés par la présentation générale du missel romain. Mais évidemment, puis il y a plein de raisons qui font que certaines personnes ne peuvent pas s'asseoir parce qu'ils ont mal aux genoux ou parce qu'ils sont trop âgés. Voilà. Donc il y a évidemment on est dans une religion de la liberté. Il ne s'agit pas du tout de caporalisme où on obligerait les gens à adopter des positions qui ne leur conviennent pas. Mais c'est vrai qu'on peut aussi écouter cette tradition qui nous est donnée pour nous aider à rentrer dans l'attitude juste, puisque, comme on le disait, la position du corps, l'attitude du corps aide l'âme à rentrer aussi dans une certaine mode de relation à Dieu.
8: Xavier Accard, merci beaucoup. Vous êtes rédacteur en chef Culture à la vie, vous êtes l'auteur du livre « Comprendre et vivre la liturgie » aux éditions Plon. Vous pouvez évidemment retrouver cette émission sur rcfnotredame.fr et sur toutes les plateformes. Merci.
10: Merci beaucoup. Au revoir, Pauline.
0: Le béaba du christianisme était présent à l'instant par Pauline de Torsiac. Belle journée à tous à l'écoute de RCF Notre-Dame. Dans un instant, nous allons évoquer les deux visages de la jeunesse française avec le père Arnaud Alibert, rédacteur en chef au quotidien La Croix. Puis juste après, nous serons en Isère à Vif pour visiter le musée Champollion, un musée qui fête cette année ses 5 ans.

0: Francis Lay avec la leçon particulière. 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Il est 7h16.
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0: Comme chaque samedi matin, notre rendez-vous avec le quotidien La Croix est le père Arnaud Alibert. Bonjour père Alibert.
5: Bonjour.
0: Après la visite du pape et les manifestations lycéennes, comment comprendre ces deux visages de la jeunesse française ?
5: Vous avez raison, quel contraste entre les deux événements que vous évoquez, le blocus des lycéens et l'engouement des jeunes lors du voyage du pape. Hier encore, à la Bastille et devant les lycées, des jeunes exprimaient leur colère. Quelques jours plus tôt, d'autres jeunes, souvent de la même génération, remplissaient la Concorde ou le Stade de France dans la joie de la visite de Léon XIV. Alors les analyses politiques et sociologiques qui ont été faites ont leur intérêt, mais je pense qu'on peut aussi ajouter une lecture spirituelle de cette double séquence, car à mon avis, derrière ces attitudes apparemment opposées se cache une même interrogation. De quoi les jeunes ont-ils peur ? Qu'est-ce qui leur donne espérance aujourd'hui ?
0: Alors peut-on voir dans ces événements l'œuvre de Dieu, en particulier voir dans le voyage du pape une sorte de victoire de la joie de Dieu dans des temps agités ?
5: Certains ont été tentés de le dire. Le Stade de France aurait montré une victoire éclatante de Dieu dans le cœur des jeunes, un Dieu plus fort que le doute et la société sécularisée. Mais alors à l'inverse, ne faudrait-il pas considérer les violences, les angoisses ou le désespoir de certains lycéens comme une défaite de Dieu ? On voit tout de suite l'impasse d'un tel raisonnement. La vie humaine n'est pas un match où Dieu gagnerait ou perdrait des points. Dans l'histoire des hommes, Dieu ne fait pas l'objet d'un score. La foi chrétienne invite plutôt à chercher ceux qui travaillent les cœurs en profondeur.
0: Arnaud Alibert, quel est alors le véritable enjeu spirituel ?
5: Il me semble que tout se joue autour de deux formes de crainte. La première est la peur de manquer de biens ou de sécurité. Cette peur est alimentée par la société de production et de distribution qui nous fait vivre depuis des années dans l'abondance en nous faisant croire qu'il s'agit du bonheur. Elle pousse à saisir tout ce qui est disponible aujourd'hui pour conjurer la possibilité du malheur demain. Mais il existe une autre crainte, plus discrète, mais infiniment plus féconde, une crainte spécifiquement religieuse, la crainte de passer à côté des dons reçus, la crainte de les gaspiller, de ne pas faire fructifier ce que Dieu confie à chacun. Cette peur-là ne pousse pas à l'accaparement, mais à l'ouverture. Elle invite à accueillir la vie comme un don et à croire qu'il y a toujours quelque chose à recevoir.
0: Alors, quel message retenir pour les jeunes d'aujourd'hui ?
5: La joie qui s'est exprimée lors de la visite du pape peut se comprendre ainsi. Beaucoup de jeunes y ont vu une chance, un signe que l'avenir n'est pas fermé. Et c'est peut-être cette même conviction qui manque parfois lorsque domine l'inquiétude ou la colère. Et donc, il serait sans doute possible de réunir tous les jeunes de France sur une même photo spirituelle, si vous voulez. Le message serait le suivant. Soyez réalistes face aux difficultés, mais ne vous laissez pas écraser par vos manques. Gardez les yeux ouverts sur un avenir qui n'est pas écrit d'avance. Et comme l'a dit Léon XIV aux jeunes à Metz, aimez la vie à chaque instant et n'ayez pas peur de l'avenir. Soyez des bâtisseurs de communautés. À bon entendeur.
0: Père Arnaud Alibert, merci. Je rappelle que vous êtes rédacteur en chef au quotidien La Croix et on peut vous retrouver sur le site internet la-croix.com. Quant à nous, on se fixe rendez-vous samedi prochain.
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0: Vif en Isère accueille depuis 5 ans le musée Champollion, un lieu qui revient sur le parcours de l'homme qui a déchiffré les hiéroglyphes. Caroline Dugon, bonjour.
6: Bonjour.
0: Vous êtes la directrice de ce musée. Quel est le lien entre la famille Champollion et Vif ?
6: Alors, il y a un lien qui est très important entre la famille Champollion et Vif. L'égyptologue Jean-François Champollion n'est pas né à Vif, il est né à Figeac, dans le Lot. Mais son père était originaire du Dauphiné. Et donc, à l'âge adulte, le frère aîné de l'égyptologue est venu s'installer dans cette région, où il a fait ses premières armes, il a fait venir son cadet. Et le frère aîné a épousé une dénommée Zoé Beria, dont la famille avait une propriété à Vif. C'est une propriété agricole que les frères Champollion vont fréquenter au début du XIXe siècle et que leurs descendants vont conserver. Et donc dans ce lieu, qui est au pied du Vercors, hein, qui est une très belle propriété, se trouve un très beau parc, un jardin, une maison de maître avec des souvenirs des frères Champollion que le département de l'Isère a décidé de transformer en musée. Donc c'est Jean-Pierre Barbier, président du département de l'Isère, qui a pris cette décision et qui a créé ce musée que nous avons inauguré il y a 5 ans.
0: Alors vous le disiez, le plus connu de la famille, c'est Jean-François, l'homme qui a déchiffré les hiéroglyphes. Quel était son parcours ?
6: Alors c'est un parcours qui est assez fascinant, hein, parce que c'est un jeune garçon très doué, mais qui ne s'applique selon son frère aîné qu'à ce qui l'intéresse. Et le frère aîné va le prendre sous son aile, hein, Jacques-Joseph Champollion-Figeac, a 12 ans de plus que lui. Il va diriger son éducation et le jeune Jean-François s'intéresse tout particulièrement aux langues anciennes et aux langues orientales. C'est vraiment ce qui le passionne. Et de fil en aiguille, il va s'intéresser aux écritures des anciens Égyptiens et à la langue des anciens Égyptiens. Donc parmi les écritures, il y a bien sûr les hiéroglyphes. Et donc il va se jeter corps et âme dans l'étude de cette langue et de ces écritures et de la civilisation égyptienne. Donc on le connaît surtout pour avoir déchiffré les hiéroglyphes. Hein. En septembre 1822, il commence à comprendre cette écriture qu'on ne savait plus lire. Il est le premier à vraiment en percer les secrets. Et à partir de là, il va redécouvrir complètement cette civilisation qu'on ne connaissait bien finalement qu'à travers les récits des Grecs et des Romains. Donc c'est vraiment une redécouverte fondamentale. Hein. C'est pour cela qu'on le considère comme le père de l'égyptologie.
0: Caroline Dugan, autre personnage marquant de cette famille Champollion, c'est Jacques-Joseph, c'est le frère aîné de Jean-François. Qui était cet homme ?
6: Alors c'est un homme au parcours aussi très intéressant, hein, mais qui a été un peu éclipsé par la gloire de son cadet. C'est un jeune homme complètement autodidacte, mais qui va se passionner aussi pour l'histoire, les antiquités et les langues anciennes. Et il va diriger l'éducation de son cadet. Donc on en parle beaucoup au musée Champollion, puisque finalement cette propriété, elle lui appartenait. Et ce sont ses descendants qui l'ont conservée. Il va toujours accompagner son cadet, le motiver dans ses recherches, et puis négocier pour lui les meilleurs postes. En fait, il a bien plus le sens des relations publiques que son cadet. Donc il sera professeur, il sera conservateur aussi de bibliothèque et il finira sa carrière comme conservateur de bibliothèque au Palais de Fontainebleau. Il sera professeur à l'École des Chartes également, donc une très grande carrière qui va lui permettre d'accompagner son cadet et puis de défendre sa mémoire après sa mort, parce que l'égyptologue va décéder très vite à 41 ans en laissant une œuvre inachevée et c'est le frère aîné qui va poursuivre ses travaux, les publier et défendre sa mémoire.
0: Alors, votre musée fête cette année ses 5 ans. Comment a été conçu le parcours de la visite ?
6: Alors, on s'est appuyé sur ce que les descendants avaient conservé au sein de la maison, c'est-à-dire qu'on peut découvrir le beau salon meublé avec son parquet, ses lambris, la galerie de portraits que les frères Champollion ont connue. On peut découvrir aussi la petite chambre dans laquelle séjournait l'égyptologue lorsqu'il venait à Vif, et on voit des cartouches hiéroglyphiques tracées de sa main sur le plafond. Et on a aussi créé des espaces restitués, remeublés, et puis des espaces à la muséographie plus contemporaine pour évoquer vraiment le parcours de ces deux hommes, la fondation de cette discipline, hein, qu'est l'égyptologie, mais aussi la naissance de cette discipline, expliquer aux visiteurs le déchiffrement des hiéroglyphes, expliquer le travail incroyable de Champollion sur la civilisation égyptienne. Et on découvre donc à la fois des objets qu'ont conservés les descendants, par exemple le bureau du déchiffrement ou des ancrages de la pierre de Rosette sur lesquels Champollion a travaillé, et puis des prêts de grands musées comme le musée du Louvre, puisque nous avons aussi une section qui évoque la création du département des antiquités égyptiennes. Hein. Champollion a été le premier conservateur de ce département au musée du Louvre. Donc on suit vraiment la vie et l'œuvre des deux frères Champollion de manière chronologique.
0: L'actualité de votre musée, c'est donc son anniversaire, 5 ans, avec une exposition intitulée « Reflets du Nil, du monde antique aux rives d'aujourd'hui ». Que présentez-vous aux visiteurs ?
6: Alors chaque année, on présente une nouvelle exposition temporaire, donc les visiteurs peuvent venir et revenir. Cette année, c'est une exposition qui s'intègre dans une thématique plus large qu'a décidé le département, autour de l'eau, la conservation de l'eau, la pénurie d'eau, l'eau à travers les temps. Et au musée Champollion, bon, la thématique du Nil s'est imposée immédiatement. Donc nous présentons une promenade sur le Nil, mais aussi une promenade à travers les temps, en faisant dialoguer des antiquités égyptiennes, des peintures orientalistes et puis des photographies contemporaines. Donc ça permet vraiment des dialogues, des regards croisés très intéressants et une réflexion à laquelle nous invitons nos visiteurs autour de la permanence des pratiques dans les usages de l'eau pour se désaltérer tout simplement ou pour cultiver les usages de l'eau dans la religion, mais aussi les ruptures, bien sûr, notamment contemporaines avec le réchauffement climatique.
0: Le musée Champollion de Vif en Isère fête cette année ses 5 ans. Caroline Dugon, vous en êtes la directrice. Un grand merci à vous.
6: Merci. Merci de votre accueil.
0: Direction ce matin les bords de Seine pour découvrir les origines de Paris. Et avec nous, le concepteur de cette expérience immersive, Basile Segalen. Bonjour.
7: Bonjour.
0: Quel est le concept de cette expérience ?
7: Alors, les origines de Paris, c'est une promenade qui se fait au cœur de Paris, sur les rives de la Seine, mais une promenade un peu particulière parce que c'est une promenade qui fait voyager dans le temps. En fait, le concept, c'est qu'on se promène et que tous les 20-25 mètres environ, on s'arrête et on est équipé de jumelles temporelles qui permettent de découvrir le passé exactement là où ça s'est passé.
0: Alors, vous nous proposez 15 capsules immersives. Comment avez-vous travaillé pour les concevoir ?
7: Pour chacune des capsules immersives, donc on voyage en fait dans 2000 ans d'histoire au total. Ça commence en moins 52 avant Jésus-Christ et ça se termine en 2024 au moment des Jeux Olympiques. Donc on a vraiment une traversée dans toute l'histoire de Paris. Et en effet, on a travaillé avec un comité d'historiens, d'experts, pour réaliser chacune de ces capsules. Donc époque par époque, il y a un travail minutieux d'analyse, d'archives historiques. Donc on commence par rassembler des documents iconographiques, par exemple, des gravures d'époque, des plans, des vieux plans de Paris. Et on travaille avec ces éléments-là pour les transmettre à nos graphistes 3D et reconstituer vraiment fidèlement chacune des époques pour permettre ensuite à nos visiteurs de rentrer dans l'histoire, de plonger directement dans l'histoire de Paris.
0: Basile Segalen, la durée de cette plongée dans le temps, c'est une heure. Quelles sont les principales étapes que vous proposez à vos visiteurs ?
7: Donc ça commence au commencement, en fait. Les origines de Paris, on revient vraiment aux origines. Et on se retrouve un peu les pieds dans le marécage, en moins 52 avant Jésus-Christ. On voit quelques Parisis, c'est les Gaulois de l'époque qui sont sur la Seine dans quelques petites barques. Et peu à peu, on voit comment Paris apparaît peu à peu, notamment avec Lutèce. On découvre un peu sur les rives de Lutèce. En suivant la Seine, simplement, on va passer d'une époque à l'autre, en s'appuyant parfois sur des monuments emblématiques. Parce qu'on aperçoit sur cette promenade-là, par exemple Notre-Dame, on va être témoin de la construction de Notre-Dame. C'est un chantier qui a duré près de 2 siècles. Donc c'est vraiment une promenade d'un genre nouveau où on se promène simplement le long de la Seine et à de multiples reprises, 15 au total, on peut rentrer dans l'histoire et devenir un peu témoin de l'histoire, témoin direct. On voit vraiment les choses là où elles se sont passées, telles qu'elles se sont passées. Et donc c'est une expérience qu'on a lancée il y a un peu plus d'un an maintenant et qui a déjà fait pas mal de curieux et de personnes qui sont venues parce qu'on a eu plus de 40 000 visiteurs et on a des gens qui sont vraiment ravis et qui nous disent qu'ils ne voient plus Paris de la même façon ensuite. C'est quand ils refont la même promenade sur les rives de la Seine, ça change la manière dont ils perçoivent la ville.
0: Aux origines de Paris, rendez-vous sous le pont Louis-Philippe, c'est sur la voie Georges Pompidou. Réservation sur le site internet originesdeparis.com, origines de Paris en un seul mot. Basile Segalen, un grand merci à vous. Très bon week-end à toutes et à tous. Vous écoutez RCF Notre-Dame, il est 7h30, c'est l'heure de faire un point sur la météo.
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0: Le soleil domine sur l'ouest et près de la Méditerranée, alors que les nuages s'installent sur le nord et le sud-ouest avec quelques pluies. Le Mistral souffle jusqu'à 60 km/h sur le sud-est. En Belgique, les nuages sont de plus en plus nombreux au fil de cette journée. Les températures, ce matin, de 9 à Lille jusqu'à 16 à Bordeaux. On relève actuellement 12 à Paris, Dijon et Lyon. Les températures pour ce samedi après-midi, 15 degrés prévus à Charleville-Mézières, Lille et Rouen. 16 du côté de Rennes et de Saint-Étienne, 17 degrés pour votre samedi après-midi à Paris, Tours, Dijon, 18 à Lyon, 19 à Bordeaux, 20 à Toulouse, 22 à Montpellier, Marseille et Ajaccio. En Belgique, 14 degrés aussi bien à Bruxelles qu'à Liège au cours de l'après-midi. Allez, direction le bord de la mer maintenant avec Stéphane Zeremeta. Bonjour Stéphane.
8: Bonjour Bruno.
0: Vous êtes le directeur éditorial du guide Le Petit Futé et direction ce matin, le golfe de Saint-Tropez.
8: Absolument, donc avec la Méditerranée pour horizon, le massif des Maures pour écrin. Alors ce territoire, le golfe de Saint-Tropez, c'est 12 villages au charme provençal, des vignobles à AOP Côte de Provence qui sont là installés dans un cadre naturel préservé. Alors je parle des AOP parce que ici le vin fait partie du paysage. Bon, et c'est un peu le sujet du jour, en tout cas de cette chronique, parce que ce golfe est labellisé vignoble et découverte. Donc il y a toute une offre autour de l'œnotourisme, des domaines familiaux, les crus glacés, les rencontres avec les vignerons, bien sûr des hébergements au cœur des vignes, des dîners champêtres, plein d'événements très très festifs également.
0: Et ces vignobles ont une vraie histoire familiale.
8: Absolument, il y a plein de rencontres à faire. À Grimaud, par exemple, on a le domaine Val de Gilly qui a été créé dans les années 1880. Et après le Grand Chêne, en 1956, la vigne a progressivement pris la place des activités forestières, de la culture des oliviers. D'ailleurs, aujourd'hui, il y a Maëlle et Marion Castellan. C'est quand même la sixième génération. Elles ont repris le domaine en 2021 avec leurs proches. Et bon, il y a eu un incendie, mais quelques mois plus tard, qui a détruit une partie de la propriété de la récolte. Mais en tout cas, elles ont choisi de poursuivre l'aventure en conservant cette idée de transmission familiale, tout en développant aussi des soirées, des mariages, des événements liés au domaine. C'est une belle rencontre.
0: Et Ramatuel, Stéphane, autre ambiance hein.
8: Oui, alors là, on est au domaine de la Tourac. C'est la famille Craveris qui cultive cette vallée depuis 1805. À l'origine, c'était une ferme presque autarcique, hein, avec des fruits, des légumes, des céréales, de l'huile d'olive, bien sûr, et un peu de vin. Aujourd'hui, Sébastien et Guillaume représentent la 8e génération. Tous leurs vins sont bio. Ils défendent une approche très liée à la préservation de leur environnement. Ils travaillent aussi avec des cuvées plus originales, des vins nature, des élevages en barrique d'acacia ou de chêne. Comme quoi, hein, traditionnellement, et expérimentation peuvent très bien partager la même cave.
0: On reste avec le vin, Stéphane. Le golfe de Saint-Tropez a aussi joué un rôle dans l'histoire du rosé.
8: Oui, et c'est même assez étonnant parce qu'à Gassin, par exemple, au château Barberolles, on a Régine Sumer qui a imaginé les années 1980 un rosé beaucoup plus pâle, fin, délicat que ceux de l'époque, en fait. Et en 1985, elle a créé la cuvée Pétale de Rose. Alors ça, c'était grâce à une méthode de pressure

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1: 7h et quasiment 35 minutes sur RCF Notre-Dame. Chaque jeudi matin, le Centre social protestant de Strasbourg ouvre son vestiaire social. Une boutique de vêtements située dans leurs locaux est destinée aux personnes sans ressources. Celles-ci peuvent choisir jusqu'à 10 articles en échange d'une participation de 2 euros. Découverte avec Adriana Dagba. Elle est au micro de Marie-Lucie Walsh pour Changer le Monde, ici et maintenant.
2: Mado dépose un petit sac de vêtements au CSP, le Centre Social Protestant.
3: Oh ben là, c'était un tout petit sac avec des chaussettes, un sous-vêtement, nickel. Mais d'habitude, je donne tout, des pantalons, des vestes, des doudounes, n'importe. Parce que je ne veux pas jeter, je veux que d'autres personnes en profitent. C'est vendu parce qu'il y a le vestiaire et puis il y a des choses qui sont distribuées aussi aux personnes sans ressources.
2: Cette donatrice régulière est très bien renseignée, comme le confirme Cathy Classens, responsable du pôle social du CSP.
4: Alors, il y a deux choses. Tous les dons de vêtements qui arrivent chez nous vont être mis en rayon dans ce qu'on appelle l'armoire solidaire. C'est une boutique de vêtements qui est ouverte 3 demi-journées par semaine, où n'importe qui peut venir, effectivement, telle n'importe quelle boutique de vêtements vintage pour acheter, et ces ventes sont au profit du CSP. Et ce même lieu, tous les jeudis matins, devient vestiaire social. Donc, c'est au même endroit, c'est les mêmes vêtements, mais par contre, là, c'est pour un public de bénéficiaires sur orientation de ma part et qui vont pouvoir aller chercher des vêtements et s'équiper intégralement en vêtements, en draps, en sacs de couchage.
2: Pour Peggy, c'est la première fois.
5: Ça va, j'ai bien regardé partout, j'ai trié, il y a toute taille.
2: Comment vous êtes dirigée ici ?
5: En fait, on m'a orientée là où je suis logée, qui m'ont donné un ticket et prendre rendez-vous et venir ici et donner une petite participation. De 2 euros. Et à partir de là, on a 10 articles.
2: Chaque semaine, ce sont en moyenne 23 familles qui viennent dénicher des articles dans ce vestiaire solidaire. Les vêtements proposés, quasi gratuitement, sont d'abord triés au sous-sol par une équipe de bénévoles. Tatiana en fait partie.
6: On prend les sacs, on sort, on trie. Si quelque chose avec les trous, sans bouton, sale, mais tu peux pas acheter quand même. Hein.
2: Que deviennent les vêtements en trop mauvais état pour être portés à nouveau ? Cathy Classens, responsable du pôle social du CSP.
4: On a un partenariat avec l'association Vétis qui va venir récupérer en fait ces vêtements qu'on ne met pas à la vente et eux après vont les reconditionner dans leur entrepôt.
2: Les bénéficiaires peuvent venir deux fois avec un espacement de 2 à 3 semaines entre chaque visite. L'aide peut ensuite être renouvelée tous les 3 mois, soit une fois par saison.
4: Le but c'est vraiment qu'elle puisse se sentir comme dans une boutique. On a vraiment à cœur que quand ça devient vestiaire social, qu'effectivement ça ressemble à une boutique pour ne pas stigmatiser les personnes, qu'elles soient dans un endroit accueillant, bien rangé, où elles pourront choisir les vêtements, avoir accès à une cabine d'essayage, prendre ce dont elles ont vraiment besoin et envie.
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1: Et à 7h38, on accueille le fondateur de l'association Habitat Humanisme, le père Bernard Dever. Bonjour père Dever.
7: Cher Bruno, chère auditrice et auditeur, je t'adresse mon salut le plus cordial. Cette semaine était celle de la semaine bleue, un temps d'attention à l'égard de nos grands aînés. Pourquoi bleu ? Cette couleur est timide si on la compare au rouge. N'est-il pas juste de s'avancer vers nos grands aînés avec timidité, par respect pour eux et la conscience de ce qu'il faudrait entreprendre pour qu'ils trouvent davantage leur place dans la cité ? Prenons le temps de les écouter. Nous avons quitté, il y a déjà bien longtemps, la vie professionnelle. La retraite est venue et la société nous a mis en retrait, d'où notre interrogation : pourquoi sommes-nous encore en vie ? Quelle est notre utilité sociale ? Le temps qui passe est imprimé dans nos corps, ajoutant à nos difficultés l'isolement qu'aggrave une mobilité plus réduite. Certes, des maisons ont été bâties, alors attention et l'intention est bonne, mais sans doute avons-nous commis l'erreur qu'elle ne leur soit que dédiée, d'où le risque avéré d'une stigmatisation. La maison Villers-Accueil, inaugurée cette semaine à Moulins, témoignait d'une ouverture via ses 9 logements venant s'ajouter aux 78 chambres, outre des espaces communs, pensés pour faciliter les rencontres, dans cette conviction que l'échange est une des conditions premières pour que la vie le soit vraiment. L'objectif est de créer des liens. Quand ils sont au rendez-vous, alors le lieu est tout, sauf un non-lieu. Les maisons de nos aînés ne pourraient être

0: n'est pas se présenter comme un pont au sein d'une traversée. Venir dans un EHPAD, pardon pour l'acronyme, c'est prendre en compte la réalité de son existence, non pour s'arrêter de vivre, mais pour être soutenu, par la même mieux vivre, d'où l'image du pont avec le parapet qui protège. La traversée conduit vers un autre mont, ne parle-t-on pas de l'autre rive ? Cette traversée est un passage avec de nombreux acteurs, des passeurs que sont les soignants. Vous, femmes et hommes en blanc, vous apportez à nos aînés de la lumière, sachant recueillir leurs secrets désarroi, comme leurs espoirs déçus, pour autant toujours attendus. Comme vous savez, de par vos mains, faire surgir des lendemains riches d'une confiance partagée. Ce partage, vous l'habitez. Il est même le cœur de ce soin, se révélant un humanisme. Bâtir est une chose, construire des liens est plus complexe. Il ne demande pas des ingénieurs, des techniciens dont l'âme n'a pas besoin, il nécessite, j'ose dire ce mot, une communion entre soignés et soignants afin que les premiers se sentent compris et les seconds investis d'une telle mission qu'il n'est pas possible de trahir ni davantage de réduire pour lui offrir ce déplacement qui transforme tout. Je voudrais avoir un mot pour les proches des résidents, leur dire que ces lieux où habitent leurs parents sont un domicile. À ce titre, nous entendons au sein d'Habitat Humanisme Soins effacer l'anonymat pour que la maison de nos aînés demeure un espace d'apprivoisement d'un futur qui sommeille dans toute vie. Laissons au petit prince nous exprimer son étonnement, sa surprise, le déjà-là d'un émerveillement, répétant « apprivoiser, c'est créer des liens ». Alors et alors seulement tout commence, recommence. Peut-être ici. Devinons-nous la raison pour laquelle cette semaine réservée à nos grands aînés est appelée la semaine bleue, celle d'un horizon dont le bleu azur est celui de la tendresse et de l'infini.
1: Le père Bernard Devers, le fondateur de l'association Habitat et Humanisme.
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1: Il est quasiment 7h42, David Sala est votre invité ce matin, Simon Tatro.
3: La bande dessinée à l'honneur chaque semaine, un album qui m'a marqué et aujourd'hui une véritable claque visuelle et émotionnelle, Frankenstein par David Sala. Bonjour David Sala.
4: Bonjour.
3: Quand j'ai vu qu'allait arriver une nouvelle adaptation de Frankenstein, j'étais un peu frileux. Et pourtant, cet album, il est incroyable. Mais d'abord, j'ai besoin de savoir pourquoi vous avez voulu vous lancer dans cette adaptation de l'œuvre de Mary Shelley.
4: Alors, Frankenstein, c'est pour moi une lecture importante, une lecture de jeunesse. J'ai dû lire ce roman, j'avais une quinzaine d'années, et évidemment, j'étais happé par l'histoire, frappé par la force de ce récit. Et c'est vrai qu'après après Le Poids des Roses, mon dernier album, qui était un album très difficile, compliqué, très personnel, j'avais envie de revenir un peu aux sources de ce qui m'a donné envie finalement de dessiner quoi, l'univers gothique, fantastique. C'était un univers effectivement qui a bercé une partie de mon adolescence. Et voilà.
3: Cet album, il est incroyablement lumineux avec ses couleurs à couper le souffle. Le dessin, évidemment, pas en reste. Chaque case est presque un tableau.
4: Alors moi, c'est vrai que je ne le construis pas comme ça. Je le construis en pensant avant tout à la manière dont je veux faire ressentir l'histoire au lecteur. Donc la couleur, pour moi, c'est avant tout une manière de raconter. Et donc c'est de la narration, c'est de l'émotion. Et pour vous donner un peu les coulisses, c'est vrai que quand je me mets à peindre une page, il y a une grande part d'improvisation. C'est que c'est véritablement l'émotion du moment ou l'émotion de la séquence qui me porte, effectivement, et c'est les couleurs qui ressurgissent un peu naturellement, voilà.
3: Parce que quand on pense à Frankenstein, on n'imagine pas forcément ces couleurs explosives, en fait. Vous parliez de cette littérature gothique, d'ailleurs.
4: Bien sûr, oui, c'est, j'ai ces visuels aussi. J'étais bercé par ces films, par ces livres illustrés que j'avais quand j'étais plus jeune, qui étaient évidemment en noir et blanc, souvent. Frankenstein, pour moi, c'est aussi ça. C'est une imagerie en noir et blanc, mais évidemment... à la relecture, avec finalement mon regard d'aujourd'hui, évidemment, j'ai voulu y mettre un peu plus de moi. Et donc, j'ai essayé de faire de ce Frankenstein quelque chose de très personnel. Donc,
3: et puis, vous revisitez le mythe et le lien entre le créateur et la créature. Lequel des deux est un monstre? Il y a toujours ce questionnement très prégnant.
4: Oui, il y a quelque chose de vertigineux. Et en même temps, moi, je l'ai abordé sous un autre angle. Pour moi, la créature... mais n'est pas évidemment pas un monstre, mais plutôt un enfant.
3: Pour vous moi, il y a quelque chose. Question suivante.
4: Ah ben voilà. Bon voilà. Bon, je vous ai devancé, mais c'est vrai que je l'ai abordé comme ça. Pour moi, cette créature, et je le montre assez vite d'ailleurs dans les premières pages, c'est un enfant perdu. Il est abandonné à la recherche de son père, et c'est un drame absolu évidemment.
3: Et ouais, je l'ai ressenti. Je parlais de claques aussi émotionnelles. On a justement presque l'impression d'un lien filial entre Frankenstein et la créature. Et c'est très émouvant jusqu'au dénouement de votre album.
4: C'est quelque chose qui nous touche tous, parce qu'évidemment, c'est un sujet universel. La peur d'être abandonné, c'est une peur viscérale qu'on peut tous avoir. Et donc, évidemment, je m'y reconnais évidemment, mais je pense que tout le monde peut s'y reconnaître. C'est quelque chose qui doit être extrêmement terrifiant. Et donc j'ai voulu, évidemment, c'est un des thèmes. Alors, c'est évidemment que j'ai abordé ce récit sous un angle un peu différent, mais évidemment que ce thème-là, on ne peut pas y échapper.
3: David Sala, il faut signaler que vous exposez actuellement vos planches. Donc il y a le Frankenstein, le poids des héros aussi, et le joueur d'échecs, des albums qu'il faut vraiment lire. C'est à la galerie Daniel Mayenne, l'occasion de voir encore mieux votre grand talent de dessinateur. J'imagine que c'est un beau moment d'être exposé pour vous.
4: C'est surtout un moment de redécouvrir certains dessins, parce que alors pour l'occasion, j'ai pu explorer effectivement d'autres formats. Il y a des toiles qui sortent un peu du cadre de la bande dessinée, donc c'est des vraies peintures à l'huile. Et donc de les voir avec un écran aussi magnifique que la galerie, c'est vrai que tout d'un coup, je redécouvre un peu ces tableaux. Alors bien sûr, avec des très beaux cadres, dans une scénographie magnifique. Et donc oui, c'est un beau voyage. J'encourage tout le monde à venir à la galerie.
3: L'occasion de vous rencontrer et d'échanger.
4: Mais oui, avec grand plaisir, ça serait avec grand plaisir.
3: Merci David Sala.
4: Merci beaucoup.
3: Frankenstein, c'est aux éditions Casterman. L'adresse de la galerie Daniel Mayen, c'est 36 rue du Louvre, c'est dans le premier arrondissement de Paris. Merci d'avoir été avec nous.
4: Merci de votre accueil.
1: David Sala, ce matin au micro de Simon Tatro. 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Il sera notamment dimanche prochain, dimanche 11 octobre à 15h à la Comète, à la salle Le Panassa. 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Donc rendez-vous demain à partir de 15h à la Comète, salle Le Panassa à Saint-Étienne, dans le cadre de la fête du livre de Saint-Étienne, pour rencontrer David Sala. 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Vous écoutez RCF Notre-Dame, dans 2 minutes, il sera à 7h50. Vous retrouverez la prière du matin. Très bon réveil à toutes et à tous.

Quelques notes de musique signées Joe Hisaishi. Vous êtes sur RCF Notre-Dame, il est 7h50, c'est l'heure de la prière du matin. Dans quelques instants, Monique Beaujard nous proposera sa méditation de l'Évangile. Ce matin, l'Évangile selon saint Luc, au chapitre 11, les versets 27 et 28. « Heureuse la mère qui t'a porté en elle, heureux plutôt ceux qui écoutent la parole de Dieu ».

Comme Jésus disait cela, une femme éleva la voix au milieu de la foule pour lui dire « Heureuse la mère qui t'a porté en elle et dont les seins t'ont nourri. » Alors Jésus lui déclara « Heureux plutôt ceux qui écoutent la parole de Dieu et qui la gardent. »

Une femme proclame bienheureuse la mère de Jésus. En soi, cela n'a rien d'étonnant, surtout à l'époque. D'ailleurs, aujourd'hui encore, nous disons la Vierge Marie bienheureuse. Mais pourtant, Jésus proteste et, en une phrase cinglante, rappelle à la femme que l'essentiel est ailleurs. Heureux plutôt ceux qui écoutent la parole de Dieu et qui la gardent. Ce faisant, Jésus opère trois déplacements. D'abord, il décentre l'attention que la femme porte sur sa personne vers Dieu, vers l'écoute de sa parole. Comme toujours, Jésus ne retient pas l'attention pour lui-même, mais il renvoie vers le Père. Ensuite, en donnant la priorité à l'écoute de la parole de Dieu, il dit que la vocation d'une femme ne se confond pas avec la maternité. C'est révolutionnaire à l'époque et nous rappelle l'évangile de Marthe et Marie. La meilleure part, la seule chose nécessaire pour les femmes comme pour les hommes, c'est l'écoute de la parole de Dieu. Enfin, dans la même phrase lapidaire, Jésus formule une deuxième exigence pour ses disciples. Il s'agit de garder la parole. Dans la Bible, écouter est toujours un verbe actif. Il ne s'agit pas d'écouter d'une oreille distraite, mais d'entendre réellement ce que l'autre avec un petit a ou l'autre avec un grand a nous disent. L'écoute se situe donc toujours dans une relation. Nous savons bien que nous écoutons mieux ceux que nous aimons que ceux qui nous sont indifférents. Et lorsque nous aimons vraiment quelqu'un, nous arrivons à capter ce qui lui tient à cœur, bien au-delà des mots et des gestes. Jésus nous invite à partager sa relation filiale avec Dieu. C'est dans une telle relation que nous pouvons entendre dans cette parole qui nous vient désormais de loin des leçons de vie pour aujourd'hui.

Notre Père, qui es aux cieux, que ton nom soit sanctifié, que ton règne vienne, que ta volonté soit faite sur la terre comme au ciel. Donne-nous aujourd'hui notre pain de ce jour. Pardonne-nous nos offenses, comme nous pardonnons aussi à ceux qui nous ont offensés. Et ne nous laisse pas entrer en tentation, mais délivre-nous du mal, car c'est à toi qu'appartiennent le règne, la puissance et la gloire, pour les siècles des siècles. Amen.

0: Ce chant de la communauté de l'Emmanuel, heureux, bien heureux, pour refermer la prière du matin, c'est Monique Beaujard qui avait préparé la méditation de l'Évangile. Pour ce samedi, l'Évangile selon saint Luc, au chapitre 11, les versets 27 et 28. Vous écoutez RCF Notre-Dame. Très bon samedi à toutes et à tous et très bon week-end. Il est 7h58.
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0: Et nous accueillons Isabelle Delaunay. Bonjour Isabelle.
2: Bonjour. En ce 10 octobre, nous fêtons selon le calendrier civil les Guilains et les Guilaines, fêtés hier dans le calendrier romain. Saint Guilain fut au 7e siècle l'apôtre du Hainaut, l'actuelle province de l'ouest de la Belgique. Il est aussi le fondateur de la ville de Saint-Guilain, près de Mons. Nous fêtons aussi un missionnaire du 19e siècle, Saint Daniel Comboni, canonisé en 2003 par Jean-Paul II. C'est le fondateur des missionnaires comboniens. Daniel Comboni fut un missionnaire prophétique, avec un dynamisme et un courage hors du commun. Ce prêtre italien a consacré sa vie à l'évangélisation de l'Afrique centrale, et son vœu le plus cher était de former de jeunes Africains qui deviendraient eux-mêmes les évangélisateurs de leurs frères. Il prit modèle sur les missions étrangères de Paris. En 1877, il fut nommé vicaire apostolique de l'Afrique centrale, dont le siège était à Khartoum, la capitale de l'actuel Soudan. Les difficultés furent très nombreuses, maladies, famines, esclavage, sans oublier les calomnies. Éprouvé par la fatigue, les morts nombreuses de ses frères et sœurs missionnaires, Daniel Comboni tombe malade et meurt à 50 ans. C'est à la même époque que Bakita est enlevé à l'âge de 7 ans dans son village pour être esclave dans le sud du Soudan. Aujourd'hui, les Comboniens ont élu pour la première fois un prêtre éthiopien à leur tête, premier Africain à exercer cette responsabilité. Et ils sont présents non seulement en Afrique, mais aussi en Amérique latine, sans oublier le vieux continent, et spécialement la France.
0: Merci Isabelle Delaunay, c'était le saint du jour. 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Nous sommes le samedi 10 octobre, le soleil domine sur l'ouest et près de la Méditerranée, alors que les nuages s'installent sur le nord et le sud-ouest avec quelques pluies. Le mistral souffle jusqu'à 60 km/h sur le sud-est. Côté Belgique, les nuages sont de plus en plus nombreux au fil de cette journée. Les températures de l'après-midi, de 15 à Charleville-Mézières, Lille et Rouen, jusqu'à 22 à Montpellier, Marseille et Ajaccio, en passant par 17 degrés à Paris, Tours et Dijon. Côté Belgique, 14 degrés pour la ville de Bruxelles. À suivre, l'invité du week-end, Clotilde Brosselet reçoit ce matin le consultant et enseignant Philippe Guibert. Ils reviennent ensemble sur les élections sénatoriales et sur les enseignements qu'il est possible d'en tirer pour cette année présidentielle. On les retrouve dans quelques instants.

0: Avishai Cohen pour accompagner votre petit déjeuner. C'était Wedding Song sur RCF Notre-Dame, 8h04. Clotilde Brosselet, vous recevez maintenant votre invité, le consultant et enseignant Philippe Guibert. Il revient sur les élections sénatoriales et sur les enseignements qu'il est possible d'en tirer pour cette année présidentielle.
1: Philippe Guibert, bonjour.
2: Bonjour.
1: Merci d'avoir accepté mon invitation.
2: Avec plaisir.
1: Vous êtes enseignant à l'HEIP et vous êtes un fin observateur de la vie politique française. Les élections sénatoriales ont eu lieu dimanche 27 septembre, déjà. Mais des élections au suffrage indirect, en plein voyage du peuple Léon XIV en France, à la veille de la mobilisation lycéenne, tous les ingrédients étaient réunis pour que ces élections ne fassent pas la une des journaux. Alors Philippe Guibert, je vous ai donc invité pour faire le bilan de cette recomposition de la Chambre haute et pour essayer d'en tirer quelques enseignements pour la suite de cette année électorale. Alors, avant de nous pencher sur les résultats de ces élections, Philippe Guibert, est-ce que vous pourriez rappeler aux auditeurs de RCF Notre-Dame quel est le rôle du Sénat et quel est son mode de scrutin ?
2: Alors, le rôle du Sénat, c'est donc la deuxième chambre de notre Parlement, qui n'est pas élue au suffrage universel direct comme les députés pour lesquels on vote tous les 5 ans quand il n'y a pas de dissolution, et qui est renouvelé par moitié. C'est un vote indirect, avec un mode de scrutin un peu compliqué parce qu'il est double. C'est-à-dire que vous avez eu des réformes multiples parce que le mode de scrutin du Sénat est un vieil enjeu politique. Et donc, dans les petits départements qui désignent 1 ou 2 députés, vous avez un scrutin majoritaire à 2 tours. Et donc, ce sont des candidats qui se présentent les uns contre les autres. Et puis, s'il est élu, s'il y en a un qui obtient 50% dès le premier tour, il est élu. Et sinon, on fait un deuxième tour avec les deux arrivés en tête et celui qui a le plus de voix gagne. Ça, c'est dans les petits départements qui désignent 1 ou 2 sénateurs. Et puis, il y a les plus grands départements qui sont la majorité, qui désignent donc au moins 3 sénateurs. Et qui, eux, élisent leurs sénateurs au scrutin proportionnel de liste, à la plus forte moyenne. C'est-à-dire que vous avez des listes, une liste PS, une liste LR, une liste centriste, une liste RN, et les électeurs, je vais y venir dans un instant parce que c'est pas n'importe quels électeurs, désignent à la proportionnelle, choisissent une liste, ils n'ont pas de possibilité de panachage, et en fonction des résultats, on répartit les sièges de sénateurs, donc au moins 3, voire 4 ou 5, en fonction de la taille du département.
1: C'est ultra compliqué.
2: Oui, mais comme si vous êtes dans un suffrage indirect, puisque ce ne sont pas les citoyens qui votent, tous les citoyens, mais que ce sont des délégués des conseils municipaux, départementaux, régionaux, sachant que les délégués des conseils municipaux représentent plus de 90% du corps électoral. On a affaire à des gens politisés qui connaissent bien les mécanismes institutionnels et les modes de scrutin, et donc ils arrivent à s'y retrouver. Je vous rejoins sur le fait que c'est un double mode de scrutin en fonction de la taille du département, en fonction du nombre de sénateurs qui sont désignés par chaque département. En plus, pour simplifier le tout, c'est un renouvellement par moitié. C'est-à-dire que le dimanche 26 septembre, c'était 178 sénateurs sur 346, sauf erreur de ma part. Et donc, c'est un renouvellement tout par moitié, tous les 6 ans, après les élections municipales, puisque c'est les élections municipales qui désignent les conseils municipaux. Désigne plus de 90% du corps électoral, c'est-à-dire de ceux qui votent. Je vois que vous n'avez rien compris, Clotilde.
1: À peu près, mais alors j'ai une question,
2: oui.
1: Philippe Guibert, c'est que je me suis retrouvée il y a quelques années grande électrice pour les élections sénatoriales, alors que je ne siégeais ni dans un conseil municipal, ni dans aucun autre conseil. J'étais issue de la société civile. Est-ce que vous pouvez m'expliquer comment je suis arrivée là ?
2: Comment vous êtes arrivé là ? Il y a une ouverture à la société civile, sans doute parce que...
1: Pour les communes qui ont un certain nombre d'habitants.
2: Voilà, c'est ça. Vous deviez être dans un mouvement associatif.
1: Un peu, mais en fait, c'est même l'opposition de la mairie qui m'a désigné. Parce que je crois que la mairie considérait que ça n'avait aucune importance. Le siège du Sénat devait être perdu, donc l'a donné à l'opposition.
2: Ouais. Mais vous représentiez, malgré toute votre valeur et toute votre importance, vous ne représentiez qu'une toute petite minorité.
1: Pas grand-chose, on est d'accord.
2: Du corps électoral qui, pour l'essentiel, est consistant constituée, pardonnez-moi, d'élus locaux et principalement d'élus municipaux désignés par leur conseil municipal pour représenter leur commune dans le corps électoral des sénatoriales.
1: Donc là, il y a eu la moitié des sénateurs qui ont été renouvelés, des sièges, pas des sénateurs. Quel est le nouveau paysage? Est-ce qu'il y a un nouveau paysage dans cette assemblée?
2: Il a relativement peu bougé. La principale évolution, et c'est de ça dont on a parlé, c'est la percée du RN. Le RN est allié avec Éric Ciotti, qui ont gagné des sièges. Ils en ont 14, avec peut-être un rallié. Et ils n'en avaient que 3 précédemment dans la composition du Sénat. Et donc, le petit événement politique, il ne faut pas exagérer, ça n'a rien d'un tremblement de terre. C'est la conséquence directe du fait qu'au municipal de mars 2026, le RN avait gagné une 60aine de villes, donc a augmenté mécaniquement le nombre de ses conseillers municipaux, qu'ils soient dans la majorité ou dans l'opposition. Mais avec une 60aine de villes, ils sont déjà majoritaires dans 60 villes. Et puis, ils ont progressé un peu partout, en tout cas dans beaucoup de départements. Et donc, mécaniquement, puisque les délégués des conseils municipaux sont 90% de l'électorat des sénateurs, le nombre de représentants du RN, d'élus locaux proches du RN, a mécaniquement augmenté depuis les municipales de mars 2026. Et donc a fait que, en partie, en bonne partie, explique en bonne partie la progression du nombre de sénateurs élus du RN, ou bien proches du RN, puisque dans les Alpes-Maritimes notamment, le parti d'Éric Ciotti, l'UDR, a obtenu un certain nombre de sièges de sénateurs, 2 je crois, si j'ai bonne mémoire. Donc, vous avez une petite poussée. Pour le reste, vous n'avez pas d'énormes changements. La droite a un tout petit peu diminué. LR et le PS ont un tout petit peu diminué, mais de façon très, très limitée. Et donc, l'équilibre global du Sénat, parce qu'il faut qu'on dise un mot de son rôle, quand même, l'équilibre global du Sénat n'a très peu bougé, ce qui a reflété la réélection de son président, avec à peu près une majorité presque aussi confortable. Donc une faible variation du rapport de force au sein du Sénat, mais avec cette nouveauté que le Rassemblement national de Marine Le Pen et de Jordan Bardella a obtenu une grosse dizaine de sièges supplémentaires, ce qui reflète sa poussée au municipal. Le Sénat, on disait sous la Troisième République, c'est le grand conseil des communes de France, pour la raison qu'on a expliquée. Il y a donc une sorte de notabilité. Le Sénat, c'est la grande assemblée des notables de la France de la décentralisation. Le fait que le RN obtienne cette poussée d'une bonne dizaine de sièges souligne le fait qu'ils s'enracinent dans les territoires français et que leur progression électorale ne se mesure plus lors d'élections nationales comme la présidentielle ou comme les européennes, voire les législatives, mais qu'y compris dans des élections locales, le RN a réussi ce passage qui était d'être une force nationale sans implantation locale, sans beaucoup d'implantation locale, à une force, la principale ville qu'ils avaient gagnée, c'était Perpignan, qu'ils ont conservée en mars 2026, mais ils ont gagné une 60aine de villes. Et donc, cette implantation supplémentaire du Rassemblement national dans la vie politique la plus locale, c'est-à-dire celle des municipalités, s'est retrouvé au sein du Sénat, qui en est le représentant. Le Sénat est le représentant des collectivités locales. Alors vous me direz, pourquoi une deuxième chambre et à quoi ça sert?
1: Oui, finalement.
2: C'est une vieille tradition française qui remonte au cours de la Révolution française, qui a été sanctifiée par la Troisième République au moment où la République s'est définitivement installée. Le Sénat avait même plus de pouvoir à l'époque sur la Troisième République. Alors le Sénat ne peut pas renverser le gouvernement, mais le Sénat est incontournable dans la navette parlementaire, c'est-à-dire dans les textes qui sont, on va entrer en plein examen du budget, exemple.
1: Les auditeurs de RCF Notre-Dame ont bien suivi aussi, par exemple, la loi sur la fin de vie et toutes les navettes avec
2: Il y a eu énormément d'amendements de la part du Sénat. Et donc, il a un rôle d'abord dans le processus législatif, puisque même si le dernier mot est donné à l'Assemblée nationale, on l'a vu sur la loi fin de vie, à un moment donné, au cours de la navette parlementaire, parce qu'il y a deux allers-retours entre l'Assemblée et le Sénat, quand il y a un désaccord entre les deux assemblées, il doit y avoir une commission mixte paritaire, qui est, comme son nom l'indique, à parité, composée à parité de députés et de sénateurs, et qui essaye de trouver un accord. Bon, s'ils ne trouvent pas d'accord, le dernier mot est donné à l'Assemblée nationale, mais quand même souvent, on arrive à un accord entre sénateurs et députés qui trouvent un compromis et qui arrivent à aboutir à un texte commun, et auquel cas ensuite ce texte commun est voté par le Sénat et par l'Assemblée nationale. Ça, c'est le rôle dans le processus législatif, mais qui peut être assez important. Votre exemple est bon. Même sur la loi fin de vie qui a été très contestée, il y a quand même un certain nombre d'amendements du Sénat qui ont été retenus. Et de manière générale, on le verra sur le budget, il y a des amendements du Sénat qui seront retenus. Et puis le Sénat a un rôle tout à fait fondamental dans une révision constitutionnelle. Puisque pour réviser la Constitution, il en est beaucoup question dans cette campagne présidentielle.
1: Et Marine Le Pen a annoncé qu'elle aurait des révisions de la Constitution, donc avoir un groupe peut être intéressant pour elle.
2: Oui, mais ça ne lui suffira pas à peser, parce que le rapport de force au Sénat, il reste une majorité de droite, mais avec leurs 15 sénateurs en comptant large, le RN n'a pas un poids absolument décisif dans le Sénat. Il a le poids d'une minorité qui peut apporter des amendements, mais enfin, avec 15 sénateurs sur 346, il ne pèse que 5% du Sénat. Mais ce qui est très important, c'est que si on suit la procédure d'une révision de constitution, et on passe par l'article 89 qui prévoit cette révision de la Constitution, qui suppose que pour adopter une révision, pour changer la Constitution, il faut d'abord un vote dans les termes identiques. Ah oui. Et là, il n'y a pas de commission mixte paritaire, entre le Sénat et l'Assemblée nationale. C'est-à-dire que pour une révision constitutionnelle, il n'y a pas de dernier mot donné à l'Assemblée nationale. Cas pratique, Marine Le Pen est la prochaine présidente en mai 2027. Imaginons, hypothèse d'Elcol, qu'elle obtienne une majorité à l'Assemblée nationale suite aux élections législatives qui seront organisées par une dissolution. Elle aura cette majorité à l'Assemblée nationale, mais elle sera obligée de trouver un compromis si elle veut faire une révision constitutionnelle avec le Sénat, qui ne comportera que 15 sénateurs proche d'elle, et même si une majorité de droite à dominante centriste et LR, pour le dire rapidement, il faudra quand même trouver un compromis avec la droite si elle veut réviser la Constitution en respectant les formes de la Constitution telles qu'elles sont prévues à l'article 89 de la Constitution, qui suppose donc qu'un vote soit voté dans des termes identiques, avec après deux solutions. Soit le président de la République convoque ce qu'on appelle un congrès, c'est-à-dire le rassemblement de l'Assemblée et du Sénat, donc les 577 députés plus les 346 sénateurs, vous me suivez ?
1: Tout à fait.
2: Et au sein de ces donc près de 900 parlementaires, il faut obtenir une majorité des 3 cinquièmes.
1: 3 cinquièmes, c'est quand même, oui.
2: C'est-à-dire que pour réviser la Constitution, on ne demande pas simplement la majorité simple, on demande une majorité dite qualifiée des 3 cinquièmes, c'est-à-dire une majorité plus exigeante, une majorité qui fait qu'un camp politique tout seul ne peut pas réviser la Constitution. Ça, c'est la voie du Congrès, ou alors le président peut convoquer un référendum constitutionnel pour que les Français approuvent ou désapprouvent le texte commun auquel seront parvenus l'Assemblée et le Sénat. Ça, c'est la voie de la révision constitutionnelle. C'est très important, parce que, par exemple, comme le Sénat est traditionnellement à majorité de droite, par exemple, la gauche, quand elle était au pouvoir,
1: est en difficulté terrible.
2: Est en grande difficulté, et n'a pas pu souvent, même voire très rarement, réviser la Constitution, parce qu'il n'arrivait pas à trouver de compromis avec le Sénat. Le Sénat a une sorte de droit de veto, sur une révision constitutionnelle. François Mitterrand, François Hollande n'ont pas pu réviser la Constitution comme ils le souhaitaient, parce que le Sénat, à majorité de droite, était opposé à ces révisions constitutionnelles. Si Marine Le Pen est élue, elle se retrouvera dans une situation où il faudra qu'elle trouve un accord, un compromis, donc qu'elle accepte certaines conditions de la majorité de droite pour réviser la Constitution. D'où tout un débat de la campagne présidentielle, qui est que Marine Le Pen laisse entendre qu'elle ne passerait pas par l'article 89 de la Constitution, mais par l'article 11 de la Constitution. On peut considérer que c'est un coup de force constitutionnel. L'article 11, c'est le référendum. Normalement, c'est le référendum législatif, pas constitutionnel, pour une loi ordinaire, et pas sur tous les sujets d'ailleurs, le champ du référendum est délimité, et Marine Le Pen a laissé entendre à plusieurs reprises qu'elle pouvait utiliser l'article 11 du référendum législatif pour proposer une Française une modification de la Constitution, en particulier dans le domaine de l'immigration. Pardon de toutes ces explications un peu compliquées.
1: C'est extrêmement intéressant, parce qu'en fait on se rend compte que pour les LR, le problème est inverse. C'est-à-dire que les LR ont beau avoir la majorité au Sénat.
2: Ils n'ont pas à l'Assemblée nationale.
1: Bruno Retailleau, quand il parle de révision constitutionnelle, on voit bien que du coup, lui aussi est contraint de parler de référendum parce qu'il n'est pas sûr d'avoir une majorité suffisante à l'Assemblée nationale.
2: Oui, alors on pourrait faire l'hypothèse que si Bruno Retailleau est élu, ce qui pour l'instant est une hypothèse...
1: Très hypothétique étant donné l'état des sondages.
2: Audacieuse, mais après tout, la campagne ne fait que commencer. Et Bruno Retailleau pourrait avoir une majorité au moins relative à l'Assemblée nationale. Nicolas Sarkozy, qui était le dernier président venu de la droite, avait réussi une révision constitutionnelle en 2008 assez importante. C'est la dernière révision constitutionnelle assez importante en 2008 par le fait qu'il avait une majorité à l'Assemblée nationale et qu'il avait aussi une majorité au Sénat, ce qui avait grandement facilité la révision constitutionnelle de 2008. Donc Bruno Retailleau pourrait se retrouver dans une situation similaire s'il avait une majorité à l'Assemblée nationale. Pour Marine Le Pen, ou bien a fortiori pour la gauche, ça serait une situation tout à fait différente. Avec cette particularité qui, à mon avis, jouera un rôle important dans la campagne présidentielle à la fin, est-ce que Marine Le Pen veut respecter l'article 89 de la Constitution pour réviser la Constitution, ou bien est-ce qu'elle veut passer en force en détournant la Constitution? Certains parlent de coup d'État, ce serait un coup d'État constitutionnel, en passant par l'article 11, en passant directement par le référendum, sans passer par un vote à l'Assemblée et au Sénat, dans des termes identiques comme l'y oblige normalement l'article 89 de la Constitution.
1: Philippe Guibert, une dernière question très rapidement.
2: Je vous en prie, j'espère que je n'ai pas embrouillé nos auditeurs.
1: Je pense pas, au contraire, je pense que vous les avez éclairés sur justement cette question, l'importance de cette revendication du référendum. Mais vraiment, ma toute dernière question, il reste moins d'une minute, c'est que le Rassemblement National obtient un groupe parlementaire dans cette Assemblée des Notables, au moment où Marine Le Pen est très haut dans les sondages, avec une forme de normalisation du parti, et dès le lendemain, Mediapart dégaine des révélations sur Jordan Bardella. Oui. Est-ce que finalement, ce n'est pas une victoire pour rien, d'un point de vue politique et stratégie électorale?
2: Ce n'est pas une victoire pour rien, parce que quand même, le fait d'avoir un groupe au Sénat, ça vous donne des moyens, ça vous donne une prise de parole plus importante au Sénat. Quand vous avez un groupe, vous avez le droit à la parole. Et vous avez le droit, vous avez un pouvoir d'initiative qui est renforcé, donc c'est pas une victoire pour rien, sans parler des moyens que vous donne le fait d'avoir un groupe au Sénat en termes de collaborateurs, etc. En revanche, oui, c'est vrai que ces révélations de Mediapart ont quelque peu coupé l'élan du Rassemblement National et ont mis Jordan Bardella et Marine Le Pen indirectement dans une situation beaucoup plus inconfortable.
1: Merci beaucoup, Philippe Guibert, de nous avoir éclairés sur ces élections sénatoriales qui étaient un peu passées sous silence. Et je crois quand même que nous nous verrons régulièrement pendant cette année, parce que votre œil nous intéresse.
2: Merci. Avec plaisir.
0: Philippe Guibert, consultant et enseignant, était ce matin l'invité de Clotilde de Brosselet, un invité de la rédaction à retrouver en libre écoute et podcast sur notre site internet, c'est rcfnotredame.fr. Dans un instant, sur RCF Notre-Dame, notre rendez-vous avec le Padre Blog.
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0: Et oui, désormais, vous retrouvez chaque semaine le Padre Blog, retour en une minute sur une notion de la foi. Et ce matin, découvre le vrai sommet de l'amour.
8: Être amoureux, c'est beau, mais c'est fragile. Aimer, c'est autre chose. Être attiré par quelqu'un, c'est exaltant, mais on ne le choisit pas. Aimer, c'est choisir d'aimer. Avoir des sentiments pour quelqu'un, c'est agréable, mais c'est d'abord penser à soi. Aimer, c'est mettre l'autre en premier. Être séduit par les qualités d'une personne, c'est un bon début, mais ça n'est pas encore le sommet de l'amour. Aimer, c'est être fidèle quand la séduction s'efface. Le vrai modèle de tout amour humain, c'est l'amour de Dieu. Il nous a aimés parce qu'il nous a choisis. Il nous a aimés en préférant notre vie à la sienne. Il nous a aimés en restant fidèles malgré nos infidélités. Il n'y a pas d'amour sans preuve d'amour. La preuve suprême de l'amour de Dieu a été de donner sa vie pour nous. La croix du Christ est la plus belle lettre d'amour jamais écrite à toute l'humanité et à chacun d'entre nous.
0: Le rendez-vous avec le Padre Blog, une notion de la foi à découvrir chaque jour sur leur chaîne YouTube. Dans un instant, sur RCF Notre-Dame, nous ferons un nouveau point sur vos conditions météo pour ce samedi. Et puis juste après, rendez-vous avec une œuvre d'art, méditer avec une œuvre d'art et Dominique Long. Et nous ferons étape ce matin du côté de Beauvais, dans le département de l'Oise.

0: Il y a Nicolas de la réalisation technique qui me dit « Mais cette musique me dit quelque chose !» Eh ben oui, c'est Full Sentimental, revisité ici par Chilly Gonzalez. Full Sentimental, bien évidemment, d'Alain Souchon. Direction ce matin les bords de Seine pour découvrir les origines de Paris. Et avec nous, le concepteur de cette expérience immersive, Basile Segalen. Bonjour.
1: Bonjour.
0: Quel est le concept de cette expérience ?
1: Alors, les origines de Paris, c'est une promenade qui se fait au cœur de Paris, sur les rives de la Seine. Mais une promenade un peu particulière parce que c'est une promenade qui fait voyager dans le temps. En fait, le concept, c'est qu'on se promène et que tous les 20-25 mètres environ, on s'arrête et on est équipé de jumelles temporelles qui permettent de découvrir le passé exactement là où ça s'est passé.
0: Alors vous nous proposez 15 capsules immersives. Comment avez-vous travaillé pour les concevoir ?
1: Pour chacune des capsules immersives, donc on voyage en fait dans 2000 ans d'histoire au total. Ça commence en moins 52 avant Jésus-Christ et ça se termine en 2024 au moment des Jeux Olympiques. Donc on a vraiment une traversée dans toute l'histoire de Paris. Et en effet, on a travaillé avec un comité d'historiens, d'experts, pour réaliser chacune de ces capsules, donc époque par époque. Il y a un travail minutieux d'analyse d'archives historiques. Donc on commence par rassembler des documents iconographiques, par exemple, des gravures d'époque, des plans, des vieux plans de Paris. Et on travaille avec ces éléments-là pour les transmettre à nos graphistes 3D et reconstituer vraiment fidèlement chacune des époques pour permettre ensuite à nos visiteurs de rentrer dans l'histoire, de plonger directement dans l'histoire de Paris.
0: Basile Segalen, la durée de cette plongée dans le temps, c'est une heure. Quelles sont les principales étapes que vous proposez à vos visiteurs ?
1: Donc ça commence au commencement, en fait. Les origines de Paris, on revient vraiment aux origines. Et on se retrouve un peu les pieds dans le marécage, en moins 52 avant Jésus-Christ. On voit quelques parisis, c'est les Gaulois de l'époque qui sont sur la Seine dans quelques petites barques. Et peu à peu, on voit comment Paris apparaît peu à peu, notamment avec Lutèce. On découvre un peu sur les rives de Lutèce. En suivant la Seine, simplement, on va passer d'une époque à l'autre, en s'appuyant parfois sur des monuments emblématiques, parce qu'on aperçoit sur cette promenade-là, par exemple Notre-Dame. On va être témoin de la construction de Notre-Dame, c'est un chantier qui a duré près de 2 siècles. Donc c'est vraiment une promenade d'un genre nouveau, où on se promène simplement le long de la Seine, et à de multiples reprises, 15 au total, on peut rentrer dans l'histoire et devenir un peu témoin de l'histoire, témoin direct. On voit vraiment les choses là où elles se sont passées, telles qu'elles se sont passées. Et donc c'est une expérience qu'on a lancée il y a un peu plus d'un an maintenant et qui a déjà fait pas mal de curieux et de personnes qui sont venues parce qu'on a eu plus de 40 000 visiteurs et on a des gens qui sont vraiment ravis et qui nous disent qu'ils ne voient plus Paris de la même façon ensuite. C'est quand ils refont la même promenade sur les rives de la Seine, ça change la manière dont ils perçoivent la ville.
0: Aux origines de Paris, rendez-vous sous le pont Louis-Philippe, c'est sur la voie Georges Pompidou. Réservation sur le site internet originesdeparis.com, origines de Paris en un seul mot. Basile Segalen, un grand merci à vous. Belle journée à toutes et à tous, vous écoutez RCF Notre-Dame, il est 8h30. Avant de partir à Beauvais dans l'Oise, place à la météo.
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0: Le soleil domine sur l'ouest et près de la Méditerranée, alors que les nuages s'installent sur le nord et le sud-ouest avec quelques pluies. Le Mistral souffle jusqu'à 60 km/h sur le sud-est. Côté Belgique, les nuages sont de plus en plus nombreux au fil de cette journée. Les températures ce matin, de 9 à Lille jusqu'à 16 à Bordeaux, avec 12 degrés relevés à Paris, Dijon et Lyon. Les températures pour votre samedi après-midi, 15 degrés à Charleville-Mézières, Lille et Rouen. 16 du côté de Rennes et de Saint-Étienne. Saint-Étienne qui accueille ce week-end sa fête du livre. 17 à Paris, Tours et Dijon. 18 à Lyon, 19 à Bordeaux, 20 à Toulouse, 22 à Montpellier, Marseille et Ajaccio. Côté Belgique, 14 degrés pour l'après-midi à Bruxelles, mais également à Liège. Méditer une œuvre d'art, c'est avec Dominique Lang. Bonjour Dominique.
3: Bonjour Bruno, bonjour à tous.
0: Regarder, contempler et méditer une œuvre d'art, profane ou religieuse, ancienne ou récente, pour creuser tous les reflets de la vie spirituelle. C'est ce que vous nous proposez chaque semaine sur RCF Notre-Dame, en partenariat avec le magazine Le Pèlerin. Et ce matin, nous partons pour l'Oise.
3: Oui, je vous emmène plus précisément à Beauvais, dans le cadre du Festival des Automnales, qui se déroule dans la région jusqu'au 29 novembre. Parmi les nombreux photographes contemporains qui y sont présentés, permettez-moi d'évoquer Enrique Fujikawa, un photographe de 40 ans qui expose un travail intitulé en anglais « The sun here shines yellow », ce qui veut dire en français « Ici, le soleil brille jaune ». De quoi est faite notre identité personnelle ? Cette question universelle occupe le photographe brésilien Enrique Fujikawa, qui porte d'ailleurs dans son nom une histoire familiale complexe dont il rend compte dans une série récente de photomontages. En partant d'un portrait tiré de ses propres archives, il s'amuse ici à nous perdre entre un champ de marguerites qui devient un costume et d'étranges traces de déambulation sous lesquelles s'efface le visage juvénile d'un aïeul. Et l'artiste de s'interroger. D'où vient que le Brésil soit le pays du monde qui abrite la plus grande diaspora japonaise ? L'histoire de ces 2 millions de Nipo-Brasileiros est troublante. Ils sont les descendants de migrants installés au début du XXe siècle, alors que l'Empire du Soleil Levant s'ouvrait à la modernité et au commerce international. Arrivés du côté de Sao Paulo pour travailler dans les plantations à la place des esclaves affranchis quelques années auparavant, ces hommes et ces femmes s'enracinèrent finalement sur cette terre au fil des événements tragiques de ce siècle. À la fin de la Seconde Guerre mondiale, ils furent nombreux à nier la défaite de leur pays, en refusant d'ailleurs la version des vainqueurs. Puis le temps fit son affaire, comme toujours. Progressivement, et non sans subir des formes de racisme ou en acceptant une forme d'invisibilisation au sein de la population brésilienne, ces Japonais s'intégrèrent et devinrent à leur tour brésiliens. D'autres firent le choix de retourner dans leur pays d'origine, au Japon, confrontés alors à une dangereuse crise démographique. Ils y forment aujourd'hui encore une minorité reconnaissable à leur accent brésilien. Étrange itinéraire donc que ceux de nos vies, toujours menacés de disparaître, mais aussi toujours capables de refleurir.
0: Merci Dominique Long, on peut vous lire dans les pages du Pèlerin. Quant à nous, on se retrouve la semaine prochaine pour méditer avec une œuvre d'art.

0: Manque de professeurs, conditions d'apprentissage, niveau scolaire, un éclairage européen sur les mobilisations lycéennes. Voici l'Europe, c'est vous sur RCF Notre-Dame et je retrouve Vincent Lequeux. Bonjour Vincent.
1: Bonjour Bruno, bonjour à toutes et à tous.
0: Vous appartenez à la rédaction du site internet touteleurope.eu. Vincent, à l'heure des mobilisations lycéennes en France, vous nous donnez ce matin un éclairage européen.
1: Oui Bruno, ces mobilisations lycéennes ont fait remonter des difficultés concrètes, parmi elles le manque de professeurs, des classes surchargées ou encore des locaux vétustes. Et en effet, plusieurs études internationales apportent un peu de lumière sur ces revendications. Elles ne disent évidemment pas tout de la situation française, mais elles permettent de mettre quelques chiffres derrière ces enjeux.
0: Sur le manque de professeurs ?
1: Et oui, par exemple, la dernière enquête PISA de l'OCDE, qui avait de nouveau fait grand bruit en septembre, montrait une baisse moyenne du niveau des élèves dans les 38 pays membres de l'organisation. Mais elle faisait aussi le lien avec certaines conditions d'apprentissage. On pouvait y lire qu'en France, près de la moitié des élèves de 15 ans étudient dans un lycée ou un collège dans lequel le chef d'établissement a signalé un manque de professeurs. C'est bien moins qu'il y a 3 ans, où ils étaient 2 sur 3, mais cela reste un peu plus que la moyenne de l'OCDE qui se situe à 39%.
0: Vincent, il y a donc une pénurie de professeurs en France ?
1: Eh bien, en fait, pas plus qu'il y a 10 ans en tout cas. D'après le ministère de l'Éducation nationale, les effectifs comme le nombre d'élèves par professeur sont relativement stables depuis 2015. Avec cela dit, d'abord une hausse jusqu'en 2020, puis une baisse ces dernières années. Sur ce point, les comparaisons internationales sont d'ailleurs un peu délicates. Au lycée, cela dépend beaucoup de la filière, générale ou technologique, des spécialités ou encore des options. En moyenne, la France compte donc environ 11 élèves par enseignant, ce qui est finalement moins que la moyenne de l'OCDE, à 13. Mais cela reste un taux d'encadrement moyen, ce qui n'empêche pas d'avoir des classes de 35 élèves dans certains établissements. Ce que les études montrent, en revanche, c'est que le métier manque d'attractivité. Déjà, les enseignants français sont moins bien payés qu'ailleurs. Et après 15 ans d'ancienneté, le salaire d'un professeur de lycée en France est inférieur de 18% à la moyenne de l'OCDE. Les conditions de travail jouent aussi. Parmi les principales sources de stress qu'évoquent les professeurs, on trouve les changements de consignes venus des autorités, le poids du travail administratif ou encore l'adaptation des cours aux élèves avec des besoins particuliers.
0: Vincent, les lycéens français trouvent aussi leur journée trop chargée. Est-ce le cas ?
1: Eh bien oui, clairement. En tout cas, c'est ce qui ressort d'une étude de l'OCDE sur 13 pays européens. Dans l'ensemble, les lycéens suivent un peu plus de 900 heures de cours dans l'année en moyenne. Mais pour les seuls Français, on passe à 1224 heures. Ce qui peut expliquer une partie de leurs angoisses face à une charge de travail parfois difficile à tenir. Sur les moyens, enfin, l'enquête PISA donne des signaux d'alerte. Un Français de 15 ans sur 5 étudie dans un établissement où le manque de matériel pédagogique gêne l'enseignement. Et 1 sur 4 où les problèmes viennent là des bâtiments, du chauffage, de l'éclairage ou de l'acoustique. Deux chiffres qui sont malheureusement en hausse par rapport à la dernière enquête en 2023.
0: Et tout cela, Vincent, joue sur les apprentissages.
1: Et oui, bien sûr, la dernière enquête PISA l'avait bien montré en septembre, que ce soit en compréhension de l'écrit, en mathématiques ou en sciences, le niveau des élèves de 15 ans continue de baisser. C'est le cas en France comme dans une grande partie de l'Europe. Au-delà du manque d'enseignants et des problèmes matériels, la Commission européenne évoque aussi le recul de l'implication parentale, le temps passé devant les écrans ou encore l'intelligence artificielle utilisée sans recul suffisant. Des enjeux auxquels elle prévoit justement de s'attaquer avec un nouveau paquet sur l'éducation prévu en novembre. Alors, ces moyens sont limités puisque ce n'est pas l'Union européenne qui recrute les professeurs ou qui fixe les programmes scolaires. Ça, c'est au-delà de ses compétences. Mais elle peut orienter certains financements, faire des recommandations aux États, améliorer la formation des enseignants, notamment via Erasmus, et bien sûr faire circuler les solutions qui fonctionnent déjà dans d'autres pays européens. L'Union européenne ne va donc pas résoudre à elle seule les difficultés des lycéens français, mais elle peut tenter de traiter certains problèmes qui dépassent les frontières.
0: Vincent Lequeux, merci. On se retrouve la semaine prochaine pour l'Europe, c'est vous, en partenariat avec touteleurope.eu. Bonne semaine.
1: Merci, à bientôt.
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0: Notre-Dame, tous les jours, dans la matinale. L'humour est à l'honneur à 7h35. Et parmi les intervenants, Violaine de Pince, elle était cette semaine au micro de Clara Bellabicois.
1: Bonjour.
2: Bonjour Clara, bonjour à tous.
1: Violaine, ce matin, vous avez un mot pour l'invité politique sur RCF Notre-Dame qui est avec nous en studio, monsieur Rodrigo Arenas.
2: Tout à fait, cher monsieur. Alors d'habitude, dans la matinale, on charrie les invités, mais ne vous inquiétez pas, ce matin, je ne vais pas vous allumer, ça brûle déjà beaucoup trop devant les lycées.
1: Et oui, Violaine, vous nous parlez sans doute du grand blocus des lycées qui est prévu aujourd'hui.
2: Tout à fait, et Jean-Luc Mélenchon a justement appelé mercredi à la non-violence après avoir demandé la veille de lutter contre la police. Comme dirait une ballerine devenue unijambiste, on ne sait plus sur quel pied danser. Faut taper mais sans faire mal, faut se faire entendre mais sans hurler, faut tout casser mais avoir des lycées en bon état. D'ailleurs les jeunes, si les murs de votre lycée fuient, c'est pas de la vétusté, hein. C'est que c'est un bâtiment HQE, haute qualité environnementale, donc biodégradable. Soyez un peu plus écolo s'il vous plaît.
1: Alors monsieur Bali Bagayoko, le maire de Saint-Denis, a quant à lui, Violaine, maintenu ses propos sur la violence légitime.
2: Et il a raison, faut se défouler. Moi, je vois vendredi dernier, mon train a été supprimé 20 minutes avant l'heure de départ. Bon, je suis allée taper une machine Selecta. Ça n'a pas fait avancer le problème, mais ça m'a fait du bien. Enfin, sauf à la main. Alors, je comprends le maire de Saint-Denis. D'ailleurs, il a même été acclamé par la foule des manifestants devant le lycée Paul-Éluard. Moi, je pense qu'il est jaloux du pape. C'est vrai, le week-end dernier, grosse ambiance au Stade de France. Feu d'artifice, et là maintenant, grosse ambiance, avec feu de poubelle.
1: Et ce qu'on note, en fait, c'est la manière assez moderne de se révolter chez les lycéens.
2: Tout à fait. Affiches générées par IA, communication sur TikTok et Snapchat, trottinette électrique pour se déplacer de site en site. On pourrait même penser que c'est ChatGPT qui a rédigé les revendications. Ah, la révolution, c'est plus ce que c'était. Hein. Fini les tracts, les barricades et les pavés. On est passé de mai 68 à octobre 6-7, comme disent les jeunes.
1: Et alors la question que tout le monde se pose, Jolène, est-ce que la France insoumise a quelque chose à voir là-dedans?
2: Nous laisserons monsieur Arenas répondre. Dans tous les cas, ce serait déployer beaucoup d'énergie pour des gens qui ne votent pas. Enfin, sauf ceux qui passent le bac à 22 ans. En tout cas, il faut toujours séparer le bon grain de l'ivraie. Il n'y a pas que des casseurs dans les manifs. Moi, je vois quand j'ai manifesté au marché de Saint-Germain-en-Laye samedi dernier contre la déforestation des jardins à la française, il y a un groupuscule d'horticulteurs ultra-violents qui a débarqué. Et je peux vous dire qu'il n'y a pas que des fleurs qui nous ont jetés.
1: Alors, c'est quoi votre solution pour les lycéens, Violaine?
2: Eh bien, se lancer en politique, peut-être. Parce que, monsieur Arenas, vous êtes vous-même passé d'une enfance en HLM au Palais Bourbon aujourd'hui. Alors, est-ce que la politique est un meilleur ascenseur social que l'école? Ou alors, je suggère plus simplement à nos lycéens de plancher sur le sujet du bac de philo session 2027 France Métropolitaine. Oui, j'ai déjà le sujet, car comme les murs du lycée Anne Hidalgo de Ponto Combo, ça fuite, ça fuite. Est-ce que la fin justifie les moyens? En gros, faut-il tout péter pour qu'on nous écoute? J'ai pas la réponse, mais comme le dit un proverbe croato-moldave, ne casse pas les oreilles de celui dont tu veux te faire entendre.
0: Violaine de Pince, cette semaine au micro de Clara Bellabicois dans le cadre de la matinale. Vous êtes sur RCF Notre-Dame, il est 8h43.
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0: Les facultés Loyola Paris proposent une nouvelle formation, l'école de la synodalité. Lucie Lafleur, bonjour.
4: Bonjour.
0: Vous êtes coordinatrice de cette formation. C'est quoi la synodalité?
4: Alors, selon les mots du pape François, la synodalité, c'est le chemin que Dieu attend de l'Église du troisième millénaire. Si on parle autrement, c'est un chemin de renouveau spirituel en remettant Dieu au centre de toutes nos actions et de toutes nos actions pastorales, et aussi un chemin de réforme structurelle. Et le pape Léon, lorsqu'il est venu parler aux évêques à Lourdes, il y a quelque temps, il parle de style synodal pour porter la mission. Il invite à être audacieux, créatif, dans un style synodal, c'est-à-dire pour que l'Église soit plus participative, plus missionnaire et capable de marcher avec toute personne pour annoncer l'Évangile.
0: À qui s'adresse cette formation?
4: Alors notre formation, elle s'adresse à des équipes qui sont sur le terrain, qu'elles soient à la fois des équipes paroissiales, des équipes diocésaines ou même des communautés religieuses ou des équipes d'associations et mouvements de fidèles. Notre idée, c'est de ne pas former peut-être des personnes isolées, mais des équipes qui peuvent directement apporter une transformation sur leur terrain de mission.
0: Lucie Lafleur, comment se déroule cette formation et qui la propose?
4: Alors, qui la propose? C'est un partenariat inédit entre quasiment l'ensemble des universités catholiques en France, des instituts de théologie en France, ainsi que le Collège des Bernardins et l'Institut de formation de la communauté Saint-Martin. Donc c'est ce partenariat inédit, c'est un signe fort et un appel à la conversion synodale. Et il se déroule à la fois en mêlant trois dimensions, une dimension théologique avec des enseignements de qualité universitaire, à la fois une dimension spirituelle en entrant dans une dynamique de relecture et de discernement communautaire, et à la fois une dimension pastorale où chaque équipe est invitée à venir avec une problématique, une initiative à déployer concrètement sur son lieu de mission. Et pour cela, chaque équipe sera accompagnée par un tuteur, parce qu'on a vraiment besoin que le style synodal demandé par le pape Léon s'incarne sur le terrain. Donc c'est un parcours de formation qui mêle à la fois une dimension théorique pour mieux comprendre et mieux être capable d'expliquer ce qu'est la synodalité, et à la fois une dimension pratique pour la vivre sur son lieu de mission.
0: Comment s'inscrire ?
4: Alors, c'est très simple, il faut s'inscrire sur le site internet des facultés Loyola. Vous pouvez taper « certificat universitaire de l'école de la synodalité » sur les facultés Loyola. Et il faut déposer un dossier de candidature, parce qu'on demande que les équipes puissent répondre à trois critères. Le premier, c'est d'être une équipe, c'est à partir de trois personnes. La deuxième, c'est de venir avec un projet, une initiative, une problématique à déployer pour s'assurer qu'on puisse vraiment percevoir les fruits de ce parcours de formation. Et le troisième, c'est d'être envoyé par une autorité ecclésiale, par sa communauté.
0: Lucie Lafleur, merci. L'école de la synodalité, c'est la nouvelle formation des facultés Loyola Paris.

0: Quelques notes de musique sur RCF Notre-Dame à l'instant, c'était Oceanic Feeling avec Molly Lewis. À suivre, la prière du matin. Bonne journée à tous.
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0: Vous écoutez RCF Notre-Dame, il est 8h50, voici la prière du matin. Dans quelques instants, Monique Bojard nous rejoindra pour sa méditation de l'Évangile. Ce matin, l'Évangile selon saint Luc, au chapitre 11, les versets 27 et 28. « Heureuse la mère qui t'a porté en toi, heureux plutôt ceux qui écoutent la parole de Dieu ».

Comme Jésus disait cela, une femme éleva la voix au milieu de la foule pour lui dire « Heureuse la mère qui t'a porté en elle et dont les seins t'ont nourri. » Alors Jésus lui déclara « Heureux plutôt ceux qui écoutent la parole de Dieu et qui la gardent. »

une femme proclame bienheureuse la mère de Jésus. En soi, cela n'a rien d'étonnant, surtout à l'époque. D'ailleurs, aujourd'hui encore, nous disons la Vierge Marie bienheureuse. Mais pourtant, Jésus proteste et, en une phrase cinglante, rappelle à la femme que l'essentiel est ailleurs. Heureux plutôt ceux qui écoutent la parole de Dieu et qui la gardent. Ce faisant, Jésus opère trois déplacements. D'abord, il décentre l'attention que la femme porte sur sa personne vers Dieu, vers l'écoute de sa parole. Comme toujours, Jésus ne retient pas l'attention pour lui-même, mais il renvoie vers le Père. Ensuite, en donnant la priorité à l'écoute de la parole de Dieu, il dit que la vocation d'une femme ne se confond pas avec la maternité. C'est révolutionnaire à l'époque et nous rappelle l'évangile de Marthe et Marie. La meilleure part, la seule chose nécessaire pour les femmes comme pour les hommes, c'est l'écoute de la parole de Dieu. Enfin, dans la même phrase lapidaire, Jésus formule une deuxième exigence pour ses disciples. Il s'agit de garder la parole. Dans la Bible, écouter est toujours un verbe actif. Il ne s'agit pas d'écouter d'une oreille distraite, mais d'entendre réellement ce que l'autre avec un petit a ou l'autre avec un grand a nous disent. L'écoute se situe donc toujours dans une relation. Nous savons bien que nous écoutons mieux ceux que nous aimons que ceux qui nous sont indifférents. Et lorsque nous aimons vraiment quelqu'un, nous arrivons à capter ce qui lui tient à cœur, bien au-delà des mots et des gestes. Jésus nous invite à partager sa relation filiale avec Dieu. C'est dans une telle relation que nous pouvons entendre dans cette parole qui nous vient désormais de loin des leçons de vie pour aujourd'hui.

Notre Père, qui es aux cieux, que ton nom soit sanctifié, que ton règne vienne, que ta volonté soit faite sur la terre comme au ciel. Donne-nous aujourd'hui notre pain de ce jour. Pardonne-nous nos offenses, comme nous pardonnons aussi à ceux qui nous ont offensés. Et ne nous laisse pas entrer en tentation, mais délivre-nous du mal, car c'est à toi qu'appartiennent le règne, la puissance et la gloire, pour les siècles des siècles. Amen.

0: C'est avec ce chant de la communauté de l'Emmanuel que se conclut la prière du matin. Monique Beaujard avait préparé la méditation de l'Évangile. Ce matin, l'Évangile selon Saint-Luc au chapitre 11. Très bon week-end à tous, il est 8h56 sur RCF Notre-Dame. Lors de rejoindre Isabelle Delaunay, voici le Saint du jour. Bonjour Isabelle.
1: Bonjour, en ce 10 octobre, nous fêtons selon le calendrier civil les Guilains et les Guilaines, fêtés hier dans le calendrier romain. Saint Guilain fut au 7e siècle l'apôtre du Hainaut, l'actuelle province de l'ouest de la Belgique. Il est aussi le fondateur de la ville de Saint-Guilain, près de Mons. Nous fêtons aussi un missionnaire du 19e siècle, Saint Daniel Comboni, canonisé en 2003 par Jean-Paul II. C'est le fondateur des missionnaires comboniens. Daniel Comboni fut un missionnaire prophétique, avec un dynamisme et un courage hors du commun. Ce prêtre italien a consacré sa vie à l'évangélisation de l'Afrique centrale, et son vœu le plus cher était de former de jeunes Africains qui deviendraient eux-mêmes les évangélisateurs de leurs frères. Il prit modèle sur les missions étrangères de Paris. En 1877, il fut nommé vicaire apostolique de l'Afrique centrale, dont le siège était à Khartoum, la capitale de l'actuel Soudan. Les difficultés furent très nombreuses, maladies, famine, esclavage, sans oublier les calomnies. Éprouvé par la fatigue, les morts nombreuses de ses frères et sœurs missionnaires, Daniel Comboni tombe malade et meurt à 50 ans. C'est à la même époque que Bakita est enlevé à l'âge de 7 ans dans son village pour être esclave dans le sud du Soudan. Aujourd'hui, les Comboniens ont élu pour la première fois un prêtre éthiopien à leur tête, premier Africain à exercer cette responsabilité. Et ils sont présents non seulement en Afrique, mais aussi en Amérique latine, sans oublier le vieux continent, et spécialement la France.
0: Merci Isabelle Delaunay, c'était le Saint du jour. Côté météo, le soleil domine sur l'ouest et près de la Méditerranée, alors que les nuages s'installent sur le nord et le sud-ouest avec quelques pluies. Le Mistral souffle jusqu'à 60 km/h sur le sud-est. En Belgique, les nuages sont de plus en plus nombreux au fil de cette journée. Les températures de l'après-midi, 15 à Charleville-Mézières, Lille et Rouen, 16 à Rennes et Saint-Étienne, 17 degrés cet après-midi à Paris, Tours et Dijon, 18 à Lyon, 19 à Bordeaux, 20 à Toulouse, 22 à Montpellier, Marseille et Ajaccio. Pour la Belgique, pour l'après-midi, le thermomètre affichera 14 degrés aussi bien à Bruxelles qu'à Liège. Et bien voilà, pour moi, c'est l'heure de vous quitter. Merci à Nicolas Fournel pour la réalisation technique. Très belle journée à toutes et à tous à l'écoute de RCF Notre-Dame. Quant à nous, on se retrouve demain matin. Ça sera à partir de 6h30.
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1: Ralph Schmeder au micro, bienvenue dans l'émission qui, chaque semaine, vous donne un aperçu de l'actualité religieuse dans le diocèse de Liège. Aujourd'hui, j'ai le plaisir de vous présenter une nouvelle initiative de colocation à Liège, d'un genre un peu particulier et inspiré par des valeurs chrétiennes. Vous allez le découvrir, mais comme nous en avons l'habitude, au début, un petit journal agenda. Avant d'être un livre, l'Évangile a été une parole transmise de vive voix de témoin en témoin. C'est cette expérience des premiers chrétiens que la compagnie du Logos fait revivre avec son spectacle « Nous l'avons rencontré ». Au milieu du public, trois comédiens accompagnés d'une musicienne racontent l'Évangile selon saint Jean. Le spectacle fait étape dans notre diocèse à la collégiale Saint-Barthélemy de Liège ce vendredi 9 à 20h, trop tard pour ceux qui nous écoutent le week-end, et puis au sanctuaire de Banneux ce dimanche à 17h30. Rappelons aussi l'initiative du groupe Foi et Homosexualité du service diocésain des couples et des familles tous les troisièmes jeudis du mois de 20 à 22 heures. La parole ouverte qui se trouve 27 A rue de la cathédrale à Liège propose un cercle de parole. Un de vos enfants, un proche, un ami a fait son coming out. Cela vous inquiète? Vous vous posez peut-être des questions ou bien tout simplement, vous voudriez savoir comment l'accompagner au mieux. Le cercle de parole autour du thème de l'homosexualité est fait pour vous. La confidentialité, un accueil bienveillant et non jugeant sont assurés. Contact et infos auprès de Anne Van Lintout, courriel sdcf@evêchedeliège.be, donc sdcf@evêchedeliège.be, un numéro de téléphone 04 74 34 44 13. Je répète, 04 74 34 44 13. La bibliothèque du séminaire de Liège vous invite à sa foire aux livres d'occasion avec des livres tout sujet et de la musique. Elle aura lieu du 9 au 18 octobre dans l'église du séminaire rue des Prémontrés 38. Accès libre de 10h à 18h, dimanche inclus. Les détails sur le site www.bibliosemliège.be. Dans le cadre du mois d'octobre, mois du rosaire, l'équipe relais Saint-Roch-Saint-Amand-Juppy vous invite à venir chanter, prier et méditer avec Notre-Dame du Rosaire. Ce sera ce dimanche 11 octobre à 15h à la grotte du Bouet à Bressoux. La grotte se trouve à l'angle de la rue Winston Churchill et de la rue Trou-Louette, en tram jusque Liège Expo, puis passer le pont du chemin de fer. Et voici encore deux conférences organisées par la librairie Siloé de Liège. La première s'appelle « Le rire dans la Bible et dans l'Église » et sera donnée le mardi 13 octobre à 17h à la librairie Siloé par le père Philippe N, dominicain et professeur de patrologie. Avec son humour légendaire, il explorera les représentations du rire dans la Bible et chez les pères de l'Église. Il est l'auteur de l'ouvrage « Le rire dans la Bible » paru aux éditions du Cerf en 2025. La même semaine, une seconde conférence vous est proposée. Gardez la confiance en Dieu quand tout vacille. Ce sera le jeudi 15 octobre à 17h également à la librairie Siloé par Hélène Dumont, fondatrice des Serviteurs de la Miséricorde. La notion de confiance sera explorée à partir de témoignages et d'exemples issus de la Bible pour inviter les lecteurs à la placer au cœur de sa relation à Dieu au quotidien. Hélène Dumont est l'auteur de l'ouvrage « La confiance au quotidien » paru aux éditions des Béatitudes en 2025. L'entrée aux deux conférences est libre, réservation souhaitée par email à info@siloe-liege.be ou bien vous donnez un coup de fil au 04 223 20 55. Je répète, 04 223 20 55. Et on arrive à l'entretien de la semaine aujourd'hui. J'ai une Bruxelloise avec moi, mais qui va nous parler d'une actualité liégeoise. Marguerite Kervin, bonjour tout d'abord.
2: Bonjour.
1: Alors, vous allez nous parler d'un projet, d'un nouveau projet à Liège, Lazare. C'est des colocations solidaires où vivent ensemble des personnes qui ont besoin d'un abri et des personnes à l'abri du besoin. Je crois que l'expression est de vous.
2: Tout à fait.
1: Belle expression. En novembre, Liège connaîtra donc sa première maison Lazare. Et pour ce projet, vous cherchez encore du monde. Alors, faisons les choses l'une après l'autre. Tout d'abord, c'est quoi Lazare ?
2: Alors, Lazare, c'est une ASBL, un projet qui a commencé initialement en France il y a 15 ans et qui, depuis 8 ans, existe en Belgique, à Bruxelles. Et nous créons des maisons où vivent ensemble des personnes qui, a priori, ne se rencontreraient jamais, à savoir des jeunes actifs, soit étudiants, soit jeunes travailleurs, qui ont généralement entre 20 et 35 ans, qui sont insérés dans la société, et des personnes qui ont connu soit la rue, soit des situations de très grande précarité.
1: Alors, pourquoi les mettre ensemble ?
2: Alors, l'idée, justement, c'est que par la force de l'amitié, on réussit un double objectif. D'une part, une réinsertion durable des personnes qui sont généralement un peu écartées de la société et aussi du monde du travail. Mais également, et c'est tout aussi important, d'ouvrir le regard des jeunes sur la réalité des difficultés liées à la pauvreté dans leur ville ou dans leur pays. Donc, c'est vraiment ce double objectif qu'on essaye de créer en créant des ponts entre deux mondes qui, en général, ne se rencontrent pas.
1: C'est ça. Vous l'avez baptisé Lazare. Évidemment, ça fait référence à l'Évangile et notamment à l'ami de Jésus. D'ailleurs, que Jésus va même ressusciter, rappeler à la vie. Mais je crois qu'il y a encore un deuxième Lazare dans la Bible, dans une parabole où Jésus parle du pauvre Lazare. Donc, pourquoi avez-vous choisi ce nom ?
2: Alors, ce nom a été choisi donc à la genèse du projet en France, parce que le fondateur était profondément chrétien et voulait que cette inspiration chrétienne se ressente dans le projet. Lazare reste chrétien aujourd'hui, ou en tout cas avec une couleur chrétienne, mais est absolument ouvert à tous, et c'est très important de le rappeler, toutes les religions, les confessions et les sensibilités sont représentées dans le projet. Mais effectivement, ces deux passages de la Bible ont un écho à ce qu'on vit à Lazare, à savoir la rencontre, l'amitié et puis le lien avec la pauvreté qui peut se manifester.
1: C'est ça. Et aussi, évidemment, le fait, je crois qu'il y a un symbole aussi, puisque Lazare a été rappeler à la vie, ressusciter, et
2: tout
1: c'est un peu votre objectif, c'est de permettre à des gens qui vivent dans la rue de recommencer ou de renaître à une nouvelle vie, c'est
2: ça ? Exactement, par la force de l'amitié, de pouvoir se relever et renaître à une nouvelle vie. Tout à fait.
1: Alors l'avantage que vous avez, c'est évidemment l'expérience, puisque à Bruxelles ça existe depuis 8 ans, vous venez de le dire. Est-ce que ça marche, tout d'abord ?
2: Alors, tout à fait. Donc, le projet, initialement, était tout petit. Il y a 8 ans, on a commencé avec vraiment l'ambition de créer une toute petite flamme dans un univers assez compliqué, qui est l'univers de la précarité. À Bruxelles, il y a plus de 10 000 personnes qui sont actuellement dans une situation de mal-logement ou de sans-logement. Donc, c'était vraiment nécessaire de proposer un nouveau modèle. Et ça a commencé par une toute petite colocation de 6 personnes au centre-ville. Et puis, aujourd'hui, on on peut accueillir 40 personnes dans nos maisons Lazare. Donc, effectivement, déjà, on voit que la demande est là, puisque le projet grandit. Et puis également, on voit quand même que, ce qui nous fait extrêmement plaisir, que les personnes qui sortent de Lazare, après une moyenne de 18 mois passés dans le projet, la plupart du temps se remettent sur des rails pour voilà, vivre une réinsertion à plus long terme. Donc ça, c'est vraiment l'objectif premier. Et puis auprès des jeunes pros qui vivent dans le projet, on voit aussi que l'amitié persiste, non seulement avec leurs amis jeunes pros, avec qui souvent il y a des nouvelles colocs qui se créent en dehors du projet Lazare, et puis également avec les personnes qui ont vécu dans la précarité, avec qui ces jeunes restent en contact.
1: Alors vous avez cherché d'abord et trouvé une maison à Liège, donc c'est près de la gare des Guillemins, je crois, rue Franier.
2: Rue de Franier, oui.
1: Comment se présente justement cette maison?
2: Alors, donc, il y a un an, on s'est dit que le projet fonctionnait bien à Bruxelles et qu'il était temps peut-être de venir proposer le modèle ailleurs. Et c'est à Liège que le monde associatif a été le plus manifestement intéressé par le modèle Lazare. Et donc, après avoir fait cette étude de terrain avec une équipe de bénévoles liégeois, on a trouvé effectivement cette maison rue de Franier qui pourra accueillir 8 personnes. Et donc, fidèlement au projet Lazare, la moitié de ces 8 personnes, donc 4, seront des jeunes actifs. Dans un premier temps, on ouvre une maison d'hommes, donc nos maisons sont non mixtes. Et l'autre moitié seront des personnes qui sont actuellement dans la précarité ou dans la rue à Liège.
1: Et en quoi consistent maintenant les engagements de l'un et de l'autre des habitants?
2: Alors, on a évidemment une charte de vivre ensemble qui permet, voilà, sur laquelle on se repose pour que le projet fonctionne bien. Il y a un repas commun par semaine qui est nécessaire pour justement que cette rencontre puisse avoir lieu. Et puis, il y a quelques week-ends qui sont organisés chaque année pour encourager l'amitié, pour encourager les liens qui se créent. Mais en dehors de ça, c'est une colocation en fait assez, avec un fonctionnement assez normal. Bon, chacun fait sa tâche, mais c'est absolument compatible avec une vie sociale, une vie familiale en dehors du projet. Donc c'est ce qu'on propose.
1: Alors une autre question, pourquoi choisir des jeunes? Vous avez dit entre 20 et 35 ans maximum. Pourquoi ne pas faire habiter ensemble aussi des personnes déjà plus âgées
2: Alors la limite n'est pas extrêmement stricte. Si on a une personne de 36 ans qui est intéressée par le projet, on ne ferme absolument pas la porte. L'idée, c'était déjà que souvent le modèle de la colocation ou du cote parle à des publics plus jeunes. Et puis aussi d'avoir cette liberté en n'ayant potentiellement pas encore non plus de réalité familiale et ce dynamisme qui est souvent propre à la jeunesse. Donc cette limite n'est pas extrêmement stricte, mais c'est dans l'ADN du projet que ça s'est construit comme ça pour permettre un élan vital qui soit fort pour accompagner les personnes qui en ont besoin.
1: Alors se pose évidemment aussi la question financière. Donc qu'est-ce que chacun paye? Comment financez-vous ce projet?
2: Alors le projet, il est... Donc chacun paye la même contribution mensuelle, et ça c'est extrêmement important dans le projet Lazare, pour donner à chacun ce sentiment d'égalité entre les colocs. On n'est pas du tout dans une relation d'aidant-aidé entre les colocataires, on est vraiment dans une situation où chacun est un colocataire à part entière et donc paye la même contribution.
1: Mais quelqu'un qui a été dans la rue, il n'a pas de revenus?
2: Alors quelqu'un qui a été dans la rue, dans un premier temps, on va lui offrir l'accompagnement social avec une assistante sociale qui est proposée par Lazare, afin qu'il ou elle puisse bénéficier des soutiens, par exemple du CPAS, de la mutuelle ou des autres soutiens auxquels cette personne a droit. Et le CPAS a d'ailleurs à Liège accueilli favorablement ce projet. Et l'idée, c'est que grâce à ces aides, tout le monde soit en mesure de pouvoir vivre à Lazare confortablement et puisse, à côté de ça, également thésaurisé pour potentiellement prendre son envol par la suite.
1: Et pour les étudiants, alors, comment ça se passe? Qu'est-ce qu'ils payent? Combien paye-t-il?
2: Très concrètement, à Liège, ce sera hors charge 360 euros. Donc, tout compris, on sera autour de 500 euros par chambre. Et c'est une contribution qui nous permet à la fois de faire vivre le projet et de le rendre durable ici à Liège, et également de le rendre accessible au plus grand nombre.
1: Quand on dit chambre, c'est un petit appartement ou comment faut-il imaginer les choses?
2: Alors, c'est dans une maison qui initialement était une maison unifamiliale. Et qui aujourd'hui donc permet d'accueillir chacun à sa chambre individuels. Mmh. Et les espaces communs, comme la cuisine, la salle de bain, sont partagés, exactement comme dans la majorité des colocations.
1: On va s'arrêter un petit moment pour écouter une musique. Et vous êtes venu justement avec une musique. Il s'agit de The Prayer, donc la prière de Céline Dion avec Bocelli. Alors pourquoi avoir choisi cette chanson ?
2: Alors j'aime beaucoup cette chanson parce que...
1: Vous aimez bien Céline Dion.
2: Déjà, j'aime beaucoup Céline Dion qui en plus est venue en Europe récemment. Donc il y a cette sensibilité-là qui est évidemment présente. Mais aussi cette rencontre entre ces deux grands artistes qui ont un univers vocal assez différents, mais qui se rejoignent malgré tout. Et puis, il y a aussi cette unicité dans leur handicap respectif, leur maladie respective. Donc, il y a cette vulnérabilité qui transparaît dans cette chanson qui me touche.
1: Donc, malgré un handicap, on peut réaliser des grandes choses.
2: Absolument.
1: Voilà, on écoute The Prayer.

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1: De retour en studio avec Marguerite Kervin, qui est la responsable de l'ASBL Lazare. Quand je dis responsable, c'est vous êtes responsable de tout le projet ou...
2: Alors, nous sommes deux salariés à temps plein à Lazare Belgique. Moi, je suis responsable du développement du projet et des levées de fonds. J'ai un collègue qui est responsable de la coordination des quatre maisons à Bruxelles.
1: En Belgique, ça existe à Bruxelles et à Liège, mais parlons un tout petit peu de la France, parce que là, ça existe dans plusieurs villes.
2: Oui, tout à fait. Il y a une quinzaine de maisons en France où le projet est bien implanté. Et alors, c'est moins connu, mais Lazare est maintenant également présent en Espagne, en Suisse, au Mexique, et on est en train de se développer aussi au Canada et en Angleterre. Donc, le projet grandit vraiment d'année en année.
1: Pour revenir aux finances, est-ce que le problème s'auto-finance avec ce que vous avez décrit ou bien est-ce qu'il faut quand même des subsides, etc.?
2: Alors, l'idée du projet, c'est vraiment de s'autofinancer le plus possible et c'est pour ça que cette petite contribution financière des colocs est essentielle. Mais actuellement, on ne s'autofinance pas entièrement et on est aussi dépendant de dons et de fondations privées et de mécènes qui nous soutiennent depuis plusieurs années.
1: Si, par exemple, des jeunes, des étudiants ou des jeunes travailleurs de Liège nous écoutent et qui se posent la question, tiens, est-ce que ce ne serait pas quelque chose pour moi? Est-ce qu'il y a quand même des prérequis? Est-ce qu'il faut, voilà, parce que ce n'est quand même pas un code comme un autre.
2: Alors, ce n'est pas un code comme un autre. Je dirais que le principal prérequis, c'est d'avoir envie d'oser, d'avoir un peu l'audace d'oser cette rencontre hors du commun. Et puis que la vie en communauté soit possible pour les personnes qui souhaitent rejoindre le projet. Mais à part ça, je dirais que, à part l'envie de se rendre disponible et d'oser cette rencontre, tout le monde est absolument le bienvenu à Lazare.
1: Mais je crois que cette communauté est aussi accompagnée par une famille, c'est ça?
2: Tout à fait.
1: Et que vous n'avez pas encore trouvé pour Liège.
2: J'en profite pour faire un appel. Effectivement, pour chaque colocation Lazare, que ce soit à Bruxelles, en France ou comme ce sera le cas à Liège, il y a un couple ou une famille qui s'engage, qui est... implanté localement, donc ici, qui habiterait à Liège, et qui accepterait de venir accompagner plusieurs heures par semaine les colocataires pour leur offrir une écoute bienveillante, pour accompagner, désamorcer d'éventuels petits conflits qui pourraient se créer, pour animer des moments conviviaux entre les colocataires, en fait pour veiller à ce que la vie quotidienne des colocs se passe bien. Aucun besoin d'avoir des compétences en travail social ou quoi que ce soit de ce style, puisque l'association propose l'accompagnement psychologique, addictologique et social qui est nécessaire pour les colocataires. Mais donc simplement une envie, une curiosité par rapport à la rencontre des personnes précarisées.
1: Alors justement, parlons encore un peu des personnes précarisées. Je sais que beaucoup de personnes qui vivent dans la rue n'ont pas tellement envie de quitter la rue alors qu'ils ne sont pas bien et qu'ils souffrent quand même. Mais quand on leur propose quelque chose, souvent, ils sont réticents ou en tout cas, ça ne marche pas toujours très bien, même s'ils essayent. Quelles sont vos expériences? Est-ce que c'est un public quand même difficile et comment faire pour qu'ils puissent vraiment retrouver une vie normale?
2: Alors, effectivement, certaines des personnes qui se retrouvent en situation de précarité ne sont pas faites pour la vie en communauté ou ne souhaitent pas vivre en communauté, et on peut tout à fait l'entendre. Nous, notre façon de travailler, c'est que dès le départ, on se met en lien, avant l'ouverture d'une maison, avec tout le tissu associatif qui travaille dans la lutte contre la précarité en première ligne dans une ville. Et c'est ce tissu-là qui va nous permettre d'identifier les personnes à la fois qui correspondent au projet Lazare et puis qui ont le désir, en fait, de nouer ces amitiés, d'aller à la rencontre aussi de personnes différentes d'elles, parce qu'on parle beaucoup des jeunes pros qui font cet effort de surmonter potentiellement des préjugés, mais c'est le cas également des personnes qui sont dans la précarité. C'est un effort pour tout le monde, mais un effort fructueux. Et donc, c'est vraiment tous ces travailleurs de première ligne qui vont nous mener vers des profils qui pourraient correspondre au projet. Et ensuite, c'est la famille responsable qui va être formée à accueillir, écouter et sélectionner les personnes qui correspondent le mieux à vivre à l'hasard.
1: Cette colocation est-elle pour un temps bien déterminé ou bien est-ce qu'on peut rester, par exemple, à Bruxelles pendant 8 ans ou plus? Comment ça se présente?
2: Alors, on a une double réponse à cette question-là. À la fois, la vocation de Lazare est vraiment d'être un tremplin. Donc, le but n'est pas d'offrir un logement définitif à des personnes qui auraient besoin d'un logement. En revanche, on ne met pas de limite dans le temps. Au moment où une personne arrive à Lazare, parce que l'idée est que les personnes aient vraiment le temps de se poser et de réfléchir à leur projet personnel et à la suite en y étant. Et on remarque que souvent, quand les personnes sortent de la précarité et arrivent à Lazare, elles ont besoin d'un certain temps, d'un certain nombre de mois pour sortir un peu la tête de l'eau et se poser pour réfléchir à ce qui pourrait fonctionner pour la suite. Donc on ne met pas de limite dans le temps et à la fois, le projet a vocation à être un tremplin pour autre chose.
1: Vous avez parlé de l'origine chrétienne et de l'orientation chrétienne du projet, mais ça ne veut pas dire que les habitants doivent être chrétiens, ça ne veut pas dire qu'il y a des temps de prière ou...
2: Alors pour les jeunes actifs, il y a des temps de prière qui sont organisés dans la coloc. Ça a été initialement proposé pour justement soutenir spirituellement le bon fonctionnement du projet. En revanche, pour les personnes qui ont connu la précarité, il n'y a aucune...
1: obligation.
2: Ils sont invités à participer à ces moments, mais effectivement aucune obligation. Et dans notre expérience, toutes les religions... On vécu déjà à Lazare et ça se passe très bien. Il y a vraiment un grand respect et un grand dialogue entre les personnes. La majorité des jeunes actifs qui nous rejoignent sont effectivement chrétiens, mais c'est pas un prérequis pour
1: c'est
2: rejoindre
1: ça.
2: Lazare.
1: Alors, Marguerite Kervin, dernière question. Quels sont exactement vos besoins et comment vous rejoindre?
2: Alors, notre besoin principal pour Liège, c'est de trouver 4 jeunes actifs enthousiastes et curieux de faire cette rencontre-là et de vivre à Lazare pendant une année pour nous permettre en fait de lancer le projet et de pouvoir ouvrir les 4 places restantes à des personnes qui sont déjà sur notre liste d'attente depuis un certain temps, puisque évidemment les centres de jour nous envoient déjà des candidatures. Donc avis aux jeunes hommes liégeois, c'est vraiment un projet hors du commun qui vous inscrit en plus dans un réseau international d'amitié très forte.
1: Et ça commence le 1er novembre.
2: Absolument, ça commence le 1er novembre avec une flexibilité sur l'ouverture puisque la maison est déjà disponible. Donc si certains jeunes veulent s'installer déjà petit à petit en octobre, c'est tout à fait possible. Et alors les autres besoins sont des besoins évidemment en mobilier. Donc on est ouvert aux dons de mobilier pour l'ameublement de cette maison. Et évidemment tous les dons financiers sont plus que les bienvenus pour pouvoir lancer ce nouveau projet.
1: Et vous cherchez la famille aussi.
2: Nous cherchons également la famille responsable, merci de le rappeler. Donc un couple bénévole, soit avec ou sans enfant, c'est évidemment compatible avec une vie de famille et une vie professionnelle, mais qui accepterait cette mission d'accompagner la première colocation liégeoise.
1: Alors comment se manifester ou comment vous rejoindre?
2: Alors le plus simple, c'est de se rendre sur lazarebelgique.eu, où toutes les informations sont disponibles, toutes les façons de nous rejoindre et de nous joindre sont accessibles sur le site.
1: Eh bien, merci beaucoup pour toutes ces informations vraiment admirables. Marguerite Kervin, pour
2: merci
1: ce beau projet. Donc, j'espère qu'il aura encore beaucoup de petits après, qu'il y aura peut-être d'autres communautés un peu dans le même style et surtout que les expériences soient vraiment positives que vous allez vivre après Bruxelles à Liège. Merci à vous, chères auditrices et auditeurs. Si vous le souhaitez, on se retrouvera la semaine prochaine pour une autre actualité, d'autres sujets sur la vie dans le diocèse de Liège. À bientôt.
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1: Bienvenue dans notre émission L'hebdo sur RCF Liège, une émission consacrée à une double inauguration. Tout d'abord, l'inauguration de l'espace Rebond au CHU de Liège, dans l'Institut de cancérologie Arsène Burny. Ensuite, l'inauguration de 69 logements, maisons et appartements du Conformosan à Oupeil. Bienvenue donc dans notre émission L'hebdo sur RCF Liège, une émission consacrée à une double inauguration. Nous débutons avec l'inauguration de l'espace Rebond au CHU de Liège, dans l'Institut de cancérologie Arsène Burny, l'ICAB, un institut que nous présente sa présidente Catherine Lolly.
2: L'Institut de cancérologie, c'est vraiment l'institut que nous avons créé au sein du CHU de Liège, dédié à la prise en charge globale et transversale du cancer. Donc que ce soit sur le plan évidemment thérapeutique, mais également pour l'encadrement et l'accompagnement des personnes et de leur entourage.
1: Alors vous avez décidé de créer cet espace Rebond ici au CHU, pourquoi ?
2: Alors, l'espace Rebond, c'est un espace au sein de l'Institut qui est dédié au sport, à la pratique de l'activité physique pendant le traitement et avant les chirurgies, donc la préhabilitation. Donc, il y a beaucoup de données qui démontrent que la prise en charge sportive et l'amélioration des capacités physiques pendant leur traitement optimisent non seulement la qualité de vie, mais aussi les résultats des traitements oncologiques. Et donc, l'idée, c'était de pouvoir faire bénéficier aux patients au sein de l'Institut, d'une prise en charge adaptée dans un espace dédié avec des professionnels de kiné de notre service de physiothérapie.
1: Un espace avec tout le matériel sportif adapté.
2: Oui, donc grâce à un leg, nous avons pu investir vraiment dans du matériel de haute technologie avec l'ensemble des matériels de musculation, de renforcement musculaire, de cardio et tout le petit matériel habituel.
1: Et vous êtes soutenu par des sportifs de haut niveau ?
2: Oui, nous sommes soutenus et d'ailleurs aujourd'hui, au moment de l'inauguration, ils sont en train de faire des défis conjoints avec des patients. Donc nous avons entre autres Arnaud Delis, le duathlon Met. Nous avons Armand Marchand du ski alpin, la coach des Belgian Cheetah, la responsable de l'équipe du standard féminin de Liège. Donc vraiment des personnes qui donnent de leur temps pour nous aider à mettre en avant l'importance de la pratique de sport pendant les traitements.
1: Alors, vous pouvez nous présenter le parcours d'un patient qui pourrait bénéficier de Rebond. Tout commence par une prescription médicale.
2: Tout à fait. Donc en fait, c'est toujours l'oncologue ou l'hématologue, bien entendu, qui détermine si le patient est redevable de participer au programme de l'espace Rebond. Donc la prescription se fait après discussion avec le patient. Évidemment, s'il n'est pas demandeur du tout, on ne va pas l'obliger à participer à notre programme. On fait cette fameuse prescription qui est ensuite validée par le service les physiothérapeutes, puisque c'est une prescription de revalidation. Et puis alors le patient est contacté par nos kinésithérapeutes pour organiser le bilan avec un test d'effort pour évaluer les capacités à l'instant T et puis alors organiser l'ensemble de la prise en charge adaptée.
1: Cela améliore la qualité de vie, ça diminue l'anxiété notamment.
2: Oui, tout à fait. Donc la pratique de sport a vraiment montré tout un tas de vertus. Donc non seulement la capacité à mieux affronter les traitements, mais également avec les décharges de sérotonine, une amélioration du niveau d'anxiété et également une amélioration dans les prises en charge oncologiques et leurs résultats.
1: Et qui plus est, ce sera gratuit. Comment est-ce possible ?
2: Ça, c'est la cerise sur le gâteau, évidemment. Donc, gratuit, comment ? Donc, le fameux ticket modérateur qui, théoriquement, est encore à charge du patient, nous allons le prendre en charge ici à l'Institut de cancérologie grâce à l'ensemble de toutes les activités caritatives et toutes les initiatives que nous avons. Par exemple, ici, on va faire en janvier les 8 heures puzzle de l'ICAB au Palais des Congrès. Toutes les recettes sont reversées alors dans un fonds qui permet justement

0: qui représente vraiment les valeurs de cet espace, vraiment l'initiative de mouvement, de combativité et de résilience pour aller au bout du chemin.
1: Et les patients du CHU pourront bénéficier de cet espace rebond, mais les autres aussi.
0: Oui, donc nous allons le laisser ouvert à tous, évidemment sur prescription de leur oncologue ou de leur hématologue traitant, et après réévaluation du service de physiothérapie ici au CHU de Liège.
1: Vous l'avez entendu, ce nouvel espace rebond au CHU de Liège est soutenu par de nombreux sportifs et sportives de haut niveau, dont Carole Bam, la coach des Belgian Cheetahs en athlétisme.
2: Oui, c'est une action qui me tient particulièrement à cœur. On arrive aussi tout doucement dans le octobre rose, comme on dit. Donc, en plus de ça, j'ai quand même quelques amis et même dans la famille, les proches qui sont déjà passés par là. Donc, moi particulièrement, ça me tient à cœur. Et surtout en tant que sportive, je sais aussi que le sport peut vraiment aider à passer pendant ce parcours de combattant, quoi.
1: Vous avez été aussi touché.
2: Moi, je m'occupe des athlètes.
1: Des athlètes.
2: Oui. Les athlètes, elles n'en ont pas encore eu et j'espère qu'elles n'auront jamais cette maladie. Mais à côté de ça, moi, je m'occupe d'une équipe, notamment ici avec Naomi Vandenbroek, qui fait des études en médecine et qui est quand même très, très touchée par le projet et qui veut absolument aussi soutenir toutes ces personnes. Et donc ici, on a mis en place un petit projet et on fait partie d'un collectif de sportifs, les Champions Route, qui veulent accompagner vraiment ces femmes dans ce parcours par des activités, parce qu'on sait que, bien sûr qu'il y a la maladie, mais plus on déconnecte de la maladie par des activités, plus on se sent mieux.
1: 6 patients maximum sont admis par séance au CHU de Liège, dans cet espace rebond, 2 à 3 fois par semaine, durant 1h30. Voilà donc pour cette première inauguration dans notre émission L'Hebdo sur RCF Liège, place à la musique.

0: C'était Pierre Demar et Clara Luciani, quasiment parfait.
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0: Retour donc dans notre émission L'hebdo sur RCF Liège, une émission consacrée à une double inauguration. Vous venez d'entendre la présentation du nouvel espace rebond au CHU de Liège, dans l'Institut de cancérologie Arsène Burny. Nous avons également assisté à l'inauguration de 69 logements du Confort Mauzan à Oupeil. Pierre Lavet, président du Confort Mauzan, nous présente cette société de logement de service public qui fêtera ses 80 ans en 2028.
2: Donc le Confort Mauzan, effectivement, c'est une société de logement public, pardon. Il a la gestion de 1770 logements sur la commune d'Oupeil et la commune de Juprel. L'inauguration qui a lieu aujourd'hui, c'est 69 logements sur des villages de la commune d'Oupeil, à Vivnis, à Oupeil et à Hermard-sous-Argenteau. Voilà. On a l'opportunité de pouvoir agrandir notre patrimoine. Ça va donner effectivement un petit peu d'air, je vais dire, par rapport aux candidats locataires qui sont énormément nombreux. Il y a une crise du logement, vous le savez certainement, dans le secteur public. Et donc, il y a plus de 2000 demandes de candidature. Donc, vous voyez, on va faire une petite goutte dans l'océan, mais c'est déjà une belle opportunité qu'on puisse avoir maintenant, quoi.
0: Grâce au plan 250, à l'Union européenne et le plan de relance de la Wallonie.
2: Tout à fait. C'est le plan de relance de la Wallonie subventionné par l'Europe. Nous avons donc les sociétés immobilières ont pu déposer des projets. La Wallonie nous a contactés, entre guillemets, via la Société Wallonne du Logement, en nous disant, voilà, sur votre territoire, il y a 3 candidats qui veulent bien vendre des logements. La société Matexi, la société Perspective et la société T-Palm. Et donc, à l'analyse des dossiers et fort de notre, quelque part, de notre santé financière également, on a répondu, OK, on est d'accord de se lancer dans le projet. Et les services du confort ont travaillé vaille que vaille, parce que c'est en un an, grosso modo, que tout a pu être fait, parce que dans le deal, tout devait être livré et signé au 30 juin 2026.
0: Une belle aide sur les 20 millions d'euros investis au total.
2: Tout à fait. Il y a plus de 75% qui viennent des fonds de l'Europe. Le reste, c'est financé non pas en autofinancement, mais par emprunt. Emprunt fait à la Société Wallonne du Logement à un taux très intéressant également.
0: De superbes logements à haute valeur énergétique.
2: Oui, elles sont tous des valeurs énergétiques, donc PEB A, voire A+. Dans chaque village, il y a de quoi faire. C'est effectivement, parce que ce sont des logements au départ prévus pour le privé. Je rappelle, nous n'avons pas été les commanditaires des travaux au départ. Et donc, on a pu bénéficier de cet effet d'aubaine, grâce notamment à l'Europe, pour pouvoir acquérir ces logements de qualité.
0: De nombreux appartements, plusieurs chambres parfois, et maisons.
2: Oui, quelques maisons dans chaque à Vivnis, pardon, et à Hermal. À Oupeil, ce ne sont que des appartements, il y en a 32. À Vivnis, il y a essentiellement, il y a quelques maisons, effectivement, comme je le disais. Hermal, une seule maison. Par contre, c'est des logements, une chambre, dont on a vraiment besoin. Il y a vraiment une grande demande au niveau des logements, une chambre, des logements, trois chambres, des logements, quatre chambres. Voilà, on a un peu de tout, ça fera du bien, quoi. Voilà, effectivement.
0: Et vous allez continuer sur votre lancée avec de futurs logements à Juprel.
2: Alors, à Juprel, il y a un projet qui est en train de sortir hors de terre, effectivement. Là, c'est des logements HPE, donc haute performance énergétique. Il y aura 14 logements à Juprel et 28 logements HPE également à Autun-Saint-Siméon qui sont aussi en train de sortir de terre. Ça fera une quarantaine de logements supplémentaires. Ça fait du bien.
0: Avec aussi un autre projet de rénovation.
2: Tout à fait. La rénovation de, au départ, 425 logements. Il y en a 113, 115 qui sont déjà terminés. Donc, il en reste à peu près 300. Ce sont pour la plupart des logements qui sont habités pour le moment, pas tous. Et donc, il y a souvent de l'enveloppe extérieure à retravailler. Il y en a qui ne sont pas habités parce que la rénovation est beaucoup plus lourde et beaucoup plus complexe. Mais de nouveau, ça fera du bien aussi de pouvoir récupérer tous ces logements. Et pour le bien des locataires, les performances énergétiques sont bien meilleures dans tous ces logements qui vont être terminés bientôt.
0: 69 nouveaux logements qui ravissent aussi Axel Noël, le récent directeur gérant du Confort Mauzan, avec un investissement important.
3: Oui, c'est un investissement de taille. C'était surtout une volonté de l'Europe et de la Wallonie, après les différentes crises, d'avoir une force majeure au niveau du logement. Et ce nouveau plan a été vraiment une initiative qui permet de répondre à un vrai besoin sur le terrain.
4: 20 millions au total, dont 14 grâce à l'Europe et au plan de relance, plan 250.
3: Voilà, exactement. Donc les chiffres parlent d'eux-mêmes. Ce sont des sommes significatives. C'est aussi une volonté du Confort Mauzan d'investir comme partenaire dans la zone. Le Confort Mauzan mobilise aussi des moyens propres pour compléter ce financement. Oui.
4: Oui, avec 3 sociétés, partenariat public-privé.
3: Oui, c'était aussi une formule inédite qui répondait à un timing très serré. Et finalement, la combinaison, la force de nos équipes a permis d'arriver à un résultat tout à fait satisfaisant dans des temps qui étaient extrêmement courts, je le répète.
4: Un an seulement.
3: Alors, un an, le chantier avait commencé avant, mais l'opportunité des appels à projets est effectivement d'un an. Avec une maîtrise très serrée, finalement, on est arrivé à des résultats comme on les voit ce jour. Oui.
4: Alors justement, 69 logements, le parc du Confort Mauzan s'agrandit et ce n'est pas terminé avec Juprel bientôt.
3: Alors, on a différents projets dans les cartons. Celui-ci était une offre partenariat public-privé. Il y en a d'autres, évidemment, avec 40 logements qui sont répartis sur la commune d'Oupeil et de Juprel, avec de nouveaux logements, une quarantaine, je le répète, qui seront disponibles début 2028.

0: C'était donc Marguerite avec son titre Belle Vie.
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0: Et nous vous parlons dans cette émission L'Hebdo sur RCF Liège de l'inauguration de 69 logements du Confort-Mezan à Oupeil. Satisfaction également du bourgmestre d'Oupeil, Serge Filot, notamment pour cet ensemble de 32 logements rue du Roi Albert à Oupeil, dans un endroit symbolique.
2: Oui, c'est un endroit particulièrement symbolique puisque à la base, nous sommes sur le site de l'ancienne maison communale d'Oupeil, de l'ancienne administration du village d'Oupeil, qui était devenu par la suite le bâtiment de la police communale d'Oupeil, et donc qui était patrimoine de la zone de police, et puis qui a été revendu via un promoteur, et qui maintenant redevient sa première vocation de public avec l'inauguration de logements de services publics.
0: Volonté de la commune de densifier le centre ?
2: Ah, il est clair que l'avenir d'Oupeil, dans certains de ces villages, et certainement ici à Oupeil, c'est de densifier le centre pour faire face aux défis de logement et de mobilité.
0: D'ici 2050 notamment.
2: 2050, c'est le stop béton, donc on n'y échappera pas à Oupeil comme ailleurs. Il va falloir construire sur le bâti pour densifier les centres de villages.
0: Il y a donc rue du Roi Albert à Oupeil, 14 appartements, une chambre, 17 appartements de 2 chambres et un appartement de 3 chambres, avec aussi un parking de 32 places et des emplacements vélos. Et après ces 69 nouveaux logements sur Oupeil, Vivnis et Hermal sous Argenteau, ce sera ensuite au tour de la commune de Juprelles, à Pèves et à Houtain-Saint-Siméon, d'avoir une quarantaine de nouveaux logements à la satisfaction de la bourgmestre de Juprelles, Christine Servaz.
3: Oui, on a donc un projet aussi avec le Confort-Mezan sur Juprelles, des appartements performance haute, performance énergétique. Donc on se réjouit aussi que le chantier ait démarré depuis une semaine ou deux.
0: Avec de nouveaux habitants donc pour la commune, comme pour Oupeil, densifier le centre, c'est une volonté ?
3: Donc le Confort-Mezan était propriétaire de terrain à Peuf, donc c'est une bonne chose qu'on puisse utiliser les ressources évidemment qui existent, donc le terrain était là, donc on se réjouit évidemment et ce sont des appartements, de beaux appartements.
0: De bonnes nouvelles donc pour les candidats au logement social qui sont encore très nombreux dans la région liégeoise. On termine donc cette émission L'Hebdo sur RCF Liège en musique.

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1: Bonjour, bonjour à toutes et à tous. Ravie de vous retrouver. Aujourd'hui, nous avons comme invité d'honneur Anne-Françoise Le Suisse, directrice artistique du BIP 2026. Le BIP, c'est Biennale de l'image possible. Donc là, c'est vraiment un événement de grande carrure que nous invitons aujourd'hui. Et c'est l'événement existe depuis combien d'années? Donc c'est une biennale, c'est tous les deux ans, mais la première édition c'est...
2: Alors la biennale, elle a été créée en 1997, donc ça fait quand même un fameux paquet de temps. Et là, en 2026, on en est à la 14e édition.
1: Génial.
2: Voilà, oui.
1: Et malgré tout, il y a ce moteur, j'ai vu les paritions, la com et compagnie, il y a ce moteur où il y a chaque fois comme si c'était nouveau et que c'est une nouvelle aventure. Vous avez chaque fois un angle d'attaque, un angle de découverte différent à chaque fois. Cette fois-ci, quel est votre moteur et votre angle de vue ?
2: Alors en effet, vous faites bien de souligner que la biennale a été chaque fois une aventure renouvelée. Notamment parce que on n'a pas de lieu dédié pour la BIP, c'est-à-dire que chaque deux ans, on a dû trouver des nouveaux lieux. Et donc, en plus de la réinvention thématique, il y a aussi la recherche d'un endroit assez vaste, assez grand pour accueillir les expositions. Et la thématique de 2026, le titre de cette BIP 2026, ce sera « Miroir, miroir ».
1: Mon beau miroir.
2: Exact.
1: Oui, elle dans le miroir, effectivement, il y a plein de directions, que ce soit philosophique, que ce soit le oser se regarder, oser voir. Et vous l'avez pris dans quelle direction? Vous avez laissé carte blanche ou bien vous avez vraiment...
2: Alors, par rapport à cette thématique miroir, miroir, on s'est vraiment placé au carrefour de deux routes, quoi. La première route du carrefour, c'est l'invention de la photographie. Parce qu'en fait, en 2026, on va fêter les 200 ans de l'invention de ce médium, donc qui a été la première photo, a été authentifiée comme datant de plus ou moins 1826-1827 par Nicéphore Niépce en France. La photographie, à partir du moment où elle a été inventée, ça a pris un peu de temps, il y a eu plusieurs inventeurs qui se sont, proclamés inventeurs de la photo. Mais on sait que, voilà, passé ce petit moment de démarrage un peu obscur parfois dans la datation, on s'est rendu compte que la photo, très, très, très vite, va bouleverser la manière dont on regarde le monde, la manière dont on l'enregistre, la manière dont on fait de l'art aussi, puisque quand la photo a été inventée, il y a eu un lever de bouclier des peintres qui ont vraiment cru à un moment donné que la photographie allait leur faire perdre leur travail, leur art.
1: Remplacer.
2: En fait, ce qui s'est passé, c'est que ça a modifié la manière dont on a commencé, dont on a peint. Mais donc, tout ça pour dire que la photographie, qui donc fête ses 200 ans en 2026, a vraiment bouleversé notre manière de regarder le monde. Et donc, la question du miroir, c'était aussi une forme de célébration critique, on va dire, de ce que la photo, de la place que la photo dans toutes ses dimensions aujourd'hui, hein, parce que on parle de l'invention de la photographie, là maintenant on en est à des images qui sont générées de manière artificielle par l'IA. Donc il y a vraiment là quelque chose, il y a des évolutions technologiques absolument incroyables qui ont eu lieu pendant 200 ans, mais par contre, ce qu'on peut quand même constater, c'est que la photo continue à avoir une place, peut-être de plus en plus de place dans nos vies, quoi. Tous les jours, tout passe vraiment par l'image. Donc la question du miroir, elle s'est d'abord inscrite là-dedans, dire tiens, la photo a une place et on voulait vraiment la remettre peut-être plus que les années précédentes au cœur de la programmation artistique de cette biennale, qui, je le rappelle, a été créée en 97 autour de la photo, donc
1: oui, c'était la biennale internationale de la photographie.
2: Exact.
1: Donc, et c'est vrai que c'est le nombre de techniques différentes autour de la photographie et de l'image que vous avez changé les initiales à la Biennale.
2: À Biennale de l'image possible, exact. Oui. Donc voilà, on est parti de la photo. Ben en 2026, c'est qu'on revient un petit peu plus autour de vraiment du médium photographique. Donc ça, c'est la première route du miroir-miroir. Et puis la deuxième route, c'est le constat quand même qu'on a fait. La Biennale, elle essaie toujours d'articuler une dimension de programmation artistique avec des problématiques quand même de société. C'est-à-dire que on n'est pas simplement en train d'extraire l'art de la vie ou d'extraire l'art de la réalité, du monde, de ce que voilà, de ce qu'on vit. On les noue, au contraire, on les combine. Et donc, au vu de ce qui se passe pour le moment, au vu quand même d'un climat de guerre, de violence, de plus en plus de polarité en termes de vivre ensemble, il y a quand même vraiment quelque chose de très inquiétant qui, je trouve, est en train d'exister là depuis disons peut-être une petite dizaine d'années, 5-6 ans. En tout cas, les choses vont mal dans le monde entier. Et donc, plutôt que de soit en remettre une couche en montrant effectivement des choses dures, des choses voilà, en documentant strictement de manière pure et dure le réel qui n'est quand même vraiment, qui est quand même vraiment très dur pour le moment. On voulait pas faire ça, on voulait pas non plus détourner les yeux, on voulait pas faire comme si ça n'existe pas. Et donc on a essayé de trouver au fond une troisième voie en disant eh bien peut-être que on va essayer de faire exister pendant cette biennale une sélection artistique qui va nous offrir, nous, le genre humain, l'humanité, la capacité de regarder la diversité, en fait, qui nous habite. Diversité, une variété, une différence qu'on a vraiment fort tendance pour le moment, je trouve, à vouloir gommer, à vouloir homogénéiser. Tout le monde devrait être un peu les mêmes, tout le monde devrait rentrer dans une certaine norme. Or, moi, je crois fondamentalement que c'est quand on accepte que rien ne va ensemble,
1: oui,
2: qu'on peut tenir ensemble.
1: Cette phrase-là, effectivement, je l'avais relevée. Et si tout restait cohérent, une fois qu'on accepte que rien ne va ensemble. J'ai adoré cette phrase, parce que c'est vrai que ça ouvre à ce moment-là des horizons très, très grands. Donc, cette fois-ci, c'est bien une exposition qui démarre au centre, au Chirou, le fameux bâtiment des Chirou. C'est à Liège, du 17 octobre au 13 décembre 2026. Et effectivement, il y aura pas mal d'expositions. Nous allons faire une petite pause musicale. Vous aviez choisi Colleen, Geometrica, Del Universo. Je ne sais pas si je le dis bien.
2: Vous le dites très bien.
1: Oui,
2: non, très
1: d'accord.
2: Bien.
1: Et vous aviez choisi ce morceau parce que ça correspondait.
2: Parce que c'est notre chargée de communication qui est une artiste aussi, photographe, qui l'a choisi pour faire un post Instagram. Je ne connaissais pas. Colleen, c'est une chanteuse française. J'aime beaucoup le titre. Geometria del Universo, la géométrie de l'univers. Il y a vraiment quelque chose, voilà, qui est à la fois a l'air de vouloir être contrôlé et complètement incontrôlable, bien sûr. Hein, on ne peut pas géométriser l'univers. Et la chanson était très belle. Je ne la connaissais pas. C'est une chanson instrumentale, mais donc c'est pour ça que je l'ai choisie.
1: Merci. Nous l'écoutons. À tout de suite.

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1: Rebonjour, merci pour la musique. Et nous nous retrouvons maintenant avec notre invitée du jour, qui est bien évidemment Anne-Françoise Le Suisse, directrice artistique. Et nous sommes là pour faire connaître le BIP 2026, la Biennale de l'Image Possible, qui aura lieu au Chirou du 17 octobre au 13 décembre 2026, avec pour thème Miroir, miroir, et accent principalement sur le portrait. Ça, j'ai vu l'angle de... Donc là, c'est par rapport à votre choix de départ.
2: Oui, alors le miroir, évidemment, quand on l'évoque, la figure du miroir, bah, c'est une figure de réflexion, c'est une figure dans laquelle bah, chacun se regarde plus ou moins sans doute tous les jours. Donc la question du portrait était centrale, aussi parce que c'est une manière, comme je le disais tout à l'heure, de souligner la question de la diversité, de la différence. C'est aussi quelque chose qui peut faire appel, ça fait aussi bien appel à la question du narcissisme qu'à la question, à un moment donné, de l'autre. Et donc, dans un miroir, on est un peu soi-même et on est quand même différent, toujours. Donc place au portrait, avec à l'intérieur de la programmation une grande galerie de portraits. Cette galerie de portraits, elle va être conçue, construite à partir d'un appel à projet qu'on a lancé sur nos réseaux sociaux. Donc ça a vraiment atteint un public mais très très très très large, très très grand, j'ai envie de dire à travers le monde. On a reçu plein de réponses.
1: Et vous êtes surprise de votre succès?
2: On était très surprise des succès, parce que en fait l'appel a été vu sur Instagram plusieurs milliers de fois. On n'est pas du tout habitué à avoir des audiences pareilles. On a reçu environ 850 candidats, candidates. C'est un appel vraiment au portrait, tout médium confondu, photo bien sûr, mais peinture aussi, dessin, gravure, vidéo, sculpture. Donc on acceptait vraiment l'ensemble des candidatures. On a fait une sélection un peu drastique. On a maintenant conservé 50 portraits qui vont nous arriver d'un peu partout en Europe. Il y en a évidemment pas mal de Belgique, mais il y en a aussi d'un peu partout en Europe. On a aussi travaillé avec le musée de la photographie à Charleroi, avec lequel on va faire une sélection de photographies plus anciennes, des portraits également. Et on va inviter des artistes supplémentaires à venir compléter cette grande galerie, cette grande communauté, cette grande collectivité, cette agora de portraits. Voilà, ça va vraiment être quelque chose qui va être mis en scène d'une manière, je pense, singulière. Ce ne sera pas simplement une collection d'images ou de visages auprès desquels on va se promener, mais je pense que la scénographie en elle-même va valoir la peine pour elle-même. Et donc c'est un petit challenge quand même en termes d'expo, parce que c'est quelque chose qui n'est pas courant. En règle générale, on travaille avec des artistes, on présente des séries plus importantes. Ici, il s'agit de faire tenir
1: une cohérence
2: à l'intérieur de quelque chose qui sera par la force des choses, et c'était notre but, complètement disparate. Et donc voilà, le challenge, le défi, ça va être ça, de donner à l'intérieur d'un chaos, de donner un équilibre et de faire qu'il y ait à la fois cet aspect d'empathie, de reliance à l'autre, et d'entropie, de désordre, et de faire que on va essayer de faire tout tenir ensemble avec ces deux extrêmes.
1: Est-ce que votre casquette, c'est vous qui prévoyez la scénographie? Alors, vous avez un partenariat avec quelqu'un de bien spécifique?
2: On fait un travail de partenariat avec quelqu'un qui n'est pas scénographe, qui est sculpteur, qui s'appelle Tanguy Poujol. Voilà, c'est quelqu'un que je connais depuis plusieurs années, et donc Tanguy a une manière de concevoir l'espace qui m'intéresse particulièrement. C'est quelqu'un qui a aussi beaucoup de culture, et donc quelqu'un d'assez érudit comme ça, mais qui est aussi très très très très fort dans la mise en œuvre spatiale d'installation. Et je pense que la scénographie en elle-même va être une pièce maîtresse dans la présentation de ces portraits. Si même on arrête de parler de scénographie, ce sera vraiment, à un moment donné, une installation qui vaudra pour elle-même, qui sera un peu autoportante et dans laquelle vont venir s'agglomérer ces visages.
1: Oui, donc c'est vraiment une œuvre d'art qui présente des œuvres d'art.
2: Je l'espère. J'espère que ça va être. On est en train là de la construire, hein, mais on est presque au bout. Mais oui. Donc il y a toujours un élément de surprise. C'est ça aussi qu'on avait envie de faire, c'est-à-dire que à partir du moment où on prend le risque, moi je suis d'avis qu'il faut vraiment le prendre jusqu'au bout. Et donc voilà, c'est un défi. Ce sera une surprise et j'espère que ce sera. Enfin voilà, que les spectateurs et spectatrices.
1: On voit dans vos yeux que déjà c'est. Voilà, on se réjouit de l'avoir.
2: Ça pétille un peu, oui.
1: Oui, ça. Ça fait du bien. Et ces projets-là vous mettent en mouvement vraiment de joie et de plaisir et d'angoisse à certains moments.
2: Je ne vous le cache pas qu'effectivement, monter un événement pareil, c'est exactement ça. C'est à la fois une très très grande excitation, beaucoup de motivation, beaucoup de conviction qu'on fait ce qu'il faut faire en fait. Mais bon, oui, c'est très angoissant. Il y a énormément de stress parce que il y a beaucoup d'éléments qu'il faut gérer en même temps. Et puis, il faut penser aux visiteurs. Et donc, c'est énormément de tension, de stress, et beaucoup de travail, mais c'est aussi incroyablement excitant à faire.
1: Et justement, par rapport à comment savez-vous, à part quels éléments ressentez-vous que vous êtes dans le bon, dans vos choix et dans les risques courus? Est-ce que c'est physique? Est-ce que c'est mental? Est-ce que c'est...
2: Disons qu'il y a... Moi, je suis. Bon, on fait des sélections d'artistes et à partir du moment où je suis convaincue par la proposition d'un artiste, en règle générale, après le vrai socle sur lequel repose la force d'un événement comme la BIP, c'est le travail artistique, quoi. Voilà. Nous, on est là pour le mieux possible le mettre sur une fondation, sur un socle ou un écrin, on peut dire ça. Enfin, la métaphore est un peu bizarre, mais en tout cas, offrir aux artistes les conditions de présentation qui sont les plus adaptées possibles, autant que faire se peut dans nos capacités. Mais bon, moi, ce qui me porte véritablement et ce qui fait qu'à un moment donné, je suis convaincue, c'est quand le travail artistique me parle et parle du monde. Après, c'est un peu de logistique, c'est un peu d'audace, c'est beaucoup d'ambition aussi. Mais c'est vraiment le travail artistique qui fait la joie et qui fait la motivation et la justesse à un moment donné du propos.
1: Oui, et ça peut être quelque chose d'inattendu que vous n'avez jamais vu, ou ça peut être dans une certaine tradition. Il y a vraiment tous les secteurs.
2: Absolument, oui. Moi, je suis très curieuse, vraiment très curieuse. Et donc, oui, il y a des choses qui peuvent venir un peu de partout.
1: Ça paraît comme une évidence à ce moment-là.
2: Ça paraît un peu comme une évidence, oui, en effet. Il y a quelque chose qui vient s'inscrire. On se dit, mais ça, c'est vraiment, ça, c'est incroyable.
1: C'est subjectif, de toute façon.
2: Oui, moi et mon équipe, on est tout à fait, on assume complètement cette subjectivité. On est capable d'argumenter, de dire pourquoi on a choisi. Mais il y a effectivement, à un moment donné, voilà, une force dans le travail artistique qui nous convainc.
1: C'est quand même des moteurs tellement différents. Maintenant, vous parliez de l'endroit, le Chirou. Là, c'est un défi, effectivement, de remettre vie à ce bâtiment qui a plusieurs perspectives d'usage dans le futur. Maintenant, pourquoi avoir choisi le Chirou?
2: Alors, les Chirou, c'est un bâtiment, nos bureaux, les bureaux du Centre culturel, qui est donc l'institution organisatrice porteuse de la BIP, se trouvent dans la rotonde bien connue de la place des Carmes. Et donc, quand la bibliothèque est partie, on s'est retrouvé avec un voisin tout vide de plus de 10 000 mètres carrés. Et on a eu envie, en fait, de rendre hommage d'une certaine manière à ce qu'avait été cette bibliothèque, hein, et au bâtiment, qui est un bâtiment iconique dans le paysage de Liège. Et donc, lorsqu'on a fait la Biennale en 2024, déjà à l'intérieur de l'ancienne bibliothèque, on s'est rendu compte du potentiel extraordinaire de ce bâtiment et on a vraiment eu envie de négocier pour pouvoir le réoccuper en 2026, ce qui va être le cas. On va l'occuper donc sur le premier, le niveau où se trouvaient les livres en libre accès. Donc il y aura plusieurs choses, hein. J'ai parlé de la galerie de portraits, mais il y aura aussi des sélections artistiques plus classiques. On va accueillir l'exposition des 10 jeunes photographes émergents proposés par le musée de la photo d'Anvers, le FOMU. On va accueillir des jeunes curateurs autour de la question de la désinformation. Il y aura une exposition pour les enfants. Donc, il y a plus que simplement cette galerie. C'est très élargi. Donc, on va vraiment pouvoir occuper dans toute son amplitude ce bâtiment extraordinaire. Et pour nous, refaire la Biennale là-bas en 2026, c'est vraiment prouver à un moment donné que ce type d'espace en place entre villes peut être aussi, comment dire, utilisé pour retourner vers le citoyen, pour retourner vers la ville et faire vivre un dynamisme et une culture à l'intérieur qui peut être, super généreuse. Oui.
1: Juste incroyable. Par rapport à l'ampleur, justement, de votre événement, vous avez aussi élargi. Donc, il y a le cœur qui bat, c'est les Chirou. Et puis, alors, vous avez élargi avec des centres d'art et de galeries périphériques. Donc, ça veut dire que là, vous amenez les gens à éventuellement voyager et aller découvrir in situ à ce moment-là les acteurs pour la culture de cette région, de ce bassin liégeois. Oui, c'est une belle initiative, ils doivent être super heureux.
2: Ben, disons que nous, ça nous tient vraiment beaucoup à cœur de profiter de l'opportunité de la Biennale qui attire un public local aussi, mais national, voire international, puisqu'on reçoit souvent des visiteurs hollandais, allemands, luxembourgeois, qui viennent du nord de la France aussi. Et donc, c'est vraiment de profiter de la BIP pour donner une vitrine à tout ce qui se fait à Liège en termes d'images et d'art visuel. Et donc, le circuit off de la Biennale en 2026 va être particulièrement fourni. Et ça va permettre, en effet, aux spectateurs qui viennent pour voir BIP, de pouvoir aussi se balader dans la ville et au-delà, bien sûr, et de voir, y aura 32 propositions. Alors, il y en aura pour tous les goûts, vraiment, et c'est sur tout le territoire de la ville, voire de la province, puisque le Centre Wallon d'Art Contemporain à Flémalle, par exemple, présente quelque chose. On a aussi des partenaires à Maastricht, on a des partenaires à Anse avec la galerie Bonne Maison, et puis vraiment ici dans le centre-ville, je pourrais en citer plein, hein. Je vais citer la galerie Les Drapiers avec l'artiste photographe Pierre Libart. Overflow, qui est une galerie qui s'occupe plutôt d'art numérique avec le collectif Marni, Espace 251 Nord, Tatiana Baum, que vous avez reçu il n'y a pas longtemps, la galerie 4, Lara Gasparotto, et puis je pense que l'Académie des Beaux-Arts va recevoir aussi l'artiste Anne Degela, et je pense que vous-même, Bernadette, vous êtes à la galerie Artam, et donc voilà.
1: Première apparition dans le VIP off.
2: Voilà, et donc il y aura 32 propositions, et cette année, on s'associe avec l'ASBL OLA, donc les opérateurs liégeois en art contemporain. C'est une ASBL qu'on a créée aussi en 2024, qui rassemble tous ceux qui s'occupent d'art contemporain à Liège pour faire de la communication commune. Et Ola va éditer une petite carte, donc ce sera super facile en fait de se balader dans Liège et d'identifier quels sont les lieux qui proposent des expos off.
1: Oui, et si d'ailleurs les auditeurs veulent avoir plus de renseignements, il y a un site, donc www.bip-liège.org. Alors, on peut aussi avoir des infos par téléphone au 04 223 19 60, en sachant que c'est en Belgique, donc avec le plus 32, et en supprimant le 0 du coup. Le mail, c'est info@bip-liège.org.
2: Liège.org.
1: Donc voilà, donc tous ces endroits peuvent vraiment, vous êtes sur les réseaux, sous l'intitulé BIP Liège.
2: Très simplement.
1: Donc, tout simplement. Donc on peut vraiment vous suivre au jour le jour et savoir où se trouvent les expos, de quelle date à quelle date, les heures et les heures. Donc voilà qu'on a vraiment le tout. Donc, en plus, tous ces renseignements-là, on peut les réécouter pour les auditeurs parce qu'il y a une réécoute en podcast sur rcf.fr, entrée des artistes. Donc, merci en tout cas pour tous ces renseignements. Est-ce qu'il y a une dernière chose que vous aimeriez peut-être annoncer pour des futurs et encore futurs?
2: Bah, disons, pour rebondir sur ce que je disais par rapport au bâtiment des Chiroux, il y a un collectif qui s'appelle We Are Chiroux, et qui s'est donc battu en 2024 pour faire que ce bâtiment reste encore un peu dans le giron des pouvoirs publics. Hein. Donc on a eu une relation avec la province de Liège qui est le propriétaire et qui a négocié avec nous avec une grande ouverture et une générosité pour qu'on puisse continuer à occuper ce bâtiment avant de savoir ce qu'il va devenir. Bah, nous, on plaide vraiment pour que ce bâtiment retrouve une nouvelle vie, retrouve un nouveau dynamisme, et on espère juste que le bâtiment des Chiroux va pouvoir avoir une deuxième vie avec l'aide de la province et puis avec l'aide de tous ceux et celles qui sont prêts là à vraiment l'occuper et à le faire revivre.
1: Ça, c'est génial. En tout cas, c'est entrée des artistes. Vous êtes la porte ouverte pour tous ces artistes. Merci pour eux et merci pour le public.
2: Merci Bernadette.
1: Un grand merci.

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0: Bonjour à toutes, bonjour à tous, très heureux de vous retrouver pour cette émission Papyrus consacrée à l'histoire de l'Égypte ancienne. Et nous sommes en compagnie du professeur Dimitri Labouri, responsable du service de l'histoire de l'art et d'archéologie de l'Égypte pharaonique à l'Université de Liège. Bonjour professeur.
1: Bonjour.
0: Professeur, on parle d'histoire de l'art dans votre service et on sait que, et on le voit, l'Égypte ancienne nous a laissé beaucoup d'images, à la fois en trois dimensions, avec les pyramides, les statues, mais aussi les fresques. On a beaucoup de témoignages, j'allais dire artistiques, de cette Égypte. C'est-à-dire que l'art est essentiel pour eux.
1: Tout à fait, vous avez parfaitement compris. Hein. Donc, on voit bien si une société, toutes les sociétés investissent dans l'art, parce que l'art, c'est ce qui permet de créer une distinction pour les élites. De montrer, nous avons tous une statue, mais moi j'ai une statue qui est plus mieux que les autres. Voilà. Hein? Donc l'art est présent dans toutes les sociétés humaines que l'on connaît, sous des formes plus ou moins développées. Et ce qui frappe quand on regarde le patrimoine égyptien, c'est qu'il y a un investissement dans ce que nous appelons art, qu'ils appellent aussi art d'ailleurs, mais on va peut-être y revenir, qui est gigantesque, qui est vraiment pharaonique, sans mauvais jeu de mots. Et donc c'est une des civilisations qui a le plus investi dans ce genre de production, c'est-à-dire de produire des objets où on manipule les formes pour véhiculer des idées abstraites et en même temps donner une impression de sophistication qui crée la distinction.
0: Oui, avec la beauté, hein, il y a une recherche de design, d'éclat important.
1: Tout à fait, tout à fait. Et donc un peu comme on pourrait dire dans notre tradition, l'Italie de la Renaissance, on est clairement en face d'une civilisation qui considère que c'est vraiment une valeur centrale. Et donc on a une production qui est absolument colossale et en égyptologie, on a l'habitude de souligner qu'on a trois sources en fait, de connaissances de l'Égypte pharaonique. C'est évidemment le monde des textes qui relève de la philologie égyptienne qui étudie ces textes linguistiquement, philologiquement. D'autres viendront sans doute en parler dans le cadre de cette émission après moi. Il y a les sources matérielles qui sont du domaine de l'archéologie et puis il y a tout ce monde d'images. C'est-à-dire un monde en projection à travers ces images que les Égyptiens ont voulu projeter, en quelque sorte, qui est une représentation qu'ils se font du monde et qui est étudiée par l'histoire de l'art et qui est un peu, au sein de l'égyptologie, je dois dire, une spécialité belge.
0: Professeur Labouri, on va essayer de comprendre une évidence. Pourquoi ces Égyptiens, sur ces grands panneaux artistiques, sont de profil?
1: Alors, pourquoi est-ce qu'ils représentent les choses de profil? Parce que, en fait... La relation dans l'art égyptien se fait intra-image, c'est-à-dire dans l'image. Donc nous avons une tradition depuis la Renaissance, avec beaucoup de tableaux, où le personnage qui est représenté interpelle le spectateur. Donc il y a une relation qui se fait entre l'image et le spectateur, avec ce tour habituel des peintres de la Renaissance. Je pense à un Albrecht Dürer à l'instant qui me vient devant les yeux, pratiquement, où le personnage s'appuie sur le bord d'une fenêtre qui rime plastiquement avec le bord du tableau, comme s'il sortait du tableau et qui vous interpelle. Dans l'Égypte ancienne, en fait, il n'y a pas d'interpellation du spectateur externe. Ils sont parfaitement conscients qu'il y a des spectateurs externes. Ils jouent avec ces spectateurs externes. Mais la relation se fait dans l'image. Et pour qu'elle se fasse dans l'image, il faut que les personnages se fassent face l'un à l'autre, c'est-à-dire qu'ils soient de profil.
0: C'est tout simple.
1: Voilà. C'est tout simple. Voilà.
0: Avec, à l'époque médiévale, l'importance de la taille du personnage suivant son statut social.
1: Alors, c'est plutôt... La taille est un indicateur de l'importance du personnage dans la scène. C'est souvent... C'est ça. L'importance est liée au statut social, mais pas que. Donc ça veut dire que le personnage central de la représentation va occuper une place plus importante parce qu'il est sémantiquement plus important. Donc il va être géométriquement plus important parce qu'il est sémantiquement plus important.
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0: Professeur Labouri, cet art pictural, on parlera du statuaire lors de notre prochaine émission, cet art pictural est lié à l'écriture?
1: Si, mais je le dirais peut-être dans l'autre sens.
0: Oui.
1: C'est-à-dire que, en fait, historiquement, l'écriture dérive de jeux sur des images.
0: C'est ça.
1: Et les Égyptiens, donc il y en a un qui donne naissance à l'autre, et c'est pas dans le sens qu'on croit. Donc c'est l'image qui donne naissance à l'écriture, et les Égyptiens vont vouloir d'ailleurs garder, comme peu de civilisations l'ont fait, le caractère proprement figuratif de leur écriture, ce qui va permettre de créer une sorte de lien de symbiose. Alors, il y a pas mal de règles de composition qui sont communes, donc souvent, les hiéroglyphes sont des petites images en miniature. On pourrait les agrandir et en faire des scènes. Et dans les scènes, parfois, les personnages adoptent des positions qui riment avec la culture visuelle des hiéroglyphes et qui, pour un Égyptien, lui permettaient de comprendre tout de suite, là, il est en train de faire ceci ou faire cela, et nous, on ne comprend pas si on ne lit pas les hiéroglyphes. Donc, il y a des gestes qui sont encodés dans l'écriture hiéroglyphique. Maintenant, les Égyptiens étaient parfaitement conscients, ceux qui faisaient ça, c'est-à-dire les artistes, en réalité, qui faisaient et ces inscriptions et ces scènes, étaient parfaitement conscients qu'ils ont affaire à deux médias d'expression différents, mais ils jouent sans cesse à les entremêler, à créer une sorte de

0: c'est surtout réservé aux espaces sacrés. Donc les Égyptiens font une claire distinction entre le monde séculaire et le monde du religieux et du sacré. Et nous avons une vision complètement biaisée parce que ce qu'on retient de l'Égypte ancienne, c'est les temples et les tombes. Mmh, c'est ce qui est de plus pérenne, c'est ce qui est le plus impressionnant, c'est ce qui est le plus décoré par l'art égyptien. Les maisons du quotidien, en fait, elles étaient faites en briques crues, c'est-à-dire un matériau qui résiste quand même pas très très bien aux affres du temps et aux aléas de l'histoire. Et donc, la vie quotidienne des Égyptiens, elle est surtout accessible par quelques textes qui en parlent, mais surtout par l'archéologie, c'est-à-dire par une bande de scientifiques qui sont assez restreints, qui connaissent, qui savent comment décrypter les traces. Mais pour le grand public, c'est assez abstrait, en fait, et difficile. Et donc, l'art égyptien se déploie surtout dans ce monde qui est destiné à l'éternité pour les Égyptiens. Les Égyptiens avaient vraiment cette conception d'un temps cyclique et d'une éternité. En fait, ils ont plusieurs formes d'éternité, d'ailleurs, dans leur vocabulaire. Et ce que nous appelons les monuments, les temples, les tombes, etc., qui sont faits en matériaux d'éternité, c'est-à-dire en pierre, sont destinés à durer. Et donc, ils ont ce type de décoration qui est aussi destiné à durer. Notamment, vous parliez des peintures sur les parois des tombes. Lorsqu'elles évoquent le service funéraire, c'est-à-dire lorsqu'on apporte à manger aux défunts, l'idée sous-jacente, c'est que ces images magiquement vont continuer à fonctionner, que le défunt n'aura jamais faim ni soif. Mmh. Parce qu'en fait, la fresque, ou plus exactement la peinture, vont y suppléer magiquement, grâce à la magie effective de cet art.
1: Professeur Labouri, quand on parle de peinture à notre époque, on parle de courant. Est-ce qu'il y avait à l'époque également des courants, des grands courants de peinture ?
0: Alors, oui, bien sûr, évidemment, oui. D'ailleurs, j'en veux pour preuve que nous formons les étudiants en égyptologie à travers le monde, pas qu'ici à l'Université de Liège où on s'est fait une spécialité de l'histoire de l'art égyptien, mais à dater les œuvres d'après le style.
1: D'accord.
0: Ce qui veut dire qu'évidemment, le style évolue avec le temps. Maintenant, l'art égyptien, comme beaucoup d'arts anciens, c'est un art qui est assez formatant, qui est assez standard, qui sont toujours ouverts. Donc, il n'y a pas de loi dans l'art égyptien, il y a des tendances avec lesquelles on peut jouer, ce que font souvent les artistes. Et au sein de ces tendances, il y a une grande marge de manœuvre. Mais cette marge de manœuvre, il faut savoir où la chercher. Et donc souvent, nous, on se dit, comme Flaubert disait, quand on a vu un temple égyptien, on les a tous vus, on se dit, ils sont tous de profil,
1: oui,
0: ils se ressemblent tous, donc c'est la même chose, ça n'a pas changé. Par rapport à nos évolutions stylistiques qui sont peut-être plus visuellement drastiques, mais en réalité, il y a une créativité permanente dans l'art égyptien. On invente des nouveaux types de scènes, des nouveaux types statuaires, on réinterprète les anciens types et on peut même parfois suivre des artistes à la trace parce qu'on sait suivre des artistes de l'Égypte ancienne. Ils signent bien plus souvent qu'on ne le pense leurs œuvres et parfois on arrive à les suivre et de voir en fait celui-là, cet artiste-là en particulier, il aime bien de jouer sur tel type de variation ou sur tel type de fioriture qui va être une sorte de signature pour nous historiens de l'art.
1: Alors vous en parlez des artistes, on va en parler dans quelques instants, juste après une pause musicale. Nous sommes en compagnie du professeur Dimitri Labouri, responsable du service d'histoire et d'archéologie de l'Égypte pharaonique. Et nous allons parler dans quelques instants donc de ces artistes.
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0: Un extrait du Messie de Heindel, ici c'était l'aria pour alto et chœur, avec Anna Reynolds et l'orchestre de l'Academy of St. Martin's in the Fields, sous la direction de Sir Neville Mariner. Et avant de retrouver notre invité, c'est le professeur Dimitri Labouri. Je vous rappelle que vous pouvez podcaster toutes ces émissions ou les réentendre sur le site rcf.be à l'adresse Papyrus.
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0: Nous retrouvons le professeur Dimitri Labouri, nous parlons d'égyptologie, d'Égypte ancienne, et nous avons vu que l'art, et notamment les peintures, sont essentiels dans ce monde égyptien. Qu'en est-il des artistes, Dimitri Labouri ?
2: Alors les artistes, il faut savoir que dans l'histoire de l'art, de façon générale, les artistes n'ont pas toujours un rôle très apprécié dans la société. Donc, je pense à la Grèce classique où on pense que l'art, suivant notre vision, commence. Les artistes sont des manuels, c'est pas très bien vu dans un monde qui distingue les intellectuels d'un côté, les manuels de l'autre. À la Renaissance, il faut être bien conscient que les grands artistes comme Léonard de Vinci, Raphaël et Michel-Ange ont dû combattre pour gagner un statut, une reconnaissance sociale en tant qu'artiste. Ce qui est assez frappant de ce point de vue-là, c'est que dans l'Égypte ancienne, dès le début, les artistes ont un statut social qui est assez élevé. Ils font partie de l'élite dirigeante, alors plutôt la frange inférieure de cette élite qui constitue moins de 10% de la société, mais ils sont dans les 8% en fait, de cette société. Et donc on voit que dans l'Égypte ancienne, ils peuvent signer leurs œuvres, ce qui est une trace évidemment de la reconnaissance qu'on leur accorde en tant que société, je vais dire.
0: Oui, mais c'est un acte important, ça, de signer quelque chose.
2: Alors c'est aussi un sujet qui est l'objet de pas mal d'idées reçues en histoire de l'art. Donc, la signature de l'artiste, elle vient en fait du commanditaire. C'est-à-dire que l'artiste va pouvoir signer quand le commanditaire en tire un bénéfice. Donc, si dans une société, je parlais des Grecs tout à l'heure, tout le monde a son kouros, sa statue masculine au sanctuaire local, eh bien, moi, je vais essayer d'attirer un artiste qui n'est pas celui que tout le monde utilise, c'est un autre, pour montrer mon prestige, ma capacité à aller l'attirer, et je vais le faire signer pour que cette inscription montre, d'accord, on a tous un kouros, mais moi, le mien, il vient d'ailleurs. Voilà. Et donc, en fait, c'est le commanditaire qui fait qu'il y a signature ou qu'il n'y a pas signature. Ce n'est pas tellement l'artiste. Donc, c'est la réception, en fait, sociale, finalement. Et c'est toujours le commanditaire qui tire les ficelles dans la production artistique, parce que c'est lui qui met l'énergie économique sur la table pour que l'œuvre et l'artiste existent. Sans lui, il n'y a rien, évidemment. C'est lui le personnage central. Mais les artistes, dans l'Égypte ancienne, tirent vraiment bien leur épingle du jeu. Donc, ils signent assez régulièrement, surtout dans l'art privé, c'est-à-dire quand il y a une compétition entre les commanditaires. Dans l'art royal, ils ne signent, à ma connaissance, jamais. Pourquoi ? Parce que Pharaon a par définition les meilleurs, donc il n'y a pas besoin de mettre en avant le nom d'un tel ou d'un autre. Et d'autre part, on peut suivre certaines trajectoires. Donc, on a des artistes qui étaient polymathes. Donc, on sait qu'ils avaient des compétences de prêtrise, en écriture hiéroglyphique, etc. Ça, c'est très, très, très fréquent. Tous les grands artistes dans l'Égypte ancienne ont des compétences, je vais dire savantes, c'est-à-dire religieuses, dans le contexte égyptien. Et puis alors, on en a qui font des très belles carrières. Donc, on connaît le sculpteur Toutmose, qui est le portraitiste d'Akhenaton et Néfertiti, dont on a retrouvé l'atelier. Et on voit que sa maison, c'est une sorte de PME de l'époque, avec un quartier pour loger ses ouvriers qui produisent les œuvres qu'il a conçues. Et on voit que son domaine, sa villa, ne cesse de grossir avec le temps, ce qui montre que c'est une success story. On connaît aussi un artiste qui est devenu gouverneur de sa ville natale, qui avait des fonctions aussi dans la comptabilité du grain dans la Haute-Égypte. Donc, on voit qu'ils peuvent cumuler en fait des fonctions et qu'ils peuvent accéder à des statuts très importants, y compris au sein de la cour. On connaît aussi la biographie ou la pseudo-biographie, puisqu'elle est très très restreinte, mais un artiste qui raconte un petit peu sa vie et qui dit « Attention, ne vous méprenez pas, je mange à la table du déjeuner royal. » Alors, ça lui est peut-être arrivé une seule fois dans sa vie, mais en tout cas, il fréquente le roi et il précise que quand on réunit un cénacle, tout le monde se tait pour écouter son avis, que Pharaon le sollicite, etc. Donc, ce sont des gens qui ont un statut social et sociétal vraiment très, très enviable, surtout dans l'ensemble du monde antique, finalement.
0: Professeur Labouri, est-ce que ces artistes avaient une liberté de création ?
2: Alors, comme tous les artistes, évidemment, c'est, à part à l'époque contemporaine, en fait, la spécificité de l'art contemporain, c'est que l'artiste va réussir à devenir son propre commanditaire. Mais sinon, dans toute l'histoire de l'art, les artistes ont des commanditaires. Et donc, les commanditaires, ils vont mettre de l'énergie économique sur la table, on va dire de l'argent. Il n'y a pas d'argent dans l'Égypte ancienne, mais c'est un équivalent, donc c'est une valeur économique en commanditant quelque chose de spécifique. Donc évidemment, l'artiste, il doit travailler dans un cadre. Et si vous interrogez les artistes, en fait, ils vous diront qu'ils ont besoin de ce cadre. S'il n'y a pas les contraintes, ils n'arrivent pas à créer souvent parce qu'ils ont besoin des contraintes pour pouvoir jouer sur ces contraintes et trouver un contrainte et trouver un moyen de s'exprimer à travers ces contraintes. Et donc, forcément, évidemment, quand un commanditaire pharaonique, donc de l'élite égyptienne, demande à un artiste, ben, je voudrais bien avoir une tombe, il y a probablement une sorte de cahier des charges. Donc, je veux dans cette tombe qu'on évoque que j'ai fait tel ou tel fait d'armes avec Pharaon, ou que sais-je. Alors, on a quelques indices qui nous permettent de nous rendre compte que ces directives sont en général assez larges. Donc, on a quelques indications parfois sur les parois où on a noté avec un petit pictogramme, un petit signe, une petite image, un personnage qui porte une coupe à la bouche pour dire « banquet ». Ah oui. Ce qui veut dire qu'on disait à l'artiste, là, il doit y avoir un banquet. Il a noté sur le mur, OK, ici, je mets le banquet, il fait une ligne pour marquer la fin de la scène. Donc, on a ce genre de choses. Mais après, la manière dont il va déployer le thème du banquet, est-ce qu'il va faire 5 registres, 6 registres, 4 registres? Est-ce qu'il va mettre les hommes avec les femmes, les séparer, mettre des petites danseuses ou pas? En fait, il semblerait que ce soit laissé largement à l'appréciation de l'artiste. Et là, on voit qu'il rivalise, en fait, de virtuosité. On voit aussi qu'il se de tombe à tombe, parce que sur des tombes qui sont proches géographiquement, chronologiquement, on voit qu'on est allé visiter, qu'on a trouvé, ah waouh, la petite scène là, elle est cool, je vais refaire ça dans ma tombe. Et comme souvent en histoire de l'art, on va inverser le motif pour cacher, masquer l'imitation.
0: Professeur Labourie, ne croyez pas que je fasse une fixation, mais je reviens à cette histoire de profil, que l'on regarde vers la gauche ou vers la droite, ça a une importance.
2: Alors, l'art égyptien comme l'écriture est symétrisable. Maintenant, il y a une orientation dominante, c'est orienté vers la droite, c'est-à-dire que les personnages regardent vers la droite. Donc, c'est l'inverse de notre sens de lecture. Pour l'écriture comme pour l'art. Ce qui me fait dire en manière de boutade, parce que je suis moi-même gaucher, que c'est une invention d'un gaucher, puisque nous écrivons de gauche à droite, parce que c'est beaucoup plus pratique pour les droitiers.
0: Professeur Labourie, autour de ces artistes, il y a tout un commerce, une industrie, des échanges, c'est très important pour eux.
2: Absolument. Donc en fait, on voit que l'État pharaonique, et je pense que c'est un des éléments centraux du système pharaonique, le roi va créer ce qu'on appellerait en anglais aujourd'hui des task forces. Donc ce sont des groupes d'experts qui sont spécialisés dans telle ou telle tâche. Ça va de l'agriculture au transport de lourdes charges en passant par l'armée. Donc on va créer des corps spécialisés, et dans ces corps spécialisés, il y a la production artistique qui est essentielle. Ça fait partie du mandat de Pharaon, c'est de baliser en fait le monde créé, le monde de l'ordre de l'Égypte, de temples qui permettent aux dieux de venir en fait trouver un pied-à-terre sur terre et de continuer cette interface, cet échange entre les humains et les dieux. Sans ça, le monde implose, va s'effondrer, va imploser. Donc, une des fonctions de Pharaon, c'est de créer des temples. Et pour créer ces temples, il a besoin d'une véritable armée. Donc, on sait que pour les pyramides, c'était des dizaines de donc on a un camp à côté des pyramides qui peut accueillir 18 000 ouvriers. Et pour pouvoir assumer sa politique monumentale de construction de temples à travers toute l'Égypte, il faut imaginer que Pharaon a une armée en fait d'artistes et d'artisans. Alors je dis d'artistes et d'artisans parce que dans un système comme ça, on a besoin finalement que d'une poignée de très bons designers, de très bons artistes qui vont penser la chose. Et puis, vous avez toute une hiérarchie dont on a des traces dans les textes qui nous disent le chef des superviseurs, le superviseur des artistes, des sculpteurs, etc. Donc, on a toute une hiérarchie où on va faire percoler les informations pour arriver à des gens qui sont des spécialistes de leur domaine et à qui on donne un patron, en fait, un blueprint de ce qu'il doit faire. C'est un petit peu comme dans la construction aussi. Vous avez un architecte qui conçoit, en fait, le bâtiment, et puis on va fragmenter les tâches pour que chaque électricien, chaque maçon, chaque plombier sache exactement ce qu'il doit faire au sein de ce grand œuvre.
0: Un petit, pour terminer notre émission, faire un rapprochement avec notre époque, la culture est essentielle pour rester dans le temps.
2: Absolument.
0: Professeur Dimitri Labouri, nous nous retrouverons la semaine prochaine. Nous parlerons de la statuaire. C'est un sujet important aussi en Égypte. En tout cas, un grand merci.
2: Avec plaisir.
0: Et moi, je n'ai plus qu'une chose à vous dire. Bien des choses chez vous.

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0: Bienvenue dans Nos auteurs ont la parole. Cette semaine, nous mettons en avant une publication présentée en avant-première. Elle sortira tout bientôt avec comme titre « Comment Michel est devenu Fourniret », un récit graphique signé Bran. Bran alias Véronica Courtin qui est notre invitée aujourd'hui. Bonjour Véronica Courtin.
1: Bonjour. Bonjour, merci de l'invitation.
0: Bonjour Julien.
2: Bonjour Régine.
1: Bonjour.
0: Alors voilà, je précise que cette émission se fait à distance. Vous êtes par téléphone avec nous pour des raisons logistiques. Mais je pense quand même que nos auditeurs vous entendront bien. Nous allons faire en sorte que cette émission se passe bien. Vous êtes illustratrice, Véronica Courtin. Je vais vous appeler de votre nom d'artiste, Bran, ça vous va ?
1: Comme vous voulez, oui, bien sûr, oui. Ça me va, il n'y a pas de souci.
0: Voilà, vous êtes illustratrice judiciaire principalement, mais pas que. Et vous venez de signer aux éditions Palmyre, qui viennent de fêter leur un an, ce récit graphique qui s'appelle « Comment Michel est devenu Fourniret ». En gros, le roman graphique, le récit graphique dans tous ses états. Il y a également d'autres, un rassemblement également, un ensemble de croquis de plusieurs audiences signés de votre main. Nous allons en parler, nous allons décortiquer ce récit graphique. Vous êtes aussi la première autrice, illustratrice française qui signe aux éditions Palmyre, cette maison d'édition liégeoise. Alors, ma première question, Véronica Courtin, c'est d'abord l'origine de votre pseudo, Bran. Ça veut dire quoi ? Pourquoi ?
1: Bran, tout ça. Alors, pour ceux qui connaissent certainement, mais je tiens à préciser, oui, je suis peut-être fan de Game of Thrones, mais ça n'a rien à voir avec Game of Thrones. Bran fait appel, c'est la ville natale de Dracula, parce que je suis roumaine d'origine, je suis née en Roumanie, et que je voulais incorporer mes origines dans cette individualité. Donc c'est pour ça que j'ai choisi le nom de Bran, qui est le château du comte de Dracula, qui est la personnalité la plus connue de la Roumanie à travers le monde. Donc d'où ce choix.
0: Julien.
2: Oui, en fait, si on essaye de vous connaître d'abord avant de parler de l'œuvre, si je puis dire, qu'est-ce qui vous a orienté vers ce métier de graphiste et d'illustratrice judiciaire?
1: En fait, j'étais partie aux États-Unis en 2023. Et en 2023, j'avais rencontré une avocate avec qui j'avais échangé, parce que j'étais là-bas pour en fait trouver des galeries pour exposer. J'avais déjà exposé au Canada, et du coup, quand je me suis rendue à Los Angeles, j'ai rencontré cette juriste qui avait pour ami un acteur qui, pour financer ses études, était dessinateur à la cour d'appel de Los Angeles. Et on avait discuté ensemble, et elle m'avait dit, mais voilà, tu aimes le dessin, pourquoi tu n'en fais pas une activité, enfin lui donner une utilité vraiment et avoir un sens beaucoup plus historique que sur le niveau institutionnel. Et je me suis dit, bah, pourquoi pas. Et dès que je suis rentrée des États-Unis, du coup, j'ai commencé à regarder, à fréquenter quelques cours d'assises du côté de chez moi, y compris à Genève. Et c'est à partir du procès, on va dire vraiment, de Monique Olivier, fin décembre 2023, que là j'ai commencé à m'y intéresser, où j'ai découvert effectivement l'existence de Michel Fourniret et de Monique Olivier. Et par la suite, avec le procès Pellicot en septembre 2024, où là c'est vraiment là où j'ai vraiment commencé mon activité en tant que dessinatrice judiciaire.
2: Oui, il faut rappeler, je pense, hein, qu'au niveau des tribunaux, on ne peut pas prendre de photos dans les tribunaux. Donc, le rôle de l'illustratrice ou d'un graphiste est très important pour illustrer les articles de journalistes.
1: Ça a existé. C'était en 1800, où on avait commencé à... Enfin, où il y avait tout. J'avais des procès qui étaient filmés. Et avec le flash des appareils photo, du coup, on a insisté auprès des cours d'assises pour que les gens viennent dessiner parce que les flashs des appareils photo indisposaient le bon déroulement du procès. Donc, à partir de là, effectivement, on a tous commencé à dessiner dans les cours d'assises. Et c'est une activité à part entière qui est très peu connue parce qu'on est très, très peu nombreux. On est moins de 10 en France, je ne sais pas pour la Belgique. Et c'est une activité vraiment à part.
0: Oui, il ne doit pas en avoir beaucoup plus en Belgique. Véronica Courtin, je rappelle, vous êtes notre invitée aujourd'hui et vous sortez prochainement aux éditions Palmyre ce récit graphique appelé « Comment Michel est devenu Fourniret ». qui rassemble donc de nombreux croquis d'audience. Ça se présente aussi comme une BD, nous allons en parler. Il y a une phrase dans cet ouvrage où il est écrit, je ne sais pas si elle est signée de vous ou des éditeurs, « Croquis d'audience, le dessin judiciaire est un témoin silencieux des assises ».
1: C'est de vous ? Vrai. C'est ça, oui, c'est moi.
0: C'est
1: oui.
0: Vrai.
1: Bah, parce que, en fait, on est. C'est vrai que ce dessin, le dessin dans ce cadre-là, est un témoin de l'histoire. On l'a vu avec le procès Pellico. Et c'est vrai que même des gros procès comme celui de Marc Dutroux aussi, je ne sais pas s'il y avait des dessinateurs, mais c'est vrai que on fait office d'archives. Voilà, sous la forme de traits. Et c'est hyper important parce que pour les générations futures, il faut qu'elles prennent conscience de certaines choses, de certains événements, pour éviter qu'elles se reproduisent, évidemment, et pour permettre voilà, d'inscrire une traçabilité, on va dire, dans le temps. Sur, ça fait partie de la culture, entre guillemets, du pays, même si c'est une culture un peu morbide, mais c'est hyper important, parce que voilà, ça fait partie, on va dire, de notre bagage. En tout cas, dans les cours d'assises, c'est aussi une culture.
0: Oui, c'est une forme de journalisme, hein, évidemment.
1: Oui.
0: Alors, l'affaire Pellico, l'affaire Squarneck, Jérém Star, Péchier et oui. L'affaire Fourniret, c'est ce qu'on retrouve dans ce récit graphique, ce roman graphique, de nombreux dessins, de nombreux croquis. C'est quand même des affaires tout assez sordides. Est-ce un choix qui vient de vous ou elles vous ont été imposées, ces assises ?
1: Non, c'est à moi un choix de moi parce que en fait, malheureusement, les procès les plus médiatisés sont les plus intéressants parce que on met en avant des événements et des faits que dans d'autres procès un peu plus confidentiels, on ne met pas en avant. Et tout simplement parce que c'est des parcours de vie qui sont tellement hors normes du plan effectivement tout ce qui est un peu mortifère, mais ils font partie de l'humanité. Et c'est une caractéristique qui nous rassemble tous. On a tous envie de comprendre, je pense, et de savoir pourquoi certaines personnes, par rapport à d'autres, choisissent telle ou telle voie dans leur existence. Et donc, non, c'est un choix délibéré et je trouve que c'est hyper intéressant.
0: Julien.
2: Oui, pour pouvoir en fait vous assister à ces différents procès, vous en faites une illustration graphique, vous révélez en même temps, vous racontez l'histoire des personnages. Mais quand vous choisissez les traits, par exemple, du dessin, par exemple, vous représentez Michel Fourniret jeune ou adulte, vous choisissez de le présenter d'une certaine manière, que son visage exprime quelque chose. Ses choix, c'est délibéré ou c'est l'impression du personnage qu'il vous donne ?
1: Non, j'ai suivi, parce que j'ai fait quand même un gros travail d'analyse autour du personnage. J'ai mis à peu près un an à feuilleter et à lire tout ce qui était à ma portée, que ce soit des anciens articles de l'époque, que ce soit des livres, que ce soit des émissions, pour déjà connaître un petit peu connaître le parcours de Michel Fourniret, et après de le retranscrire, selon moi, comment j'ai perçu, moi, en tant qu'individu, son histoire, et de consigner les phrases, enfin, les éléments qui, pour moi, à mon sens, étaient les plus caractéristiques de l'évolution de sa perversité à travers sa vie, et pour montrer tout l'enchaînement de cette perversité, quel impact elle a eu sur sa vie et sur celle des autres, surtout. Et c'est la question qu'on se pose, évidemment, quand on est dans les tribunaux, c'est exactement la même question que je me pose. Le Squarneck, c'était pareil. Hein. Les deux, trois premiers jours d'un procès, on effectue le parcours personnel de la personne. Et on se pose exactement les mêmes questions. Donc, sauf que là, je l'ai représenté sous forme de roman graphique. Et dans certaines assises, effectivement, on les dessine. Mais voilà, après, c'est un choix. J'ai fait Michel Fourniret parce que c'est le tueur, on va dire, tueur en série le plus connu de France. Mm-hmm. Et à l'international avec la série de Netflix. Après, c'est un choix. Il y en a une autre consoeur qui a plus axé son choix sur le procès Pellico. Donc après, c'est une question de choix.
0: J'imagine qu'il n'y avait pas une volonté de rendre Fourniret sympathique, même si, dans ce roman graphique, qui est principalement axé sur le procès Fourniret à travers huit petits chapitres, il y a le premier, par exemple, s'appelle le petit Michel, je pense, l'histoire du petit Michel. Est-ce qu'il y avait une volonté de tenter de le rendre sympathique ou une volonté de dire voilà son parcours, ça aurait pu arriver à n'importe qui ou voilà.
1: Moi, j'expose en fait des faits. Le petit Michel, c'est un surnom qu'on lui donnait à l'école, qu'il détestait d'ailleurs, parce qu'il était très complexé par sa petite taille. Donc, j'ai retranscrit des faits. Donc, moi, je ne suis pas dans l'adoration ou dans l'apologie d'une personne. Je restitue en fait des faits en disant voilà, il était comme ça dans son enfance, voilà comment il s'est comporté, voilà quelles interactions il avait avec les membres de sa famille, ses camarades de classe. J'ai aucune fascination pour ce type-là, mais je trouve que dans la compréhension, je dis bien la compréhension, on ne justifie pas les actes, de comprendre un petit peu comment il a fonctionné dès l'enfance, parce que j'estime que l'enfance, bien sûr, c'est la forge de tout destin, et que c'est à partir de là qu'on comprend d'où la genèse du mal, en fait, prend essor. C'est tout. Après, il n'y a aucune sympathie là-dedans. D'ailleurs, si vous voyez bien le bouquin, je ne présente pas du tout Michel Fourniret de manière très sympathique.
0: On le reconnaît avec le. Vous avez un fameux coup de crayon, bon coup de crayon, oui, et on le reconnaît bien.
2: Oui, justement, en fait, la première photo, le premier graphisme qu'on a, c'est de Michel Fourniret jeune. Vous le dessinez avec des yeux particuliers, un peu perçants et un peu interrogateurs. Il y a un peu quelque chose de fantastique dans le regard. Mais c'est au départ d'une photo que vous avez fait ce dessin du personnage. Ou est-ce que vous le représentez en ce que vous ressentez du personnage?
1: Pour ce dessin-là, particulièrement, c'était une photo de classe quand il avait autour de 15 ans, que j'ai représentée avec mes traits, parce que c'est vrai que la photo était floue, donc c'est un peu compliqué. Mais c'est vrai que j'ai voulu retranscrire son sourire narquois, parce qu'il était assez reconnaissable par ça dans tous les clichés de l'époque. Donc il y avait déjà ce mépris et ce côté un peu provocateur qu'il a toujours arboré depuis toujours. Mais moi, l'image que je voulais vraiment représenter, qui était pour moi la plus symbolique, c'était ces petites mains que j'ai dessinées quand il sort de son landau, parce que c'est vrai que c'est le message de toute sa vie, en fait. Ces mains-là, qui au départ, on voit, c'est des mains qui sont totalement innocentes, les mains d'un nourrisson, et qui, au final, quand on va savoir ce qu'il en a fait, je trouve que voilà, il y a une symbolique autour de ces dessins qui se voit peut-être pas au premier regard et qui est pas forcément très visible. Mais c'est vraiment ça que je voulais mettre en avant.
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1: Voilà, et ce lundi, nous recevons Véronica Courtin, alias Bran, illustratrice française, illustratrice judiciaire également, et qui publie tout prochainement le roman graphique « Comment Michel est devenu Fourniret », qui rassemble un ensemble de croquis d'audience notamment, et puis revient également sur les procès Pellicot ou Péchier, pour ne citer que. Et c'est aux éditions Palmyre. C'est aussi la première autrice française qui est éditée chez Palmyre, qui vient de fêter ses un an au comptoir du livre ici à Liège. C'était la semaine dernière. Alors Véronica Courtin, on revient sur cet ouvrage. C'est votre premier roman graphique, c'est le premier ouvrage de ce type que vous publiez?
2: Oui, c'est le premier. Donc c'est vrai que c'était un gros travail de presque un peu plus de 2 ans. Donc oui, c'était assez conséquent.
1: Et comment est née cette rencontre avec les éditions Palmyre?
2: Ben, en fait, je voulais au départ ne pas être publiée en France parce qu'il y avait déjà eu un livre qui a été publié en France sur Fourniret. Une BD, et moi justement je voulais pas faire une BD mais un roman graphique, donc ça n'a strictement rien à voir. Et moi ce que je voulais en aucun cas c'est exposer, illustrer les familles de victimes et ces meurtres qui ont été un peu représentés dans l'autre BD en France. Et moi par égard par les familles, en aucun cas j'ai voulu exposer ça. Et donc, j'ai choisi la Belgique parce que, comme Fourniret a quand même vécu chez vous pendant 12 ans.
1: Oui, tout à fait.
2: Sarcustine, je me suis dit que, il y avait quand même aussi un lien entre Fourniret et la Belgique, malheureusement. Et j'ai fait appel à une jeune maison d'édition parce que j'ai vu un article sur Actualité qui parlait des nouvelles maisons d'édition. Et comme je voulais commencer, je me suis dit pourquoi pas commencer avec une nouvelle maison d'édition et puis... l'histoire de ne pas être toute seule, quoi.
1: Tout à fait, c'est une maison d'édition qui est assez dynamique, puisque pour en un an, les éditions Palmyre ont déjà publié 14 ouvrages au recueil. Donc c'est pas mal comme chiffre pour une
3: maison d'édition exigeante pour elle-même.
1: Voilà, elle est très exigeante et je rappelle aussi qu'elle publie et qu'elle imprime en Belgique, ce qui est quand même une très bonne chose. Et vous êtes donc sa première autrice, et ça c'est vrai que je sais qu'ils en sont très fiers également, et qu'ils attendent avec impatience de sortir ce bouquin, Comment Michel est devenu Fourniret, avec un suivi graphique des procès Pellicot, Le Squarneck, Jérém Star et Péchier, dans une moindre mesure. Vous rendez également, et c'est très beau aussi dans ce livre, hommage aux victimes, oui. Aux différentes victimes, en l'occurrence dans les victimes belges, il y avait la petite Elisabeth Bruchet.
2: Oui.
1: À travers les photos, c'était les photos des affiches, des appels à disparition.
2: Oui, j'ai essayé de représenter vraiment les photos, effectivement, des avis de disparition. Et la petite chose en plus que je voulais vraiment, et là ça a été aussi une grosse phase de recherche, c'était de leur rendre vie à travers des caractéristiques ou des passions qu'elles avaient.
1: Tout à fait.
2: Et ça, c'était aussi très difficile à trouver parce que les familles ne parlaient pas beaucoup. Donc ça, c'était une grosse phase de recherche et je tenais vraiment à leur redonner vie à travers ça. Quelque part, montrer que elles existent toujours.
1: Oui, vous humanisez ces victimes. Vous leur rendez un très bel hommage. Julien.
3: Oui, en fait, quand on suit le livre attentivement, on se remarque que dans ce livre comme graphiste, on regarde que Michel Fourniret sourit par moments également. Et puis, par moments, on reconnaît que c'est pas un simple homme, c'est aussi un homme qui a une certaine connaissance des choses de la vie, mais surtout aussi une certaine culture, puisqu'il fait référence parfois à Dostoïevski, par exemple. Ça se percevait, vous le sentiez, c'est comme ça que vous l'avez ressenti aussi, que ce n'était pas simplement un m'as-tu vu ?
2: Je pense que c'était un humain comme tout le monde. Alors, j'ai peut-être choqué en disant ça, mais je pense qu'on a un côté Dr. Jekyll et Mr. Hyde. À la différence, c'est que lui, il a accepté que Mr. Hyde prenne possession de son beau côté, quelque part. Et que, évidemment, c'est beaucoup plus facile de choisir le mauvais côté. Après, c'est un parcours de vie. C'est vrai que quand on est dans les années 40, il est né, la guerre n'était même pas encore finie. Les Ardennes, comme françaises comme belges, c'est quand même une zone qui a été particulièrement impactée par les deux guerres. Issu d'une famille qui n'était pas particulièrement c'est un contexte de vie, un cadre de vie. Alors je dis pas que tous ceux qui ont vécu dans la difficulté, dans la misère, sont devenus des Fourniret, Mais disons qu'il y avait un terreau déjà favorable pour qu'ils ne se construisent pas dans, la manière la plus saine, la plus optimale possible. Après, c'est une question de choix. Il avait son libre arbitre, il a choisi ce côté-là, il a choisi de commettre ce qu'il a fait. Mais je pense que c'était pas un monstre, hein. C'est un homme comme tout le monde qui a choisi de s'adonner à des pulsions particulièrement ignobles et infectes. Il a ôté des vies. Non seulement il a détruit la vie de ses victimes, mais détruit la vie de leur famille et détruit par la même occasion sa propre famille. Parce que là, on ne parle jamais de la famille de Fourniret, mais je veux dire, eux aussi, ils ont été particulièrement impactés. Et je pense encore maintenant, donc j'oublie pas non plus le côté de la famille des bourreaux, parce qu'eux aussi, ils ont pris pour leur garde, et ça ne doit pas être facile de s'appeler Fourniret de nos jours.
3: Est-ce que, en fonction de la famille, justement, le fils qui s'appelle Selim, est-il au courant de cette publication ?
2: Non, pas du tout, parce que déjà moi j'ai tenu au courant tous les acteurs, c'est-à-dire tous les juges, les magistrats, certains enquêteurs et certains avocats de l'apparition de ce bouquin. Après, Selim Fourniret, c'est une personne qui est difficile à joindre. Je ne sais pas comment, j'ai pas su comment le joindre. Mais si après, effectivement, il me contacte, il veut parler de ce projet avec moi, il n'y a pas de souci. Moi, je suis tout à fait ouverte. Et ce que j'ai fait, c'est que j'ai pas voulu représenter à l'exactitude les personnes. Sauf Michel Fourniret, pour des questions de droit à l'image. Et de tout simplement, je ne les connais pas. Enfin, je veux dire, lui en tout cas, en particulier, je ne le connais pas, je ne l'ai jamais vu. Donc, comme il ne s'est jamais affiché devant les caméras, on va dire, son visage, c'est assez difficile de faire quelque chose qui lui ressemble, puisque je ne sais pas.
1: Véronica Courtin, je rappelle, vous êtes notre invitée, vous êtes Bran, illustratrice judiciaire, et vous signez aux éditions Palmyre ce roman, récit graphique, Comment Michel est devenu Fourniret. J'imagine que des dessins, vous en avez fait des centaines ou des milliers peut-être en suivant ce procès d'assises. Donc il y a une sélection qui a dû être faite, réalisée pour la publication. Comment est-ce que vous avez effectué ce choix ?
2: C'est, en fait, j'ai travaillé par tranche de vie, c'est-à-dire je me suis focalisée sur chapitre par chapitre et en fonction de ce que, parce que bon, c'était du travail, c'était du 8h du matin à 8h du soir, donc c'est quand même presque 7 jours sur 7 pendant 2 ans.
1: Tout à fait.
2: Donc c'était un gros travail d'analyse, j'ai travaillé en fonction des phrases, des témoignages que j'ai récupérés qui me paraissaient les plus importantes et à partir de là, j'ai commencé à faire plusieurs croquis de recherche et de faire en sorte d'avoir des images qui n'étaient pas enfermées dans des cadres comme on peut voir dans les BD, mais une superposition d'actions qui mettent en avant, qui racontent ces phrases. Donc oui, ça a été un travail, deux, trois images, dessins par image. Donc je ne saurais pas trop vous expliquer.
1: Mais il y a des dessins que vous avez réalisés par après, il y a les dessins que vous avez fournis pendant le procès, mais est-ce qu'il y a des propos qui ont inspiré des dessins supplémentaires ?
2: Après oui, il y a beaucoup de brouillons, hein. C'est comme pour le procès Pellico, il y en a eu au moins presque 300. Mm-hmm. Après on sélectionne les dessins qui paraissent les plus judicieux, et les plus, en tout cas qui nous parlent nous. Il faut faire des dessins qui nous parlent déjà nous, parce qu'on est le plus à même après de savoir expliquer ce que l'on voit. Et de se positionner à la place d'un spectateur lambda, on va dire. Parce que c'est vrai que c'est compliqué de tout sélectionner.
1: Il faut que le dessin parle directement au lecteur ou...
2: Oui, c'est ça, c'est pour ça. Et on se met à la place d'un lecteur en disant, bon, est-ce que ça, j'ai envie de le savoir ? Est-ce que ça me permet de comprendre un peu plus telle ou telle personnalité ou tel fait ? De l'inscrire dans une chronologie qui soit compréhensible. Donc oui, c'est super important, c'est très long. Et après, effectivement, il y a des brouillons. Et puis, je veux dire, si j'avais voulu vraiment tout mettre, il y en a eu pour 600 pages, 700 pages. Donc oui. Vous voyez, j'ai fait un gros travail de... Voilà.
1: Ça n'a pas dû être simple, effectivement. Julien ?
3: Oui, je reviens un peu sur le fils Selim. Je ne suis pas obsédé par le fils Selim, ne croyez pas. Mais non, c'est parce que vous, en dessinant, le dessinant avec ses longs cheveux, on dirait Rasputin.
2: Ah oui, je n'avais pas pensé à ça, mais oui, oui. Écoutez, en fait, alors moi, j'étais pas au procès de Monique Olivier. Hein, je tiens à vous préciser, je crois que vous n'avez pas compris, mais j'ai pas été au oui. procès de Monique Olivier.
3: Oui.
2: C'est à la radio que j'ai découvert en fait cette histoire-là, et ça m'a vraiment marqué au point que voilà, je me suis renseignée. Après, Céline Olivier, ce qui s'est passé, c'est que j'avais vu des croquis de d'autres dessinateurs, et c'est à partir de là où effectivement, je me suis représentée, j'ai demandé à une dessinatrice qui était là-bas sur place. On a échangé pendant plusieurs mois pour qu'elle me dise un petit peu qu'est-ce qui s'était dit, quel dessin faire pour comment les personnes, parce que voilà, c'est ça aussi le gros travail dans les chapitres des procès, c'est de savoir exactement les jours, comment les personnes étaient habillées, les échanges qu'il y avait pour que vraiment on ait cette idée d'immersion totale dans les assises, comme si on y assistait. Donc pour ça, il fallait vraiment que je sache exactement comment il s'habillait, quelles lunettes il portait, la perruque, la doudoune bleue.
1: Oui, effectivement, parce que Céline Fourniret, lui, il participe, en tout cas, il a été entendu lors du procès de oui. Monique Fourniret, mais pas de celui de son père.
2: Non, pas de celui de son père, voilà. Il avait 19 ans à l'époque, et puis la justice avait estimé qu'il fallait le laisser tranquille. Et donc, ils ont interrogé plutôt la sœur jumelle, la fille qui est restée de Michel Fourniret, qui avait 35 ans à l'époque, et qui, elle, est venue à la barre. C'était un jeudi soir à 19h, je crois, il me semble, de mémoire. Et là, elle était venue, et du coup, c'était elle qui avait parlé avec son père.
3: Et je vois aussi que, en feuilletant attentivement le livre, il y a aussi un aspect où vous faites parler Cyril Hanouna dans ce livre.
2: Oui.
3: Parce que, Céline est passé à son émission, c'est bien ça.
1: Oui.
3: Et là, il a les cheveux tout courts, hein. Il a les cheveux coupés.
2: Il a une cagoule, en fait. Il a une cagoule de motard, parce que Céline faisait la moto.
3: D'accord.
2: Il a eu un grave accident quand il avait 19 ans. Mmh. Mais il faisait la moto, donc je pense qu'il a dû conserver sa cagoule de motard. Et
3: d'accord.
2: Il a mis des lunettes pour éviter qu'on le reconnaisse, parce qu'il est... permanence menacée de mort, parce que voilà, les gens n'associent pas associent justement Michel Fourniret à son fils, donc c'est vrai que c'est un peu compliqué.
3: D'accord.

0: J'assume.
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2: Nous sommes toujours dans Nos auteurs ont la parole cette semaine. Gros plan sur une nouveauté, un roman graphique publié aux éditions Palmyre. Comment Michel est devenu Fourniret, signé Bran, alias Véronica Courtin, qui est notre invitée aujourd'hui par téléphone en direct de France. Alors, Véronica Courtin, dans ce roman, récit graphique, qui n'est pas une BD, qui est en noir et blanc principalement, je sais qu'il va y avoir quelques changements à l'exemplaire que nous avons sous les yeux. Contente de ce qui se passe en ce moment par rapport à cet ouvrage ?
3: Écoutez, oui, parce que bon, si je l'ai fait, c'est parce que j'ai choisi de le faire et que c'était un sujet qui m'a intéressé. Après, c'est, je le vois en fait avec le regard, je porte le regard d'une dessinatrice judiciaire. Donc, je suis totalement détachée de cet homme-là parce que déjà, bon, je ne le connais pas, je ne l'ai jamais rencontré, sa femme non plus. Que moi, je restitue les faits, justement, c'est à titre de mémoire que je fais ça. Et que je veux surtout montrer à travers ce bouquin, surtout aux petites filles que j'étais. Moi aussi, j'ai été approchée par des camionnettes blanches quand j'étais petite. Bon, j'y suis pas montée et je me rappelle que ça m'avait sauvé la vie de regarder Maman, j'ai raté l'avion juste avant pour ne pas rentrer directement chez moi et me cacher chez une voisine. Donc, le fait d'avoir ce genre de bouquin peut permettre aussi, comme il n'y a pas de violence dedans, de montrer surtout aux jeunes filles, bon c'est aussi les petits garçons, voilà que un prédateur a une vie tout à fait normale sous tout aspect et que il faut se méfier justement des gens trop gentils, de trop qui peut venir un étranger qui vient vous solliciter ou vous demander justement une adresse d'une rue ou quelque chose comme ça.
2: Oui, tout à fait. C'est vrai qu'on y retrouve des détails, forcément, les détails du procès, les détails qui sont passés peut-être dans le film ou la série sur Fourniret, mais qui ne sont pas forcément racontés dans tous les médias. Et c'est vrai que ça peut être aussi servir pour celles et ceux qui souhaiteraient parcourir, lire cet ouvrage d'avertissement. Et c'est vrai que vous ne cachez pas non plus les propos très négatifs que Fourniret porte sur lui, hein, puisqu'il estime n'avoir, de mémoire, je n'ai pas étudié le livre, mais aucune humanité en lui, hein, aucun sentiment d'humanité, en tout cas pas de bienveillance envers l'être humain. C'est mis noir sur blanc. Donc ce sont des propos qui reviennent du procès. Prends des notes quand on est illustrateur judiciaire aussi ou on ne fait que dessiner ?
3: Ah oui, ça, on prend des notes, il y a des phrases. Le dernier qui était le plus marquant, évidemment, c'était Pellico, mais j'ai aussi fait le Squarnet qui était de loin le procès le plus horrible auquel j'ai assisté, où là j'ai pris des notes parce qu'il y a des moments où c'est tellement énorme et c'est tellement horrible. Il y a des choses qui ne pourront pas sortir de la salle d'audience, mais parce que voilà, je veux dire, chaque journaliste choisit d'inscrire ce qu'il entend. Moi, je sélectionne aussi des morceaux. Alors, effectivement, on doit jongler entre dessiner un instant qui est particulièrement évocateur, mais aussi retranscrire des mots, des paroles ou des échanges qui sont tout aussi abjects ou qui peuvent nous porter atteinte à notre propre sensibilité et qu'on doit partager justement pour que les gens savent. Voilà, pas que ce soit.
2: J'imagine que quand on assiste à tous ces différents procès, en l'occurrence spécifiquement, on verra sur Pellico plus tard, enfin après, Fourniret, il faut s'accrocher quand même. Il faut avoir.
3: Moi, j'ai une chacun a sa technique. Hein. Moi, c'est vrai que j'ai une technique qui est un peu. Je me dis, bon, avant d'entrer dans une salle d'assises, j'ai cette phrase où je me dis, je me déconnecte de mon humanité. Je débranche. D'accord. Complètement. Pour que comme ça, je puisse restituer tout ce que je peux voir, tout ce que je peux entendre, sans avoir, on va dire, de parti pris. Parce qu'il faut avoir une telle neutralité dans la retranscription de ses dessins, et même dans ce que l'on écrit, qu'il faut vraiment avoir un bouclier émotionnel qui permette vraiment de ne pas être atteint par tout ce que... Parce qu'il y a des choses qu'on voit, des choses... voilà, bon. Et du coup, le fait qu'on débranche, disons que c'est beaucoup plus supportable. Et puis après, évidemment, quand on sort de la salle, on a vraiment tout ce bagage.

0: plusieurs jours en fonction, plusieurs mois parfois. Est-ce que ça devient un rendez-vous?
1: Ah oui, bah de toute façon oui, hein, c'est on s'y attache pas, mais disons que ça, ils font partie du paysage. Moi, je dis ça comme ça. Pour moi, voilà, bon après avec les erreurs qu'ils commettent, moi je les considère plus comme des chaises ou des tables. Hein, c'est comme du mobilier urbain. Ils font partie du paysage, mais après non, on s'y attache pas. On assiste à une autre journée hein, parce qu'il y a aucune journée qui se ressemble. Donc on se dit bon, qu'est-ce qu'il va dire aujourd'hui? Qu'est-ce qu'il va faire aujourd'hui? Et surtout, on s'attache par contre à tout le reste. C'est-à-dire, on fait des rencontres parmi les journalistes, parmi les gens du public, hein, ceux qui assistent aux assises, où là, effectivement, ils se nouent voilà, des amitiés, j'irai pas jusque-là, mais en tout cas, des rendez-vous, effectivement, quotidiens. Quand c'est des gros procès où tous les jours on se voit, on finit effectivement par, voilà, par nourrir des liens très, très proches et. Et ça, c'est vraiment agréable parce que quand on vit des choses désagréables comme dans les assises, oui. Ça nous sert de soupape. Et donc après, on sort, on prend les apéros le soir entre les avocats ou les journalistes. On déjeune ensemble aussi. Entre
0: ce sont les à côté qui rattrapent un peu le reste.
1: Vraiment. Et ça, c'est très agréable. Ça m'a beaucoup aidé.
0: Je rappelle, dans cet ouvrage, donc, on revient principalement sur le dossier, le procès Fourniret, mais également Pellico, Le Squarneck, Jérém Star et Péchier. Ce sont ceux qui vous ont le plus marqué ou ceux pour lesquels vraiment c'est un choix, j'imagine, oui, un choix délibéré d'aborder ces audiences, ces procès-là. Vous auriez pu en choisir d'autres encore?
1: J'aurais pu en choisir d'autres. Après, c'est des procès, comme ils ne sont pas médiatisés, c'est vrai que les gens ne connaissent pas en fait les dossiers. Mm-hmm. C'est pour ça en fait que je parle des dossiers connus, oui, que j'ai couverts. Parce qu'il y a des procès où j'ai assisté sur des meurtres d'enfants, mm-hmm, où ça, personne ne le sait. Et ça a été aussi particulièrement... On vivait le meurtre de l'enfant parce que dans les PV d'interrogation,
0: oui, il y a les détails.
1: On a vu, mm-hmm, les détails. Après, voilà, je veux dire, chaque procès est différent. Effectivement, que là, quand ils sont mis en avant, c'est sûr qu'on a beaucoup plus d'informations. Pour ma part, pour les procès connus que j'ai couverts, le pire que j'ai eu, c'était celui de Le Squarneck.
0: Ah oui, ça, on en a aussi...
2: D'ailleurs, dans le livre, vous le dites, hein, Bran, vous écrivez d'ailleurs, parmi les procès médiatiques pour viol auxquels j'ai assisté dans le cadre de mon activité, ceux, ouais, de Pellico et de Le Squarneck en sont les plus marquants et le plus significatifs. Donc, ouais, c'est pire que d'avoir assisté à Fourniret.
1: Ah oui, clairement. Clairement, parce que, bon, alors Fourniret, alors c'est vrai que, enfin, c'est difficile de les classer parce qu'ils sont tous aussi horribles les uns que les autres. Mais le Squarneck, c'était des enfants qui étaient encore plus jeunes. Mm-hmm. Puis surtout c'était fait de masse. Il y en a plus de 300 là, il va passer aux assises parce qu'il y en a eu encore 10 autres cas qui ont été révélés. Non, c'était vraiment la masse et ce qui m'a le plus choqué, c'était les propos extrêmement dégradants qu'il avait envers ses victimes, les propos qu'il tenait dans ses carnets qui vraiment c'est ça qui a été particulièrement, pour moi, choquant et puis aussi ignoble. Hein. C'était vraiment... Alors que, bon, Fourniret, il ne tenait pas des livres de compte. Hein. Il ne tenait pas compte de ses agressions. Il ne le marquait pas. Il n'employait pas ce vocabulaire-là. Mais c'est tout aussi horrible parce que, bon, voilà, il a quand même... La petite Estelle Mouzin avait 9 ans. La petite Elisabeth Brichet en avait 12. Donc, c'est quand même des jeunes filles. Hein. Mais c'est vrai qu'on n'avait pas ce côté sale. On va dire
0: qui apparaît beaucoup plus dans Le Squarneck.
1: Le Squarneck, c'est une horreur.
0: Vous avez le sentiment qu'à travers cet ouvrage, vous rendez hommage aussi à un métier, Bran?
1: C'est pas ma vocation, mais après, oui, c'est vrai qu'on n'est pas du tout mis en avant. Alors, c'est vrai que c'est un métier. D'ailleurs, quand je parle, je suis dessinatrice judiciaire, personne ne connaît cette activité. Parce que c'est un métier qui... C'est pas vraiment un métier, c'est une activité annexe parce que la plupart des dessinateurs judiciaires sont journalistes, mmh, ou graphistes. Mmh. Je veux dire, c'est une activité qui n'est pas lucrative, donc à moins d'être vraiment hyper connu, ce qui n'est pas vraiment le cas. C'est une activité qui a beaucoup plus de sens aux États-Unis où là c'est vraiment une activité à part entière. Mais c'est vrai qu'en Europe,
0: Alors, oui, c'est vrai qu'en général, on aperçoit toujours quelqu'un qui griffonne, voilà. Qui dessine, mais c'est tout.

0: On voit même pas le visage, hein, en général,
1: bah,
0: lors
1: j'espère,
0: des procès.
1: Après, c'est pour ça que j'ai voulu mettre sur la couverture des chiens judiciaires, pour que les gens comprennent et savent et sachent que ça existe, tout simplement, que ça ne vient pas nulle part.
2: Oui, dans le livre également, vous introduisez alors référence à un procès. Et je voudrais savoir pourquoi il est introduit, cette partie est introduite, et qu'est-ce qui vous a amené à le faire. Le procès Jérém Sterr, qui est récent d'ailleurs, 2 avril 2026,
1: oui.
2: qu'est-ce qui vous a dit « il faut que je mette quelque chose dans ce livre sur ce sujet ». Pourquoi ?
1: Parce que Jérém Sterr, c'est récent et ça parle aussi d'autres victimes. Alors effectivement, c'est pas des êtres humains, mais c'est des animaux.
2: Oui.
1: C'est une cause qui me touche, hein, parce que j'aime les animaux. Hein, je suis quelqu'un.
2: Vous êtes comme comme Francis Cabrel, c'est ça ?
1: Oui, voilà. Oui, bah alors j'en ai pas écrit une chanson, mais c'est vrai que voilà, et je soutiens la cause de ces créateurs de contenu qui se mobilisent. Pour vraiment, voilà, ils exploitent leur image pour faire avancer les choses. Et je trouve que de sa part, ça a été une très très belle initiative. Et moi, je peux que saluer voilà, cette prise de position. Et c'est pour ça que j'ai tout à fait accepté son invitation quand il m'a demandé de venir dessiner à son procès pour soutenir PETA et toutes les associations des défenses des oubliés ou des victimes, enfin, tout simplement de ceux qui n'ont pas la voix.

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1: Bran, vous êtes toujours notre invité dans Nos auteurs ont la parole aujourd'hui et vous êtes l'autrice illustratrice de Comment Michel est devenu Fourniret, votre premier roman graphique publié aux éditions Palmyre ici à Liège. Est-ce qu'on peut imaginer qu'il y aurait pourrait naître de cet ouvrage une expo de ces dessins d'audience, de ces croquis d'audience?
2: C'est en cours, il y avait une grosse exposition qui est en cours, là je suis en train de préparer ça, donc ça va probablement émerger en 2027. Donc comme moi je suis sur Aix-en-Provence, il y en aura une à Aix-en-Provence en France, probablement une en Belgique, sur Liège ou sur Bruxelles, donc ça il faut encore que je regarde. Il y a une très grosse exposition qui est en cours de préparation, oui.
1: Voilà, beau projet.
3: Beau projet, surtout à Aix-en-Provence.
1: Aix-en-Provence, oui, parce que Julien est un féru de Saint-Rémy-de-Provence. On ne sait pas très loin, c'est un peu plus haut, mais bon, c'est pas grave.
2: Pas très loin, oui. C'est la deuxième cour d'appel la plus importante après Paris. Et comme je préfère le soleil que la grisaille, voilà.
1: Oui, vous avez bien raison. Vous avez bien raison.
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1: Et voilà, nous entrons dans les dernières minutes de cette émission, encore 10 petites minutes maximum, un petit peu moins même d'ailleurs. Véronica Courtin, alias Bran, je le rappelle, vous êtes l'illustratrice judiciaire et graphiste et autrice de ce roman graphique « Comment Michel est devenu Fourniret ». D'ailleurs, le titre, il n'y a pas de point d'interrogation. Hein. C'est un titre qui est explicatif.
2: C'est affirmatif parce qu'effectivement, c'est... je ne dissèque pas des cadavres comme Philippe Bouxo, mais je dissèque la mentalité, enfin la psyché d'une personne à travers des dessins. Donc c'est une toute autre manière d'analyser une personnalité.
1: Et voilà, tout à fait. Et donc c'est un livre qui se décline en 8 chapitres concernant l'affaire, le procès Fourniret principalement. Et puis il y a des croquis qui rendent hommage aux victimes de Fourniret. Et puis alors ensuite, d'autres choix de croquis d'audience, d'autres procès, Pellicos, Quarneck, Jérôme Star et Péchier. Un choix personnel que vous venez de nous expliquer. Julien.
3: Oui, est-ce que par exemple, quand vous regardez la vie ou que vous regardez vous-même, vous dites parfois, est-ce que je fais œuvre d'art ou œuvre utile pour la société ?
2: C'est pas l'œuvre d'art là, c'est vraiment utile pour la société. Le noir et blanc, ça a un sens dramatique, mais c'est un sens où voilà, je veux rester dans une certaine neutralité, alors pas austérité, mais neutralité. Parce que on peut pas mettre de la couleur dans ces faits-là. C'est pour ça que voilà, on est vraiment dans la sobriété totale. Et je n'exprime pas de l'art parce que ça veut dire que j'y mettrai des intentions personnelles et je n'ai pas du tout envie de mettre de ma personnalité dans la représentation de la vie de Fourniret. Mais de consigner sa vie telle qu'elle a été, en n'y inventant rien, en mettant tout simplement ce qui s'est dit, ce qui s'est fait, et c'est tout. Donc il n'y a pas de...
1: Ouais, c'est ça qui est bien et beau, entre guillemets, dans ce... Non, même pas besoin de guillemets, c'est beau aussi, parce que d'abord les dessins sont magnifiques, ils parlent, et c'est vrai, cette couverture, on va en dire un mot également. Vous relatez les procès ou les grandes phases de certains procès de façon objective, en reprenant des phrases que vous avez retenues, qui vous ont marqué et qui aussi témoignent dans l'affaire Fourniret d'une certaine inhumanité du personnage, tout en étant que c'est un homme qui a eu une enfance telle qu'il l'a eue, qui a été le père tel qu'il l'a été. Là aussi, vous reprenez les propos de Selim de ce qu'il a
2: pu... Au procès de Monique Olivier, oui.
1: Voilà, au procès de Monique Olivier. C'est assez clair. Alors, cette couverture, la couverture évidemment de ce livre, de ce roman graphique, c'est Fourniret en gros plan avec on le reconnaît très très bien, parce que c'est une image qu'on a souvent vue de lui, c'est-à-dire un gros plan uniquement de son visage avec ses lunettes dans lesquelles souvent se reflétait ou la lumière ou un flash. Alors je sais que la couverture est l'exemplaire que j'ai est bleu et rouge, je sais pas si c'est prévu au final que de cette bleu foncé, bleu nuit quoi.
2: Oui.
1: C'est ça, ce sera ça aussi.
2: Ça va être un peu plus marqué pour qu'il y ait plus de profondeur dans les tramways. Les couleurs sont plus intenses et plus soutenues, comme ça, il y aura un peu plus, ce sera beaucoup plus visuel et beaucoup plus esthétique parce que mettre en avant séparer entre Michel Fournier et le fond. Mm-hmm. Les trois éléments qui les caractérisent comme sa fourgonnette Jojo, comme sa maison à Sarcustine et son château au Soutou.
1: Quand vous avez vous êtes lancé dans ce projet, donc ça fait 2 ans que vous préparez la publication d'un ouvrage comme ça, la toute première raison, ça a été quoi ?
2: En fait, c'était Monique Olivier. Quand je l'ai vue, j'ai entendu déjà une première fois à la radio et après j'ai vu à la télévision. Je ne connaissais pas les Fourniret avant. Donc du coup, je me suis dit, mais qu'est-ce que c'est que cette histoire ? Enfin, c'est quoi ce couple ? Couple de criminels, je n'avais jamais entendu parler. Enfin, et même Estelle Mouzin, je n'avais pas entendu parler avant. J'ai découvert sa photo au procès de Monique Olivier. Mm-hmm. Et ça m'a vraiment marqué. Et je me suis dit, mais c'est quoi ? Et du coup, je me suis tout de suite mise sur l'ordinateur à faire des recherches, déjà à regarder. Et voilà, après c'est parti. Je me rappelle la première illustration que j'avais fait d'eux. C'était une illustration où c'était Monique Olivier qui venait de gifler Michel Fournier. C'était la première et dernière fois qu'elle l'a fait d'ailleurs de sa vie. Et ça montrait vraiment déjà le rapport vraiment conflictuel entre ces deux individus au sein d'un couple criminel. Et là, je me suis dit, mais c'est intéressant à traiter ça. J'ai dit, c'est jamais vu ça. Donc j'ai commencé à dessiner. Et c'est quand je me suis rendu à des procès et des journalistes étrangers qui ont regardé 2-3 planches que j'avais comme ça sous la main que je commençais à dessiner et ils m'ont dit, mais il faut vraiment que tu sortes un bouquin sur eux parce que c'est très bien fait, c'est très bien expliqué et il faut que tu le fasses. Donc c'est un peu les journalistes étrangers et les étudiants en droit que j'ai rencontrés dans les salles de Pas Perdu quand j'étais dans des procès où c'est eux qui m'ont presque vraiment incité à le faire, quoi.
1: Alors, nous, c'est vrai qu'on vous a invité parce qu'on était curieux. Curieux, oui. De savoir à quoi ça allait ressembler. Vous ne craignez pas peut-être d'être d'autres retours peut-être plus négatifs ou plus violents suite à cette publication ?
2: Non, parce qu'à partir du moment où on se lance publiquement dans quelque chose, il faut s'attendre toujours à avoir des gens qui ne nous aiment pas ou qui nous aiment, qui adhèrent à ce que l'on fait, qui n'adhèrent pas à ce que l'on fait. Si on porte attention à tout ce qui se dit ou tout ce qui va se faire à notre rencontre, on ne fait plus rien. Donc je suis tout à fait consciente que je vais certainement heurter beaucoup de personnes, et évidemment les familles de victimes, je pense, parce qu'effectivement, elles ne vont pas comprendre. Mais moi, je serai tout à fait ouverte à discuter avec elles si elles ont envie d'avoir des explications. Mais on ne le fait pas pour se faire aimer, on le fait parce qu'on a une vérité à transmettre, qu'on a envie de partager quelque chose qui peut peut-être être utile pour la société. Après, on peut toujours avoir des gens qui n'adhèrent pas, mais ça, c'est pas un problème, ça me dérange pas.
1: Je rappelle quand même que vous rendez aussi un hommage aux victimes et de façon très belle au sein de ce livre aux différentes victimes de Fourniret. Julien.
3: Oui, et puis c'est un livre aussi qui peut être un livre témoignage et accessible aux jeunes, hein. C'est ça aussi.
2: C'est pour ça, oui, en fait.
3: La manière de vous le réaliser, de vous le présenter, l'usage du noir et blanc et tout ça est très moderne aujourd'hui, que ce soit en bande dessinée ou en photo. Et je pense que ça parle plus facilement aux jeunes qu'un roman. Hein.
2: Bah, disons que je me suis beaucoup inspirée, parce que je suis une grande fan de Dragon Ball Z. Mm-hmm. Et comme j'aime beaucoup les planches de mangaka, où justement le noir et blanc, la construction des images, des illustrations est extrêmement dynamique, c'est vrai que je voulais que le public soit quand même pluriculturel et qu'on peut s'adresser à tout type de personnes, sachant que je n'ai inscrit aucune forme de violence dans ce bouquin, mais que justement je voulais que la dynamique des planches serve aussi à nourrir la lecture de ceux qui vont ouvrir ces pages et que ça leur donnait envie de plonger sans se mettre en danger, entre guillemets, dans la lecture d'un roman noir quelque part, hein, parce que c'est ce qui est, hein. Mais c'est vraiment le choix du noir et blanc et la composition des images, c'est pour ça.
3: Moi, j'ai eu l'impression de retrouver un peu Hugo Pratt.
2: Ah, ah oui, bah écoute, oui, bah, on n'a pas les mêmes références, mais effectivement, oui, je n'y ai pas pensé. Mais c'est vrai que voilà, moi, j'avais une vision plus terre à terre, mais oui, évidemment, ça c'est. Oui, effectivement, on pouvait avoir.
1: Voilà comment Michel est devenu Fourniret, récit graphique d'une illustratrice judiciaire, suivi des procès Pellico, Le Squarnec et Jérôme Star. On aurait pu en parler plus également, mais l'émission ne fait qu'une petite heure et donc on ne savait pas parler de tout le monde. Je rappelle que c'est réparti en une petite dizaine de chapitres avec chaque fois un petit résumé quand même d'où on en est dans l'affaire, d'où les différentes planches sont aussi la plupart datées, on sait qui parle, c'est très clair. Et puis on entre un peu dans le quotidien de ces personnages qui ont fait l'actualité judiciaire, tristement. Et je rappelle pour celles et ceux qui craindraient que ça passe pour une apologie de ces histoires judiciaires. Au contraire, ça explique, ça ne justifie pas, ça rend hommage aussi également aux victimes et aussi à toutes les victimes, hein, tout comme dans le cadre du procès Pellico. C'est très bien, les dessins sont magnifiques. Hein. Franchement, moi je voudrais pouvoir dessiner comme ça. Les principaux personnages qui sont présentés en début d'ouvrage sont également très reconnaissables pour ce qui est des personnages principaux de ces tristes histoires. Merci en tout cas, Bran, de nous avoir accordé cette première interview. Je pense que c'est la première pour ce livre en plus.
2: Oui, pour ce livre, oui, c'est la première. Donc, je suis contente que ça passe par vous. Donc, voilà.
1: Au plaisir de vous rencontrer. Et au plaisir de vous rencontrer, que ce soit peut-être en France ou à Liège, si vous passez avec une exposition de vos planches, ce serait un grand plaisir. Julien, je vous laisse le mot de la fin.
3: Eh bien, je dois dire que ça m'a fait plaisir, en guillemets, de lire ce livre, même si parfois j'avais des frémissements, j'avais l'impression d'entrer dans des mondes terribles et dangereux et perfides. On voit quand même que l'humanité peut avoir des caractères tellement sombres qu'on a peur parfois de la vie. Mais ça permet aussi d'avoir de l'espoir, parce que ça permet aussi de permettre à des générations qui arrivent d'expliquer, de découvrir qu'il faut réfléchir, il faut être conscient que le monde n'est pas parfait, au contraire, et qu'il faut tracer son chemin dans la liberté, le choix et le respect de la vie de chacun.
1: Voilà, je rappelle que ce sont des histoires vraies, hein, ce n'est pas romancé, hélas. Et effectivement, ces dessins nous permettent de mieux appréhender aussi ces personnages qui ont fait l'actualité judiciaire. Merci beaucoup, Bran.
2: Merci beaucoup.
1: Et nous, on se retrouve la semaine prochaine. Au revoir, Julien.
3: Au revoir, Régine. Merci.
5: Acceptez-vous, vous plairez pas à tous. Acceptez-vous, il faut vous plaire à vous. Il y aura toujours quelqu'un.

0: Il est midi, vous écoutez RCF Liège et dans quelques instants, je vous proposerai de faire un point sur les conditions météo de ce week-end. Juste le temps de vous annoncer qu'après ce point météo, nous retrouverons l'espace Europe en compagnie de Christophe D'Aloisio qui s'intéressera au gouvernement d'extrême droite de Giorgia Meloni en Italie, bien entendu. Donc comme je vous le disais, on va faire un petit point sur les conditions météo de ce week-end. Enfin, si je trouve mon petit tapis, ah le voilà, je l'ai retrouvé. Et donc, je vous le disais, cet après-midi, on commence par là. Les larges périodes ensoleillées alterneront avec des passages nuageux, donnant lieu à quelques averses locales. Les maxima aujourd'hui seront compris entre 11 et 13 degrés sur les reliefs et autour de 14 à 15 degrés dans les autres régions. Le vent sera modéré de secteur ouest à sud-ouest. À la côte, il sera assez fort à fort de secteur ouest. Demain dimanche, le début de la journée sera ensoleillé à l'exception de l'Ardenne. Progressivement, le ciel deviendra changeant, avec surtout en Ardennes un risque d'averse. Les maxima demain oscilleront entre 11 et 15 degrés. Le vent deviendra modéré, le secteur ouest partout. Et puis lundi, nous débuterons la semaine avec un temps sec, a priori, après la dissipation de la grisaille matinale. Le temps devrait d'ailleurs même un petit peu plus doux, avec des maxima compris entre 12 degrés en Ardennes et 17 degrés dans le centre. Le vent sera faible à modéré de secteur sud à sud-est ou encore de direction variable. Voilà tout pour les prévisions météo de ce week-end. Et on poursuit avec l'Espace Europe de Christophe D'Aloisio.
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2: Bonjour à toutes et à tous et bienvenue sur les ondes RCF pour votre émission d'actualité européenne, l'Espace Europe. Au micro, Christophe D'Aloisio. Et aujourd'hui, j'ai la joie de recevoir dans notre studio Enrico Traversa. Bonjour Enrico Traversa.
3: Bonjour.
2: Enrico Traversa, je vous présente à nos auditeurs. Vous êtes professeur à l'Université de Bologne, professeur en sciences politiques. Et vous avez, pendant 35 ans, été fonctionnaire européen au sein du service juridique de la Commission européenne. Et vous êtes également engagé en politique depuis votre tendre jeunesse, si je puis me permettre. Vous travaillez et vous avez été impliqué dans le Parti Socialiste en Italie autrefois et aujourd'hui dans le Parti Démocrate. Et nous vous recevons aujourd'hui pour discuter de cette Italie qui nous est si proche, même si évidemment elle est autrement plus grande que la Belgique. L'Italie, c'est 10 fois la Belgique et c'est presque 6 fois la population belge. Et l'Italie est, avec la Belgique, dans cette aventure européenne depuis les tout débuts. Membre fondateur de l'Union européenne, de ce qui à l'époque ne s'appelait pas encore Union européenne, bien sûr, mais aussi l'une des économies mondiales les plus importantes, pays membre du G7, et qui a, il y a quelques semaines, vu l'installation d'un gouvernement extrêmement étonnant, du moins depuis Bruxelles où nous nous trouvons. Un gouvernement que l'on qualifie généralement chez nous de gouvernement d'extrême droite et dirigé par Giorgia Meloni. Alors, on avait prévu cela dans les sondages, mais on a presque perdu l'habitude de faire confiance aux sondages. Alors, est-ce que vous, Enrico Traversa, vous avez été étonné par les résultats des urnes en Italie? Est-ce que vous pouvez peut-être nous dire comment ils se distribuent et comment l'Italie a accueilli ces résultats?
3: Voilà, bonjour. Je réponds très vite à votre question. Je n'ai pas du tout été étonné. Parce que je connais un peu le système électoral en Italie. Donc, alors d'un côté, il y avait une coalition assez unie de 3 partis de droite, et les autres partis étaient 3 sans coalition. Donc, il y avait un parti du centre, un petit parti du centre, il y avait le Parti démocratique étonnant changement. À l'extrême gauche, il y avait le mouvement 5 étoiles. Alors, les 3 partis non de droite se sont présentés séparés aux élections. Alors, vous devez savoir que le nombre des députés et des sénateurs en Italie était réduit d'un tiers suite à une réforme de la Constitution. Donc, il n'y a plus que 400 députés au lieu de 630. Et ces 400 députés sont élus 2/3 avec le système proportionnel et 1/3 dans des circonscriptions uninominales. avec un système à l'anglaise, c'est-à-dire le parti ou la coalition de partis qui obtient la majorité simple de voix remporte les députés de la circonscription. Alors, étant donné que la coalition des droites s'est présentée unie aux élections, sur les 144 députés élus dans des circonscriptions uninominales, cette coalition des droites en a remporté 123, donc presque 80%. Et ce sont ces 123 députés élus dans les circonscriptions uninominales qui ont donné à Madame Meloni une majorité confortable, tant à la à Chambre qu'au Sénat. Mais il n'a pas la majorité dans le pays, surtout que se sont rendus aux urnes 60% des électeurs. Donc la coalition des droites a obtenu 43% de 60% des électeurs. Et si les partis démocratiques s'étaient présentés en coalition avec le mouvement 5 étoiles, Madame Meloni n'aurait pas une majorité ni à la Chambre ni au Sénat. Donc elle doit beaucoup de sa victoire au système électoral. Ce qui fait que les Italiens qui connaissent un peu la politique ne se sont pas étonnés du tout du résultat des élections.
2: Et donc Enrico Traversa, vous imputez cette victoire davantage aux faiblesses des adversaires politiques.
3: Absolument.
2: Plutôt voilà. Qu'à une adhésion positive du peuple italien à ses idées.
3: Vous avez lu dans ma pensée, la force de la droite est due à la faiblesse du centre et de la gauche. Absolument.
2: Mais si l'on devait qualifier cette coalition actuellement au pouvoir et dirigée par Giorgia Meloni, est-ce que vous diriez qu'on a raison dans nos médias de la qualifier de gouvernement d'extrême droite ?
3: Mais c'est en fait que par rapport à la coalition de droite d'il y a 25 ans ou 20 ans,
2: celle qui était dirigée
3: par Berlusconi, donc le parti de Berlusconi est réduit à 7%, la Ligue qui est aussi un parti de droite dure est réduit à 9% et le parti de Madame Meloni à 25% et plus, donc les équilibres à l'intérieur de la coalition des centres droits ont changé et maintenant on peut dire en pleine connaissance de cause que c'est une coalition hégémonisée par le parti Fratelli d'Italia de Madame Meloni qui s'affiche comme parti d'extrême droite, qui au Parlement européen est dans le même groupe parlementaire que le Rassemblement national français, le parti Fidesz de Orban. Donc les amis politiques de Madame Meloni en Europe sont des leaders d'extrême droite.
2: Et est-ce que vous pourriez nous parler de la réaction des gens en Italie à cette nouvelle, coalition gouvernementale et à cette arrivée au pouvoir d'un parti qui certes était déjà présent dans le paysage politique, mais comme vous le dites, un paysage politique qui a vraiment basculé vers cette extrémisation du discours de droite.
3: Mais ce gouvernement de droite n'est en place que depuis un mois et demi. Et ce qu'on peut voir dans les pays est que l'opposition des partis, du Parti démocratique et du mouvement 5 étoiles est déjà très dure. En revanche, les petits partis du centre de Matteo Renzi et Calenda est beaucoup plus souple.
2: Donc le Parti démocrate.
3: Ça s'appelle Action, le parti Action et Italia Viva. Ils se sont présentés ensemble, ils ont obtenu 7-8%, donc ils sont beaucoup plus conciliants vis-à-vis de la coalition de droite. Mais les deux partis d'opposition les plus forts, le Parti démocratique et le Mouvement 5 étoiles, sont déjà sur les barricades, donc ça c'est clair. Il n'y a pas encore eu de réaction déterminée au niveau du peuple italien parce que le gouvernement est en place depuis un mois et demi Et il est en train de faire passer au Parlement la loi budgétaire de 2023. Donc pour l'instant, la situation de l'économie italienne, du peuple italien, est celle qui a été déterminée par l'action du gouvernement Draghi pendant les deux dernières années. Mais ce n'est que l'année prochaine qu'on aura les effets de la nouvelle politique de Madame Meloni et de son gouvernement.
2: Mais Enrico Traversa, est-ce que le gouvernement actuel n'a pas déjà annoncé la fin de l'allocation d'intégration citoyenne que le mouvement 5 étoiles avait mis en place il y a quelques années, et cette allocation avait été finalement acceptée même par le gouvernement précédent qui a immédiatement précédé celui de Meloni?
3: Oui, il a annoncé la fin de cette allocation de pauvreté généralisée, mais pour l'instant, dans la loi budgétaire 2023, il n'y a que la suppression de ce revenu de citoyenneté, ainsi nommé, donc cette allocation de pauvreté, uniquement pour les travailleurs pauvres, qui sont sur les 3,5 millions de bénéficiaires, sont 600 000, 700 000. Et ça va causer vraisemblablement une réaction très dure, désintéressée. C'est quand même 700 000 travailleurs pauvres qui perçoivent des salaires misérables, qui travaillent quelques heures par semaine, et qui se sentiront injustement frappés, alors que dans la loi budgétaire, il n'y a aucune mesure vis-à-vis des riches. Ça, c'est une loi assez déséquilibrée d'un point de vue redistribution des revenus et des richesses.
2: Enrico Traversa, on fait une petite pause musicale et on se retrouve juste après.

0: Rebonjour à toutes et à tous. Nous sommes toujours sur RCF pour votre émission d'actualité européenne Espace Europe et nous sommes toujours en compagnie d'Enrico Traversa, qui est professeur de sciences politiques à l'Université de Bologne et qui a travaillé pendant plusieurs décennies au service juridique de la Commission européenne. Enrico Traversa, juste avant cette pause musicale, vous nous avez expliqué la dynamique de toute cette arrivée de la coalition actuellement au pouvoir en Italie, la coalition dirigée par Giorgia Meloni. Maintenant, en Italie, ça a certainement été un choc de voir cette installation d'un gouvernement d'extrême droite. Pour le reste de l'Union européenne, ça fondateur, désormais dirigé par cette coalition. Alors, quels sont les grands axes de la politique européenne du gouvernement Meloni? À quoi peut-on s'attendre à Bruxelles et dans le reste de l'Union européenne avec l'arrivée de ce gouvernement?
1: Je dois avouer avec tous les observateurs que Mme Meloni a donné preuve d'une extrême prudence. Donc c'est une femme politique très expérimentée. Elle est en politique depuis au moins 25 ans. Elle était ministre sous le gouvernement Berlusconi. Et on voit très bien que dès la campagne électorale, elle a fait le possible pour gagner la confiance ou en tout cas éviter la méfiance des leaders politiques européens et je dirais aussi du monde entier. Donc la première décision qu'elle a prise est de se ranger résolument du côté de l'OTAN dans le soutien à l'Ukraine. Donc il n'y a pas de doute là-dessus. Les deux parties de la coalition qui avaient des sympathies pour la Russie sont réduits, comme je vous ai dit, à 7-8%, donc leur poids est vraiment très réduit.
0: Donc il n'y a pas de risque, selon vous, Enrico Traversa, que l'Italie change de politique vis-à-vis de l'OTAN et de ce soutien à l'Ukraine, par exemple?
1: Non, je dirais que les prises de position publiques de Mme Meloni sont très claires là-dessus. Hein, donc elle a
0: une position suffisamment hégémonique dans sa coalition pour véritablement garantir que les sympathies poutiniennes de Berlusconi ne soient pas...
1: Absolument. Et le ministre de la Défense, c'est un fidèle de Mme Meloni, donc il n'y a pas de... il n'y aura pas d'hésitation à continuer le soutien au gouvernement ukrainien contre l'invasion russe. Au niveau de l'Union européenne, l'Italie est le principal bénéficiaire du plan des reprises et résilience. Et donc, si l'Italie veut continuer à bénéficier de ces 200 milliards d'euros, elle doit évidemment s'aligner aux exigences de la Commission européenne à Bruxelles. Donc, la marge de manœuvre est extrêmement réduite. Ce qui fait que Mme Meloni a tout intérêt à garder des très bonnes relations, tant avec la Commission, avec Mme von der Leyen, qu'avec les autres chefs de gouvernement européens. Et elle a une certaine habileté dans ses relations personnelles avec les gens en général et avec les autres leaders politiques. J'ajoute qu'elle a une licence en langue, donc elle aurait pu être professeure de langue anglaise, française et espagnole. Donc elle parle vraiment sans lire, hein, donc elle peut improviser des discours dans les trois langues, ce qui évidemment ça lui facilite la tâche. La loi budgétaire qu'elle vient de présenter aux chambres est une loi extrêmement prudente, encore une fois. Deux tiers des nouvelles dépenses sont consacrées aux aides aux entreprises et aux familles pour payer les factures du gaz et de l'électricité. Donc ce qui reste comme marge de manœuvre de ce nouveau gouvernement est extrêmement réduit sur le plan financier.
0: Ce n'est pas une politique extrêmement caractéristique de droite. Pourtant.
1: Non, non, non. Il y a, j'ose dire, une certaine continuité entre les gouvernements Draghi précédents et sur le plan budgétaire de la politique financière et le gouvernement actuel. Donc la mesure la plus antisociale, justement, est cette suppression de l'allocation de pauvreté pour les travailleurs pauvres. D'autres mesures typiquement de droite, je n'en vois pas. Et au-delà de la Commission européenne et des autres États membres, Madame Meloni et son ministre des Finances doivent faire très attention aux marchés financiers, parce que il ne faut jamais oublier que l'Italie a la troisième dette du monde, dette consolidée du monde. Donc chaque semaine, le ministre des Finances de la République italienne, qu'il soit de droite ou de gauche, doit trouver des acheteurs pour 40 ou 50 milliards d'euros. Donc il peut pas se permettre de perdre la confiance des grands investisseurs américains, anglais, saoudiens. Donc ce qui fait que Madame Meloni veut absolument éviter la débâcle de Monsieur Berlusconi en 2011, lorsque le taux d'intérêt sur la dette publique italienne a flambé de 2-3% jusqu'à 7%. Et c'était l'antichambre de la faillite. Donc, c'est pour ça que la coalition de droite guidée par Berlusconi en 2011 s'est effondrée. C'était une crise de confiance des marchés financiers. Et Madame Meloni a très bien appris la leçon. Donc elle est une femme extrêmement expérimentée. Le seul domaine où elle peut dévoiler ses sentiments xénophobes, c'est l'arrivée des réfugiés.
0: Et là, on a vu notamment la crise entre la France et l'Italie, qui n'est pas qu'une une crise superficielle, c'est vraiment une différence dans l'approche de ce phénomène migratoire.
1: En effet, l'année 2022 va se terminer avec ce nombre assez impressionnant de 100 000 réfugiés qui sont arrivés sur les côtes de la Sicile dans des conditions dramatiques. Heureusement, le ministre de l'Intérieur n'est plus Salvini. C'était vraiment le gouvernement le plus honteux de ces dernières années en Italie. C'était le gouvernement Mouvement 5 étoiles, Ligue du Nord. C'était beaucoup plus à droite que à première vue, que le gouvernement Meloni. Non, Madame Meloni n'a pas réitéré les exploits racistes de Salvini. Et le ministre de l'Intérieur est l'ancien chef de cabinet de Salvini, qui est un préfet. Un préfet, donc un haut fonctionnaire en dehors de jeux politiques. Et ce ministre, est en train de respecter les conventions internationales du droit de la mer. Donc il n'y a pas encore de navires qui sont bloqués en dehors des ports d'Italie pendant des semaines et des mois. Mais il y a eu une tentative de Madame Meloni de renvoyer un navire français vers la France, et donc on a assisté à ces conflits entre Madame Meloni et Monsieur Macron pour quelques dizaines de réfugiés, alors que le nombre global par an, je vous dis, se chiffre à 100 000. C'est symptomatique aussi de l'attitude de Monsieur Macron vis-à-vis du phénomène des réfugiés. Et donc, Madame Meloni a relancé avec vigueur cette proposition qui est celle de la Commission de communautariser la politique de l'immigration. Donc, les autres États ne peuvent pas laisser seuls face à ces vagues d'immigration qui va continuer pendant 50 ans la Grèce et l'Italie. Ça, c'est... Et donc, il est fort probable, pour ne pas dire certain, que Madame Meloni va frapper ce point sur la table beaucoup plus fort que Monsieur Draghi pour obtenir quelque sorte de solidarité de l'Union européenne vis-à-vis de cette vague de réfugiés qui arrive chaque nuit, hein, sur les côtes de la Sicile.
0: Donc, Enrico Traversa, on pourrait presque dire, si je vous comprends bien, que pour le moment, le gouvernement Meloni fait des effets plutôt rhétoriques, mais que dans les politiques réellement adoptées et mises en œuvre, il est plutôt dans la continuité des précédents gouvernements italiens. Et certainement pas dans une fracture vers des politiques de droite ou d'extrême droite, ni sur le plan économique, ni sur le plan d'autres politiques publiques.
1: C'est ça. Donc la marge de manœuvre de ce gouvernement est très réduite. Et Mme Meloni est très consciente de ça. Donc les expressions d'extrême droite de la politique de ce gouvernement sont limitées. Voilà, comme je vous ai dit, suppression de l'allocation de pauvreté pour les travailleurs pauvres et blocage de certains navires en dehors des ports de la République italienne.
0: Ça. Enrico Traversa, je rappelle à nos auditeurs que vous êtes professeur de sciences politiques à l'Université de Bologne, que vous avez été pendant plus de 35 ans au service juridique de la Commission européenne. Nous vous recevions aujourd'hui dans cette émission Espace Europe pour analyser, même si c'est encore très frais, la mise en place, l'installation de ce gouvernement de Giorgia Meloni en Italie. Merci d'avoir été avec nous pour l'Espace Europe.
1: Merci à vous pour l'invitation et bon travail à tous.
0: À bientôt sur les ondes de RCF.

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Alex Warren, Fever Dream à l'instant sur RCF Liège. De vives émotions en chanson, c'est ce que nous propose Bernard Gabriel, Michel Gendrin plutôt, que dis-je.

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1: Bonjour, nous revoici à vos côtés pour cette émission qui va au fond des cœurs de chacun pour essayer de trouver les belles émotions et des choses à dire. Des choses à dire, c'est le titre d'un morceau d'une chanson de Gaou de son album Un meilleur lendemain. On chante ses rêves à sa façon, on écrit ses chances, à écrire des choses tellement belles à dire. On l'écoute.

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1: On continue avec Gao qui a des choses à dire dans cet album Un meilleur lendemain et qui donne le titre de cette chanson d'ailleurs qu'on va écouter maintenant. Garou face à l'espérance pour vivre demain. Faire mieux ou pire, il faut faire des choix.

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1: Merci Grégoire, et voici la grande Sophie. Elle dialogue avec quelqu'un, une autre fille, on ne sait pas qui c'est, elle s'appelle Suzanne en tout cas, et elle lui dit « Regarde Suzanne, comme le monde change, et moi-même aussi. Elle doit vraiment être facile cette vie, mais laquelle ?» Elle se pose des questions.

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1: Nous étions en compagnie de la grande Sophie et de son amie Suzanne. Et puis maintenant, Gérard Lanvin. Oh, c'est un acteur de cinéma, ça. Eh bien oui, il a fait un album qui s'appelait Ici-bas en 2021 et une chanson Donne un peu de ton amour. Pour tenir et bâtir l'avenir, il faut aimer, dit-il.
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1: Voilà, c'était Gérard Lanvin, c'était étonnant, hein, mais c'est très beau quand même. Voilà, on va écouter maintenant Gaëtan Roussel, on revient à lui et toutes ces émotions qu'il nous donne avec ce duo avec soprano qui s'appelle Ma Totalité.

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1: Nous sommes en compagnie de Gaëtan Roussel, et c'était Soprano qui faisait le duo avec lui, ma totalité. On va encore écouter Crois-moi, avec toujours Gaëtan et Adeline Louveau, et je vous souhaite une très bonne semaine. On se revoit bientôt.
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1: Bonjour à vous qui nous faites le grand plaisir de nous rejoindre dans notre émission. Cette émission, vous le savez, qui va nous faire du bien, qui va nous donner un souffle de joie, un souffle d'espérance, grâce aux invités, à l'invité du jour. Bonjour Adrien.
2: Bonjour Myriam.
1: Et bonjour à Patrick qui est aux commandes, notre magicien des ondes, bien sûr. Et puis bonjour à notre invité que l'on va présenter, mais on laisse encore un tout petit peu de suspense planer. Parce qu'il y a d'abord ceci. À RCF, on n'est pas des bisounours qui vivons sur notre nuage. Si notre conviction est que la joie se partage, c'est parce qu'il y a déjà bien assez de médias qui nous informent en continu de tout ce qui, dans le monde, ici et aux antipodes, dysfonctionne, détruit, maltraite, bref, nous informe de tout le mal qui peut être en permanence commis par l'être humain. Au point qu'on finirait quelquefois par penser que le Créateur devait être bien fatigué lorsqu'il a façonné les créatures qu'il voulait pourtant à son image. Mais nous ne cessons de le répéter avec d'autres, une telle vision défaitiste, voire apocalyptique, n'est pas correcte. Elle manque de nuances. Elle ne prend en compte qu'un aspect, hélas bien réel, des choses. C'est dans l'air du temps, oui, mais ce n'est pas une raison. Rien n'est tout blanc ni tout noir et le gris n'est pas forcément signe de défaite. Alors à RCF, on ouvre grand les yeux sur les mille et une nuances du mal et on continue encore de scruter. Parce qu'au milieu de la bêtise, on finit toujours par trouver au moins une étincelle de sagesse. Au milieu de la cruauté, on découvre des pépites de bonté. Au milieu des innombrables replis sur soi et son cocon, on trouve la trace de la générosité et du don. Alors, c'est vrai que l'époque est inquiétante, l'avenir encombré et que dire « la joie se partage », ça peut paraître naïf, mais pas du tout. Parce que c'est précisément dans les marécages de l'humanité que l'on rencontre des êtres comme vous et moi, qui au quotidien continuent de semer, de défricher, de relever, d'espérer. Notre invitée aujourd'hui est une femme de cette trempe et nous la remercions très chaleureusement de venir nous partager son souffle qui fait tellement de bien. Bonjour Axel Fischer.
3: Bonjour, merci pour l'invitation. Je suis très, vraiment très touchée et très honorée d'être avec vous aujourd'hui.
1: Merci et nous allons apprendre à mieux vous connaître grâce à cet entretien dont voici la première étape.
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2: Axel Fischer, bonjour et merci d'avoir accepté l'invitation. Dans ce carton d'invitation, on revient sur le parcours de l'invité, tout simplement. Déjà, d'où êtes-vous originaire?
3: Ah, je suis née il y a 49 ans à Thionville, donc je suis Lorraine. Mais très très vite, on est retourné dans le pays d'origine de ma maman. Et donc j'ai passé une bonne partie de mon enfance au Mexique. Et plus précisément à 500 km au-dessus de Mexico, dans une petite ville magnifique, universitaire, culturelle, qui s'appelle Guanajuato.
2: Waouh ! Je ne m'attendais pas à ça. Je croyais que vous aviez grandi ici en Belgique. C'est la surprise des entretiens ici. Et quel souvenir gardez de votre enfance donc, au Mexique ?
3: Eh bien, c'est un souvenir très, très partagé. Parce qu'à la fois, il y a ce souvenir de légèreté, de fête. Ma maman était... prof de français, ma maman était prof de théâtre, elle était actrice. Et déjà toute bébé, elle m'amenait dans mon couffin aux répétitions. Et donc je crois que j'avais l'habitude du bruit et de la fête. Les fêtes religieuses aussi, la manière dont on pouvait fêter la fête des morts, la manière dont on pouvait fêter Noël avec beaucoup d'amour, de joie, de respect pour nos ancêtres et pour ceux qui nous ont légués dans le cas de la fête des morts. Et donc, je pense que j'en ai gardé ce côté aussi, ce besoin de légèreté, ce besoin de faire la fête, ce besoin d'être avec les autres. Et à la fois contrasté, parce que je pense que c'est... quand j'avais 8 ans, j'ai commencé à comprendre qu'on ne naissait pas tous avec les mêmes droits et avec les mêmes chances dans la vie. Et donc, je crois que c'est vraiment là que j'ai pris conscience en le voyant mes amis, en allant à l'école, Oui, j'ai pris conscience des disparités sociales.
2: Et quand est-ce que vous êtes arrivée en Belgique à Laurent ?
3: Alors, je suis arrivée en Belgique à l'âge de 11 ans. Et donc, j'avais fait ma sixième primaire à Guanajuato. Et j'ai refait ma sixième primaire pour me mettre à niveau en français. Ça a pris un an. J'avais des 0,5 sur 20 en dictée au tout début. Et j'ai eu une professeure extraordinaire, Madame Vanimoneus, en sixième primaire. J'en suis même émue parce que je pense que c'est vraiment elle qui m'a encouragée, qui m'a accompagnée. Qui a dit à mes parents à quel point je pouvais le faire, alors heureusement pas à mes parents, mais des proches avaient déjà dit que, étant donné mon parcours scolaire, parce que l'école au Mexique n'était pas une bonne scolarité, c'était un niveau très très bas, certains doutaient de la possibilité pour moi de pouvoir continuer un parcours scolaire. Et donc cette professeure-là, elle m'a vraiment encouragée. Et la dernière dictée, j'ai eu 20 sur 20 grâce à elle.
1: Mais excusez-moi, votre papa était français alors ?
3: Mon papa était français, oui. Mon papa était français. Et donc la Belgique, c'est parce que ma maman a rencontré son second époux au Mexique.
2: Tout s'explique alors.
3: Et je pense que c'est un petit peu... Alors, est-ce que c'est grâce ou à cause de moi ? Je ne sais pas. Mais je pense que c'est pour moi, en tout cas, que la famille a déménagé en Belgique, parce que j'arrivais à un âge où il fallait que je puisse changer de milieu scolaire, me donner plus de chances dans la vie. Et voilà, il faut s'imaginer un Mexique, comme je le disais, avec des disparités sociales énormes. Et donc, ma petite sœur était toute petite, elle avait quelques mois, et il n'y avait pas assez d'eau. Il n'y avait pas assez d'eau, la voisine pouvait... parce qu'elle avait de l'argent, elle pouvait irriguer ses plantes. Et ma maman, elle ne pouvait plus donner son bain à son bébé. Donc, c'était à un moment donné, il fallait pour les enfants et sans doute pour ma scolarité et puis celle de mes frères et sœurs, pouvoir déménager, oui.
2: Et justement, comment on s'adapte à tout ça, à la pénurie d'eau, à la pénurie d'autres choses ? Comment on s'adapte ?
3: Je pense qu'on s'adapte... On s'adapte parce qu'il le faut et on s'adapte aussi grâce aux autres. C'est-à-dire qu'il y a toujours dans ce genre de situation des solidarités qui se mettent en place. Pour la scolarité, par exemple, c'est vrai que moi j'ai appris plein d'autres choses. Hein. Peut-être que j'ai eu du mal à récupérer, le niveau en mathématiques certainement. Mais j'ai appris énormément de choses. Quand on va à pied tous les jours, qu'on va à l'autre bout de la ville, qu'on grimpe le Serge, la petite montagne, qu'on va dans une petite école qui est très... Enfin voilà, dont les enfants qui y vont sont très très pauvres, qu'on passe devant la toute petite bicoque, en tôle de sa copine Martha, et qu'on arrive à l'école et que les enfants sont là le matin... On travaille le matin et l'après-midi, les copains et le prof, el maestro Pepe, vont vendre des bonbons dans la rue, au marché, etc., pour subvenir à ses besoins. Mais dans ce cas-là, on s'adapte parce qu'on se dit qu'en fait, on a bien de la chance. Mmh. Parce que moi, je ne devais pas vendre des bonbons dans la rue l'après-midi. Donc, on s'adapte comme ça. Et puis, on apprend à gérer les ressources que nous avons. Donc, même à l'âge de 10 ans, j'étais capable évidemment de me dire que l'eau était un bien rare et que je ne pouvais pas laisser couler l'eau de la douche pendant que je prenais ma douche, par exemple. Voilà.
2: Et donc vous arrivez en Belgique, on va avancer dans votre parcours, Axel Fischer, et vous faites des études à l'IEX, je pense, en journalisme. Pourquoi ce choix-là ?
3: Ah, eh bien, c'est l'apprentissage de ce que l'échec peut apprendre, ça. C'est-à-dire que j'ai eu une très chouette scolarité dans une bonne école dans le Brabant wallon et on m'avait dit que je pouvais faire ce que je voulais. Sauf que en fait, dans la vie, on peut pas faire toujours ce qu'on veut. Et donc, je voulais défendre les droits. C'est ce que je voulais faire, moi. C'était vraiment mon truc d'ado. Et donc, je me suis dit, je vais faire du droit. C'est logique. Et donc, je vais en droit. Et en fait, j'avais un manque de précision énorme. Donc, tout coulait de source. C'était super intéressant. J'adorais. C'était passionnant. Mais je n'avais pas les bons mots, les bons concepts, etc. Donc, je pense que certains profs s'arrachaient un peu les cheveux avec moi. Et donc, j'ai échoué à la fin de ma première année de droit. Et il y a eu, c'est marrant, une troisième enseignante, une professeure de droit constitutionnel, que j'ai rencontré, qui m'a dit, vous savez, dans la vie, il n'y a pas un seul chemin pour arriver à faire ce qu'on veut. Et ça m'a vraiment marquée. Et c'est quelque chose dont je me souviens très régulièrement quand on échoue, quand on a peur, quand on... En fait, comment, quel chemin de travers je peux prendre, avec qui je peux aller, qui peut m'accompagner dans ce chemin-là, qui je peux accompagner. Et je suis arrivée en journalisme à l'IEX, mais avec la même idée, ce qui fait que très vite, alors j'adorais, hein, c'est des études passionnantes et qui, je crois, me sont vraiment utiles aujourd'hui. Et je me souviens très bien qu'à un moment donné, il a fallu faire des choix de stage. Et donc, tous les copains et copines allaient dans les journaux, la radio, etc. Et moi, je voulais faire un stage dans l'associatif. Et donc, j'ai dû un peu me battre avec mes enseignants pour qu'ils acceptent mon stage en disant « Mais pourquoi tu n'as pas fait ACEP, qui était la section organisation socioculturelle ?» Et je leur disais « Non, je veux savoir ce qu'un ou une journaliste peut apporter et peut apprendre dans le milieu associatif. » Et figurez-vous que j'ai fait mon stage chez Entraide et Fraternité et Vivre Ensemble.
2: Voilà, d'où le fait qu'après vous avez rejoint l'organisation Entraide et Fraternité.
3: En petit bout, parce qu'en effet, j'ai commencé comme ça quand j'étais... C'était mon premier job. Hein, j'ai fait des remplacements de congés de maternité. Et puis après, j'étais dans une autre très belle organisation qui s'appelle Justice et Paix pendant très longtemps. Et je suis de retour chez Entraide et Fraternité, Vivre Ensemble, depuis maintenant 8 ans.
2: Et qu'est-ce que vous faisiez justement chez Justice et Paix? Vous avez été, je pense, un petit peu partout, en Amérique latine, en Centrafrique aussi. Il y a eu pas mal de projets, non?
3: Oui, tout à fait. Mais en fait, ce qui était très chouette, c'était que c'était une toute petite organisation. Et donc, quand c'est une petite organisation, eh bien, on apprend à être multitâche. Et donc, je pense qu'au démarrage, j'avais été engagée comme responsable Amérique latine et communication. Et puis, petit à petit, en fait, quand on reste 17 ans, les choses ont évolué. J'ai travaillé sur l'Afrique centrale également. Et puis, à un moment donné, il y a eu un changement au niveau de ce qu'on appelle le secrétariat général, donc la direction de l'association. Et donc, je suis devenue la secrétaire générale de Justice et Paix.
2: Et comment vous êtes devenue après secrétaire générale pour Entraide et Fraternité? Par hasard, finalement.
3: La vie fait qu'il y a tout d'un coup des opportunités, des chances comme ça. Justice et Paix et Entraide et Fraternité, Vivre Ensemble ont toujours été dans les mêmes options associatives, les mêmes options d'église. Et donc, on se connaissait. Et donc, j'étais également à un moment donné dans le conseil d'administration d'Entraide et Fraternité. Je connaissais bien l'équipe, je m'entendais très bien avec l'équipe. Il y avait même eu des projets communs. Hein. J'avais comme ça travaillé à la préparation d'une campagne de carême sur l'accès à l'eau, justement. C'est marrant parce qu'on en parlait au début du parcours là. Et puis voilà, à un moment donné, il y a eu un changement et on m'a dit, tiens, mais tu postulerais pas. Et je me suis dit, est-ce que tu es sûre, etc. Et puis j'ai postulé à côté d'autres personnes et puis j'ai eu la chance d'être choisie, voilà.
1: On va, au terme de ce parcours à grandes enjambées, on va écouter votre premier choix musical, Axel Fischer, et c'est une chanteuse, disons, de la génération plutôt de vos parents, hein, mais qui continue de chanter aujourd'hui, qui continue à être connue, c'est Joan Baez. Et dans le chant Diamonds and Rust, c'est-à-dire des diamants et de la rouille. Pourquoi cette chanson? C'est un simple coup de cœur où il y a...
3: Alors, ça fait partie, en effet, c'est drôle que vous en parliez, parce qu'en effet, ça fait partie du type de musique qu'on pouvait écouter à la maison quand j'étais jeune. Et ça m'apporte toujours beaucoup de tendresse, en fait, d'entendre des chansons de Joan Baez. Et j'ai beaucoup d'admiration, parce que c'était une grande poète et une grande sensibilité. Il y a un courage extraordinaire, oui, parce qu'elle s'est positionnée. Ah, oui. Elle était vraiment un mouvement pacifiste contre la guerre au Vietnam. Et donc voilà. Et alors, j'aime beaucoup cette chanson, parce qu'elle parle de sa relation amoureuse avec Bob Dylan, qui n'a pas toujours été tendre avec elle. Mais ce que j'aime beaucoup dans cette chanson, c'est que elle parle de... En fait, dans les relations humaines, qu'elles soient amoureuses, amicales, il y a de tout, et il y a des phases, et il peut y avoir des moments extraordinaires et des moments tellement plus difficiles. Donc ça parle de la vie.
1: Voilà. John Baez, Diamond Rust.

0: John Baez, le premier choix musical de notre invité du jour, Axel Fischer, qui est la secrétaire générale de Entraide et Fraternité Vivre Ensemble, après avoir été aux manettes de Justice et Paix.
1: L'état des lieux.
0: Je pense que vivre ensemble, entre les fraternités, disons, quand on est encore plus ou moins dans le vivier paroissial, on connaît. Chez les plus jeunes, je pense que dans les écoles, il y a quelque chose qui se fait. Justice et paix, oui, c'était plus petit. Et pourtant, quel est le rôle encore aujourd'hui de Justice et paix ?
2: Ah, le rôle de Justice et paix, c'est une association que j'aime énormément. Hein, donc, je reste fort attachée à Justice et paix. C'est une association qui travaille sur les conflits au niveau international et sur quelque part le vivre ensemble, et parce que parfois les conflits sont aussi importés finalement dans nos pays européens, et donc comment est-ce qu'on peut sortir par le haut. Et donc ils ont comme ça des projets d'analyse de situation, de sensibilisation en Belgique et de plaidoyer en Amérique latine, en Afrique centrale, et il y a eu le développement de tout un travail sur la question de l'extraction minière. Voilà, maintenant je suis un peu plus loin de leur action, mais on collabore beaucoup.
0: Et je veux dire, ils continuent de produire des documents extrêmement intéressants.
2: Tout à fait.
0: Si on veut s'informer, c'est ça la question aussi, hein, si on veut être un peu au courant de ce qui se passe, c'est une association référence, tout comme Entraide et Fraternité Vivre Ensemble. On rappellera que c'est une association qui a deux têtes, ou deux pieds plutôt, hein, deux piliers. Un qui concerne, donc ça c'est Entraide et Fraternité, plutôt les pays du Sud, et puis le Vivre Ensemble qui est centré sur les problématiques sociales et pauvreté, notamment en Belgique.
2: Tout à fait.
0: Voilà. Et donc, ce sont des... c'est pour ça que je parlais des petites pépites. Est-ce que tout de même, aujourd'hui, dans un monde, on n'est plus au temps de John Baez, où c'était aussi le temps donc, de la contestation, c'était le temps de la contestation de la guerre, notamment, et de la violence, mais aussi vraiment d'un nouveau, un tout nouveau souci qui a duré aux alentours, a priori, comme ça, la grosse louche, 20 à 25 ans, à ce qu'on appelait le tiers-monde. On ne parlait pas des pays du Sud, c'était le tiers-monde. Et ça a été le début des grands événements musicaux pour la famine ici, pour la famine là-bas, etc. Et vraiment, une prise de conscience réelle, dans lesquelles, évidemment, des associations comme Entraide et Fraternité tenaient un rôle central. Aujourd'hui, où c'est plutôt la chasse aux migrants, tous ces étrangers venant perturber notre vie, et on parle de remigration, et enfin bon, on ne va pas refaire l'inventaire dramatique de ce qui est en train de se passer. Comment est-ce que vous, dans une association comme Entraide et Fraternité Vivre Ensemble, parvenez à garder votre place qui parfois me semble, elle n'est plus aussi évidente.
2: Elle est pas du tout évidente maintenant, c'est vrai.
0: Évidente, hein.
2: C'est vrai, en fait, c'est intéressant que je vienne aujourd'hui chez vous, je trouve, parce que l'été, je trouve, a été difficile. J'ai eu comme ça des grands moments de doute, de peur, de questionnement. Bon, c'est souvent le moment où on ralentit un petit peu.
0: Bien
2: donc c'est très sain, en fait, d'avoir ces moments, justement, où on accepte que le doute puisse arriver, parce que le contexte politique... voilà, vous le savez bien, au niveau international, au niveau européen et au niveau belge, n'est pas évident. Et on est en effet dans une remise en question du rôle de la société civile, de ce rôle intermédiaire, de ce rôle qu'on a de venir quelque part questionner, gratter, mettre en évidence des choses qui ne vont pas.
0: Rappeler.
2: Et en fait, rappeler, et c'est pas confortable. Et c'est pas confortable, et donc on dérange. Et donc... Si on additionne à cela le fait qu'on est dans un contexte financier compliqué, eh bien, des organisations comme les nôtres, mais pas uniquement les nôtres, vraiment des associations qui sont sur le terrain, les associations que nous soutenons, par exemple, à Vivre Ensemble, associations de lutte contre la pauvreté, elles sont dans des situations terrifiantes. Et on est devant cette double contrainte, que les besoins augmentent, que le nombre de bénéficiaires, par exemple, de personnes qui ont besoin d'aide au niveau quotidien, logement, nourriture, accompagnement scolaire, violence dans les rues, etc., eh bien, c'est ce nombre de personnes est en augmentation parce que la pauvreté augmente. Et à côté de ça, en fait, les moyens qui diminuent pour des associations de terrain et comme les nôtres, des moyens qui diminuent. Donc, on est devant une double contrainte, donc c'est très compliqué. Et à côté de ça, on doit en plus maintenant survivre pour que notre image ne soit pas salie, en fait, parce qu'il y a des messages qui sont trompeurs sur le fait que, voilà, l'argent qu'on reçoit ne sert à rien, etc. Alors qu'en fait, l'argent, non seulement il sert, mais il fait des pépites sur le terrain, il se démultiplie. Et en plus, et ce qui est tout à fait normal, les organisations du secteur sont très attentives à être dans une totale redevabilité et transparence par rapport à l'argent qui est utilisé. Donc c'est dur.
0: C'est dur.
2: Et c'est dur parce que voilà, à côté de ça, on voit les évidences, tous les incendies, le réchauffement climatique, et donc on a l'impression d'une dissonance comme ça énorme. Mais peut-être pour répondre à votre question, comment est-ce qu'on fait pour garder le cap ? Parce que c'est vrai qu'en équipe, on se dit souvent, il faut passer la vague, quoi. Il faut passer la vague, et ça va être un tsunami, donc ça va être dur. Mais en même temps, il y a justement plein de choses qui existent. Déjà, une solidarité importante dans le secteur, alors qu'on essaye de nous mettre en concurrence. Donc ça, c'est vraiment merci à ces acteurs et à ces collègues d'être dans ce... C'est ensemble, en fait, qu'on va y arriver. C'est pas en ayant plus de pognon chaque... Non, c'est ensemble qu'on va y arriver. Et puis alors, il n'y a rien à faire, mais l'énergie que l'on peut puiser dans ce que les partenaires, que ce soit ici ou là-bas, peuvent nous donner... La dernière mission voyage de terrain que j'ai faite, c'était au Pérou l'année dernière pour préparer la campagne de Carême. Et j'ai rencontré des personnes, en fait, et ça fait du bien. Enfin, c'est dur à dire, mais une Maria dans le bidonville à Lima qui, pendant le confinement, a vu qu'en fait, plus on montait dans la montagne, dans la colline, moins les gens avaient à manger. Et donc, elle a organisé sa cantine populaire, elle a créé son petit potager. Mais enfin, vous imaginez un potager en pente, tout petit, etc. Et voilà, et elle est là. Et dans l'extrême pauvreté, il y a une solidarité qui se crée. Enfin voilà, quel cadeau pour moi qui y vais tout d'un coup de pouvoir me ressourcer sur le sens de notre action et de notre démarche. Quoi.
0: Est-ce que le fait aussi que le nombre, enfin les paroisses, il y en a qui disparaissent, hein, purement et simplement, sont moins fréquentées. Et puis il y a aussi, enfin nous en avons parfois ici les échos, des paroisses qui refusent maintenant, que ce soit pour les bougies de Nestir ou pour les campagnes d'Avent et de Carême, etc., de participer au nom d'une spiritualité qui ne voudrait plus prendre en compte vraiment la réalité humaine. Est-ce que finalement le fait qu'autrefois on avait tendance peut-être trop à avoir quand même, quand on nous titillait du côté de la conscience de ce qu'on ne fait pas, ça touchait la mauvaise conscience, comme on disait, qu'aujourd'hui, enfin c'est assez effarant quand même de voir des personnes qui disent « mais non, mais ces gens-là n'ont pas besoin d'être aidés, quoi, voilà, point la ligne ».
2: Bon, déjà, de un, j'espère que ce n'est pas que la mauvaise conscience qui nous guide quelque part, c'est... Pour moi, et ça fait tellement partie de l'évangile, l'amour du prochain et le fait qu'en fait, on est tellement proche tout en étant peut-être lointain, parce que je parlais du Pérou.
0: Oui, bien sûr.
2: Mais donc, cet amour du prochain, et c'est vrai que pour moi, il y a un étonnement quand même de me dire, mais comment, à certaines périodes comme ça de la vie, du parcours humain quelque part, pourquoi est-ce que l'Église se refermerait sur elle-même alors qu'on a tellement à gagner à s'ouvrir, en fait, et à s'ouvrir à tout niveau, à différentes manières de vivre sa religion, à différentes cultures, à différentes religions. On est petit, en fait. On est petit, on aurait tellement à gagner à être vraiment ensemble. Ça, c'est vraiment un message que moi, j'essaie de porter là où je suis, là où je travaille. Et de rester dans le dialogue, quoi, de dire en fait pourquoi une bougie Amnesty c'est important. C'est pas la bougie, c'est le message, c'est l'ouverture qu'Amnesty puisse être là.
0: Vous allez encore dans les écoles parce que vous avez tout un réseau de volontaires qui vont faire des animations très construites, hein, c'est très professionnel, mais vous allez, quand vous êtes invité...
2: L'équipe fait un travail extraordinaire dans les écoles, vraiment, moi je suis admirative du travail que l'équipe fait, entre autres dans les écoles, hein, mais et dans, là par exemple, il y a eu des... Oh, mes collègues en parleraient bien mieux que moi, mais j'étais tellement fière de cette action de travail en mixité, de rencontre entre des écoles qui ont un parcours de vie avec plus de chances, etc., des élèves qui ont plus de chances dans la vie, et des parcours d'école où, en fait, ce sont des quartiers plus compliqués, par exemple à Bruxelles, où, en fait, le message que ces jeunes peuvent entendre, c'est oh, «
0: Tu
2: n'iras pas là, toi là, ou pas loin, ou tu n'en vaux pas la peine. » Donc, des personnes qui sont très touchées qu'en fait, il y ait des associations qui aillent travailler avec eux et qui évoluent aussi, hein, parce qu'il y avait par exemple dans des parcours de formation professionnelle des ébénistes qui disaient « Mais pourquoi est-ce que vous venez nous parler à nous ?» De thèmes comme l'agroécologie, qu'est-ce que ça a à voir avec nous, on est les gros bras, ça va être difficile de réfléchir. Et en fait, ce sont des personnes qui, à la fin de ce parcours de plusieurs mois, hein, parce que ce sont des processus, hein, on n'est pas dans les logiques trop ponctuelles, on essaye d'être beaucoup plus dans un accompagnement d'école et d'enseignants et de direction de bonne volonté, de montrer qu'en fait, on a chacun quelque chose, chacun et chacune quelque chose à apporter. Donc, il y a eu des élèves comme ça qui, tout d'un coup, se sont dit que dans le travail du bois aussi, en fait, ils pouvaient amener leur pierre à l'édifice.
0: Magnifique. C'est vraiment ce rôle de vigie que vous continuez d'avoir et d'exercer. Une association comme Entre des fraternités vivre ensemble, c'est combien de personnes ?
2: On est 44, je crois, pour l'instant. 44. Alors, certains avec un contrat contrat entre les fraternités, d'autres vivre ensemble. Mais donc, vraiment, tous très investis.
0: Plus de 40
2: dans...
0: personnes. Depuis combien d'années ?
2: Depuis combien d'années ? Entrée des fraternités a été créée dans les années 60 et vivre ensemble dans les années 70. Donc, dans un moment de la vie d'église, d'une volonté incroyable de s'ouvrir aux réalités de ce monde.
0: Oui, oui, oui.
2: Et donc, c'est un projet extraordinaire.
0: C'était la suite du concile. Hein,
2: complètement. On est toujours là avec des contextes qui évoluent. On continue à se laisser inspirer par des textes aussi. Hein, je pense à l'encyclique, évidemment, Laudato aussi, sur les questions environnementales, qui est une encyclique d'ailleurs qui a touché au-delà du monde catholique. Hein, voit à quel point ça a inspiré...
0: Fratelli Tutti aussi. Hein.
2: Fratelli Tutti également. Complètement.
0: Voilà, c'est beau d'avoir comme ça, dans la durée, une fidélité qui devient plus ardue, qui devient plus difficile peut-être à mettre en œuvre et à continuer à garder une place qui, encore une fois, effectivement, dans les années 60, vous étiez les bras, les faiseurs de ce qui se chantait, de ce qui se tournait dans les discours, mais il faut continuer sans doute. Hein. Merci Axel Fischer. Alors maintenant, on va passer à votre deuxième choix musical. Alors je reconnais ma totale méconnaissance de ces chanteurs. Il s'agit de Glenn Hansard. J'imagine qu'il est plutôt anglophone.
2: Irlandais.
0: Néerlandais.
2: Irlandais.
0: Ah oui. Irlandais, oui, voilà, Glenn Hansard. Et alors, accompagné pour cette chanson-ci de Marketa Iglova, une chanson qui s'appelle Falling Slowly. Falling Slowly, c'est presque tomber doucement.
2: C'est une chanson magnifique. Et en fait, Glenn Hansard est décédé très jeune, en juillet de cette année, d'un accident de moto. Et cela m'a beaucoup touchée parce qu'en fait, c'est un chanteur que j'ai connu quand j'avais 20 ans. J'avais été rendre visite à une amie en Irlande. Et dans une toute petite salle irlandaise, ce chanteur qui a une telle, à la fois douceur et énergie... Et en fait, du coup, avec cet ami, on continuait à aller le voir en concert quand il venait en Belgique. Et alors, j'aime beaucoup les belles histoires, si j'ai encore une minute pour vous la raconter. Ils avaient fait un film, tous les deux, en fait. Ils ont réalisé un film avec vraiment pas beaucoup de moyens. Et c'est une histoire tellement belle. En fait, c'est une histoire douce d'amour et de musique. Et en fait, ce qui est extraordinaire, c'est que je pense que c'était en 2007, ils ont gagné un Oscar... Pour la meilleure musique originale.
0: Voilà, ça vaut toutes les bonnes raisons. Nous écoutons donc Falling Slow.

0: Falling Slowly par Glenn Hansard et Marketa Iglova, le choix musical de notre invité Axel Fischer, avec qui nous passons à la troisième étape de l'entretien.
1: La question.
2: Voici la question. En qui ou en quoi croyez-vous ?
3: Ah, plein de choses. Je crois fondamentalement dans le pouvoir du collectif. Et donc, je suis une fan absolue de l'éducation permanente, ou populaire, hein, comme on disait à l'époque, et avec une gratitude énorme pour les mouvements ouvriers, chrétiens, etc. Voilà, Cardane, qui nous a légué ce voir juger agir, cette capacité que nous avons de pouvoir analyser, enfin, de voir ce qui se passe sur le terrain, de prendre du recul et de comprendre, et puis de se dire qu'on a une capacité d'action. Oui, je pense vraiment que le collectif peut tout changer et on est nombreux en fait. Et donc, quand vous me demandiez, Myriam, qu'est-ce qui fait que, voilà, qu'on peut encore avoir du courage ou de la force, de l'énergie, c'est grâce à ça en fait. C'est dans cette capacité d'action commune et dans l'espoir total qu'il y aura du changement, que ça va être dur, mais que le totalitarisme ne peut pas gagner.

0: impliqués dans la logique. Et j'ai tellement personnellement appris avec eux. Mais c'est ça l'éducation permanente pour moi. C'est à un moment donné, ne pas être sur le chemin confortable, mais aller en périphérie, rencontrer les personnes les plus pauvres et exclues, qui ont tellement à nous apprendre. Et de ne pas y aller seul, d'y aller avec les autres. Parce que c'est ensemble qu'on peut détricoter les choses, c'est ensemble qu'on peut changer les choses.
1: Et vous avez dit, Axel, qu'on va vaincre le totalitarisme ensemble, mais quand on voit notre monde avec les États-Unis, tout ce qui se passe dans le monde, les guerres, etc., est-ce que ce n'est pas mission impossible, on va dire ?
0: Je comprends votre question. Et quand je vous parlais de moments de doute et de peur, c'est le genre de questions que je me suis posée cet été aussi. Et en même temps, regarder l'histoire du monde, ce sont des cycles. À un moment donné, quand on se rend compte du pouvoir d'une parole négative et du fait qu'on a pu être berné en fait par des messages qui sont trompeurs, en fait, l'humain revient. L'humain revient dans la vérité, dans l'amour. Les États-Unis feront ce chemin-là, tout comme les Européens feront ce chemin-là. Je ne dis pas que ça ne veut pas dire qu'il n'y aura pas de défis et que dans les années qui viennent, il n'y aura pas des partis d'extrême droite et des personnalités d'extrême droite qui gagneront des élections. Je le crains fort, mais en même temps, ça passera. Mais le défi véritable, c'est qu'en attendant, on soit toujours là avec des messages porteurs d'espoir, qu'on ait toujours cette possibilité, cette place à gagner de dire ça ne va pas. Ce que ce responsable politique a dit est faux et je vous le détricote, je vous le dis, je vous l'explique. Tant qu'on arrivera à maintenir des zones comme ça, je pense que l'espoir est là. Le risque, c'est comme les dictatures latino-américaines l'ont vécu, c'est quand tout d'un coup, ce contre-pouvoir et cette parole libre est étouffée. Et parfois étouffée par la violence aussi.
2: Vous êtes en train d'ouvrir une voie royale à votre troisième choix musical. Je voudrais que vous en parliez quand même un peu, parce que je ne suis pas sûre que les plus jeunes connaissent l'histoire du poète et guitariste Victor Jara. Donc c'était un grand artiste sud-américain.
0: Victor Jara, c'est un poète extraordinaire, oui. Hein, chilien, torturé et tué sous la dictature chilienne. Et dont les paroles, en fait, sont parfois tellement d'actualité. Hein. J'ai choisi une chanson que j'aime beaucoup, qui s'appelle « Te recuerdo, Amanda ». Je me rappelle de toi, Amanda. C'est l'histoire d'un rendez-vous amoureux manqué et de ce que peuvent être 5 minutes. Alors, il dit, 5 minutes, ça peut être l'éternité, hein, quand on est amoureux et qu'on se voit. Et 5 minutes, ça peut être l'éternité parce qu'en fait, on se fait tuer. Et donc là, elle a rendez-vous avec son amoureux qui travaille dans une usine. Et en fait, ça parle de ces mouvements syndicalistes, en fait, hein, de cette parole forte contre les grands pouvoirs, de la défense des droits des travailleurs dans un contexte politique qui était celui de dictature. Et donc, c'est un rendez-vous amoureux manqué parce qu'il se fait tuer.
2: Et avant ça, vous avez dit qu'il a été torturé. Et c'est la cruauté, comment dire ? Quand on dit le diable est dans les détails, c'est parfois vrai, mais ils lui ont coupé les doigts.
0: Oui,
2: il était guitariste. Et donc, la première chose qu'ils ont fait, c'est de lui couper les doigts. On n'a pas de mots devant des actes comme ceux-là. Est-ce que finalement, tous ces pays qui vivent encore avec une mémoire qui n'est pas si ancienne, il y a encore des familles qui cherchent des traces, puisque c'est aussi, en tout cas au Chili, mais dans d'autres pays d'Amérique latine,
0: en Espagne,
2: en Argentine, etc., il y a encore des familles qui cherchent des traces des enfants qui ont été enlevés, de maris, de pères, de frères, dont on n'a pas de traces parce qu'un jour ils ont disparu. Est-ce que quand on voit quand même la vitalité de ces pays, la pauvreté.

0: rejeter une mémoire atroce parfois. Est-ce que ce ne sont quand même pas des modèles pour nous?
1: Certains de ces pays ont fait un travail incroyable de mémoire, mais de mémoire au pluriel, hein, parce que
0: oui,
1: la
0: oui.
1: mémoire,
0: mais
1: vraiment de récolter les témoignages, de comprendre ce qui s'est passé, et pas dans une logique de revanche ou de haine. C'est une rage positive. C'est vraiment la rage des mamans et des grands-mères de la place de Mai, par exemple. C'est une rage de on veut savoir ce qui s'est passé parce qu'on veut pas que ça recommence. C'est un cadeau pour le futur, quoi. La meilleure manière que ça se reproduise pas, c'est de se souvenir.
0: Tout à fait. Mais je pense que ce que vous avez dit est très juste. C'est une chose qu'on redit moins maintenant. C'est que l'histoire... Alors autrefois, dans l'Antiquité, on représentait le temps sous forme d'une roue. Alors évidemment, ça peut dire, c'est toujours la même chose qui revient, c'est pas ça du tout. Mais il y a quand même des cycles, effectivement. Et aujourd'hui, on est dans l'instantané. Comme disent certains étudiants, si on les interroge sur la guerre 40-45, mais madame, je n'étais pas née. Voilà, ce qui est vrai, mais en même temps, ça ne justifie rien. Donc, est-ce qu'il n'est pas temps aussi à la fois de retrouver une forme de mémoire? Et je trouve que vous avez vraiment... Non, ce n'est pas justifié, vous n'avez pas à justifier la place d'association comme la vôtre, mais montrer quelle est quand même son... C'est une utilité absolument haute... ce que vous faites, parce que vous rappelez d'abord qu'il y a des pays, comme vous dites, où il n'y a rien et où quand même on croit en l'avenir.
1: Oui, et en plus, il y a quelque chose de terrible, c'est qu'en fait, il n'y a rien parce qu'il y a tout.
0: Mais oui,
1: regardez la République démocratique du Congo.
0: Un pays d'une richesse inimaginable.
1: C'est un des pays les plus riches au monde,
0: tout à fait.
1: Et qu'est-ce qu'on va faire? Je dis « on » pour ne pas rentrer dans le débat, mais on va extraire les ressources naturelles. Et on va faire la guerre.
0: Et on fait la guerre.
1: Et on fait la guerre pour libérer le terrain. Voilà. En fait, on libère le terrain. On viole les femmes pour instaurer un climat de terreur, comme on pouvait couper les doigts de poètes au Chili, pour libérer le terrain.
0: Eh bien, écoutez, on va alors écouter la grande voix de Victor Jara dans Tierrick Red Amanda. Parce que voilà, cette voix qui traverse quand même aussi les décennies, il faut bien le dire, elle reste un signe d'espoir, certainement, et on va le construire. Nous écoutons.

0: Victor Harrell, Terry Cueldo Amanda. Le choix musical d'Axel Fischer, notre invité avec qui nous passons à la dernière et quatrième étape de l'entretien.
1: Du côté de chez Proust.
0: Voilà, le questionnaire de Proust, ça vous dit un petit quelque chose, oui, Axel? Oui. Oui. Alors, ces trois questions, simplement pour apprendre à vous connaître un petit peu plus. Bon, j'appelle ça aussi, c'est un peu le portrait chinois, quoi. Voilà.
2: Okay.
0: Donc, ça ne demande pas des longs développements, mais enfin, ça permet quand même un petit peu d'en savoir un peu plus à votre sujet de manière vaguement détournée. Première question, quelle est la qualité que vous préférez chez les personnes que vous rencontrez, qui vous parlent immédiatement?
2: L'écoute, la capacité qu'ont les personnes tout d'un coup à être dans le dialogue et à discuter.
0: Ça, vous êtes une femme de parole. Je suppose que vous êtes amenée à rencontrer beaucoup de personnes.
2: Oui, oui. Après, c'est vrai que mes collègues, je pense, en rencontrent encore plus parce qu'ils sont beaucoup plus sur le terrain que moi. Mais c'est vrai que j'ai la chance d'être dans un milieu et un métier qui m'amène, comme aujourd'hui, à vous rencontrer, à partager. Et donc, en fait, on ne s'endort jamais.
0: Et on pourrait dire aussi que vous faites partie, alors je n'aime pas le terme, mais c'est un terme consacré, vous êtes cadre d'entreprise.
2: Ah, c'est pas comme ça que je me définis.
0: Non, mais vous avez un poste à responsabilité.
2: Oui, oui,
0: vous êtes
2: oui,
0: dans les deux principaux postes à responsabilité. Donc, je suppose que c'est aussi une écoute des travailleurs chez vous.
2: Oui, alors j'essaye. Je ne sais pas comment mes collègues me voient. Je ne leur ai jamais posé la question directement. Je crois que comme dans tout milieu de travail, il y a des moments extraordinaires et des moments où... c'est vraiment des dons, quoi. C'est vraiment des moments d'échange, de construction. On va loin, on rêve, on construit. Et puis, il y a des moments qui sont terriblement difficiles parce qu'on est, voilà, on subit les conséquences de diminution budgétaire, etc. Donc, c'est vrai que c'est des moments que j'aime moins et que mes collègues aiment moins. Donc, voilà. Mais oui, on est en tout cas dans une structure qui est, quand j'entends comment on parle d'entraide et de vivre ensemble, voilà, on parle d'entraide et de vivre ensemble comme des lieux de convivialité, oui.
0: Deuxième question. Est-ce qu'il y a, alors vous qui êtes née en France, qui vivez en Belgique et qui avez grandi petite fille au Mexique, est-ce qu'il y a un pays où toute considération quotidienne et matérielle exceptée, vous aimeriez vivre?
2: Ah, je pense que je garde toujours le doux rêve de retourner vivre au Mexique.
0: C'est vrai.
2: Oui, je pense qu'il y a cette mélancolie de tout ce que j'ai vécu enfant, et qui sont vraiment des moments très marquants et qui m'ont tellement appris, tellement façonné. Que oui, vivre... Enfin voilà, quand je suis à Guanajuato, donc ma ville d'enfance, je me sens tellement bien.
0: Vous y retournez régulièrement?
2: J'y suis retournée, pas régulièrement, mais j'y suis retournée ne soit-ce que pour y amener mon fils. Quand il a eu 11 ans, c'est l'âge que j'avais quand je suis partie du Mexique. J'ai amené mon fils au Mexique et on a fait le parcours, en fait. Et à Guanajuato, on a fait vraiment... Voilà, ça, c'est mon ancienne maison, mon ancienne école. Donc, j'avais vraiment envie de partager tout ça avec lui.
0: Et enfin... si vous deviez vous faire une devise, ou en tout cas le principe qui vous aura porté pendant toute votre vie jusqu'à présent?
2: Oh, il y a un tableau de l'artiste peintre Frida Kahlo, mexicaine.
0: Oui, oui.
2: Alors les peintures sont parfois très tourmentées, hein, parce qu'elle a vécu beaucoup de douleurs physiques, entre autres. Il y a une peinture qui s'appelle « Arbre de l'espoir tient bon », quelque chose comme ça. Et ça, c'est quelque chose qui me parle beaucoup. C'est la solidité de l'arbre de tenir bon malgré les tempêtes. Oui.
0: Ça vous ressemble bien, Axel Fischer. En tout cas, on vous remercie infiniment. Toutes les personnes qui viennent s'asseoir à votre place dans ce studio ont vraiment un bon souffle et ça fait du bien à nos auditrices, nos auditeurs, nous aussi, bien entendu, on est les premiers privilégiés. Mais merci infiniment pour ce message Très, très humain, très simple. Alors, vous avez un magnifique sourire. Hein,
2: Merci.
0: On ne peut pas le voir à la radio, mais on l'entend dans votre voix. Merci pour ce témoignage qui est un témoignage d'espérance. Et vraiment, c'est ce que nous essayons aussi de faire en cette radio. Vous serez toujours, vous et vos associations, bienvenus chez nous aussi, bien sûr, pour nous tenir éveillés. Puis voilà, on vous offre la parole quand vous voulez. Merci infiniment. Et donc, on va se quitter avec, alors là, c'est un duo totalement improbable, Brigitte Fontaine, que là, vraiment, les plus jeunes, je pense, je me tourne vers Adrien.
3: Très vaguement.
0: Très vaguement.
3: Très vaguement.
0: Parce que tu as fait des recherches.
3: Oui.
0: Voilà. Et alors, le chanteur M.
3: Oui.
0: Voilà, ça, le chanteur
3: ça, je connais.
0: On connaît, voilà. Donc, c'est le chanteur M et Brigitte Fontaine. Et si vous voulez vous amuser, regardez le clip, il vaut le détour, qui chante « Il y a des zazous ».
2: J'adore cette chanson. Déjà, elle me donne envie de danser, donc j'adore. Et en fait, je vais aller voir une pièce de théâtre au public avec mon fils prochainement. C'est des lendemains qui chantent et c'est sur l'histoire voilà. Des zazous, en fait, ces jeunes impertinents qui, à leur manière et de manière créative et originale, s'insurgeaient contre l'occupant allemand pendant la Deuxième Guerre mondiale.
0: Oui, parce que les zazous, ça c'est un petit peu mon enfance, hein, je suis née juste après la guerre, mais les zazous, oui, voilà, c'était... Et donc les voilà qui reviennent, avec deux générations et demie, certainement, M et Brigitte Fontaine, il y a des zazous, ben voilà, c'est encore aussi un bon message d'espérance et de mémoire. Merci à vous qui nous avez écoutés, on vous fixe rendez-vous la semaine prochaine, merci à Patrick qui vous permettra d'écouter et réécouter cette émission. Oui, Axel.
2: Et un tout grand merci pour votre invitation. C'est vraiment un moment qui fait du bien. Donc merci pour ce beau cadeau.
0: Merci à vous. À très bientôt.

La valse, c'était vous ? Bonjour, vous êtes sur RCF Liège pour un voyage au pays des mots. Les semaines passées, je vous avais parlé de Frankenstein et puis nous avons abordé Prométhée. Avec Frankenstein, c'était le Prométhée moderne. Avec Prométhée grec, c'est Prométhée enchaîné. Et voilà, Prométhée qui se fait cette feu. Et on parle du feu et de la lumière qui symbolise toujours la double nature des progrès scientifiques, illustrant comment l'innovation peut à la fois éclairer et détruire le potentiel du bien et du mal. Ça, c'était pour Frankenstein, mais c'était aussi chez Prométhée. Ces sages conseils se heurtent au farouche ressentiment de Prométhée, à l'amertume dont son cœur est plein. Éloignez-vous, dit le titan à l'antique dieu de la mer, Jupiter, ne vous pardonnerait peut-être pas de me témoigner de la pitié, et vous ne pouvez me donner aucune consolation. Mais puis-je t'abandonner, dit l'océan dont les larmes roulent jusque sur sa barbe blanche. Puis-je oublier les services que tes frères et toi avez rendus à ce ciel et à cette terre, ciel et terre avec des majuscules, dont nous sommes tous issus. Ô titan, Atlas ne soutient-il pas toujours sur ses épaules le pesant fardeau de la voûte azurée et l'audacieux typhon aux 100 têtes hurlantes, ne crache-t-il pas du fond de l'Etna sa rage en jet de flammes ? Prométhée, Prométhée, s'il est vrai que tu saches l'avenir, cet avenir caché aux dieux eux-mêmes, crois-moi, cesse d'accuser Jupiter, étouffe un courroux impuissant afin d'apaiser le roi des dieux par ton humilité. Prométhée secoue la tête avec mélancolie, car il sait l'avenir en effet. Il adresse à l'océan un regard d'adieu, et celui-ci, comprenant qu'une plus longue attente serait vaine, se confie de nouveau aux brises errantes, qui l'emportent au-delà des pentes pierreuses, vers la douceur des rivages et l'abri enchanté des grottes marines. Longtemps, Prométhée écoute en silence les mille soupirs de la nature amie qui compatit à son sort. Le vent qui passe gémit plaintivement le long des rocs. Le soleil s'est voilé, dans une faille, une source pleure. Les nymphes unissent leurs voix dans un chant douloureux qui berce la souffrance du géant enchaîné. Mais Prométhée ne souffre que dans sa chair. Son cœur orgueilleux brave le destin et se rit de la colère de Jupiter. Tous ses actes passés se lèvent devant lui, exaltant dans sa solitude et son abandon. Son amour des hommes, les bienfaits dont il les a comblés occupent sa pensée avec triomphe. Qu'étaient-ils, les pauvres nains de la terre, avant que le géant se fût penché vers eux, tapis dans des autres comme de misérables fourmis? Il végétait sans rien comprendre de ce qu'il voyait et entendait. Il passait à travers les siècles, ainsi que les fantômes d'un songe, régis par les seules lois de l'ignorant instinct. Et Prométhée était venu, créant, inventant, précipitant pour eux la course des doux émerveillements de l'avenir. Il leur avait appris à bâtir leur maison en employant briques et charpentes, à faire les semis et les moissons, à connaître le lever et le coucher des astres. Il leur avait enseigné la science des nombres, celle des lettres. Il leur avait donné la charrue et le navire, l'art d'employer les plantes qui guérissent et celui de lire dans les songes et les présages. Il les avait conduits aux métaux endormis dans la terre. Tous les adoucissements de l'existence humaine venaient de lui, Prométhée. Les clameurs se pressent de nouveau sur ses lèvres quand un faible bruit de pas retentit parmi les pierres des pentes. Prométhée et les nymphes prêtent l'oreille. Qui donc peut gravir ainsi, avec cette hâte, ce chemin rabouteux, qui ne mène nulle part et que marque seul le mince sabot des chèvres ? C'est une femme,
une enfant presque, qui, les yeux dilatés d'effroi, la poitrine oppressée par le choc de son cœur tumultueux, serrant autour de son corps, frêle, sa tunique déchirée par les ronces, court au hasard, hagarde, sans rien voir des cailloux qui meurtrissent ses pieds nus. Sur son front hâlé, pointant entre ses boucles en désordre, d'étranges protubérances apparaissent, lisses et blanches. Ce sont des cornes de génisse. Prométhée a levé les yeux vers elle, une expression de pitié brille dans son regard. Io, fille d'Inachus, dit-il doucement, arrête un instant ta course épuisante, pauvre enfant. Tu le peux, malgré l'aiguillon secret qui te presse, cet aiguillon que la jalouse Junon enfonce dans ton jeune corps. Tu me connais donc, ô prisonnier, fait Io, en passant sur son front une main tremblante. Comment te nomme-t-on ? Je ne t'ai jamais vu dans la maison de mon père, ni sur les routes où je cours exténué. Je suis celui qui a donné le feu aux mortels. Je suis Prométhée. Et je savais ton avenir, Io, avant même de t'entrevoir. Je connais aussi tous tes maux passés. Tu sais quel sera mon avenir ? Demande anxieusement la jeune fille. Oh, je t'en prie, écarte-moi le voile qui le couvre. Tes yeux se détournent avec embarras. Il est donc si effrayant que cela, l'avenir de la pauvre Io ? « Hélas !» répond Prométhée d'une voix très basse. Mais cette réponse, par sa tristesse même, pique l'inquiète curiosité de l'errante. Elle supplie le géant de lui dire sans peur, sans ménagement, quel est le sort réservé à tant de pas. Savoir quel est le danger qu'on va trouver en route, c'est déjà apprendre à le vaincre. Et les nymphes de la mer, curieuse de connaître à la fois le passé et l'avenir de la jeune fille aux cornes de génisse, joignent leurs supplications aux siennes. Prométhée hésite par pitié. Ses yeux se fixent longuement sur Io, qui tremble de fatigue et d'angoisse. « Mais d'abord, lui dit-il aux jeunes filles, repose-toi. Assieds-toi sur cette roche et laisse ces nymphes éponger le sang de tes pieds lacés. Veux-tu leur apprendre la triste histoire ? Elles peuvent l'entendre, car ces divinités de la mer sont les sœurs de ton père, le beau fleuve aux eaux rapides qui baignent les plaines fertiles de Lerne. » Io s'est assise. En cette heure, il lui semble que le mystérieux et lancinant aiguillon qui depuis tant de jours la force à cette course vagabonde s'apaise, s'endort. Avec un soupir, elle écarte de la main les boucles collées sur son front en sueur et elle dit « Mon histoire, elle est à la fois bien courte et bien longue. Il me semble que c'était hier que je courais peau petite fille à travers les pâturages qu'arrose le fleuve Inachus, mon père. Et hier, que, devenue jeune fille des songes, ont visité mes nuits, des songes qui me disaient « Tu vas être l'épouse de Jupiter, ô titan, ô nymphe des ondes. » Comment exprimer ce que je ressentais alors ? Quel orgueil et quelle épouvante ! Moi, la simple fille des champs, enfantée par une mortelle, j'allais être unie au plus puissant des dieux. Je fis part à mon père de ces songes qui chaque nuit me faisaient frissonner sur ma couche d'herbe odorante. Il consulta les oracles à Dodone, à Delphes, et enfin l'un d'eux lui ordonna de me chasser de sa maison, afin que, soumise au roi des dieux, je pusse errer jusqu'aux extrémités de la terre. Inachus avait dit l'oracle, si tu résistes à la volonté de Jupiter, toute ta race sera anéantie. Ce fut en pleurant que mon père m'ordonna de partir. Depuis cette heure, je ne sais quelle incompréhensible puissance m'habite. Malgré ma fatigue et ma peur, je dois toujours, toujours courir, comme si l'aiguillon d'un invisible bouvier harcelait sans cesse mes flancs et mes épaules.
me mènera cette course exténuante ? On va le savoir bientôt. On va juste prendre une respiration en écoutant Prométhée de Claude Nougaro.

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Promettez-moi d'en faire bon usage, promettez, promettez-le-moi. 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
1: Et Prométhée enchaînait un texte grec. Tu vas être l'épouse de Jupiter, a-t-on dit à Io. Où me mènera cette course exténuante? Ah, par grâce Prométhée, si ton cœur pitoyable aux hommes a daigné s'attendrir au récit de ma misère, montre-le-moi cet avenir en m'apprenant quel sort m'est réservé. Dis-moi pourquoi ces cornes ont soudain hérissé mon front, pourquoi je bondis à travers les champs à la recherche de je ne sais quel terrible appel. Prométhée soupire, il lève vers la nue ses yeux brûlés de lumière. Il sent là-haut la redoutable présence de Jupiter, de celui dont l'amour ou la haine suffisent à changer les lois de l'univers. Puis, il les ramène vers la jeune fille qui est comme suspendue à ses lèvres. « Oh, Io, dit-il, tu n'es qu'à l'aube de ta fatigue. Il te faudra marcher, courir bien longtemps. Junon te poursuit de sa jalousie, comme Jupiter de son amour. C'est la colère de la déesse qui a fait de toi en partie cette génisse bondissante. C'est elle qui t'aiguillonne si âprement. Tu vas traverser la Cythie, longer les bords de l'Arax et remonter ce fleuve impétueux jusqu'à sa source, c'est-à-dire jusqu'au plus élevé des monts du Caucase. Tu descendras alors vers le Midi, vers le pays des Amazones, puis par l'isthme de Saint-Myriel, aux portes étroites du marais Méotite. Tu franchiras le détroit et tu entreras en Asie alors. » Mais Io, épouvantée, s'est laissée tomber par terre. Elle sanglote. La pensée des fatigues qui l'attendent l'a abattue sans force. Ses larmes semblent venir d'une source intarissable. Et tandis que Prométhée, emporté par son don prophétique, déroule devant elle le sombre avenir, la jeune fille pleure. Pleure éperdument. Les gorgones à l'œil unique, à la tête hérissée de serpents, les griffons à la gueule pointue, les arimastes, noirs et cavaliers des rives plutoniennes, toutes ces dangereuses rencontres qu'il attend dans sa course hantent ses regards, noyés de pleurs de leurs terrifiants fantômes. Et Prométhée s'est tu depuis longtemps que Io l'écoute, encore en pleurant. Enfin, la jeune fille se relève, mais ce n'est pas parce que la consolation a raffermi son esprit, c'est parce que dans sa chair vient de se rallumer la flamme harcelante qui l'oblige à courir là-bas et encore là-bas. Pauvre enfant, dit Prométhée, qui devine son tourment, pars donc puisqu'il le faut, mais ne t'en va pas sans espoir. Tu t'arrêteras un jour auprès d'une île aux tranquilles eaux. Là, tu fonderas une race. Car c'est là que tu seras uni à Jupiter. Et c'est alors que je bénirai le destin qui t'a fait passer fuyante auprès de moi. Que veux-tu dire, balbutie Io, dont le visage se crispe d'impatience et de douleur? N'essaye-t-elle pas de toute sa volonté d'échapper à ce besoin de courir, de bondir, que met en elle le lancinant aiguillon de Junon, la jalousie? Mais on ne résiste pas aux dieux. Oui, fait alors Prométhée d'une voix retentissante, si haute que Jupiter l'a entendue du fond de l'Olympe, car de ta race naîtra un fils d'une force colossale qui mettra fin à mes tourments. Oh, ces jours-là, que Jupiter tremble sur son trône de nuages, ses foudres s'échapperont de ses mains. Un bruit de course qui s'éloigne est un écho furtif ou soudain roulement tonnerre qui semble secouer l'azur du ciel. Io n'est plus sur la pente que cette tache blanche que chaque instant amenuise. Ses bonds rapides la font bientôt disparaître aux yeux du titan et des nymphes de la mer. Mais le premier a retrouvé dans sa propre prophétie de quoi soutenir son orgueil. Debout enchaîné au rocher, les yeux levés pleins de hardiesse, vers ce ciel où le tonnerre continue à gronder sourdement, il apparaît digne de se mesurer avec le tout-puissant Jupiter. Et alors que les nymphes écoutent tremblantes et se cachant le front entre leurs bras blancs, il s'écrie : « Oui, grand Dieu, nul autre que moi, nul autre que ce captif dont tu te ris aujourd'hui ne te précipitera hors de ton Olympe. Ce sont les hommes qui tuent les dieux. Tu m'as dépouillé de la divinité. Tu as fait de moi cette faiblesse dont un enfant triompherait. Mais le destin qui m'a rendu immortel me laisse sans peur devant toi. Tu peux aggraver mon supplice, je suis prête à tout. Mais ce que tu ne peux empêcher, c'est que la triple parque te tienne dans ses mains, tout comme cet insecte au vol fragile. Tu ne peux empêcher que l'imprécation lancée contre toi par le vieux Saturne détrôné soit parvenue aux sœurs fatales. Tu ne peux empêcher que je sois seule, à savoir comment tu pourrais prévenir le malheur qui t'attend. Frappe-moi donc, tyran, frappe toujours plus fort. La pensée de ta chute m'aide dans ma misère. Le ciel s'est entrouvert dans un jaillissement de feu Mercure. Le messager du roi des dieux s'est envolé vers la terre. Soutenu, guidé par les ailes d'or de ses talons, il franchit en un instant les espaces aériens et se pose en Scythie, près du roc brûlé de soleil contre lequel sonnent les chaînes de l'orgueilleux titan. Ô Prométhée, fais le dieu rapide d'une voix à la fois persuasive et impérieuse. Jupiter t'a entendu. Il m'envoie vers toi pour savoir et ce qui le menace et ce qui le sauvera. Et le rire dédaigneux du géant secoue la terre. Me voici enchaînée et c'est moi que l'on prie. Touchante, distrayante aventure, ne perds point ton temps ici, docile esclave des dieux. Je sais l'énigme, mais je n'en dirai pas le mot. Et la foudre peut tomber en éclats et la terre s'ouvrir que je ne dévoile rien à Jupiter. Pourtant, ton obstination ne peut te servir. Je suis sourd comme les flots. Va-t'en. Aucune ruse, aucun tourment ne me fléchiront. Je me vengerai du Dieu qui m'accable aujourd'hui. Eh bien, tremble, orgueilleux titan, s'écrie Mercure avec impatience. Tu n'écoutes pas la sagesse et ton rire dédaigneux me prouve le peu de cas que tu fais de mes conseils. Mais la peur prendra une autre voie pour parvenir à ton oreille. Si tu résistes, si tu te tais, Jupiter brisera ce roc de sa foudre et t'ensevelira sous ses débris. Les ans, les siècles passeront et tu ne connaîtras de la vie, tu n'auras comme compagnon que l'aigle de Jupiter dont le bec insatiable te creusera le flanc pour se nourrir de ton foie. Qu'importe, qu'importe, s'écrie Prométhée, raidi dans son orgueil. Qu'attendre d'un ennemi sinon de la souffrance? Rien ne peut m'étonner, ne peut me faire fléchir. Tombe foudre, ébranle la terre, confond les flots de la mer avec les astres, précipite-moi au fond du noir tartare. Je suis immortel. Mercure a fait aux nymphes un signe impérieux et celle-ci s'éloigne bien qu'à contre-cœur. Un moment, il reste seul avec le titan captif. Il voudrait le persuader de réfléchir encore avant de déclarer ainsi, lui, le vaincu et le souffrant, la guerre au maître du monde. Mais l'intrépide regard de Prométhée arrête les paroles sur ses lèvres. Il prend son envol. Et derrière lui, au coup éclatant du tonnerre, la terre tremble et mugit. Les rocs s'émiettent. La poussière s'élève en tourbillon sous les vents qui font rage. La mer dresse ses flots noirs jusqu'au ciel. Mais plus haut que tout retentit la plainte éternelle de Prométhée, la plainte humaine. Je pense qu'il y a longtemps qu'on n'a plus lu des récits grecs, mais il y a beaucoup de choses à prendre en compte. Et c'est ainsi que se termine cette émission et nous allons écouter Noé Pressoff, Il y a un monde. Merci de votre écoute et merci à Christophe Brulle.

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7: Et toujours fierté et plaisir de vous retrouver, mesdames, mesdemoiselles, messieurs, sur RCF, la radio chrétienne francophone. Et c'est bien sûr dans votre émission Potpourri africain, votre rendez-vous radio ensoleillé avec l'Afrique. Au sommaire de cette émission, quelques informations en provenance du continent africain. Suivra notre éphéméride RCF Mémo Afrique, le passage en revue de quelques grandes dates africaines, semaine du 5 au 11 octobre, et finir d'ici 30 minutes avec la sagesse africaine de la semaine, un proverbe, un adage africain à méditer tout au long de ce week-end, et le tout bien parfumé, le tout bien aromatisé de la chaleureuse et bien dansante musique afro-africaine. 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Et pour démarrer musicalement, voici depuis le Mali, Salif Keita, 4V.

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1: Information en provenance du continent. 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Niger disparu depuis un mois. Le journaliste Moussa Kaka est en vie et détenu par les autorités. Il est en vie et sa famille le sait. Par ces mots, le ministre de la Justice et des Droits Humains, Aliou Daouda, a confirmé ce mardi à Reporters sans frontières les propos qu'il avait tenus le 25 septembre devant le Conseil des Droits Humains des Nations Unies à Genève. Personne n'est disparu au Niger. Le Niger ne fait pas disparaître ses citoyens, avait-il déclaré en réponse à une interpellation de la rencontre africaine pour la défense des droits de l'homme, RADO, avant d'affirmer que Moussa Kaka est détenu, qu'il aurait commis des infractions dont il devra répondre devant les juridictions. Reporters sans frontières salue une preuve de vie, mais considère que Moussa Kaka demeure victime d'une disparition forcée et de détention arbitraire tant qu'il n'a pas accès à ses proches ni à un avocat et tant que les autorités n'ont précisé ni son lieu de détention ni les faits qui lui sont reprochés. C'est un soulagement, c'est aussi une preuve de vie pour Moussa Kaka, estime Sadibou Marong, directeur du bureau Afrique de l'ONG Reporters sans frontières. La déclaration faite par le ministre de la Justice et des Droits humains en quelque sorte lève le voile qui subsistait sur la disparition forcée de ce journaliste aux 40 ans de carrière. Mais pour nous, les autorités confirment leur lien avec sa disparition, poursuit-il. Depuis plus d'un mois, tout le monde attendait, tout le monde demandait à avoir des informations, tout le monde attendait la réaction des autorités du Niger. Nous continuons à appeler les autorités à mettre un terme à cette situation révoltante en le libérant immédiatement, a conclu le directeur du bureau Afrique de l'ONG Reporters sans frontières. L'UGPLA se réjouit de savoir qu'il est certes en vie, mais l'UGPLA voudrait savoir pourquoi Moussa Kaka a été détenu pendant plus de 30 jours et s'il a commis une infraction, qu'il soit représenté devant le tribunal et qu'il ait les moyens de se défendre comme dans tout état de droit. Autrement dit, il s'agit là d'un cas de disparition forcée selon les conventions internationales auxquelles la République du Niger est partie. Les juntes au pouvoir ont le tort ou la manie de croire que nous sommes leurs ennemis, ce qui n'est pas le cas. Nous avons tous en commun les terroristes qui portent atteinte à la sécurité partout des vaillantes populations. Mais les journalistes ne sont pas les ennemis des juntes établies dans les trois pays de l'AES. Mais au contraire, les journalistes sont disposés à pouvoir contribuer à la lutte efficace contre l'hydre terroriste. Et pause musicale, c'est avec Osibisa, des Warriors.

spéciale de l'ONU montre que la situation du pays n'est pas oubliée. Le Conseil des droits de l'homme des Nations Unies a maintenu le 6 octobre 2026 sa surveillance du Burundi en vue notamment de la présidentielle de mai 2027, s'inquiétant d'une augmentation alarmante du nombre d'exécutions extrajudiciaires et de disparitions forcées. Une décision saluée par l'Association nationale des chrétiens contre la torture ACAT, le mandat de rapporteur spécial montre que la situation du Burundi n'est pas oubliée sur la scène internationale. Au Burundi, la société civile exprime son soulagement ce mercredi après l'adoption la veille mardi à Genève par le Conseil des droits de l'homme de l'ONU d'une résolution sur le pays. Par cette résolution, le Conseil proroge d'un an le mandat du rapporteur spécial sur la situation des droits de l'homme au Burundi. Bien que ce dernier ne soit pas autorisé à visiter le pays, ses rapports sont scrutés avec attention et constituent, selon Maître Armel Niyongeri, président de l'Association des chrétiens contre la torture à ACAT Burundi, l'un des derniers liens pour éviter que la situation des droits humains dans le pays ne tombe dans l'oubli, alors que les rapports successifs du rapporteur dénoncent de nombreux cas d'arrestations arbitraires, de tortures, de disparitions forcées, exécutions extrajudiciaires ou encore la fermeture de l'espace politique malgré les dénégations de Gitega. Le rapporteur spécial sur le Burundi aujourd'hui est le seul mécanisme international indépendant qui suit la situation des droits humains au Burundi, affirme Armel Niyongere au micro de Carlo Valade. Les mécanismes internationaux et nationaux ne sont pas indépendants et ne peuvent pas documenter des cas de violation grave des droits de l'homme qui y sont commises. Il poursuit, nous pensons aussi que c'est un moment crucial où nous sommes en pleine préparation de l'élection présidentielle de 2027. Les périodes électorales au Burundi ont été marquées par des violences, donc maintenir la surveillance maintenant, c'est faire de la prévention. Nous pensons que le mandat de rapporteur spécial montre que la situation du Burundi n'est pas oubliée sur la scène internationale. La présidentielle au Burundi, lors de laquelle Évariste Ndayishimiye fait figure de favori pour un second mandat, aura lieu le 3 mai 2027. Il avait été élu en mai 2020, initialement de 5 ans. Le mandat présidentiel a été rallongé à 7 ans par une réforme de la Constitution en 2018. Le 18 septembre, le rapporteur Fortuné Gaëtan Zongo avait averti que la situation au Burundi avant la présidentielle de 2027 présentait des signes avant-coureurs d'une crise électorale. Selon le rapporteur, mandaté depuis 2021 par le Conseil des droits de l'homme, mais qui ne s'exprime pas au nom de l'ONU, 402 personnes ont perdu la vie en 2025 et 182 au cours des 6 premiers mois de 2026, tandis que 80 personnes ont été enlevées ou ont disparu depuis 2025. Aération musicale avec la Togolaise Fifi Rafiatou, Rebecca.

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1: Et place à présent, mesdames, mesdemoiselles, messieurs, à notre éphéméride RCF Mémo Afrique, passage en revue de quelques grandes dates africaines, et semaine du 5 au 11 octobre. Et c'est quelques trois dates de retrouver pour vous. On commence par celle-ci, 10 octobre 1958, Congo, Lumumba fonde le MNC, Mouvement National Congolais. Deuxième date, 6 au 11 octobre. Octobre 1982, Afrique-France, deuxième tournée de François Mitterrand en Afrique noire. Il se rendra notamment au Burundi, au Rwanda et au Congo, au Brazzaville. Et cette dernière date, 9 octobre 2024, élection présidentielle au Mozambique, victoire du candidat Daniel Chapo, candidat du Frelimo, Front de Libération du Mozambique, parti au pouvoir. Voilà donc tout pour notre éphéméride de cette semaine et de retrouver à présent notre rétro musical, une vieillerie musicale africaine ou afro-africaine à retrouver, retaper, dépoussiérer pour vous, mesdames, mesdemoiselles, messieurs, histoire de vous faire bouger, histoire de vous faire danser et de vous rappeler aussi quelques souvenirs. Mais d'abord et toujours, la roue musicale à faire tourner de manière aléatoire. C'est parti, ça tourne et ça s'arrête sur Mayaoula Mayoni, le titre. Tonton Akwe. Souvenir, souvenir, c'est parti.

Mayowila Mayoni depuis le Congo Kinshasa, le titre Tonton accueille à vos souvenirs, mesdames, mesdemoiselles, messieurs, votre bar dans signe de l'époque 1982.

les radios nationales africaines à l'époque. À l'écoute, bien sûr, de cette chanson qui vous avait fait bouger, danser à l'instant, aussi sur RCF dans votre émission Popori Africain avec Campbell Lawson. Et c'est donc presque terminé pour votre émission de ce jour. Mais encore, la sagesse africaine de la semaine, un proverbe, un adage africain à méditer tout au long de ce week-end et un proverbe swahili qui nous dit ceci: celui qui s'échine sur la roue ne mourra pas de faim. Je reprends, celui qui s'échine sur la roue ne mourra pas de faim. À méditer, à bon entendeur, salut. Terminé donc pour Popori Africain de ce jour. Merci de nous avoir suivis. Merci d'avoir été des nôtres. On se retrouve la prochaine fois si Dieu le veut. Mais Dieu toujours le veut quand c'est beau, quand c'est chouette. Popori Africain vous a été présenté par Campbell Lawson. On se quitte avec la diaspora, le groupe Les Aigles ont le titre Alkuyone. Au revoir.

Bienvenue à chacun et à chacune, ravi de vous retrouver une fois de plus évidemment sur ces antennes pour une émission aujourd'hui entièrement consacrée à un grand monsieur de la musique africaine, un homme qui a marqué l'imaginaire de plusieurs générations de mélomanes. Il est né le 6 juillet 1938 à Sonabata, à un peu moins de 100 km de Kinshasa, et il est mort le 12 octobre 1989 après avoir été longtemps interné en Belgique à l'hôpital de Mangodine. Mesdames et messieurs, hommage au grand maître Franco.

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Cette chanson est considérée comme une véritable bombe, car Lwambo Makiadi, qui a toujours cru en son talent de chanteur, pense que le moment est venu de lui donner sa chance. À la sortie de Mamou, les Congolais découvrent un chanteur à la voix langoureuse, charmante, et qui deviendra rapidement la coqueluche des mélomanes de la rumba congolaise. Il s'appelle Jean de Dieu Mbialou Makiese. Il entrera dans le panthéon des grands musiciens congolais sous son nom et surtout son surnom de Madilou. Plus tard, il deviendra successivement Madilou System, Madilou Multisystem, le grand Ninja. Retour dans les années 70.

musique. J'aime particulièrement cette chanson, Adza. Le grand maître franco, François Luambo Makiadi, est présent aujourd'hui sur notre radio. Et bienvenue si vous arrivez seulement maintenant. On l'appelait le grand maître, le vénérable Yorgo, ou encore le sorcier de la guitare, car son talent et son doigté étaient magiques. En feuilletant le long album de sa vie et de ses innombrables disques qu'il enregistre, en voici un qu'on pouvait conseiller évidemment à tous ceux-là même qui sont fans de voitures. Car l'histoire de cette chanson, Adza, est celle de tout distributeur et surtout de tout grand producteur de voitures qui souhaitait faire la publicité en Afrique. Un de ses tubes ayant marché très fort en Afrique et surtout ce magnifique Adza qui en fait est la promotion du concessionnaire. La chanson est en fait une publicité pour le concessionnaire qui commercialisait à l'époque les voitures Volkswagen à Kinshasa dans ces années-là. D'où le refrain VOE, VOE, VOE, la prononciation chinoise évidemment de VOE. Oui, commandé na Adza, Adza Congo Yasika. Commandé chez Adza qui nous apporte du nouveau Congo. La chanson généreusement rétribuée a permis évidemment à Franco à l'époque d'offrir à chacun de ses membres, des membres du groupe OK Jazz, un véhicule personnel. Voilà donc l'histoire de cette chanson. Poursuivons avec les années 80, 1986 et cette belle rencontre entre Franco et la jeune jolie Détat. Voici Massou.

Jolene Deta Kamenga Kaya Obote à l'état civil. Elle est définie comme chanteuse, auteure-compositrice, danseuse et finalement évangéliste congolaise. Oui, parce que l'artiste a donné sa vie à Dieu. Alors rappelons que cette chanson date de 1986. Car en 1985, elle rejoint l'orchestre Afrisa International de Taboulé et n'y passe qu'un an. Par la suite, elle intègre donc le tout-puissant OK Jazz de Franco et elle acquiert une reconnaissance nationale en tant que chanteuse principale dans ce mini-album. L'album du groupe Le Grand Maître Franco et son tout-puissant OK Jazz et Jolene Deta, en collaboration bien sûr avec Simaro Lutumba. Le mini-album comprenait des singles comme Chéri Okamisui Kingai, Laile, Likamboya, Somo Lumbe ou encore le magnifique Masu qu'on écoute à l'instant. Des titres qui ont permis évidemment de mettre sous les feux des projecteurs la belle Jolene Deta. Il faut le reconnaître, elle n'avait pas qu'une belle voix, elle avait également la plastique qui allait avec. À l'instant dans Jolene Deta et Franco, on est en 1986. 1981. Voici l'un des grands hits du grand maître Franco. 12 600 lettres.

Comme le surnommaient certains de ses fans, a fait ses débuts musicaux à l'âge de 15 ans, non loin de la parcelle familiale de la rue Basenge, numéro 100, dans la commune de Ngiringiri, où sa mère était locataire. Il a rejoint le groupe Watam d'Ebengo de Wayon sous le joug de la maison Le Ningisa, puis a créé son tout-puissant Ok Jazz, où il était devenu auteur, compositeur, chanteur, guitariste, conteur, éditeur, meneur d'hommes et surtout perturbateur, un perturbateur officiel. Le genre de perturbateur qu'on aimait bien entendre. Car Franco critiquait les autorités, il voulait une vie meilleure pour tous les Congolais. C'est l'une des raisons pour lesquelles la plupart de ses chansons étaient longues et aussi parce qu'il racontait des histoires de vie, les histoires du quotidien. Franco à l'instant avec 12 600 lettres, pour être bien précis. Rappelons que Franco démarre à l'âge de 18 ans véritablement de manière professionnelle. C'était en 1956, mais ses hits arrivent au cœur des années 70 et même 80. Et parlant d'années 80, voici Tutti du grand maître Franco.

Tutti, la voix de Franco. Faut reconnaître que Franco mettait en scène un événement de la vie où se mêlent sentiments et morale. Les paroles modulées par la voix onctueuse du chanteur soliste répondaient évidemment aux sentences moralistes énoncées par ses compositions. Alors rappelons que sur un canevas nonchalant, répétitif de guitare et de percussion, se construisait un discours musical original et dénué d'aspérité dont les phrases harmoniques atteignaient les régions secrètes de la perception où se formulent les voix intérieures. Alors notons tout de même que Franco avait en lui ce pouvoir-là de dire les choses, même en choquant des personnes, sans toutefois se faire interpeller. Mais par moments, le pouvoir lui tira un peu dessus. Il faut reconnaître que Franco, c'est aussi quelqu'un qui savait être nationaliste. Et parlant de l'amour pour son pays, retenons ce titre, Liberté, 1976.

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1: Merci d'écouter cette émission consacrée au grand maître franco-François Luambo Makiadi, qui nous a quittés le 12 octobre 1989 à Mongodine à Namur, ici même en Belgique. Alors rappelons que cette chanson Liberté est sortie en 1976 et cette chanson célébrait les 20 ans de l'OK Jazz. En deux décennies, Luambo Makiadi était au sommet de sa musique. Seul maître à bord de son orchestre, il sort de sa coquille pour imposer son leadership. Il instaure une politique de grandeur et attire auprès de lui tout ce que le pays compte de grands talents artistiques. Il vole de succès en succès et c'est l'apothéose. Luambo devient le musicien repère des grandes nuits présidentielles. Il en profite évidemment pour s'attirer les meilleurs musiciens de tout le pays. Je dis bien les meilleurs musiciens de tout le pays et l'OK Jazz devient le tout-puissant OK Jazz. Et parmi les hits de ce tout-puissant OK Jazz, il y a ce magnifique Mario. 1985.

Cette chanson est rentrée au panthéon de la musique africaine, oui. En même temps que son auteur, 1985, le grand Franco, François Luambo Makiadi, et le tout-puissant Eke Jazz, avec la voix de Madilou System. Mario. Ah, quel garçon! Mario est une manière pour lui de décrire ce gigolo qui vit au crochet d'une femme qui a réussi et qui l'entretient. Mais elle se plaint de lui, de ses abus, de son machisme, alors qu'il vit à ses dépens, bien sûr, de sa brutalité et surtout de son irresponsabilité. C'est le reproche de cette femme fatiguée, Nalembi en Lingala, qui est au cœur de la chanson. Madilou lui prête sa voix. Et quant à Franco, ici, il admoneste Mario et se fait l'interprète de la malheureuse. Qui est donc Mario? C'est la question qu'on se posait à l'époque. On espérait que ce soit une célébrité. D'autres voyaient en leur voisin Mario. Et finalement, on disait à Franco, attention, parce que Mario va te casser la figure. Et de passage à la télévision nationale, il dit avec humour, je ne comprends pas pourquoi les gens me demandent qui est Mario, qui est Mario. Mario n'est même pas un nom congolais. Mario ne vit pas ici à Kinshasa. Mario, il vit au Portugal. Ah, sacré Franco. Rappelons qu'à travers ses œuvres amoureuses, satiriques, humoristiques et même pamphlétaires, Franco avait su conquérir le cœur de tous les Congolais. Et il faut dire qu'effectivement, les artistes de son époque étaient rares. Très peu pouvaient prendre la parole et dire les choses de cette manière-là. Mais Franco maniait la critique à la limite de l'insulte. Et sachant que les gens n'étaient pas aussi tolérants, il savait le dire avec humour. Merci de rendre un hommage à ce grand monsieur de la musique africaine. Monique.

0: Ah, l'originalité Moleka, 1977. Faut savoir qu'en 1982, Franco décide de s'installer en Europe avec tous ses musiciens pour une durée indéterminée. Mais tout en créant de nouvelles structures pour l'édition, la promotion et la production de disques. Tantôt à Paris, tantôt à Bruxelles, il croule sous le succès. Des titres comme Non, Très Fâché, Mamou, Macambo et Zalibro qu'on écoutera tout à l'heure et Très Impoli sont de véritables philippiques qu'il distribue à la ronde comme des bouquets de fleurs tour à tour à la femme, aux intellectuels, à une certaine jeunesse et même à certains hommes. En 1983, le grand maître se rend aux États-Unis pour une grande tournée où il confirme sa célébrité auprès des Afro-Américains. La diaspora négro-américaine l'accueille chaleureusement. Franco est vraiment au top de son art.
1: Liberdade!
0: Il faut savoir que, à la fin des années 80, malgré le mal qui le ronge, Franco trouve la force d'enregistrer ses dernières chansons soutenues par la voix de Sam Anguana, de Madilou System et d'autres musiciens qui sont à Bruxelles. Mais ses jours sont comptés. Le ciel s'obscurcit et pourtant, lui, il y croit toujours. Il annonce même son retour pour d'ici peu. Finalement, voyant son état s'empirer, les médecins l'hospitalisent à l'hôpital Montgaudine, non loin de la ville de Namur. Son épouse et son frère, Jules, lui rendent régulièrement visite. Ses enfants sont également présents, inquiets de la tournure prise par les événements. Ils voient leur père se décomposer. Chacun de ses mouvements augmente le mal. Le baobab est atteint. Les nuages s'assombrissent, il est au bout du chemin. La nuit du 12 octobre 1989, François Lambomacchiadi, dit Franco, n'en peut plus de lutter. Il jette l'éponge. Le grand baobab de la musique congolaise et moderne est tombé. La nouvelle envahit l'Afrique et tout le peuple africain est sous le choc. Franco n'est plus. Mesdames et messieurs, merci d'avoir écouté cet hommage rendu à un grand monsieur de la musique africaine, une grosse pointure de notre musique. Et c'est vrai qu'on ne peut pas parler d'un monsieur comme celui-là raconter à chaque fois sa vie, on ne peut qu'écouter ses œuvres. Et parmi les œuvres de Franco, je vous ai promis le grand Macambo et Zalibro. Merci d'avoir écouté et à bientôt. Salut.

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Bonjour, bonjour à tout le monde et nous voici dans les décennies passées, dans les années 70 cette fois-ci avec le groupe Fleetwood Mac. C'est un plaisir de vous présenter tous ces succès qui ont été déterminants dans cette fin des années 60 et début des 70. Ils ont envahi les ondes, mais avec un charme évidemment un peu fou et beaucoup de variations, parce que dans le groupe ça a changé fameusement. On a commencé par Albatros, qui a été un succès qui a permis de traverser la Manche et de se retrouver en France, en Belgique. On a écouté ça avec beaucoup de plaisir. C'était, on peut le dire, la première étape de ce groupe Fleetwood Mac, groupe pop-rock anglo-américain formé à Londres en 1967. On écoute « I Believe My Time ».

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1: Nous sommes toujours dans la première étape du groupe de blues britannique Fleetwood Mac 1968-69 avec Peter Green, Jeremy Spencer, David Kilwan et le bassiste John McVie et l'autre Mick Fleetwood, le batteur. Et Fleetwood, donc, qui a donné le nom de Fleetwood Mac. Ce succès avec Albatross et puis d'autres morceaux s'est plus ou moins transformé. Ils ont fait venir d'autres personnes, plus des Américains. Ils ont, c'est pour ça qu'on appelle un groupe anglo-américain. Et ils ont proposé alors d'autres morceaux comme « Crazy About You, Baby ».

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1: C'était Can Go Back et on annonce un virage dans ce groupe, le Fleetwood Mac, c'est l'album Mirage de 1982. Et alors, qui est-ce qui est arrivé là? Christine McVie, l'épouse de John, elle est chanteuse et claviériste. Et il y a aussi Lindsay Buckingham et Stevie Nicks. On continue avec Love in Store.

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1: Toujours de l'album Mirage, c'était Wish You Were Here. Encore cet album avec Book of Love et puis on va changer.

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1: Nous sommes en 1977. L'album Rumours vient de sortir et ça va faire un succès planétaire, comme disent les vendeurs. Le plus grand vendeur de tous les temps, Grammy Award de 1978, avec les Beatles et avec les Pink Floyd, c'était l'album qui a rapporté le plus de 120 millions d'albums vendus. Incroyable. Voilà, on écoute Mystifying et puis You Make Loving Fun.

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1: Vous êtes toujours à l'écoute de RCF Liège avec Christophe à la technique et l'émission Il suffira d'un chant où on traverse les décennies avec de jolies voix et ce sont celles de Fleetwood Mac que nous écoutons avec grand plaisir. On va écouter maintenant Never Going Back Again.

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1: Et voilà, c'était deux grands succès. D'abord, They're Going Back Again de Lindsey Buckingham avec sa guitare, ça fait le tour du monde. Et puis encore un plus grand succès, Gone Your Way, c'est toujours de Lindsey Buckingham. On écoute maintenant Monday Morning.

Voilà, nous étions en compagnie de Fleetwood Mac. C'est un très grand plaisir. Je vous retrouve la semaine prochaine pour d'autres belles choses comme ceci. Au revoir. On écoute encore de Fleetwood Mac, Dreams.

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1: Bonjour à tous. Aujourd'hui, nous allons parler de robots humanoïdes. Voici quelques exemples récemment apparus sur le marché. D'abord, des robots danseurs. Un Chinois, ingénieur en robotique de 26 ans, a impressionné les juges d'America's Got Talent en dansant avec 8 robots humanoïdes sur un titre de Lady Gaga. La prestation a suscité une standing ovation. Les robots se déplaçaient en parfaite synchronisation avec l'humain, exécutant des gestes précis, des acrobaties coordonnées. De nombreux internautes sur les réseaux sociaux ont exprimé leur surprise et leur admiration devant la performance. Et surtout, les Chinois ont salué avec fierté les progrès technologiques de leur pays. En juillet, vous avez peut-être vu aussi les images de combats MMA entre humanoïdes à Shenzhen. Un même robot pour tous les protagonistes, mais c'est la programmation qui faisait la différence. Ce sont vraiment des images impressionnantes. L'enjeu d'une telle compétition, c'est surtout la démonstration, l'accélération de la R&D, recherche et développement, et la découverte de talents.
2: Parlons maintenant de robots humanoïdes qui battent des records sportifs. Agilité, vitesse, puissance, les robots humanoïdes deviennent chaque jour plus impressionnants. Le bond réalisé en un an dépasse tout ce qu'on pouvait imaginer. Les deuxièmes Jeux olympiques des humanoïdes de Pékin vers la Miou le prouvent. Là où une première édition relevait de la démonstration technique, ces JO sont une véritable compétition avec des records, des rivalités et des enjeux industriels. 666 équipes venues de 16 pays ont vu s'affronter 2056 robots en 51 épreuves, de l'athlétisme à la boxe, en passant par le football et les arts martiaux. En 2025, on avait seulement 280 équipes et 500 robots pour 26 épreuves. La firme chinoise Unitree a présenté un nouveau robot baptisé Superman qui saute à 2 mètres de hauteur sans élan et court à plus de 45 km/h. Le 100 mètres est tombé sous la barre des 9 secondes 58 d'Usain Bolt. Un autre robot a atteint 2,88 m au saut en longueur sans élan. L'ancien record robotique plafonnait à 95 cm. 21 épreuves ont testé les robots sur des tâches d'usine, de secours et de manipulation domestique. Une chose qui caractérise ces jeux, c'est l'autonomie des machines et leur fiabilité. Le 400 mètres, le 1500 mètres et les relais se courent désormais sans aucune intervention humaine. Ces JO ont illustré de manière flagrante les avancées technologiques chinoises dans le secteur des robots humanoïdes.
1: Bon, tout n'est pas encore rose au royaume des humanoïdes. Certains s'effondrent, trébuchent, se brisent en mille morceaux ou restent immobiles sur la ligne de départ. Mais malgré ces couacs, ces dernières années, les humanoïdes sont devenus l'un des symboles des progrès de la robotique. Les démonstrations de danse, de sport, d'équilibre sont aujourd'hui un passage obligé des salons technologiques. Mais si on voit des robots danser et gagner des marathons, ils commencent aussi à pénétrer les ateliers. L'an dernier, BMW a déployé une flotte de robots conçus par une entreprise américaine dans son usine de Californie du Sud, dans le cadre d'un programme pilote visant à évaluer leurs performances dans des conditions réelles de production. Selon BMW, l'expérience a été un franc succès. Les robots ont contribué à la production de plus de 30 000 BMW X3 en assurant le positionnement précis de tôles à souder. Ils ont effectué cette tâche physiquement exigeante 10 heures par jour, 5 jours par semaine. À l'issue du programme pilote qui a totalisé 1250 heures de fonctionnement, les robots humanoïdes ont déplacé 90 000 composants et effectué 1,2 million de pas.
2: Et cette année, BMW fait appel à un autre constructeur de robots pour son usine de Leipzig en Allemagne. Il s'agit de la société zurichoise Hexagon qui propose des robots appelés Aeon. Ils sont équipés d'un système de contrôle gestuel basé sur l'intelligence artificielle et de capteurs capables d'analyser leur environnement et de prendre des décisions autonomes en fonction de ce qui les entoure. Ils peuvent également apprendre en effectuant diverses tâches et adapter leur programmation en fonction de leurs expériences. Ils se déplacent grâce à des roues et peuvent atteindre une vitesse de 2,4 mètres par seconde. Ils pèsent 60 kg, mesurent 1,65 m et peuvent transporter une charge de 15 kg sur une courte durée et 8 kg sur une plus longue période. Ces humanoïdes sont équipés d'un système de remplacement automatique des batteries. Lorsque celles-ci sont épuisées après 4 heures d'utilisation, ils se rechargent automatiquement pour continuer à fonctionner. Parlons maintenant d'un humanoïde spatial à 4 bras pour aider les astronautes. En apesanteur, les jambes ne servent pas à grand-chose. La marche et l'équilibre sont impossibles. Alors Orbit Robotics, une spin-off de l'ETH Zurich, a conçu Helios, un robot adapté à un environnement de microgravité. Il s'agit en fait d'un robot à 4 bras, 2 paires au rôle complémentaire. 2 servent à ancrer le robot aux surfaces intérieures, tandis que les 2 autres effectuent les tâches. Déchargement de produits, manipulation d'outils, déplacement d'équipements. Cette configuration lui permet de se stabiliser et en même temps de fonctionner, ce qui serait impossible avec 2 bras et 2 jambes.
1: Les moteurs sont concentrés près des épaules et la force est transmise par des câbles et des poulies, de sorte que le poids aux extrémités des membres est réduit, sans compromettre l'amplitude des mouvements. Le robot dispose aussi d'une articulation du coude à roulement pour des mouvements fluides, sans à-coups, qui pourraient le déstabiliser en apesanteur. Un tel robot est destiné à décharger les astronautes de tâches répétitives, pas à les remplacer. L'idée est que les humains puissent se concentrer sur des recherches scientifiques à haute valeur ajoutée. Et compte tenu du prix exorbitant du travail dans l'espace, c'est une bonne idée. On compte qu'une heure dans l'espace pour un astronaute revient à 140 000 dollars. Bien qu'Helios soit conçu au départ pour les travaux intérieurs à la station spatiale, Orbit Robotics envisage de l'adapter à des missions plus étendues, comme la maintenance des satellites et la construction dans l'espace. Mais les robots humanoïdes arrivent aussi à domicile pour des tâches ménagères. Ces humanoïdes sont encore imparfaits parce qu'ils manquent de bases de données du monde réel. D'où le défi des constructeurs d'envoyer leurs machines travailler dans des environnements inconnus pour accumuler de nouvelles données.
2: À Pékin et Shenzhen, des robots dotés d'intelligence artificielle font équipe avec des aides ménagères pour effectuer des ménages à domicile. L'idée est d'apporter une aide au quotidien, mais surtout de collecter des données pour entraîner les futurs robots domestiques. Le grand robot monté sur roulette développé dans ce contexte commence par identifier les zones à nettoyer à l'aide de ses caméras et pendant que l'humain nettoie, il ramasse les déchets et plie les vêtements éparpillés grâce à 2 pinces au bout de ses bras. Dans le futur, le robot répondra aux commandes vocales. Quelques centaines de personnes ont déjà fait appel à ce service de nettoyage en duo depuis son lancement en mars. Mais le chemin est encore long avant la diffusion de ces engins à grande échelle. Jusqu'ici, les robots sont loin d'égaliser la dextérité humaine.
1: Ils vont toutefois évoluer. La première école de formation pour robots humanoïdes de toute forme et de toute taille vient de s'ouvrir à Shanghai. Elle réunit plus de 100 modèles différents venant de plus de 12 constructeurs. Ces robots y perfectionnent leur motricité afin de faciliter leur intégration dans la vie quotidienne des personnes en ce qui concerne les robots domestiques. Ils apprennent à maîtriser les tâches nécessaires à différents métiers spécialisés pour les autres. 45 compétences de base doivent être acquises, telles que l'appréhension, le ramassage, le placement ou le transport d'objets. Et 10 tâches clés seront enseignées, comme plier du linge, ranger des étagères ou nettoyer du matériel. Ensuite, les millions de données recueillies serviront pour la promotion suivante, qui formera plus rapidement des robots plus grands et plus diversifiés pour des secteurs comme l'industrie, la médecine, les services, l'hôtellerie par exemple, et l'agriculture.
0: Eh bien, merci. Et sans plus tarder sur RCF Liège, on en parle.
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Il est 20h en Belgique, en France, en Suisse, 14h au Canada. Bonjour, bonsoir et bienvenue à tous nos auditeurs ici au Centre culturel du Botanique à Bruxelles dans le cadre du deuxième festival de la création sonore et radiophonique. Nous sommes très heureux de vous y accueillir pendant une heure en direct et en public sur Musique 3 pour la RTBF, sur la chaîne culturelle de Radio-Canada, sur France Culture et sur Espace 2 pour la radio suisse romande.

Mon passé est passé. Mais il vient systématiquement embrumer de son glacis amer tous les instants que Jean-Marc s'efforce désespérément de vivre dans la clarté du présent. C'est dire que Jean-Marc est un nostalgique. Un nostalgique de la pire espèce.

0: souvent dans les lieux publics, dans les cafés. Vite, je me sens un peu oppressée parce que je vois rien et j'entends rien aussi parce que la musique marche très fort. Avec des amis, souvent ça me complexe parce que j'ai l'impression qu'ils entendent mieux que moi. Et puis ils me racontent qu'en fait ils lisent sur les lèvres aussi, ce que je fais pas évidemment. C'est ça souvent qui dans les lieux un peu, les lieux branchés ou les soirées, je me sens vite très seule et très handicapée.
1: Bienvenue.
0: J'aime bien y aller quand c'est clair que j'ai envie de danser, alors ça me dérange pas d'être dans ma bulle et de pas communiquer avec les gens parce que je danse, c'est tout. Mais même déjà pour danser, il faut vraiment que j'ai le degré d'autodérision suffisant pour me dire que les gens me voient danser et que moi je les vois pas. J'ai l'impression que tout le monde est en train de se dire qu'est-ce que c'est que cette personne qui se déplace un peu bizarrement. Tout le monde pense souvent que je suis saoule d'ailleurs. Parce que, tu vois, j'ai l'air de ne pas rendre les regards ou de ne pas rendre le sourire, donc vite, ça donne quelque chose.
1: La houle des voitures disparaît dans le soir. En différents endroits de la ville, des phares s'allument. Il est prêt à partir. Je marche seul. Quitter cet endroit qui invite au départ. Les bateaux survolent la terre de feu. Goutte à goutte, les trains traversent le Rhin. Une lune rousse fait tanguer le ciel et les étoiles de mer ont de la fourrure aux aisselles. Une enfant s'approche de moi avec un air sérieux, m'attire à elle, pose son oreille de nacre contre la mienne. J'entends la mer, notre bonne vieille mère, la ville. Dans les vitrines, les femmes se tortillent comme des anguilles, des cheveux d'oursin plantés dans les parties tendres. Elles sentent bon dans les doigts de la nuit. Des visages cousus aux fenêtres semblent sourire. Il boit, sur la banquette d'un bistrot comme il y en a tant, ou celle d'un train bouté à la main. Il est grand temps d'embarquer. Des bouées se dégonflent en saignant avec des cris d'accouchés. J'enfile les rues, j'écrase les pavés, je chevauche des arcs-en-ciel, j'avale la ville tout entière et je ramasse tous les chiens. Je pisse dans tous les coins et je crache sur tous les gamins de pierre. C'est un dernier appel, je suis au centre. Je suis le centre de la ville, le boyau de lumière au centre de ma ville. Tous viennent me caresser le bras, leurs bras me retiennent. Il dépose sa valise. J'ai encore raté mon train.

Résistance généralisée. Moi, j'aime bien vivre dans un pays qui résiste à tout, même si parfois il résiste trop. Je veux dire, s'il résiste même à ses propres enthousiasmes. Il y a quelque part, effectivement, dans ce scepticisme, le fait que les institutions, c'est louche, les États, c'est pas net, tout ce qui est officiel, qui règne et qui a le pouvoir, est foncièrement pourri, et c'est une chose qu'on n'a pas découvert hier, qu'on a découvert depuis toujours. Et les gens s'arrangent entre eux, en dessous de la lutte de flottaison de ce qui existe. C'est ce qu'est l'État, etc.

L'eau prend parfois le chemin le plus court, le plus pentu, celui qui se creuse lui-même. La Seine a longtemps couru sous Bruxelles avant qu'on la recouvre, qu'on la cache, qu'on la parque, qu'on la voûte. On demande à l'eau de prendre des chemins rectilignes. Mais elles sont déjà multiples, les fissures dans la roche, celles de l'eau qui refuse, qui voudrait revenir à avant, qui voudrait explorer autre chose que la ligne droite, qui voudrait suivre les gradients, les anfractuosités, les aspérités, les affinités. Quand je suis arrivée à la CSR, je ne savais pas bien que je mettais le pied dans une de ces petites fissures. Je ne mesurais pas bien que les fissures sont le fruit d'un travail lent et patient. Mais tout s'est fait sans la sensation du travail, parce que je m'étais retrouvée dans la bonne pente. Parce que des idées excentriques que j'ai toujours eues ont été tout d'un coup entendues par des humains et des humaines qui les ont faites passer de farfelues à artistiques. Parce que le bien, mais ton imagination déborde un peu trop, sur une copie de français était devenu, entre les pattes de la CSR, un. Bon, ton truc, c'est une mythologie, mais on n'y comprend rien, on va retravailler. À la CSR, j'ai trouvé de la patience pour les noobs, du thé, des micros, des fondations, et puis de l'eau, qui continuait d'avancer sûre d'elle-même, sûre qu'un jour les fissures se rejoindront pour former des petits canaux. Les fissures se rejoignent pour former des canaux loin d'être insignifiants, malgré la quantité de fiction délétère qui ensevelit aujourd'hui les imaginaires fripés. La CSR, ça irrigue, ça défripe, ça rafraîchit, ça écoute, c'est patient. C'est plein de tentacules qui s'agitent autour des EQ, des dossiers, ça retend des arcs narratifs un peu mollassons. La CSR, c'est un objet mythique, mi-humain, mi-sonore. Peut-être un corps dont la tête serait un micro et les oreilles auraient la taille du buste. C'est un dragon qui crache de l'eau, celle qui fait marée. Et nous, nous tous, qui sommes passés par la CSR, on plonge, on surfe, on émerge, on boit la tasse. Ça s'infiltre en nous et on ne sait plus bien dire si on est passé par la CSR ou si c'est la CSR qui est passée en nous. Mais quelque chose s'infiltre.

0: that particular piece, Floating Cult.
1: Ce morceau, Floating Cult.
0: I actually recorded at Hamilton Mausoleum.
1: Je l'ai enregistré au Mausolée Hamilton.

0: I think on a set of events,
1: dans un événement comme celui-ci,
0: you have to approach it not as a musician going into a space.
1: On ne doit pas arriver comme un musicien qui va jouer dans un espace.
0: To play your music, you have to trying to release.
1: On doit plutôt essayer de faire émerger
0: something that is already in the space.
1: Quelque chose qui est déjà dans l'espace.
0: If you like, it's a meeting of two personalities.
1: C'est la rencontre entre deux personnalités.
0: Your personality.
1: Ta personnalité.
0: And the personality of the space.
1: Et la personnalité de l'espace.
0: And it does feel that very much it has a life of its own.
1: Et tu ressens qu'elle a sa propre vie.
0: You certainly don't feel like you're in control.
1: Tu sens que tu ne la contrôles pas.
0: But you feel that you have an influence.
1: Mais que tu as une influence sur elle.

tapis dans ces endroits étranges. Écho ce languidon dans nous. Si l'autre n'y est pas, aucun jeu de soi possible.

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1: Je m'appelle Jelka.
0: Родом из Републики Српске.
1: Et je suis née en Serbie.
0: Вече 40 години живим у Белгии.
1: Je vis depuis 40 ans en Belgique.
0: Меѓувремено нашла сам посао.
1: Depuis, j'ai travaillé dans plusieurs endroits.
0: Више места. Нашла овде исто
1: и радио. Dans cette radio.
0: Као моја друга куќа.
1: C'est comme ma deuxième maison. J'étais au chômage et je travaillais. Mais je ne peux plus depuis 8 mois à cause des réformes. Ça m'a fait mal. Mais je viens à la CSR parfois prendre un café.
0: SCS, comme ça. Prendre un café, parler, puis un peu travailler pour un peu. 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
1: J'ai plein d'amis.
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1: J'aimais beaucoup les mardis
0: utorak,
1: parce que je venais travailler ici.
0: Idem sad kod Camilo da radim. Et on a quand même quelques papiers là.
1: Carmelo m'aide avec mes papiers.
0: Et tout y est resté au glavi, ostane ti kao uspomena za dugo pamćenje.
1: Et ça, ça reste dans ma mémoire.
0: Svaki utorak kad dođem.
1: Tous les mardis, elle me proposait un café.
0: Kafu. Ja nije cappuccino, tako nešto. Je rekao, a šećer?
1: Et le sucre?
0: Mleko.
1: Et le lait?
0: Ako nema šećera i mleko, ne dolazi obzir na kafe. 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To je ritmik.
1: C'était une rythmique.
0: To je jako, jako dobro.
1: Et un signe que quelqu'un te respecte.
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1: kako. Et pas quand tu vas quelque part et que tu as peur et que tu ne sais pas comment te comporter.
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1: c'est important pour moi, mais aussi pour tous les travailleurs.
0: Vidila sam da baš poštujete radnike, to jeste koji dođu.
1: Je vois que vous respectez les travailleuses.
0: Et to
1: et ça ne peut pas s'oublier.
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1: Quand je vois Carmelo, je lui fais des blagues.
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1: et
0: da kažem.
1: Et ça enlève ma lourdeur du cœur.
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1: et quand j'ai vu
0: da
1: Ema,
0: radi,
1: une des notes,
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1: on peut alors parler
0: i
1: notre
0: drugi
1: langue.
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1: Et les autres regardent comme on parle bien.
0: 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Teško je, teško.
1: C'est dur pour moi.
0: Teško.
1: La situation est dure.
0: Teško je za sve, situacija je gadna.
1: Beaucoup perdent leur travail.
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1: Comment tu penses pouvoir vivre aujourd'hui sans travailler?
0: Ako nešto ne uradi kako
1: il
0: treba,
1: odem u glava.
0: E to se kaže jezik.
1: Si tu fais quelque chose de travers, chez nous on dit la langue coupe la tête.
0: To mi je baba uvijek govorila.
1: C'est ma grand-mère qui me disait ça.
0: 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Ja posto pitam kako, šta. 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
1: et le conseil que je vous donne,
0: da nastavite
1: que vous êtes plus jeune que moi,
0: i da,
1: c'est que vous n'ayez peur de personne.
0: Da se ne bojite nikoga.

0: J'ai une question. Vous me dites, et c'est très beau, je trouve que la bouche est comme une blessure, comme une sorte de béance, une première ouverture. Et quand vous me dites ça, je me dis, il y a presque une nuit dans la bouche. C'est presque un endroit de nuit, et quand je pense à la nuit, je pense au ciel et je repense à cette histoire des étoiles. Et à vous entendre, je me représente presque comme si le langage et cette chose miraculeuse qui a été donnée se trouvait dans la nuit de la bouche.
1: Dans la nuit et dans le jour aussi, parce que je vous fais remarquer qu'effectivement il y a une nuit, mais avec les dents. Qui sent quand même des dents d'une blancheur qui rappelle le jour. Donc en fait, la bouche, c'est le lieu de la naissance de la parole, mais c'est aussi le lieu de l'émanation de cette parole-là.

0: soit qu'ils existaient ou pas, mais vraiment, on n'a pas la notion de l'existence si on n'a pas des noms. Si on a un nom, on dit que la chose existe. L'amour, on ne peut pas le détecter, mais il y a un amour.
1: Il y a même un mode de transmission qui s'appelle de bouche à bouche. Ça ne veut pas dire le mode du baiser d'aujourd'hui, mais ce qu'on appelle la fahwania, c'est-à-dire que le secret passe directement de la bouche du maître à la bouche de l'apprenti.

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0: Que deviennent les déchets, si on peut les appeler comme ça, d'une toile qui a explosé?
1: Il faut savoir que la matière que les étoiles rejettent quand elles meurent n'est pas la matière initiale dont elles ont été formées. Il y a un processus entre les deux, il y a un processus d'enrichissement chimique, c'est-à-dire qu'en fait, les étoiles, au tout début de l'univers, il n'y avait que de l'hydrogène, un petit peu d'hélium, et c'était tout. Quand on regarde autour de nous, il y a plein d'autres choses. Et donc, en fait, ce qui s'est passé, c'est que ces éléments chimiques ont été construits pour les étoiles, dans les couches proches du cœur et au moment où se sont mis. Donc en fait, la matière que ces étoiles rejettent, les déchets, eh bien, ils viennent ensemencer l'univers dans de la matière un petit peu différente de la matière initiale. Et cette matière, à chaque cycle, puisque cette matière va former d'autres étoiles et d'autres planètes, et puis même de nouveau, ça va pouvoir passer à la moulinette, et donc à chaque tour, on a de plus en plus d'éléments plus lourds que l'hydrogène et l'hélium. Et globalement, ça va donner quoi? Ça va donner des trucs comme nous, quoi. Parce que nous, on n'est pas... Il y a un petit peu d'hydrogène, certes, mais l'élément principal, c'est du carbone, on respire de l'oxygène, on a du calcium dans les eaux, par exemple. Tout ce qui est sur Terre, hein, tout ça, un toit sur Terre, c'est plein d'éléments chimiques différents. Ben, ils ont été faits par les étoiles. Et donc, les déchets du... Je dirais, la mort d'une étoile, c'est ce qui va former les planètes, c'est ce qui va former la vie de manière générale, c'est ce qui va nous former, nous. La matière de l'une passe à l'autre, on passe de génération en génération, on s'échange, on s'échange, on s'échange, rien qui se passe, on se transforme.

0: Alors, je m'appelle Camille, j'ai découvert la CSR en même temps que j'ai commencé à travailler à l'atelier, il y a de ça bientôt 8 ans. Pour moi, c'est vraiment un lieu qui ouvre les horizons. Chaque semaine, il y a des réalisatrices différentes qui viennent dans les studios pour monter, mixer leurs créations sonores, d'autres passent pour emprunter du matériel pour leur tournage. Et les rencontres avec elles et leurs projets, moi, ça me permet d'apprendre de nouvelles choses, que ce soit par exemple sur la situation politique au Liban, les procédures d'accompagnement de jeunes mineurs non accompagnés en Belgique, comment se passe une vasectomie, comment fonctionne un orgue de barbarie. L'atelier, c'est vraiment un lieu où émerge une multiplicité de réels, de vécus, mais aussi des fictions. Et donc, en tant qu'employé, on a cette chance de pouvoir voir toutes les étapes d'une création, de l'écriture aux réflexions sur les choix des dispositifs de tournage, les différents montages quand on fait des écoutes de travail. Et enfin, le travail fini qui va être sublimé par le mixage, donc soit en écoutant Radiola ou alors lors des écoutes collectives publiques. Et c'est aussi un lieu qui me fait poser des questions. Aussi ressentir des choses, parfois questionner mes propres opinions et surtout continuer d'apprendre.
1: Et tu t'occupes beaucoup des plantes aussi à la CSR.
0: Effectivement, j'aime beaucoup les plantes et on a des plantes magnifiques, notamment grâce à Clémentine qui travaillait à la CSR avant au poste de communication diffusion et qui avait amené ces plantes magnifiques. Et donc, je les arrose chaque semaine et elles aiment bien le son et la lumière.
1: Est-ce que tu peux me partager un souvenir que tu as eu à la CSR, qui t'a marqué ?
0: Alors, le souvenir qui me vient en premier, mais en fait, ça va être ma première séance d'écoute collective qui s'est déroulée au Centre culturel Jacques Franck, où la CSR organisait pas mal de séances d'écoute dans le passé. Et pour cette écoute, c'était en février 2019, et c'était Autopoïèse d'Anne Lepère. Et avec cette pièce, donc qu'on pourrait qualifier de docu-fiction ou d'art sonore, j'ai réalisé l'étendue des possibles avec la création radio, qu'on pouvait mélanger les genres, le potentiel poétique. Et surtout la liberté qu'offrait ce médium. Et aussi à quel point l'écoute collective était puissante, qu'on pouvait écouter quelque chose qui pouvait être intime, mais tous ensemble.
2: Mais je sais que tout est dans la tête.

Je sais que tout est possible. Enfin, pour moi, tout est possible.

0: s'il n'y avait plus de lumière dans cette ville. Donc tu peux imaginer.
1: C'est vrai qu'on voit très bien là où il y a de l'électricité, là où il n'y en a pas maintenant.
0: Oui, c'est ça. C'est vrai. Ouais. Il y a quand même quelque chose qui nous tient ici. Tu vois, j'aime cette route. Je crois que c'est la route de Kafou. Les voitures qui traversent au bord de mer.

Cette phrase, j'aime beaucoup dans la circonstance de la Saint-Jean. Une terre qui craque n'est pas une terre en péril. Bon, parfois c'est tentant de partir, d'essayer, de tenter. Économiquement, socialement, ça donne de la valeur, ça donne du plus. Je ne condamne pas les gens qui partent, moi. Non, je ne condamne pas. Si je voulais rester, je pouvais rester dans la clandestinité à l'étranger. Peut-être de 2010 à nos jours, j'aurais une résidence en France, mais je ne l'ai pas fait. Parfois, j'ai regretté de ne pas rester à chaque fois que je pouvais à l'étranger. Je me suis dit, c'est un pays où on doit tout apprendre, on va monter. Donc, j'ai pas ce courage-là. J'ai pas ce courage-là. Je dis, c'est mieux de continuer à lutter, à chercher, à voir ce qui est possible, à travailler aussi pour le changement, pour l'amélioration des choses. Donc, c'est important aussi de croire que ça peut changer. Que notre situation peut changer.

0: quand ce soir le soleil sur ma peau immortelle brûlera la cité, je m'exercerai seul au fantasme de l'amour. Quel printemps au regard ardent n'ai-je pas connu? Mon seul galop, la déraison du temps. Vierge mère où la mort s'exalte, la douleur n'est plus mystère pour l'ombre accrochée au tremblement de lune. La nuit n'est plus. Le corps est cette église qui reçoit fidèlement le messager. Brûle, brûle, brûlera le doux vertige. Poète, redis-moi ton désir. Il n'est pas minuit. Les sons et l'odeur de la ville réclament tes mots. Poète, raconte-moi ta vie. Tes lèvres sur mon cœur.
1: Quand tu veux.
0: Poète.

0: Elle demande aux oiseaux de chanter son amour et son ardeur pour son bien-aimé. Je me rappelle qu'on avait des tiroirs dans la chambre de mes parents, plein de cassettes, plein de cassettes. Leur chambre à coucher, il y avait un miroir et une radio et des lampes. C'était très chic. Chambre en velours, tout est velours. Et ma soeur et mon frère aussi se rappellent toujours de cette chambre. Oui, mais c'était un peu abîmé par la guerre. Les miroirs sont cassés, il y a des trous à travers les murs et à l'armoire. Oui, c'est ça. On a vu ça aussi. Et moi aussi, tu sais, moi je suis née le 79 et j'ai dit une fois à ma mère que je vais aller résister. J'avais 10 ans, 11 ans. Je vais aller résister à la frontière. C'est comme ça que je pensais à ma jeunesse. Je pense toujours comme ça.
1: La résistance est née parce que Israël est là dans notre pays. Et à part cela, il n'y a pas de résistance. Résistance à quoi? Avant Israël, il n'y avait pas Hezbollah, Sahniso, c'est vrai. Si tu as des armes, et moi je suis dans un autre pays, pourquoi je vais te les prendre? Pour tuer tous les gens. Alors la guerre ne peut pas finir. Mais toujours, ils font des conditions qui sont inacceptables. C'est le territoire du Liban, mais c'est Israël qui fait ce qu'elle veut.
0: يلا شو بدك تغني لنا؟
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1: C'est vraiment un son d'ici, hein?
2: Ouais.
1: Moi, je l'aime beaucoup.
2: On ne le trouvera jamais en Belgique.
1: Il faut venir le chercher ici.
2: Bon, mais c'est pas comme si on allait chercher des fraises au marché.
1: Non, c'est pas comme des fraises.
2: Faut l'enregistrer dans nos oreilles. On peut pas le mettre dans une boîte puis l'amener. Mais ils sont immenses. Moi, je monte sur le brun.
3: Oui, vas-y, qu'elles en premier. Ah, il y a un malin. Il va tenir, le monsieur, il va tenir le dromadaire.
2: La chair et tout, c'est incroyable. Elles bavent encore.

Ça y est, j'y suis. Il y a des centaines de cassettes ici. Compilées, les mêmes, il y en a partout. Je suis pas seule.

0: c'est le merle.
1: Que feras-tu quand quand tu n'entendras plus les oiseaux chanter?
2: L'année passée, j'ai eu deux nids d'hirondelles et pour la première fois, j'ai ramassé une hirondelle qui était tombée de son nid.
0: Je regardais les montagnes, elles sont belles.
3: J'en écouterai sur Internet, écouter à mes enfants les chants d'oiseaux sur Internet.
1: Ça, c'était ma jeunesse.
3: Grâce aux enregistrements, je dirais, tu vois, ça, c'était un pivert, ça, c'était un moineau.
4: C'est amoureux de roseaux. Oh. Ah oui, mais même mes enfants savent, moi, maman.
5: Du coup, je m'occupe.
4: J'aime trop de fleurs depuis que j'étais petite.
6: Je sentais comme quand t'as un frigo qui fonctionne en permanence. T'as un fond continu, donc en fait on s'aperçoit pas que c'est là.
5: Je m'occupe avec de bonnes choses ou de mauvaises choses. Je vais à gauche ou à droite, je monte ou je descends. Je ne suis pas en paix, je suis en paix.
6: Vous pouvez sentir tellement de choses, que ce soit en moi ou de l'autre.
5: Très intelligent, je suis super en paix.
6: Tout m'apparaissait comme des événements dans le silence, en fait, comme une vibration. Il m'a fallu apprendre à fonctionner avec beaucoup de données.
7: Quand j'écrivais, c'était que je sentais que j'avais quelque chose à dire autrement et qui pouvait changer des choses ou en tout cas donner quelques degrés de liberté. Et ça,
6: tu avais une liberté libre de des choses.
5: Une histoire.
6: Bon, on est rêvé par l'histoire qui se raconte, on est dans un décor. Bah, si en fait on peut être un personnage dans son rêve, dans ce décor, c'est parce qu'on n'est pas coupé. Charlotte.
5: Je sors dans ce rien que je suis. Que je suis parce que je suis tout pour dire quelque chose, pour penser, je sors
0: qui donne deux,
5: de ce plan. Tout ce qui semble se passer, il faut sortir de rien.
0: Qui se dédouble en deux, comme si c'était un triangle. C'est là que j'arrive.
8: Comment était disposé le ciel au moment où l'ACSR a vu le jour, le 18 décembre 1995 à 20h30, lors de sa première assemblée générale au 29 avenue Jeanne à Ixelles. On a choisi cette date comme moment de naissance pour l'atelier, afin d'établir un thème astral. Un thème astral ressemble un peu à un camembert coupé en 12 petites portions, chacune représentant un domaine de la vie. On les appelle les maisons astrologiques. Ce sont donc 12 maisons où se répartissent les 8 planètes et les 2 luminaires, la Lune et le Soleil. Et ainsi, chaque astre se situe à la fois dans une maison et dans une constellation, qui elles aussi sont au nombre de 12, Bélier, Taureau, Gémeaux.
9: Descendant, Verseau, Ascendant, Lion, Soleil, Sagittaire, Jupiter, Sagittaire, Mercure, Capricorne, Mars, Capricorne, Neptune, Capricorne, Vénus, Capricorne, Uranus, Capricorne.
8: Si on regarde le ciel le jour choisi pour la naissance de la CSR, on peut remarquer plusieurs choses. Il est intéressant de voir avec quelle énergie on vient et vers où on va. Et la CSR arrive avec un bagage de Verseau et va devoir transmuter les ombres du Verseau, du descendant, pour aller vers la lumière du Lion à l'ascendant. Nous aurions pu être un collectif de poseuses de bombes, arrivant avec des mémoires révolutionnaires, mais là, le chemin qui nous est demandé de faire, c'est un chemin qui invite à transformer, à se transformer pour aller vers le cœur du Lion, c'est-à-dire porter des petits actes d'amour. L'ascendant Lion, c'est celui qui vient donner une petite lueur chaude. Quand il entre dans une pièce, on sent bien, on a envie d'aller se mettre près de lui. Il doit parvenir à révéler la générosité, à tourner son cœur vers les autres, à développer une capacité à encourager. Et voilà les qualités que la CSR a dû acquérir au cours des 30 premières années pour révéler son ascendant Lion. Comment ne pas parler de Mercure quand on parle de radio? Puisque Mercure, c'est vraiment le messager. C'est la planète qui vient nous parler de comment on communique, comment on échange les informations. Avec un Mercure en Capricorne, il y a une inscription du son sur la matière. Donc si on pense à la date de création de la CSR, je pense qu'il y avait des gens qui travaillaient encore sur les bandes. Et donc en travaillant sur les bandes, c'était typiquement l'inscription du son aussi sur cette matière. Un mot également sur la maison 10. La maison 10, c'est celle qui est la plus haute dans le ciel. Et on voit que c'est le bélier qui se trouve dans la maison 10. Et le signe du bélier, ici, vient nous donner des indications sur le fait que la portée professionnelle de la CSR, sa manière dont on peut l'apercevoir depuis l'extérieur, son rayonnement dans la société, est marquée par ce bélier, c'est-à-dire on peut voir la CSR comme un organe qui ouvre des voies, qui est pionnière, qui vient vraiment proposer des créations qui sont libres et atypiques, avec ce bélier qui rue dans les brancards et permet d'ouvrir des chemins qui n'ont pas encore été balisés. Je terminerai par la lune en scorpion, qui se trouve dans la maison 4. La maison 4, c'est vraiment le foyer, le lieu, l'habitat, dans le sens à la fois de la construction, mais aussi dans le sens d'une famille, réelle ou choisie. Et donc, on peut voir que l'atelier de création sonore radiophonique peut être vu comme un lieu-refuge face aux crises du monde qui nous entourent, ou bien aussi un lieu de transformation personnelle. Un espace à la fois intime, et qui permet d'être dans un foyer offrant un soutien. Évidemment, avec une lune en scorpion, il y a aussi des moments de forte intensité, avec des moments de passion qui sont très intenses, avec une grande authenticité, une profondeur, une puissance émotionnelle. Et la CSR semble ainsi vouée à composer sans cesse entre l'ancien et le nouveau, entre l'archive et l'invention, entre les mémoires à préserver et les nouvelles façons de fabriquer, entre paroles recueillies et imaginaires à faire entendre. Bon anniversaire à CSR.

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1: Bonjour à toutes, bonjour à tous, très heureux de vous retrouver pour cette émission Libretto. Les prochaines productions de l'Opéra Royal de Wallonie, ce seront deux opéras pour le prix d'un, puisque c'est la même soirée que vous pourrez découvrir L'heure espagnole et L'enfant et les sortilèges de Maurice Ravel, dans une mise en scène de Jean-Louis Grinda. Et ça, c'est à partir du 29 octobre, et puis il y aura des représentations, 5 représentations, les jours qui suivent. Et je vous invite à aller sur le site de l'Opéra de Liège, opéraliège.be, pour découvrir les dates et les heures de ces représentations. Aujourd'hui, je vais vous raconter l'histoire de l'heure espagnole et de l'enfant et les sortilèges.
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Nous allons commencer avec L'heure espagnole de Maurice Ravel. C'est un livret inspiré d'une pièce de Franck Nohain. L'heure espagnole, c'est un marivaudage. Et le metteur en scène de cette production, c'est Jean-Louis Grinda. En fait, il s'agit d'une coproduction avec l'Opéra Royal de Wallonie, mais également l'Opéra de Monte Carlo, l'Opéra Grand Avignon, le Grand Théâtre de Tours. Voilà, une belle coopération entre ces différentes maisons d'opéra pour vous proposer L'heure espagnole.

L'heure espagnole est une comédie lyrique en un acte créée en 1911. Ravel nous entraîne dans une aventure où les horloges ne servent pas seulement à donner l'heure. Elles deviennent des cachettes, des pièges, des complices et même des instruments de séduction. Entrons dans cet opéra et dirigeons-nous vers Tolède.

0: Nous sommes donc à Tolède, en Espagne. Ici, le temps a une importance toute particulière. Il y a le temps des cloches, celui des marchés, des rendez-vous et celui des amoureux. Mais aujourd'hui, nous allons découvrir une boutique où le temps semble avoir une vie propre. Une boutique remplie d'horloges, de pendules et de mécanismes mystérieux. Nous sommes chez Torquemada, l'horloger de Tolède.
1: Señor Torquemada, horloger de Tolède.
2: Torquemada, c'est moi, monsieur. Ma montre à chaque instant s'arrête. Voilà qui va des mieux, voilà qui va des mieux.

Torquemada est un artisan consciencieux, mais il possède aussi une responsabilité bien particulière. Chaque semaine, il doit parcourir Tolède pour remonter les horloges municipales. C'est un rituel régulier, une mission presque officielle, dont il ne saurait se dispenser. Dans la boutique se trouve également Ramiro. Il est muletier, homme robuste, habitué au travail physique, au travail de force. Il attend tranquillement que Torquemada s'occupe de lui. Rien à première vue ne laisse présager qu'il va devenir le personnage central d'une aventure amoureuse.

0: C'est Concepcion qui rappelle à son mari Torquemada qu'il est grand temps qu'il s'en aille pour régler les horloges municipales. Elle connaît ses habitudes et elle sait combien de temps il sera absent. Le temps nécessaire pour elle pour recevoir ses amants.
1: J'ai mes outils, j'ai mon chapeau.
2: Pardon, monsieur, pardon, ma montre.
1: Je cours, mon cher monsieur, je cours, demeurez jusqu'à mon retour.

0: Concepcion remarque que Ramiro est toujours là. Et soudain, une idée lui vient. D'une part, Ramiro est robuste. Il s'est porté et soulevé des horloges. D'autre part, les horloges sont suffisamment grandes que pour dissimuler un amant. Concepcion comprend qu'elle peut utiliser les horloges pour organiser ses rendez-vous. Un prétendant dans une horloge, un autre dans l'autre. Et Ramiro, sans le savoir, sera celui qui les transportera. Le plan est audacieux. Mais Concepcion n'est pas une femme à renoncer à une difficulté. Elle va transformer la boutique de son mari en un véritable théâtre de l'amour clandestin.
1: Il reste

Arrive le premier prétendant, c'est Gonzalez. Il est poète, il a une imagination débordante et un goût prononcé pour les belles paroles. Il aime Concepción, du moins le croit-il, et il entend bien lui faire partager ses émotions. Mais notre belle horlogère n'a pas beaucoup de temps à consacrer aux déclarations interminables. Elle accueille Gonzalez, mais lui fait rapidement comprendre qu'il doit se prêter à son petit jeu. Il va falloir se cacher. Et pas n'importe où, dans une horloge.

0: Ramiro entre alors en action. Avec sa force tranquille, il déplace la lourde horloge. Gonzalvé prend place à l'intérieur. Pour le poète, la situation est pour le moins inhabituelle. Lui qui rêve d'amour et de liberté se retrouve enfermé dans la pendule. Mais Concepción n'a pas le temps de s'attarder. Elle veut profiter de l'absence de son mari pour recevoir un autre homme. Et Ramiro, qui ne cherche qu'à faire réparer sa montre, continue de rendre service. Il ignore que cette journée va prendre une tournure bien différente de celle qu'il avait imaginée.
1: C'est fait, l'horloge est à sa place.
2: Déjà, ah, monsieur, que de grâce. Il n'y a pas à dire, il faut qu'à nouveau je m'en débarrasse.

0: ça m'occupe.
1: Les muletiers n'ont pas de conversation.
2: Le second visiteur arrive. Il s'appelle Inigo. C'est un banquier, un homme riche, corpulent, pompeux et vaniteux. Et il se croit séducteur irrésistible. Il entre donc avec la conviction d'être attendu comme un prince. Mais ce n'est pas un prince de conte de fées. Son embonpoint est considérable et son assurance dépasse largement ses capacités physiques.

0: Concepción, cependant, doit composer avec lui. Elle le reçoit, lui sourit et tente de maintenir les apparences. Mais il lui faut rapidement trouver une solution pour le cacher. Cette fois, la tâche ne sera pas aussi simple qu'avec Consalves. Une fois le banquier installé dans l'horloge, il faut l'évacuer. Et Ramiro est appelé à la tâche.
1: Voilà! Et maintenant, à Londres.
2: Celle-ci est peut-être un peu, je vous préviens, un peu plus lourde.
1: Peu! C'est seulement que l'on dirait que ça ballotte. Mais ça n'en est pas plus ardu. C'est moins le poids, ces objets-là, que le volume. Car pour le poids, c'est un fétu, c'est une plume. On porte ça, les bras tournés, et comble jusqu'à la gare.
2: Cet homme a des muscles de fer, mais s'il se coince si Gonzalve, il finit.

0: pardon à votre seigneurie. »
1: Voilà, l'intrigue est en place. Entre déplacement d'horloge, cachette et le mari qui revient, ici nous avons affaire à un marivaudage très complexe dont je vous laisse découvrir lors de la représentation de cette heure espagnole toutes les ficelles et la conclusion.
2: Par Dieu, déménageur, vous venez à propos.
3: Je l'avais oublié, où avais-je la tête? Ma femme, vous non plus, vous n'êtes pas votre.

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1: Cette heure espagnole sera dirigée par Jean-Yves Ossons, la mise en scène de Jean-Louis Grindin, et on retrouvera aux Lumières Laurent Castin, que nous avons déjà eu le plaisir d'accueillir dans Libretto. Les décors et les costumes sont de Rudy Sabungui.

0: Et après l'heure espagnole, nous aurons le plaisir de découvrir, écouter et voir l'enfant et les sortilèges dont je vous raconte l'histoire.
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un jeune enfant refuse de faire ses devoirs. C'est tout le sujet de L'enfant et les sortilèges. Fantaisie lyrique de Maurice Ravel, sur un livret de Colette, créé à Monte-Carlo en 1925. Nous sommes dans une vieille maison normande, au plafond très bas. Tout y est démesuré pour que l'enfant paraisse minuscule. Un feu crépite, la bouloir chante, le chat ronronne. L'enfant mordit son porte-plume et soupire, qu'il a envie de tout, sauf de travailler.

Maman entre. Elle constate qu'il n'a rien fait. Il y a de l'encre sur le tapis. L'enfant lui tire la langue. Punition. Du thé sans sucre, du pain sec et la solitude jusqu'au dîner. Alors la fureur éclate. Il brise la théière et la tasse, pique l'écureuil, tire la queue du chat, lacère la tapisserie, arrête l'horloge, déchire ses livres. Puis, il s'effondre dans un grand fauteuil qui s'écarte et s'éloigne en clopinant. Les objets prennent vie et ce sont eux qui parlent d'abord. Le fauteuil et la bergère, puis l'horloge qui sonne sans pouvoir s'arrêter.

peux plus m'arrêter de sonner. Je ne sais plus l'heure qu'il est. Il m'a ôté mon balancier. J'ai d'affreuses douleurs de ventre. J'ai un courant d'air dans mon centre. Et je commence à divaguer. Ding, ding, ding. Laissez-moi au moins passer. Que j'aille cacher ma honte. Sonner ainsi à mon âge. Moi, qui sonnais de tous ses œuvres. Heureux de dormir, heureux.

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1: Les objets brisés reviennent à leur tour. La théière noire en anglais et la tasse chinoise en charabia oriental le menacent d'un combat de boxe. Puis, le feu jaillit de la cheminée. « Je réchauffe les bons, mais brûle les méchants !» Enfin, les bergers de la tapisserie déchirée disent adieu à leurs amours.
2: « Oh, Zia Mag ! Rotten ! Peter Had !»

L'enfant pleure couché sur ses livres déchirés. Soudain, une page se soulève et laisse apparaître une princesse de conte de fées, celle de l'histoire qu'il lisait hier. Il vient de déchirer le livre qui la contenait et elle ne connaîtra jamais la fin de son histoire. Il voudrait la défendre, mais elle est déjà aspirée sous terre.

Il cherche la fin du conte, mais il ne trouve que des livres arides et de sèches leçons. Ce sont alors les chiffres qui surgissent, conduits par un petit vieillard, l'arithmétique. Robinet qui coule, train omnibus, marchand de draps, il l'entraîne dans une folle ronde où 4 et 4 font 18.

0: L'enfant se retrouve dans le jardin, il est tout heureux. Mais les arbres, la libellule, les écureuils lui en veulent car il les a fait souffrir. L'enfant se sent très seul et malgré lui, il appelle « maman ». À ce cri, toutes les bêtes se redressent et se jettent sur lui. Dans la mêlée, les bêtes se déchirent entre elles et un petit écureuil blessé tombe près de l'enfant. Il arrache son ruban et soigne la patte blessée. Stupeur ! Il a soigné le petit écureuil. Alors, les bêtes reprennent son appel « maman, maman !» Elles le ramènent doucement vers la maison où une lumière vient de s'allumer. L'enfant n'est plus le méchant. Il est devenu bon et sage. Son dernier mot est le plus simple de tous. Maman.
1: Il a pansé la plaie.

0: Il faut lier la main, étancher le sang. Que faire? Il sait, lui, guérir le mal. Que faire? Nous l'avons blessé. Que faire?
1: Il appelait tout à l'heure. Il a crié un mot, un seul mot. Maman.

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1: Voilà, c'était L'enfant et les sortilèges de Ravel. Deux spectacles, hein. L'heure espagnole, L'enfant et les sortilèges. C'est à partir du 29 octobre à l'Opéra Royal de Wallonie. Allez sur le site pour découvrir et réserver vos places. D'ici là, moi je n'ai plus qu'une chose à vous dire, bien des choses chez vous.

0: 19h passé de quelques instants sur RCF Liège, Christiana Moreau est l'invitée de Maurice Detiers.
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2: Avec Christophe Bruls à la technique, bonjour et bienvenue dans Trois dièses à la clé. Nous avons le plaisir de recevoir aujourd'hui Christiana Moreau, une habituée de l'émission qui vient nous présenter son tout nouveau roman qui vient de paraître, La petite fille du tableau, paru chez En Page Édition. Alors bonjour Christiana Moreau.
3: Bonjour.
2: Et merci d'avoir accepté l'invitation de Trois dièses à la clé. Alors nous allons évoquer votre livre en mots et en musique. La petite fille du tableau, c'est votre sixième roman.
3: Oui, déjà.
2: Alors peut-être pourriez-vous, sans trop dévoiler, nous donner l'argument peut-être de ce roman.
3: Ce sont deux histoires croisées, une contemporaine et une qui se passe à la Renaissance. Sur deux temporalités, on suit deux histoires à la fois en alternance. C'est une petite fille qui va en excursion au château de Blois et là, elle a une espèce de syndrome de Stendhal face à un tableau qui représente une petite fille de son âge, mais une petite fille très spéciale puisqu'il s'agit de Antonietta Gonsalves qui est née avec une maladie génétique, l'hypertrichose, et qui est couverte de poils sur le visage, sur le corps, partout excepté les mains. Et cette petite fille est habillée avec une très jolie robe comme à la cour du roi Henri II. Donc elle est frappée par cette petite fille-là et elle se sent très seule et elle sent qu'elle a une fêlure comme elle parce que sa maman est alcoolique, elle a perdu la garde de sa fille, elle a perdu son travail, son logement et... Alice, hein, c'est la petite fille qui regarde le tableau, se sent vraiment déracinée et elle trouve dans le tableau des similitudes, peut-être dans le chagrin de cette petite fille.
2: Alors, comment vous est venue l'idée de ce roman ?
3: En regardant le tableau, tout simplement, parce que moi-même, j'avais été très frappée en découvrant ce tableau. En fait, je cherchais des informations sur une peintre italienne et je suis tombée sur Lavinia Fontana qui a peint ce tableau. Et je me dis, qu'est-ce que c'est que ça? C'était vraiment bizarre. C'était très étrange, un peu choquant. Mais en même temps, je la trouvais très jolie. Donc, est-ce que c'était une chimère? Est-ce que c'était la réalité? Donc, j'ai voulu en savoir plus. Et je me suis prise un peu de passion pour ce tableau.
2: Vous êtes allée à Blois?
3: Oui, plusieurs fois.
2: Dans ce roman, il y a plusieurs thèmes qui traversent le récit. Il y a celui de la différence, celui du roman dans le roman, de l'écriture, de l'enfant, comme vous l'avez dit, qui fait face à la séparation de ses parents, celui de la famille recomposée, l'alcoolisme. Alors, les thèmes sont multiples. Vous avez dit qu'il y avait deux temporalités. Vous aimez bien les récits un peu comme ça, à deux voix, à deux époques. Pourquoi ?
3: Oui, parce que je trouve que... faire seulement un roman historique, je n'ai pas envie de me couper d'une certaine partie des lecteurs et d'être classée dans roman historique. Et puis j'aime bien de me recentrer sur le contemporain aussi et de parler de notre époque et des problèmes de notre époque. Donc les mélanger, pour moi, c'est parfait. Et puis je cherche aussi à travers ça les différences et les similitudes, puisque l'homme sera toujours l'homme et ne guérit pas de ses excès. Donc,
2: vous avez dit que Antonietta, la petite fille du tableau, est atteinte d'hypertrichose, qu'on appelle aussi le syndrome d'Ambras.
3: Oui.
2: C'est une maladie congénitale.
3: C'est une maladie génétique, mais extrêmement rare, puisque aujourd'hui, on connaît à peine 100 cas dans le monde entier. Ah oui. Donc, c'est quelque chose d'extrêmement rare, à ne pas confondre avec la femme à barbe, qui, là, c'est hormonal. Mm-hmm. Tandis qu'ici, c'est vraiment génétique. Et le père de cette petite fille, Antonietta, a eu 7 enfants, dont 4 qui avaient le gène défectueux.
2: Donc ça ne marche pas nécessairement, ça peut sauter des...
3: Oui. Il a eu 3 enfants normaux, entre guillemets, et 4 avec le gène.
2: Alors, votre roman commence aux îles Canaries et puis se poursuit à la cour de France. Comment est-ce que le père d'Antonietta arrive des îles Canaries en France?
3: Oui. Eh bien, pour commencer l'histoire de cette petite fille Antonietta, il fallait que je commence par l'histoire de son père. Mm-hmm. C'est donc un enfant, on disait à l'époque un enfant singe, mm-hmm. puisque lui avait aussi ce gène, et vivait à Tenerife. Les conquistadors espagnols qui allaient en Amérique s'arrêtaient sur cette île. Et ont découvert cet enfant. Donc, en rentrant en Espagne, il a été capturé par des Espagnols pour l'offrir à Charles Quint. Mm-hmm. Mais en cours de route, ils se sont fait attaquer par des corsaires français. Et finalement, il a été offert au roi Henri II et à Catherine de Médicis en France.
2: Ah oui. Et il va être élevé comme, un petit peu comme un personnage de la cour. Hein.
3: Oui, parce que c'était l'époque des cabinets de curiosité. Mmh. Les corsaires avaient pensé l'offrir pour le mettre dans la ménagerie royale. Oui. Mais finalement, Henri II s'est entiché de lui, le trouvait très intelligent et lui a donné la même éducation qu'à ses fils. Et puis, il l'a même anobli et il était riche finalement.
2: Mmh. Petrus, le papa d'Antonietta, est d'origine guanche. Ce sont les premiers habitants de l'île de Tenerife.
3: Oui, ce sont les premiers habitants avant que les conquistadors ne débarquent sur les îles. Ils venaient du Maroc, c'était des Berbères, mm-hmm. et ils avaient peuplé ces îles, La Gomera, Tenerife, etc. Et alors, quand les conquistadors sont arrivés, il y a eu, évidemment, comme d'habitude, les batailles, les armes ont parlé, ils ont voulu les soumettre, les vendre comme esclaves, etc. Donc, toujours la même histoire. Mmh. Et il n'en restait plus beaucoup sur l'île.
2: Mmh. Alors, je vous propose une première pause musicale, puisqu'on a dit qu'on évoquait votre livre en mots et en musique. Alors, c'est un groupe qui s'intitule Los Huaracheros. Ce sont un groupe qui a été fondé en 1936 et ils chantent un titre qui s'intitule Bendita mi tierra guanche, où ils rendent hommage justement à la population initiale de l'île.
3: Oui.

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1: Nous sommes en compagnie de Christiane Amoreau qui nous présente son tout nouveau roman « La petite fille du tableau » paru chez En Page Éditions. Alors Christiana, il y a aussi dans ce roman, comme vous le faites très bien dans les autres aussi d'ailleurs, de beaux portraits de femmes. Le portrait de Mélanie... Le portrait d'Alice, qui est une petite fille, mais bon, le portrait aussi, enfin, vous parlez avec beaucoup de délicatesse de la peintre qui est à l'origine du tableau, Lavinia Fontana. Vous aimez bien ça de...
2: Oui, oui. Oui, j'aime bien de mettre en avant les destins de femmes.
1: Mm-hmm. Alors, le roman commence par la visite au château de Blois, où Alice est fascinée par le portrait d'Antonietta. Elle est quand même une des seules enfants de sa classe à bien réagir face au tableau. Les autres enfants se moquent un peu. Et le père d'Alice et même sa maman, dans un premier temps, ne sont pas très enthousiastes à l'idée qu'elle épingle le portrait d'Antonietta au-dessus de son lit. Alors la différence fait peur.
2: Oui, bien sûr. Et pourtant, je trouve... Personnellement, je trouve que cette petite fille est très jolie, mm-hmm. malgré son handicap. Donc, elle était probablement accueillie à l'époque comme on accueillait les gens différents. Il y avait les cabinets de curiosité, oui. Et Catherine de Médicis en était friande. Donc, il y avait des nains, des géants, des Indiens, oui. Et voilà, et des animaux. Et puis alors, ce qu'il y a aussi avec cette petite fille, c'est qu'à l'époque, on se demandait si c'était un humain ou un animal.
1: Mmh. Mmh. Oui, il y avait...
2: Ça fait penser même à la controverse de Valladolid.
1: Tout à fait.
2: Est-ce qu'il a une âme? Mmh.
1: Pour des raisons différentes, Pétrus et sa famille vont devoir se séparer. Et il y a une proximité avec Alice, la petite fille qui voit le tableau, parce qu'elle aussi, elle est un peu séparée de ses parents.
2: Oui, c'est ça. Elle voit dans ce tableau des fêlures qu'elle a elle-même. Mmh. Donc, elle comprend que derrière le sourire d'Antonietta, il y a quelque chose de triste. Et elle-même est triste et dans une période de sa vie difficile. Donc, il y a une certaine connivence entre la petite fille du tableau et elle.
1: Oui. La petite fille du tableau, Antonietta, tient une lettre qu'elle présente au spectateur. Oui. Qu'est-ce qu'elle dit, cette lettre?
2: Elle dit d'où son père vient.
1: Oui.
2: Elle parle de ses racines et où elle est à l'époque où on a peint le tableau. Mm-hmm. Elle est chez une marquise après avoir fait de longs voyages, de longs périples. Et parce que ces gens-là, on les envoyait de château en château. C'était vraiment un sujet de curiosité.
1: On s'échange un peu,
2: oui.
1: Comme ça.
2: Oui, oui, oui. Oui, oui.
1: Et elle va arriver, cette petite fille, en Italie.
2: C'est ça, avec une partie de sa famille.
1: Mmh. Alors, on va faire une deuxième pause musicale. Je vous propose de la musique instrumentale, autant d'Henri II, qui a si bien accueilli le père d'Antonietta, et de Catherine de Médicis.

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1: Nous évoquons avec l'autrice Christiane Amoreau son dernier roman, La petite fille du tableau, qui vient tout juste de paraître chez Empage Éditions. Alors, la famille Gonsalves, les parents, le papa et certains des enfants sont atteints d'hypertrichose, on l'a dit tout à l'heure. Est-ce qu'il y a encore des cas actuels ou d'autres cas qui ont été célèbres d'hypertrichose?
2: En faisant mes recherches, j'ai découvert qu'il y avait un cas en Amérique. C'est un noir qui a donc une fourrure noire. Et lui aussi a épousé une femme entre guillemets normale. Et il a une petite fille qui est normale, qui n'a pas le gène.
1: Ah oui. Alors il faut dire qu'à l'époque de Pétrus, c'est Ambroise Paré, donc un médecin chirurgien, qui a l'idée de, ou la curiosité de se dire, tiens, et si Pétrus avait des enfants, comment est-ce qu'ils seraient, ces enfants? C'est un peu expérimental, oui, quelque part. Et donc, Catherine de Médicis se laisse convaincre. Et
2: on n'a pas eu de mal à se laisser convaincre.
1: Non.
2: Assez intrigante à ce niveau-là.
1: Et donc, elle va marier Pétrus à Catherine Raffelin, qui est une personne qui elle, n'est pas atteinte d'hypertrichose. Et alors, le couple, il va être assez soudé. Mais ce mariage a donné naissance un peu au mythe de la belle et la bête.
2: C'est ça, hein? Oui. C'était un conte qui venait d'Italie, dont Catherine de Médicis avait entendu parler quand elle était jeune en Italie. Et ça lui a un peu donné l'idée aussi d'expérimenter cette chose-là, de marier Pétrus à une femme normale, pour voir ce que ça allait donner au niveau des enfants aussi. Et puis, comme c'était l'attraction de la cour, on en parlait dans toutes les cours d'Europe, donc on venait de partout pour les voir, et elle s'est dit, tiens, si je faisais un élevage, j'en aurais plus.
1: C'est un peu effrayant aussi, quelque part, hein, c'est vrai.
2: Il faut remettre les choses dans leur époque.
1: Dans le contexte, tout à fait, oui. Vous l'avez évoqué tout à l'heure, il y a une peintre qui est l'auteur du tableau qui fascine Alice au château de Blois, c'est Lavinia Fontana. Donc le père, c'est Prospero Fontana, qui est un des peintres officiels du Vatican. C'est Michel-Ange qui l'avait présenté au pape. C'était rare quand même d'être une femme peintre à l'époque.
2: Il n'y en avait pas. D'ailleurs, c'était interdit. Et puis alors, Lavinia Fontana, elle est retournée à Bologne, qui était une ville beaucoup plus libre et plus ouverte, étant donné qu'il y avait l'université très célèbre à Bologne. Donc, elle a commencé par faire des portraits de nobles. Elle peignait très bien et tous les nobles se sont entichés de ses portraits. Et petit à petit, elle est devenue célèbre. Et même le pape l'a fait venir à Rome pour faire des portraits, des tableaux religieux, ce qui était absolument réservé aux hommes à l'époque. Donc, on peut vraiment dire que c'était la première femme peintre qui a été reconnue avant Artemisia Gentileschi, puisqu'on cite toujours celle-là, mais c'était 30 ans avant.
1: Ah oui, la peinture vous rattrape. Oui. Antonietta va se retrouver à la cour des Farnèse.
2: Oui.
1: Et puis elle va être donnée, on va dire ça comme ça, à une marquise. Mais je vous propose qu'on fasse une pause musicale avec de la musique à la cour des Farnèse, à Parme, à la Renaissance.

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1: Avec Christiane Amoreau, nous évoquons son dernier roman qui vient juste de paraître chez Empage Éditions, La petite fille du tableau. L'écriture va sauver la maman d'Alice, Mélanie, de sa dépendance à l'alcool.
2: Oui, parce que c'est Alice qui lui demande de raconter l'histoire d'Antonietta dont elle s'est entichée.
1: Oui.
2: Donc la maman d'Alice a fait des études d'histoire, donc elle est historienne et puis bon, comme j'ai dit, elle a perdu son travail et elle est au fond du trou là. Et pour retrouver la garde de sa fille, elle doit absolument s'en sortir, se sortir de l'alcoolisme. Et un des buts pour s'en sortir et penser à autre chose, c'est l'écriture. Donc, comme sa fille le lui a demandé, elle va écrire l'histoire de cette petite fille et elle va devoir recommencer des recherches, comme quand elle était étudiante en histoire. Et alors, elle va se prendre au jeu, finalement, et retracer toute l'histoire de la famille d'Antonietta. Donc cette histoire va l'aider aussi à s'en sortir et à pouvoir retrouver des contacts avec sa fille. D'abord par la pensée et puis finalement les choses petit à petit vont s'arranger et elle va pouvoir revoir sa fille.
1: L'écriture sauve ?
2: Oui, je pense que l'écriture et l'art en général peut guérir des blessures ou aider apaiser des angoisses et oui, donner un but aussi. Même moi, je trouve qu'avec l'époque dans laquelle on vit qui n'est pas folichonne, ça aide à penser à autre chose que ressasser les guerres, les changements climatiques et toutes ces choses anxiogènes.
1: Oui. Tout à fait. L'écriture sert aussi de médiation entre elle et sa fille, donc le roman qu'elle va écrire. Est-ce que l'écriture crée du lien aussi ?
2: Oui, certainement, oui. Ça crée du lien entre, personnellement, entre les lecteurs et moi.
1: Voilà, oui.
2: J'ai souvent des retours et c'est agréable.
1: Vous
2: parce
1: rencontrez
2: que,
1: souvent les lecteurs.
2: Oui, je vais dans les salons, les dédicaces, où les gens viennent me dire « Ah oui, moi j'ai bien aimé tel personnage parce que j'ai vécu un peu ça. » Et donc c'est toujours agréable de voir qu'on n'est pas seul devant son écran à écrire. Les retombées viennent plus tard et on se dit « Oui, ça conforte dans l'idée d'avoir écrit cette chose-là, ça crée du lien, oui. »
1: Et les Gonsalves ont beaucoup voyagé, ils sont passés par Bruxelles, Amsterdam, la Bavière, l'Autriche, et puis ils sont arrivés en Italie. Ils étaient souvent considérés comme des animaux. Il y a un enfant qui va se retrouver dans la ménagerie d'un cardinal,
2: oui.
1: C'est ça, oui, oui. Ménagerie, donc c'est...
2: Oui,
1: voilà.
2: Oui.
1: Et est-ce que c'est pour cette raison qu'ils étaient considérés comme des animaux que le décès de Petrus n'est pas acté ?
2: Oui, bizarrement...
1: Celui de son épouse est acté à Capodimonte.
2: Oui, on sait quand elle est décédée. Or, elle avait, je pense, 20 ans de moins que lui. Donc, fatalement, il a dû décéder avant elle. Et on n'a aucune trace de son décès. Donc, on suppose qu'il n'a pas été considéré comme un humain, qu'on ne lui a pas rendu les derniers sacrements et qu'on ne l'a pas noté dans le registre. On a complètement perdu sa trace. Et pourtant, son épouse lui a survécu pendant pas mal d'années.
1: Donc, et pour les autres enfants qui étaient atteints d'hypertrichose, on n'a pas non plus...
2: On n'a pas beaucoup de traces non plus. Tout cela s'est perdu au fil des années. Et on ne sait pas trop ce qu'ils sont devenus. Certains ont eu des enfants qui auraient eu le gène aussi pour certains. Mais on n'est pas vraiment sûr. Leurs traces se perdent vraiment dans les temps, dans les siècles.
1: On a parlé tout à l'heure que l'histoire de Petrus et de sa famille a donné naissance au mythe de la Belle et la Bête. Alors justement, pour la pause musicale, il y a un compositeur américain, Philip Glass, qui a créé un opéra sur le film de Jean Cocteau.
2: Ah oui.
1: Et c'est un opéra qui est assez millimétré parce que le chant des chanteurs est calqué sur les répliques des acteurs du film.
2: Ah, quoi. Bon.
1: Les chanteurs chantent pendant que le film se déroule derrière. Quoi, voilà. Donc, moi, je vous propose d'écouter deux extraits de La Belle et la Bête de Philippe Glass. Ben, l'ouverture de cet opéra. Et puis, ensuite, un autre extrait qui s'intitule La Métamorphose et qui est interprété par Katia et Marielle Labeck dans un arrangement pour deux pianos.

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1: Christiana Moreau est avec nous en studio pour évoquer son dernier roman, La petite fille du tableau, qui vient tout juste de paraître chez Empage Éditions. Il vous a fallu combien de temps, Christiana Moreau, pour écrire ce roman ?
2: Il m'a fallu au moins 6 ans.
1: Ah oui ?
2: Mais bon, évidemment, je n'écrivais pas tous les jours. C'est 6 ans à partir du premier jet de l'idée.
1: Oui.
2: Et puis je laissais de côté, ça n'allait pas. Je laissais de côté, j'écris un autre roman, puis je le reprenais, je changeais certaines choses. Je l'ai réécrit plein de fois parce que c'était une histoire vraiment compliquée. Il y avait beaucoup de recherches. Au départ, j'avais écrit seulement l'histoire de Petrus et d'Antonietta. Oui. Et puis, j'ai découvert au fil des recherches que d'autres membres de sa famille avaient des histoires très intéressantes aussi. Donc, je les ai inclus dans le roman. Et je revenais chaque fois dessus entre 2 autres romans qui paraissaient. Puis je devais faire la promo du roman qui venait de paraître. Donc je laissais sur le côté pendant très longtemps. Et finalement, après 6 ans, je me suis dit, oui, là, maintenant, il est mûr et il faut le sortir.
1: C'est un fameux travail. Et d'ailleurs, en annexe à votre roman, vous nous donner toutes les sources que vous avez consultées.
2: Oui, il y en a énormément, parce que c'était assez compliqué, je dois dire, vu qu'on n'a pas trop de traces des personnages, excepté les tableaux qu'on peut toujours voir aujourd'hui, et puis des historiens. J'ai lu beaucoup de livres de plusieurs historiens

0: les recherches jusqu'au commencement de l'écriture et finalement jusqu'à la publication. C'est comme ça aussi pour vous quand vous écrivez?
1: Oui, j'ai vraiment eu envie de parler de ça aussi, comment se fait un roman. Voilà. Donc c'est une mise en abîme finalement, le roman dans le roman. Et j'ai voulu partir de l'idée qui germe dans le cerveau de Mélanie jusqu'à avoir le livre papier entre les mains. Et tout ce qui en découle, toutes les recherches, toutes les angoisses, les doutes, même les recherches de maisons d'édition.
0: Oui.
1: Et tous les courriers reçus, madame, votre livre n'entre pas dans le cadre, oui, de nos collections, la lettre pré-imprimée que tout le monde a déjà reçue, quand on écrit, on connaît ça. Donc, j'ai vraiment voulu de A à Z montrer comment se fabrique un roman.
0: Se fabrique un roman, oui, oui. La littérature sauve Mélanie de sa dépendance à l'alcool. Antonietta, elle est sauvée de l'oubli par le portrait qu'en a fait Lavinia. La famille Gonsalves, ben, elle est un peu sauvée aussi par votre roman. Est-ce que la culture, à notre époque, elle semble être devenue un luxe ou ce qu'on appelle une variable d'ajustement, un vilain mot? Quel est pour vous le rôle de l'art, de la littérature dans tout ça?
1: Pour moi, il est très important, ouais, mais bon, c'est vrai qu'avec toutes les histoires d'IA qu'il y a pour le moment, oui, on ne sait pas trop où on va et bon, l'avenir nous le dira. Mais c'est vrai que l'art peut aider, sauver, c'est peut-être un bien grand mot, mais aider tout au moins. Et pour mon roman précédent, Au vent déraisonnable, qui, oui, est paru toujours chez la même éditrice En Page, j'ai reçu au mois de juin le prix Audace, oui, qui est un prix décerné par les prisonniers, par les prisons.
0: Ah, oui.
1: C'est un prix des prisons, les bibliothèques des prisons. On fait lire je ne sais plus combien de prisons il y avait, et ils doivent choisir le livre qui lui ont plu.
0: Oui.
1: Et j'ai eu l'honneur de recevoir ce prix.
0: Ah, oui.
1: Et alors, pour moi, vraiment, ça leur a donné une bouffée d'oxygène, mon livre qui se déroulait dans les fagnes, et notamment par la prison des femmes de Lantin, qui,
0: oui,
1: ont vraiment voté unanimement pour mon roman.
0: Votre roman, oui.
1: Et là, je me suis dit que là, j'avais vraiment joué le rôle d'aide finalement, parce que derrière leurs barreaux, elles ont pu un peu s'évader aussi à travers mon roman. Donc,
0: c'est magnifique.
1: C'est
0: ça.
1: Vrai que, bon, je ne sais pas si l'art sauve, mais peut aider en tout cas.
0: Oui, oui, oui. Je vous propose une nouvelle pause musicale. J'ai choisi Monteverdi, Lamento de la Ninfa, interprété par Jordi Savall et Montserrat Figueras.

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1: Nous sommes toujours en compagnie de Christiana Moreau qui nous parle de son dernier roman paru chez Empage Éditions, La petite fille du tableau. Alors, Christiana Moreau parlait d'Antonietta Gonsalves, la petite fille qui est représentée sur le tableau. Écrire un roman sur cette petite fille, n'est-ce pas un défi dans un monde où l'apparence compte tellement ?
2: C'est vrai que c'est un défi parce que, d'une part, on met en avant la différence, accepter les différences, intégrer les personnes différentes avec les autres, etc. Il y a beaucoup de choses qui se font aujourd'hui à ce niveau-là. Mais d'un autre côté, certaines personnes essayent aussi de les combattre, notamment avec le Land en Allemagne qui vient de gagner avec l'extrême droite où ils veulent mettre les handicapés à l'écart. Ça donne des idées froides dans le dos parce que ça reporte à une période douloureuse. Trump, de son côté, fait la même chose. Donc, c'est vraiment un sujet qui est au cœur de l'actualité. L'intégrer ou la séparer, voilà. Je pense que ça a pu donner lieu à des débats vraiment intéressants aujourd'hui.
1: Mais dans votre roman, Alice l'a bien intégré, ça.
2: Alice l'a bien intégré, mais d'autre part, à l'époque des cabinets de curiosité, ben, c'était assez ambivalent, où on les mettait dans une ménagerie, ou alors pour le roi Henri II qui a donné à Pétrus le même enseignement qu'à ses fils. Donc déjà à l'époque, c'était ambivalent, il y avait les deux tendances.
1: Est-ce que vous avez d'autres projets d'écriture, un roman en cours ?
2: Oui, il y a un roman en cours, deux, trois même.
1: Oh là,
2: Comme à mon habitude, j'écris plus vite qu'on ne me publie, donc celui-ci va vivre au moins un an et demi. Et puis on verra pour le prochain, puisque j'en ai plusieurs déjà écrits, et je ne sais pas encore lequel je choisirai pour sortir le prochain.
1: Mais en tout cas, on souhaite un bon succès à ce roman-ci, un bon succès à La petite fille du tableau. Moi, je ne peux que conseiller aux auditrices et aux auditeurs de se dépêcher, de se procurer le livre et de se plonger dans l'histoire d'Alice et d'Antonietta. Merci beaucoup, Christiana Moreau, de votre participation.
2: Merci beaucoup à vous.
1: Avec plaisir et à bientôt pour découvrir la suite de vos écrits. Alors, on va terminer par un morceau de musique. C'est Emilio de Cavalieri, c'est la musique qu'on pouvait entendre aux alentours de 1600. La pièce s'intitule « Il tempo fugue ».

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0: Au nom du Père et du Fils et du Saint-Esprit.
1: Amen.
0: Chers frères et sœurs, soyez les bienvenus à Lourdes dans cette grotte de Massabielle où la Vierge Marie, l'Immaculée Conception, est apparue à Bernadette. Avec elle, nous méditerons en ce premier samedi du mois d'octobre les mystères joyeux du rosaire. Nous prions avec tous les pèlerins présents à Lourdes. Nous prions aussi avec tous ceux et celles qui, de par le monde, nous sont unis, par l'écoute de leur radio chrétienne francophone, par l'écoute de la chaîne de télévision catholique Catéo et par leur connexion au site internet du sanctuaire de Lourdes. Et comme chaque premier samedi du mois, nous prions avec l'archiconfrérie Famille Notre-Dame de Lourdes. Nous pensons évidemment à tous ceux qui prient avec nous depuis les hôpitaux, les EHPAD et les prisons. Je crois en Dieu le Père Tout-Puissant,
2: Créateur du ciel et de la terre, et en Jésus-Christ, son Fils unique, notre Seigneur, qui a été conçu du Saint-Esprit, est né de la Vierge Marie, a souffert sous Ponce Pilate, a été crucifié et mort, a été enseveli, est descendu aux enfers, le troisième jour est ressuscité des morts, est monté aux cieux, est assis à la droite de Dieu le Père Tout-Puissant, où il viendra juger les vivants et les morts. Je crois en l'Esprit Saint, à la Sainte Église catholique, à la communion des saints, à la rémission des péchés, à la résurrection de la chair, à la vie éternelle. Amen.
0: Il y a de cela une semaine, le pape nous invitait à prier pendant ce mois du rosaire pour la paix dans le monde. Prions donc à ses intentions, en particulier à cette intention de paix. Notre Père qui es aux cieux, que ton nom soit sanctifié, que ton règne vienne, que ta volonté soit faite sur la terre comme au ciel.
2: Donne-nous aujourd'hui notre pain de ce jour. Pardonne-nous nos offenses, comme nous pardonnons aussi
0: à ceux qui nous ont offensés. Et ne nous laisse pas entrer en tentation.
2: Mais délivre-nous du mal.
0: Je vous salue Marie, pleine de grâce, le Seigneur est avec vous. Vous êtes bénie entre toutes les femmes, et Jésus, le fruit de vos entrailles, est béni.
2: Sainte Marie, Mère de Dieu, priez pour nous pauvres pécheurs, maintenant et à l'heure de notre mort. Amen.
0: Je vous salue, Marie, pleine de grâce, le Seigneur est avec vous. Vous êtes bénie entre toutes les femmes, et Jésus, le fruit de vos entrailles, est béni.
2: Sainte Marie, Mère de Dieu, priez pour nous pauvres pécheurs, maintenant et à l'heure de notre mort.
0: Je vous salue Marie, pleine de grâce, le Seigneur est avec vous. Vous êtes bénie entre toutes les femmes, et Jésus, le fruit de vos entrailles, est béni.
2: Sainte Marie, Mère de Dieu, priez pour nous pauvres pécheurs, maintenant

0: Ô Marie conçue sans péché,
1: priez pour nous qui avons recours à vous.
0: Premier mystère joyeux, l'Annonciation. L'ange entra chez elle et dit, je te salue, comblée de grâce, le Seigneur est avec toi. À cette parole, elle fut toute bouleversée et se demandait ce que pouvait signifier cette salutation. Ô Vierge du Oui, donne-nous de savoir accueillir et accepter la volonté de Dieu dans nos vies, même quand celle-ci est un imprévu. Notre-Dame du Rosaire, priez pour nous. Notre Père qui es aux cieux, que ton nom soit sanctifié, que ton règne vienne, que ta volonté soit faite sur la terre comme au ciel.
1: Donne-nous aujourd'hui notre pain de ce jour. Pardonne-nous nos offenses, comme nous pardonnons aussi à ceux qui nous ont offensés. Et ne nous laisse pas entrer en tentation.
2: Je vous salue Marie, pleine de grâce, le Seigneur est avec vous. Vous êtes bénie entre toutes les femmes, et Jésus, le fruit de vos entrailles, est béni.
1: Sainte Marie, Mère de Dieu, priez pour nous pauvres pécheurs, maintenant et à l'heure de notre mort. Amen.
2: Je vous salue Marie, pleine de grâce, le Seigneur est avec vous. Vous êtes bénie entre toutes les femmes, et Jésus, le fruit de vos entrailles, est béni.
1: Sainte Marie, Mère de Dieu, priez pour nous pauvres pécheurs, maintenant et à l'heure de notre mort. Amen.
2: Je vous salue, Marie, pleine de grâce, le Seigneur est avec vous. Vous êtes bénie entre toutes les femmes, et Jésus, le fruit de vos entrailles, est béni.
1: Sainte Marie, Mère de Dieu, priez pour nous pauvres pécheurs, maintenant et à l'heure de notre mort. Amen.
2: Je vous salue, Marie, pleine de grâce. Le Seigneur est avec vous. Vous êtes bénie entre toutes les femmes. Et Jésus, le fruit de vos entrailles, est béni.
1: Sainte Marie, Mère de Dieu, priez pour nous pauvres pécheurs, maintenant et à l'heure de notre mort. Amen.
2: Je vous salue, Marie, pleine de grâce. Le Seigneur est avec vous. Vous êtes bénie entre toutes les femmes, et Jésus, le fruit de vos entrailles, est béni.
1: Sainte Marie, Mère de Dieu, priez pour nous pauvres pécheurs, maintenant et à l'heure de notre mort. Amen.
3: Je vous salue, Marie, pleine de grâce. Le Seigneur est avec vous. Vous êtes bénie entre toutes les femmes, et Jésus, le fruit de vos entrailles, est béni.
1: Sainte Marie, Mère de Dieu, priez pour nous pauvres pécheurs, maintenant et à l'heure de notre mort. Amen.
3: Je vous salue Marie, pleine de grâce. Le Seigneur est avec vous. Vous êtes bénie entre toutes les femmes, et Jésus, le fruit de vos entrailles, est béni.
1: Sainte Marie, Mère de Dieu, priez pour nous pauvres pécheurs, maintenant et à l'heure de notre mort. Amen.
3: Je vous salue Marie, pleine de grâce, le Seigneur est avec vous. Vous êtes bénie entre toutes les femmes, et Jésus, le fruit de vos entrailles, est béni.
1: Sainte Marie, Mère de Dieu, priez pour nous pauvres pécheurs, maintenant et à l'heure de notre mort. Amen.
3: Je vous salue Marie, pleine de grâce, le Seigneur est avec vous. Vous êtes bénie entre toutes les femmes, et Jésus, le fruit de vos entrailles, est béni.
1: Sainte Marie, Mère de Dieu, priez pour nous pauvres pécheurs, maintenant et à l'heure de notre mort. Amen.
3: Je vous salue Marie, pleine de grâce. Le Seigneur est avec vous. Vous êtes bénie entre toutes les femmes, et Jésus, le fruit de vos entrailles, est béni.
1: Sainte Marie, Mère de Dieu, priez pour nous pauvres pécheurs, maintenant et à l'heure de notre mort. Amen.

0: Conçu sans péché. Deuxième mystère joyeux, la visitation. En ce jour-là, Marie se mit en route et se rendit avec empressement vers la région montagneuse dans une ville de Judée. Elle entra dans la maison de Zacharie et salua Élisabeth. Ô Marie, consolatrice des affligés, obtiens-nous de vivre la charité fraternelle envers les différentes catégories de nécessiteux. Notre-Dame de la paix, priez pour nous. Notre Père qui es aux cieux, que ton nom soit sanctifié, que ton règne vienne, que ta volonté soit faite sur la terre comme au ciel.
1: Donne-nous aujourd'hui notre pain de ce jour. Pardonne-nous nos offenses, comme nous pardonnons aussi à ceux qui nous ont offensés. Et ne nous laisse pas entrer en tentation, mais délivre-nous du mal. Amen.
2: Je vous salue, Marie, pleine de grâce. Le Seigneur est avec vous. Vous êtes bénie entre toutes les femmes. Et Jésus, le fruit de vos entrailles, est béni.
1: Sainte Marie, Mère de Dieu, priez pour nous, pauvres pécheurs. Maintenant et à l'heure de notre mort. Amen.
2: Je vous salue, Marie, comblée de grâce. Le Seigneur est avec vous. Vous êtes bénie entre toutes les femmes. Et Jésus, le fruit de vos entrailles, est béni.
1: Sainte Marie, Mère de Dieu, priez pour nous, pauvres pécheurs. Maintenant et à l'heure de notre mort. Amen.
2: Je vous salue, Marie, pleine de grâce. Le Seigneur est avec vous. Vous êtes bénie entre toutes les femmes, et Jésus, le fruit de vos entrailles, est béni.
1: Sainte Marie, Mère de Dieu, priez pour nous pauvres pécheurs, maintenant et à l'heure de notre mort. Amen.
2: Je vous salue, Marie, pleine de grâce. Le Seigneur est avec vous. Vous êtes bénie entre toutes les femmes, et Jésus, le fruit de vos entrailles, est béni.
1: Sainte Marie, Mère de Dieu, priez pour nous pauvres pécheurs, maintenant et à l'heure de notre mort. Amen.
2: Je vous salue, Marie, pleine de grâce. Le Seigneur est avec vous. Vous êtes bénie entre toutes les femmes, et Jésus, le fruit de vos entrailles, est béni.
1: Sainte Marie, Mère de Dieu, priez pour nous pauvres pécheurs, maintenant et à l'heure de notre mort. Amen.
3: Je vous salue, Marie, pleine de grâce. Le Seigneur est avec vous. Vous êtes bénie entre toutes les femmes. Et Jésus, le fruit de vos entrailles, est béni.
1: Sainte Marie, Mère de Dieu, priez pour nous pauvres pécheurs, maintenant et à l'heure de notre mort. Amen.
3: Je vous salue, Marie, pleine de grâce. Le Seigneur est avec vous. Vous êtes bénie entre toutes les femmes, et Jésus, le fruit de vos entrailles, est béni.
1: Sainte Marie, Mère de Dieu, priez pour nous pauvres pécheurs, maintenant et à l'heure de notre mort. Amen.
3: Je vous salue, Marie, pleine de grâce. Le Seigneur est avec vous. Vous êtes bénie entre toutes les femmes, et Jésus, le fruit de vos entrailles, est béni.
1: Sainte Marie, maintenant et à l'heure de notre mort. Amen.
3: Je vous salue, Marie, pleine de grâce. Le Seigneur est avec vous. Vous êtes bénie entre toutes les femmes. Et Jésus, le fruit de vos entrailles, est béni.
1: Sainte Marie, Mère de Dieu, priez pour nous pauvres pécheurs, maintenant et à l'heure de notre mort. Amen.
3: Je vous salue, Marie, pleine de grâce. Le Seigneur est avec vous. Vous êtes bénie entre toutes les femmes, et Jésus, le fruit de vos entrailles, est béni.
1: Sainte Marie, Mère de Dieu, priez pour nous pauvres pécheurs, maintenant et à l'heure de notre mort.

0: Ô Marie conçue sans péché. Troisième mystère joyeux, la nativité. Les anges dirent au berger, voici que je vous annonce une grande joie qui sera celle de tout le peuple. Ô Marie, mère de l'espérance, obtiens au consacré d'être avec toi des missionnaires de l'espérance pour tous nos frères et sœurs en détresse. Notre-Dame du Rosaire, priez pour nous. Notre Père qui es aux cieux, que ton nom soit sanctifié, que ton règne vienne, que ta volonté soit faite sur la terre comme au ciel.
1: Donne-nous aujourd'hui notre pain de ce jour. Pardonne-nous nos offenses, comme nous pardonnons aussi
2: à ceux qui nous ont offensés. Et ne nous laisse pas entrer en tentation, mais délivrez-nous du mal. Je vous salue, Marie, pleine de grâce. Le Seigneur est avec vous. Vous êtes bénie entre toutes les femmes, et Jésus, le fruit de vos entrailles, est béni.
1: Sainte Marie, Mère de Dieu, priez pour nous, pauvres pécheurs, maintenant et à l'heure de notre mort. Amen.
2: Je vous salue, Marie, pleine de grâce. Le Seigneur est avec vous. Vous êtes bénie entre toutes les femmes, et Jésus, le fruit de vos entrailles, est béni.
1: Sainte Marie, Mère de Dieu, maintenant et à l'heure de notre mort. Amen.
2: Je vous salue, Marie, pleine de grâce. Le Seigneur est avec vous. Vous êtes bénie entre toutes les femmes, et Jésus, le fruit de vos entrailles, est béni.
1: Sainte Marie, Mère de Dieu, priez pour nous pauvres pécheurs, maintenant et à l'heure de notre mort. Amen.
2: Je vous salue, Marie, pleine de grâce. Le Seigneur est avec vous. Vous êtes bénie entre toutes les femmes, et Jésus, le fruit de vos entrailles, est béni.
1: Sainte Marie, Mère de Dieu, priez pour nous pauvres pécheurs, maintenant et à l'heure de notre mort. Amen.
2: Je vous salue, Marie, pleine de grâce. Le Seigneur est avec vous. Vous êtes bénie entre toutes les femmes, et Jésus, le fruit de vos entrailles, est béni.
1: Sainte Marie, Mère de Dieu, priez pour nous pauvres pécheurs, maintenant et à l'heure de notre mort. Amen.
3: Je vous salue, Marie, pleine de grâce. Le Seigneur est avec vous. Vous êtes bénie entre toutes les femmes, et Jésus, le fruit de vos entrailles, est béni.
1: Sainte Marie, Mère de Dieu, priez pour nous pauvres pécheurs, maintenant et à l'heure de notre mort. Amen.
3: Je vous salue, Marie, pleine de grâce. Le Seigneur est avec vous. Vous êtes bénie entre toutes les femmes, et Jésus, le fruit de vos entrailles, est béni.
1: Sainte Marie, Mère de Dieu, priez pour nous pauvres pécheurs, maintenant et à l'heure de notre mort. Amen.
3: Je vous salue, Marie, pleine de grâce. Le Seigneur est avec vous. Vous êtes bénie entre toutes les femmes, et Jésus, le fruit de vos entrailles, est béni.
1: Sainte Marie, Mère de Dieu, priez pour nous pauvres pécheurs, maintenant et à l'heure de notre mort. Amen.
3: Je vous salue, Marie, pleine de grâce. Le Seigneur est avec vous. Vous êtes bénie entre toutes les femmes, et Jésus, le fruit de vos entrailles, est béni.
1: Sainte Marie, Mère de Dieu, priez pour nous pauvres pécheurs, maintenant et à l'heure de notre mort. Amen.
3: Je vous salue, Marie, pleine de grâce. Le Seigneur est avec vous. Vous êtes bénie entre toutes les femmes, et Jésus, le fruit de vos entrailles, est béni.
1: Sainte Marie, Mère de Dieu, priez pour nous, pauvres pécheurs, maintenant et à l'heure de notre mort. Amen.

0: Ô Marie conçue sans péché.
1: Priez pour nous.
0: Quatrième mystère joyeux, la présentation de Jésus au temple. Marie et Joseph amenèrent Jésus à Jérusalem pour le présenter au Seigneur. Ô Marie, reine des familles, accorde par ton intercession à tous les parents de porter avec courage, dévouement et amour leur charge parentale. Notre-Dame de la paix, priez pour nous. Notre Père qui es aux cieux, que ton nom soit sanctifié, que ton règne vienne, que ta volonté soit faite sur la terre comme au ciel.
2: Donne-nous aujourd'hui notre pain de ce jour. Pardonne-nous nos offenses, comme nous pardonnons aussi à ceux qui nous ont offensés. Et ne nous laisse pas entrer en tentation, mais délivre-nous du mal. Amen.
3: Je vous salue, Marie, pleine de grâce. Le Seigneur est avec vous. Vous êtes bénie entre toutes les femmes. Et Jésus, le fruit de vos entrailles, est béni.
4: Sainte Marie, Mère de Dieu, priez pour nous, pauvres pécheurs, maintenant et à l'heure de notre mort. Amen.
3: Je vous salue, Marie, pleine de grâce. Le Seigneur est avec vous. Vous êtes bénie entre toutes les femmes. Et Jésus, le fruit de vos entrailles, est béni.
4: Sainte Marie, Mère de Dieu, priez pour nous, pauvres pécheurs, maintenant et à l'heure de notre mort. Amen.
3: Je vous salue, Marie, pleine de grâce. Le Seigneur est avec vous. Vous êtes bénie entre toutes les femmes. Et Jésus, le fruit de vos entrailles, est béni.
4: Sainte Marie, Mère de Dieu, priez pour nous pauvres pécheurs, maintenant et à l'heure de notre mort. Amen.
3: Je vous salue, Marie, pleine de grâce. Le Seigneur est avec vous. Vous êtes bénie entre toutes les femmes. Et Jésus, le fruit de vos entrailles, est béni.
4: Sainte Marie, Mère de Dieu, priez pour nous pauvres pécheurs, maintenant et à l'heure de notre mort. Amen.
3: Je vous salue, Marie, pleine de grâce. Le Seigneur est avec vous. Vous êtes bénie entre toutes les femmes. Et Jésus, le fruit de vos entrailles, est béni.
4: Sainte Marie, Mère de Dieu, priez pour nous, pauvres pécheurs, maintenant et à l'heure de notre mort. Amen.
5: Je vous salue, Marie, pleine de grâce. Le Seigneur est avec vous. Vous êtes bénie entre toutes les femmes. Et Jésus, le fruit de vos entrailles, est béni.
4: Sainte Marie, Mère de Dieu, priez pour nous pauvres pécheurs, maintenant et à l'heure de notre mort. Amen.
5: Je vous salue, Marie, pleine de grâce. Le Seigneur est avec vous. Vous êtes bénie entre toutes les femmes. Et Jésus, le fruit de vos entrailles, est béni.
4: Sainte Marie, Mère de Dieu, priez pour nous pauvres pécheurs, maintenant et à l'heure de notre mort. Amen.
5: Je vous salue, Marie, pleine de grâce. Le Seigneur est avec vous. Vous êtes bénie entre toutes les femmes. Et Jésus, le fruit de vos entrailles, est béni.
4: Sainte Marie, Mère de Dieu, priez pour nous pauvres pécheurs, maintenant et à l'heure de notre mort. Amen.
5: Je vous salue, Marie, pleine de grâce. Le Seigneur est avec vous. Vous êtes bénie entre toutes les femmes. Et Jésus, le fruit de vos entrailles, est béni.
4: Sainte Marie, Mère de Dieu, priez pour nous pauvres pécheurs, maintenant et à l'heure de notre mort. Amen.
5: Je vous salue, Marie, pleine de grâce. Le Seigneur est avec vous. Vous êtes bénie entre toutes les femmes. Et Jésus, le fruit de vos entrailles, est béni.
4: Sainte Marie, Mère de Dieu, priez pour nous pauvres pécheurs, maintenant et à l'heure de notre mort. Amen.

0: Ô Marie conçue sans péché.
1: Priez pour nous qui avons recours à vous.
0: Cinquième mystère joyeux, le recouvrement de Jésus au temple. Marie et Joseph trouvèrent Jésus dans le temple assis au milieu des docteurs, les écoutant et les interrogeant. Ô Vierge Marie, par ton intercession, obtiens à tous nos enfants en quête de croissance la grâce de grandir en suivant les véritables maîtres qui leur montrent le chemin de Dieu. Notre-Dame du Rosaire, priez. Notre Père qui es aux cieux, que ton nom soit sanctifié, que ton règne vienne, que ta volonté soit faite sur la terre comme au ciel.
1: Donne-nous aujourd'hui notre pain de ce jour. Pardonne-nous aussi
0: à ceux qui nous ont offensés. Je vous salue Marie, pleine de grâce, le Seigneur est avec vous. Vous êtes bénie entre toutes les femmes et Jésus, le fruit de vos entrailles, est béni.
1: Sainte Marie, Mère de Dieu, priez pour nous pauvres pécheurs, maintenant et à l'heure de notre mort. Amen.
0: Je vous salue Marie, pleine de grâce, le Seigneur est avec vous. Vous êtes bénie entre toutes les femmes et Jésus, le fruit de vos entrailles, est béni. Je vous salue Marie, pleine de grâce, le Seigneur est avec vous. Vous êtes bénie entre toutes les femmes, et Jésus, le fruit de vos entrailles, est béni.
1: Sainte Marie, Mère de Dieu, priez pour nous pauvres pécheurs, maintenant et à l'heure de notre mort. Amen.
0: Je vous salue Marie, pleine de grâce, le Seigneur est avec vous. Vous êtes bénie entre toutes les femmes, et Jésus, le fruit de vos entrailles, est béni. Je vous salue Marie, pleine de grâce, le Seigneur est avec vous. Vous êtes bénie entre toutes les femmes, et Jésus, le fruit de vos entrailles, est béni.
1: Sainte Marie, Mère de Dieu, priez pour nous pauvres pécheurs, maintenant et à l'heure de notre mort. Amen.
0: Je vous salue Marie, pleine de grâce, le Seigneur est avec vous. Vous êtes bénie entre toutes les femmes, et Jésus, le fruit de vos entrailles, est béni.
1: Sainte Marie, Mère de Dieu, priez pour nous pauvres pécheurs, maintenant et à l'heure de notre mort. Amen.
0: Je vous salue Marie, pleine de grâce, le Seigneur est avec vous. Vous êtes bénie entre toutes les femmes, et Jésus, le fruit de vos entrailles, est béni.
1: Sainte Marie, Mère de Dieu, priez pour nous pauvres pécheurs, maintenant et à l'heure de notre mort. Amen.
0: Je vous salue Marie, pleine de grâce, le Seigneur est avec vous. Vous êtes bénie entre toutes les femmes, et Jésus, le fruit de vos entrailles, est béni.
1: Sainte Marie, Mère de Dieu, priez pour nous pauvres pécheurs, maintenant et à l'heure de notre mort. Amen.
0: Je vous salue Marie, pleine de grâce, le Seigneur est avec vous. Vous êtes bénie entre toutes les femmes, et Jésus, le fruit de vos entrailles, est béni.
1: Sainte Marie, Mère de Dieu, priez pour nous pauvres pécheurs, maintenant et à l'heure de notre mort. Amen.
0: Je vous salue Marie, pleine de grâce, le Seigneur est avec vous. Vous êtes bénie entre toutes les femmes, et Jésus, le fruit de vos entrailles, est béni.
1: Sainte Marie, Mère de Dieu, priez pour nous pauvres pécheurs,

0: Femme, au mari conçu sans péché,
1: priez pour nous qui avons
0: un prions. Dieu qui nous donne de vénérer en la Vierge Marie, la Mère de l'Espérance, accorde-nous par sa prière et son aide de mettre toujours notre espérance dans les biens du ciel, tandis que nous accomplissons nos tâches temporelles, et d'obtenir un jour ce que nous attendons avec foi. Par Jésus-Christ, ton Fils, notre Seigneur, qui vit et règne avec toi dans l'unité du Saint-Esprit, Dieu pour les siècles des siècles.
2: Amen.
0: Le Seigneur soit avec vous
2: et
0: que Dieu Tout-Puissant vous bénisse, le Père, le Fils et le Saint-Esprit.
2: Amen.
0: Notre-Dame de Lourdes,
2: priez pour nous.
0: Notre-Dame de Lourdes,
2: priez pour nous.
0: Notre-Dame de Lourdes,
2: priez pour nous.
0: Saint Joseph,
2: priez pour nous.
0: Sainte Bernadette,
2: priez

Tu es là, devant nous, Père, dans le visage de ton Fils bien-aimé. Tu es là, au sein de ton Église et dans le cœur de chacun. Par l'Esprit, tu y fais toutes choses nouvelles. Après avoir ouvert les oreilles du sourd, comme dans le secret, après avoir délié la langue du muet à l'écart, Jésus n'a pas voulu retenir pour lui les louanges spontanées de la foule devant tant de merveilles. Plus vraie, plus profonde, plus durable encore est la louange à laquelle il nous invite pour te rendre grâce, Père. Au matin de Pâques, après la croix, par ta miséricorde, nous sommes des blessés guéris, des pécheurs pardonnés, des morts ressuscités. Merveilleuses sont tes œuvres, Père. Gloire éternelle à ton

0: C'était la prière du soir avec le chœur des moines du Mont des Cats.
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2: Après Kippour, le jour le plus saint dans la tradition juive, la période des fêtes d'automne se poursuit avec les fêtes de Soukhot, Shemini Atzeret et Simrat Torah. Rabbin Daniel Dahon, bonjour.
3: Bonjour.
2: Vous êtes le grand rabbin de Lyon et de la région Auvergne-Rhône-Alpes. 4 jours seulement séparent Yom Kippour de Soukhot. Est-ce qu'il y a une continuité, un lien ou même une similitude de sens entre ces deux fêtes ?
3: Naturellement, puisque dans la tradition juive, le mois de Tishri est appelé Yerach Ha'etanim, le mois des forts. Alors, c'est pas fort en chocolat, c'est fort en mitzvot, c'est fort en commandement.
2: Donc, des forts en deux mots, les personnes qui sont fortes.
3: Ouais, c'est ça. Oui. Pas les forts. Les subtilités de la langue française font que quelquefois, oui, vous avez bien fait de le préciser, oui. Fort en mitzvot, fort en commandement. Donc, où il y a de nombreux commandements, puisque Rosh Hashanah, c'est le son du shofar, la canne de bélier. Kippour, c'est le jeûne et les mortifications qui sont inhérentes à cette journée. Et puis, à Soukhot, le fait de résider dans une cabane avec un toit fait de matière naturelle, pour rappeler deux possibilités qui nous sont offertes par les maîtres du Talmud, soit les nuées de gloire qui entouraient Israël dans le désert pendant 40 ans.
2: Pendant la traversée du désert.
3: Traversée du désert qui a duré 40 ans.
2: L'exode dans la Bible.
3: Oui, c'est ça. Et soit ça fait référence au fait que les Israélites ont résidé dans des cabanes. Le terme souka vient de skars, qui veut dire le toit. Et donc le toit doit être fait de matière naturelle. Souvent c'est des canisses, hein, des bambous qui sont attachés avec du fil de chanvre ou des branches d'arbres qui sont coupées. Et donc l'essentiel c'est le toit. Il y a des gens, ils ont un garage, ils enlèvent le toit du garage et puis ils remplacent.
2: Donc installer une souka, c'est la mitzvah principale, le commandement principal de la fête de Soukhot.
3: Pas

0: principal. L'un des commandements qu'on doit y résider, c'est-à-dire que on devrait, même si la possibilité climatique nous en est donnée, y dormir dedans pendant les 7 jours. Pourquoi ? C'est pour rappeler la fragilité de l'existence. Ça vient toujours après Rosh Hashanah Yom Kippour, parce que c'est un moment de joie absolue. On dit, on a été pardonné de nos fautes après les épreuves physiques, spirituelles de Rosh Hashanah Yom Kippour. Et maintenant, on est content, on se réjouit. Et le verset biblique dit, Vesamarta bechagecha, tu te réjouiras le jour de ta fête. Et fête, par excellence, c'est Sukkot. C'est un moment de joie absolue.
1: Pourtant, sentir faible, se sentir vulnérable.
0: Ben oui, mais en fait, on n'est pas vulnérable. On sait que tout dépend de Dieu. Et donc, si on a, comme dit le psalmiste, maudit soit celui qui place toute son confiance en l'homme, béni soit celui qui place toute sa confiance en Dieu. Et donc, c'est le moment où on parvient à atteindre ce niveau de connivence avec le bon Dieu. Et grâce à cela, on peut aller de l'avant, on peut se projeter dans un avenir qu'on espère à Dieu.
1: Donc concrètement, dans la souka, on s'y installe quoi, le soir pour dîner?
0: On doit manger sous la souka, on doit étudier la Torah évidemment sous la souka, on doit se retrouver sous la souka. La souka, c'est un moment de connexion avec Dieu et aussi avec les hommes, puisque l'un est intimement lié avec l'autre. On ne peut pas dire « je n'accomplis que les commandements qui me relient à Dieu et autrui, je m'en fiche ». Ce n'est pas possible. Sur l'étape de la loi, il y a 10 commandements, 5 qui nous relient au Créateur et 5 qui nous relient à notre prochain. On ne peut pas dire, on peut pas déconnecter Dieu de l'homme. Et puis, il y a une deuxième veine de commandements qui sont aussi liés à la fête de Sukkot, c'est les 4 espèces.
1: Des espèces végétales.
0: L'espèce végétale, qui sont décrites par la Torah, mais surtout explicitées par les commentateurs rabbiniques et par le Talmud. Il y a donc la branche de palmier, le saule, la myrte, et évidemment le cédra.
1: Et pourquoi vous dites évidemment le cédra? Pourquoi est-ce que c'est si important?
0: Parce que le cédra, c'est appelé le beau fruit dans le texte biblique, parce qu'il sent bon et il est beau. Il y a une symbolique qui est donnée derrière chacun de ces espèces végétales. Le cédra, c'est le juif qui accomplit les mitzvot, les commandements, et qui, en plus de ça, est parfait dans son rapport à autrui. Et il y a d'autres qui sont dans le spirituel, mais moins dans le rapport à autrui. D'autres qui sont avec leur autrui, machin. Et puis, le saule qui, on va dire, c'est le pauvre. Et lui, il est bon dans aucun domaine. Mais les 4 doivent être réunis. Il y a la notion de tzibour. Tzibour, ça veut dire communauté, mais ça veut dire aussi rassemblement. Et c'est l'acronyme des différentes catégories de juifs. Donc, Tzadikim, les justes parfaits, Rechaim, les impies, Benonim, les moyens. On ne peut vivre en communauté que si toutes les facettes de la communauté sont rassemblées.
1: Et cette diversité-là d'attitudes face aux autres et face à Dieu, c'est ce que résument les 4 espèces végétales.
0: Oui, exactement.
1: Réunies dans un bouquet qu'on appelle le loulav.
0: Alors le loulav, oui, c'est ça. Le loulav, c'est avant tout la branche de palmier, c'est la plus visible, mais c'est effectivement ça.
1: Et ce loulav, qu'est-ce qu'on fait avec?
0: On l'agite dans les 4 directions, il y a plusieurs traditions. L'idée, c'est les 4 points cardinaux, et on dit Hosha'ana.
1: Hosanna,
0: oui, ça veut dire sauve-nous. Sauve-nous, s'il te plaît. Alors, sauve-nous de quoi? On prie pour la pluie dans cette période-là, et on demande à Dieu, et toutes les prières sont explicites là-dessus. Donne-nous une pluie qui soit constante, pas de sécheresse, pas de tempête, parce que la tempête, elle détruit tout. Donne-nous ce qui nous permet de faire fructifier nos récoltes, de pouvoir vivre sereinement. Bref, donne à la terre une écologie pacifiée et permets-nous de justement vivre dans une terre qui soit féconde et qui ne soit pas la proie d'intempéries.
1: Il y a un rapport à la création qui est très fort.
0: Mais c'est qui d'ailleurs s'inscrit dans la continuité donc de Rosh Hashanah Yom Kippour. On a prié pour nous et maintenant on continue à prier pour que la création soit féconde. Et d'ailleurs, la spécificité de la fête de Sukkot, c'est d'être la période où Israël prie pour les nations du monde. À l'époque du Temple de Jérusalem, il y a 70 taureaux qui sont sacrifiés pendant cette semaine, en référence aux 70 nations du monde, pour demander à ce que toutes les nations du monde aient la prospérité. Et l'idée, elle est très simple. Quand il y a la prospérité, il y a la paix.
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1: Rabbin Daniel Dahan, les fêtes de Tichri dont nous parlons avec vous s'achèvent avec la fête de la joie de la Torah, Simrat Torah. Mais avant cela, il y a une fête qui est, semble-t-il, peu connue. Il s'agit de Shemini Atzeret. Est-ce que c'est réellement une fête ou est-ce que c'est la fin de la fête de Sukkot?
0: Les deux ou les trois ensemble. Alors, il faut expliquer qu'en terre d'Israël, les jours de fête, c'est un jour de fête, une demi-jour de fête et encore un jour de fête. À l'époque antique, parce qu'on avait des problèmes de maîtrise du calendrier, on a rajouté un jour de fête supplémentaire pour éviter les problématiques. Et donc, bien qu'aujourd'hui on maîtrise parfaitement le calendrier, c'est l'usage qui a perduré. Simchat Torah, c'est Shmini Atzeret. C'est la même chose. Puisque Shmini Atzeret, ça veut dire quoi ? Le huitième jour, Shmini, Atzeret, c'est la clôture. C'est une nouvelle fête, mais c'est une fête de clôture. Et pourquoi est-ce qu'on l'appelle Simchat Torah, la joie de la Torah ? C'est parce que depuis la fin de l'exil de Babylone, c'est la journée qui a été choisie pour clôturer la lecture annuelle du rouleau de la Torah du Pentateuque et commencer le nouveau. Donc on termine par Vezot Abracha, le testament de Moïse, avec les huit derniers versets qui, nous dit la tradition juive, ont été écrits par Josué, qui décrit la mort de Moïse. Et puis, on va dire, on ne va pas s'arrêter là, puis on dit ça. Non, le judaïsme, l'étude, c'est quelque chose qui doit être perpétuel. Il n'y a pas de pause, il n'y a pas de vacances. Juif n'est jamais à la retraite, il n'est jamais en vacances. Il ne faut pas le dire, mais c'est vrai. Spirituellement, on ne peut jamais être en vacances. Donc, on termine sur une année la lecture de tous les cinq rouleaux de la Torah, donc la Genèse, l'Exode, le Lévitique, les Nombres, le Deutéronome, et on termine ce jour-là de Simchat Torah la lecture, et on recommence tout de suite la lecture du texte de la Genèse avec le texte de la création du monde, et on s'arrête au Shabbat. Simchat Torah, pourquoi c'est la joie de la Torah ? Parce qu'on termine cela. Les rabbins ont considéré que c'était le moment idoine pour terminer la lecture de la Torah et recommencer une nouvelle lecture. Et c'est un jour de joie où on va terminer avec beaucoup de festivités. C'est une fête pour les enfants aussi. Il y a beaucoup de bonbons qui sont jetés dans les synagogues. On danse avec, on sort tous les livres de la Torah de l'Arche Sainte, on danse avec.
1: C'est une mitzvah de danser avec la Torah dans la synagogue ?
0: Oui, on mitzvah, je ne sais pas, en tout cas c'est l'usage. Et c'est une manière aussi de montrer l'attachement profond du peuple juif avec la Torah. Qu'est-ce qui définit le juif ? Je dirais que l'ADN du juif, c'est son rapport avec la Torah. Parce que la Torah, elle définit notre rapport à Dieu.
1: Sortir les rouleaux de la Torah et danser avec, la symbolique est très forte finalement.
0: C'est un rapport intime. Quoi. Je veux dire, on danse comme des mariés dansent. Voilà, c'est un mariage. Simchat Torah, c'est le mariage d'Israël avec Dieu. Quoi. Et comment on le manifeste ? En dansant avec la Torah. C'est un moment d'élévation spirituelle, oui.
1: Et contrairement à la fête de Shavuot, où on dit que la tradition, c'est d'étudier la Torah toute la nuit, contrairement à cela, à Simchat Torah, on ne lit pas la Torah, on danse avec.
0: Alors, on la lit un peu, mais on danse beaucoup avec. Voilà. En fait, c'est différent parce que l'idée d'étudier la Torah la nuit de Shavuot, c'était aussi une partie de réparation. On dit que lorsque Moïse est monté sur la montagne pour accueillir les tables de la loi, les enfants d'Israël, ils ont dormi. Au lieu d'être réveillé, vous attendez une super bonne nouvelle, en général, vous êtes surexcité, dormez pas. Ils ont été dormir. Au petit matin, on dit, c'est bon, vous avez reçu la Torah. Ah, mais la révélation sinaïtique. Ah, enchanté. Bon, mais c'est pas sérieux. Donc, il a fallu un peu... Donc, c'est une réparation. En fait, ce sont des actes manqués qu'il faut réparer. Et Simchat Torah, c'est une conclusion de toute cette période où... On a connu donc la période austère de Rosh Hashanah, de Yom Kippour, le mois des loulavants, le son du chauffard. Et puis, c'est une explosion de joie qui intervient après une période d'austérité très lourde, mais une joie qui reste quand même mesurée, car sans excès.
1: Et aussitôt après, donc on reprend
0: le cours début de l'année. Voilà.
1: On recommence avec le livre de la Genèse.
0: Ah, exactement.
1: Dans quel état d'esprit est-ce que vous serez à ce moment-là ?
0: J'espère un esprit serein, j'espère un esprit heureux, j'espère un esprit rempli d'espoir pour la communauté juive en France et partout dans le monde et aussi en Israël. Et d'espoir de paix, de sérénité, aussi de sérénité pour notre beau pays qu'est la France. Il y a une année compliquée qui s'annonce et on espère tous que ce sera une année où la sérénité et la raison l'emporteront sur les excès et sur les dissensions.
1: Un grand merci, rabbin Daniel Dahan. Je rappelle que vous êtes le grand rabbin de Lyon et de la région Auvergne-Rhône-Alpes. 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
4: Avec Patrick Chouta et Christophe Bruls à la technique, bonjour et bienvenue dans Joueur de Blues. Ximena Monson est une harmoniciste et chanteuse argentine, originaire de Buenos Aires, avec une carrière exceptionnelle qui l'a amenée à jouer au Brésil, au Mexique, au Chili, en Uruguay et bien sûr en Argentine, dans son pays. Elle est une référence en tant qu'harmoniciste en Amérique du Sud. Elle a aussi joué pour plusieurs chanteurs de blues. Sa tournée européenne 2026 passe par le Centre culturel d'Angers le vendredi 16 octobre à 20h30. Les réservations se font au 0477 29 72 71 ou via le site ccangy.be. Nous allons tout de suite écouter Ximena Monson avec trois titres, Scratch My Back, Something You Got et Bring It On Home To Me.

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1: Ximena Monzon, dans Joueur de blues sur RCF Liège, elle sera en concert avec son band le vendredi 16 octobre 2026 à 20h30 au Centre culturel d'Angy. N'oubliez pas de réserver au 0477 29 72 71. 0 477 29 72 71 ou via le site ccangy.be. Le concert a lieu dans le cadre du cycle blues de l'Iguana Café. Pour vous donner un avant-goût de ce concert, je vous propose d'écouter pour terminer l'émission une longue live session de Ximena Monzon et de son band. Je vous rappelle que cette émission et toutes les autres émissions Joueurs de blues sont disponibles à tout moment à la réécoute et au partage sur RCF Joueurs de blues. Bonne écoute, portez-vous bien et à très bientôt.

Tu es là, devant nous, Père, dans le visage de ton Fils bien-aimé. Tu es là, au sein de ton Église et dans le cœur de chacun. Par l'Esprit, tu y fais toutes choses nouvelles. Après avoir ouvert les oreilles du sourd, comme dans le secret, après avoir délié la langue du muet à l'écart, Jésus n'a pas voulu retenir pour lui les louanges spontanées de la foule devant tant de merveilles. Plus vraie, plus profonde, plus durable encore est la louange à laquelle il nous invite pour te rendre grâce, Père. Au matin de Pâques, après la croix, par ta miséricorde, nous sommes des blessés guéris, des pécheurs pardonnés, des morts ressuscités. Merveilleuses sont tes œuvres, Père. Gloire éternelle à ton nom.

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fil rouge de ce numéro, s'inspirer des fragiles pour remusicaliser le monde. 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
2: Voici une initiative originale et universelle venue d'Égypte. Ce projet se nomme El Nada, Association pour la renaissance scientifique et culturelle. Basée au Caire, El Nada propose des actions d'éducation informelle à l'aide notamment d'un théâtre itinérant issu de l'imaginaire populaire ou encore par la production de films à thème

0: sociaux. Le projet de théâtre itinérant met en scène des enjeux de société dans des quartiers d'Égypte ou des villages reculés. El Nada utilise aussi des marionnettes et des formes de théâtre davantage proches du cirque, en particulier les clowns, pour aborder sous l'angle humoristique des questions sensibles. El Nada a été créé en 1998 à l'initiative de musulmans et de chrétiens qui cherchaient à améliorer leur société. Le projet s'inspire directement d'un mouvement de renaissance arabe né à la fin du 19e siècle, mouvement lui-même appelé Nada. Ce mouvement était à la fois littéraire, politique, culturel et a tenté un pont entre l'Occident et le monde arabe. Il prônait entre autres une modernisation des écoles arabes et la libération féminine. Khalil Gibran, l'auteur du recueil Le Prophète, est le plus célèbre représentant de cette mouvance. Favoriser théâtre, citoyenneté, désaliénation et monde meilleur.
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0: La ville de Ho Chi Minh, au Vietnam, est construite dans une ancienne forêt tropicale. Pourtant, la verdure occupe aujourd'hui moins de 1% de la ville. La nouvelle génération grandit complètement déconnectée de liens avec la nature. Les maisons sont construites les unes sur les autres et le problème de pollution de l'air est préoccupant. Dans ce contexte, l'architecte Vo Trong Nha a eu une idée. Dans un des quartiers les plus densément peuplés de la ville, il a décidé de construire dans un lotissement ce qu'il appelle des maisons pour les arbres. Il a pensé à 5 grandes boîtes sur les toits des appartements qui accueillent des arbres matures. De loin, on dirait presque que les appartements sont des pots et que dessus pousse la plante. Les 5 boîtes sont disposées pour former une cour centrale et des petits jardins autour où les habitants peuvent se mettre les pieds dans la verdure. Comme les toits sont à différentes hauteurs, certaines fenêtres d'appartements donnent sur les arbres. Les appartements sont construits avec des matériaux naturels et locaux. Les murs extérieurs sont en béton avec un coffrage en bambou et l'intérieur est fini en briques locales. L'objectif est de ramener des arbres en ville, mais aussi de contrer les inondations. Comme les boîtes sont assez profondes, elles retiennent les eaux pluviales et contribuent à la réduction du risque d'inondation. Vo Trong Nha n'a pas inventé le jardin sur les toits. Ce concept existe depuis longtemps avec les plantes et les fleurs. Ce qu'il propose, c'est une véritable cohabitation arbre et humain. Les arbres et les végétaux sont au cœur de la plupart des projets de construction de l'architecte. Avec ce projet, il pose 2 questions. Si les arbres avaient des maisons, est-ce que nous en prendrions soin davantage? Et est-ce que nous les respecterions comme s'ils étaient de véritables voisins?
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3: 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Texte et voix du Suisse Grégoire Gachet sur une musique d'Astor Piazzolla.
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1: 8 ans après l'attentat suicide qui a coûté la vie à son compagnon, la franco-israélienne Yael Armanet décide de rencontrer la famille palestinienne du jeune homme responsable de son deuil. Son livre nommé « Haïfa Jénine, après le silence » montre la force du pardon, de la résilience et de la créativité culturelle ou sociale comme outil de développement. Trois jours plus tard, j'étais à Bled, en Slovénie, à une session du Comité des écrivains pour la paix, dont je fais partie. En arrivant à l'hôtel en pleine nuit, j'ai découvert la beauté du lac, immuable et presque irréel, et je me suis demandé si je n'avais pas rêvé que je venais de parler avec le père de ton meurtrier. Les écrivains réunis dissertent sur le pouvoir des mots qui peuvent changer le monde, sur les actes concrets qui seuls parle. Il devisait sur la nécessité de créer un processus, de construire une chaîne, de rencontrer le regard de l'autre, de promouvoir des signes d'espérance. Je les écoutais, encore assommés par l'émotion de ce samedi. Je savais que ta famille était divisée par rapport à notre film documentaire sur ma démarche de reconstruction et de rencontre avec les parents de celui qui t'a volé la vie. J'ai hérité de ta solitude, et pas seulement de ta vision de la paix. Quand tu te battais contre vents et marées à organiser des rencontres avec les Palestiniens, il ne manquait pas de proches et de moins proches pour ricaner. Combien de fois je t'ai entendu expliquer aux tiens qu'il fallait arriver à ce que les ennemis se parlent, se connaissent, aient des intérêts communs et que nous devions continuer à marcher dans ses pas. Devant le légendaire lac Bled, je n'ai cessé de t'imaginer pendant la guerre des 6 jours. Je te vois en train de donner à boire à des colonnes entières de Palestiniens, femmes, vieillards, blessés et enfants marchant sur les routes, épuisés et fuyant leur village. Tu as donné à boire de ta propre initiative à des Palestiniens. Toi, le réserviste. Toi, le soldat juif.
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0: 23h, passé de quelques secondes, j'espère que vous passez une agréable soirée à notre écoute sur RCF Liage. On découvre la pastorale du tourisme dans l'écho des archives avec Laurent Verporten.
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2: 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Bonjour à tous. Le 27 septembre dernier, c'était la Journée internationale du tourisme. Saviez-vous que dans bien des pays, dont la Belgique, l'Église catholique a mis en place, dans les sites les plus fréquentés, une pastorale du tourisme. Et cela ne date pas d'hier, comme nous l'entendrons aujourd'hui au travers d'extraits tirés d'un reportage réalisé en 1969 par la radio-télévision catholique belge, la RTCB, un reportage intitulé « Pour un tourisme plus humain ». Et pour commenter cette archive, j'ai aujourd'hui le privilège de recevoir Julien Thiry. Bonjour.
3: Bonjour.
2: Julien Thiry, vous êtes diacre permanent et responsable de la pastorale du tourisme dans l'unité pastorale de Durbuy. Merci d'avoir accepté mon invitation pour répondre à mes questions. Et la première de celles-ci, c'est quelle est la constatation qui est à l'origine de la mise en place d'une pastorale du tourisme dans notre pays, en l'occurrence du côté de Durbuy?
3: Alors du côté de Durbuy, on a de très nombreux touristes qui sont là toute l'année. Et au fur et à mesure, je vais dire, de la venue de ceux-ci dans le temps, eh bien, la ville de Durbuy s'est transformée plus ou moins en un petit centre touristique. Et donc, on y retrouve le monde de l'Horeca, hôtels, restaurants, cafés, mais aussi de nombreux gîtes. Et alors, je pense qu'un chiffre ici illustre pas mal cela. La commune de Durbuy, c'est 17 766 lits touristiques pour 11 500 habitants environ. Donc, on comprend bien qu'il y a une capacité d'accueil qui est mise en place pour accueillir ceux qui viennent nous rendre visite. Le monde des sports aussi est présent, de la détente, je vais citer Durbuy Aventure. Puis alors, on a aussi la nature qui offre des paysages ruraux, bucoliques, et qui invite à de nombreuses balades, que ce soit à pied, à vélo ou autre. Et puis alors, dans ce paysage attractif, on retrouve aussi nos 22 clochers, nos chapelles, nos potales, nos croix, etc. Donc ça, c'est un début du tableau. Puis, une fois que l'église est ouverte pour la messe ou simplement pour la visite, ben, en fait, les touristes sont nombreux à entrer, à observer, à brûler une bougie, à prier ou tout simplement à poursuivre la visite de la vieille ville en entrant dans l'église. D'ailleurs, nous avons la joie d'avoir 5 églises qui sont ouvertes toute l'année. Et je pense que tous ces éléments-là ont permis de démarrer la pastorale du tourisme. Et d'ailleurs, comment ne pas les recevoir avec ce qu'ils sont et d'où est née donc cette pastorale, tout simplement.
2: C'est ça, Julien Thiry. Donc, dans votre région, on le comprend bien, c'est une région fort touristique. Et finalement, pourquoi est-ce que les unités pastorales, pourquoi est-ce que les clochers, comme vous le dites, ne rentreraient pas en quelque sorte dans ce grand mouvement pour proposer aussi des choses à ces nombreux touristes?
3: Oui, c'est ça l'idée. En fait, le déclencheur premier, ce sont les personnes qui ont envie de rentrer dans l'église. Alors, on a eu la chance d'avoir l'église qui était ouverte à Durbuy Vieille Ville depuis longtemps. Et on a fait que constater le fait que les gens déambulent toute la journée. Même dans les périodes les plus fraîches, pluvieuses, il y a toujours quand même quelques personnes qui passent. Et donc, on s'est dit, ben voilà, on ne peut pas fermer les yeux là-dessus. On a aussi notre devoir comme chrétien d'annoncer l'évangile et comment faire, voilà, comment faire.
2: On va écouter, si vous le voulez bien, Julien Thiry, un premier extrait donc, de cette émission réalisée en 1969 par la RTCB. Et dans cette émission, la journaliste interroge un prêtre français qui habite un petit village en Provence, le village de Tavel. Et vous allez voir qu'elle lui pose différentes questions au sujet de la manière dont lui-même envisage le rapport qu'il entretient avec les touristes. On écoute ça tout de suite.
4: Est-ce que les touristes sont de plus en plus nombreux dans votre village?
5: Ah oui, depuis la création de l'hostellerie et puis du camping municipal qui n'est pas encore totalement aménagé.
4: Vous arrive-t-il d'apercevoir des touristes à la messe du dimanche?
5: Ah oui, depuis le 15 juin jusqu'au 15 septembre.
4: Ces touristes, en dehors de la messe, vous arrive-t-il d'avoir des contacts avec eux?
5: Si les touristes ne s'arrêtent que pour la messe, il est difficile d'avoir des contacts. Mais quelquefois, ils restent après la messe, si je n'ai pas de baptême. Après la messe, on discute un moment et souvent, à cause des questions historiques, on parle un moment. Quelquefois même, on boit l'apéritif ensemble.
4: Vous êtes en train de faire transformer entièrement votre église. Certains m'ont dit que l'arrivée de plus en plus nombreuse de touristes aurait pu vous influencer à ce propos. Est-ce vrai?
5: Il est certain que les touristes visitant l'église, ils étaient vraiment choqués par la vétusté de l'église.
4: Vous n'avez pas fait placer aux entrées du village des pancartes qui annoncent les heures des offices. Pourquoi?
5: Pour la raison bien simple que les touristes empruntaient plus facilement autrefois les routes nationales. Et nous sommes sur des routes secondaires. Et maintenant, les touristes, de plus en plus, occupent les routes secondaires. Remarquez qu'à l'avenir, nous avons intention de les passer partout.
2: Julia Thierry, on écoutait cet extrait d'un reportage intitulé à l'époque, en 1969, « Pour un tourisme plus humain ». Alors on entend ce prêtre expliquer les rapports qu'il entretient avec les touristes. On voit d'ailleurs que dans ses réponses, la messe est assez centrale. Est-ce que la pastorale du tourisme s'adresse d'abord aux chrétiens ?
3: Alors dans notre cas ici à Durbuy, je dirais plutôt que la pastorale est l'accueil de tous, car chacun est aimé de Dieu. Et puis nous rencontrons toutes sortes de personnes qui viennent. De temps en temps, c'est une communauté chinoise, une communauté indienne, donc des gens qui sont parfois lointains du christianisme. Et puis c'est à nous finalement d'aimer ceux qui se présentent à nous. Et je rejoins un peu le prêtre qui dit que les touristes sont de passage, et c'est vrai que quand c'est le cas, ben, y a peu de chances de les revoir et d'avoir un contact plus franc, plus entier, plus construit. N'empêche que, de fait, on leur pose la question, tiens, vous venez en groupe, parfois on a déjà vu des jeunes garçons, un groupe de jeunes garçons, de jeunes filles. En fait, c'est un enterrement de vie de jeune homme et, ou de jeune fille, et ils venaient à la messe dimanche. Donc voilà, c'est une occasion de les saluer, de voir d'où ils viennent, quelles sont les nationalités qui sont représentées. Et puis en notre absence, nous laissons un mot de bienvenue, un livre où noter le ressenti ou des intentions de prière. Et puis c'est quand même malgré tout une occasion de tisser un lien et de manifester surtout aussi notre accueil, même si on n'est pas là. Et puis je terminerai par... pour moi quand même un essentiel, même si la présence réelle du Christ est dans le tabernacle, avec une présence qui est discrète, silencieuse, mais pour moi c'est quand même le meilleur accueil, et c'est un accueil bien réel, un accueil qui se veut pour tous, un accueil chaleureux. Voilà, c'est un peu le leitmotiv que nous avons avec toutes les personnes que nous rencontrons, qu'ils soient chrétiens ou non d'ailleurs.
2: Oui, alors Julia Thierry, dans votre réponse, finalement vous rejoignez aussi ce prêtre hein, de 1969. On a le sentiment que cette pastorale du tourisme, elle est très axée autour de l'église ou autour des églises. C'est d'abord là que ça se passe ?
3: Oui, quand même. Je ne dirais pas de la messe, hein, vous ne l'avez pas dit, mais je dirais bien des églises. C'est un peu le point d'attraction dans la région. On peut même dire que dans la vieille ville de Durbuy, c'est une attraction parmi d'autres. C'est une porte ouverte, c'est toujours une découverte d'un patrimoine. Les personnes y entrent, et donc c'est oui le point de départ. C'est notre point de départ pour annoncer l'évangile.
2: Julien Thierry, dans l'extrait que nous avons écouté, la journaliste demande à ce prêtre s'il a bien pris soin d'indiquer à l'entrée du village l'horaire des offices. Je trouve que c'est une très bonne question, parce que moi-même, quand je vais à l'étranger, il faut que je trouve ces horaires, et parfois c'est pas toujours indiqué. Est-ce que c'est le genre de détail très concret, mais auquel vous faites particulièrement attention?
3: Exactement, parce que moi-même, je suis parfois touriste aussi, comme vous, et donc je suis heureux d'avoir des informations qui sont faciles d'accès. Et donc, oui, on affiche devant l'église, on affiche sur Église Info, enfin, on n'affiche pas là, on écrit les informations dans Église Info, on publie sur notre site internet, on essaye de ne pas mettre trop de détails qui correspondent à nos communautés, mais plutôt juste voilà, l'horaire des messes. Et donc, oui, essayer d'être clair et efficace pour que la personne trouve l'information le plus rapidement.
2: Bien sûr, ça me semble tout à fait essentiel. Et vous faites bien de le dire, quand on est soi-même touriste et qu'on trouve facilement ces informations, ben on est je ne vais pas dire rassuré, mais en tous les cas, ça rend franchement service. Julia Théry, j'aimerais vous poser une question qui touche cette fois-ci à l'état d'esprit de ces touristes, quels qu'ils soient. Parce qu'on a un peu le sentiment que lorsqu'on est en vacances, lorsqu'on est un touriste, la première chose que l'on a à l'esprit, c'est la détente. Peut-être pas la réflexion ou l'introspection. Est-ce que c'est correct d'envisager les choses comme ça ou est-ce que vous constatez au contraire qu'il y a parmi des touristes des gens qui sont en recherche de sens, qui veulent justement profiter de cette occasion pour réfléchir ou peut-être se rapprocher même un peu de la foi chrétienne?
3: Je dirais qu'il y a tous les profils. Et notre patron a l'art, lorsque la porte du cœur est entrouverte, de frapper. Et lui fera la suite. Alors nous ouvrons simplement l'église, mais je me rends compte qu'il y a des gens qui rentrent. Bon, j'ai eu cet exemple, il y avait une exposition du CIPAR, qui est le Centre interdiocésain pour les arts et patrimoine religieux, qui est exposée dans l'église. Je devais absolument la démonter. Et j'étais embêté parce qu'il y avait un couple, un jeune couple, qui se fâchait. On voyait qu'il y avait une volonté de dire des choses, que ça devait sortir. Et je ne trouvais pas trop ma place dans l'église, puisque je faisais un peu la troisième chandelle. Et donc, je me suis dit, bon, est-ce que je reste? Mais en même temps, j'avais cette obligation de la démonter, donc je me suis dit, je reste. Et donc, j'ai pu assister à une dispute, à une réconciliation, et à un couple qui terminait par mettre une bougie et se signer, donc un signe de croix, et repartait. Je me dis, si la pastorale du tourisme, par le fait d'avoir ouvert l'église, tout simplement, a permis à ce couple de se réconcilier, et ça, devant le Seigneur, c'est magnifique.
2: Alors, ces touristes qui passent la porte d'une église dans votre région, peut-être souhaitent assister ou ils tombent à un moment où il y a un office. Cette pastorale du tourisme, est-ce qu'elle peut influencer jusqu'à la manière d'envisager la messe elle-même? Je pense par exemple à un mot d'accueil qui serait dit à l'attention de ces touristes et peut-être même la question de la langue que parlent ces visiteurs étrangers, voire à la dimension œcuménique. Est-ce que tout ça fait l'objet d'un soin ou on ne va pas jusque-là?
3: Bien sûr qu'on va jusque-là. Les personnes qui arrivent désirent être accueillies et ne pas l'être. Mais exactement de la même manière qu'une porte d'église fermée est aussi un symbole, la porte est d'une manière aussi symbolique, la porte de l'église, église, peuple de Dieu, qui se ferme à l'autre. Et de la manière positive, pour en parler alors, quand l'église est ouverte et que l'accueil est réel, je pense que c'est aussi une manière de montrer une église universelle qui s'ouvre à tous ceux qui se présentent. Et donc oui, un petit mot lors des solennités en néerlandais, bon, énormément de néerlandophones. Il y a parfois un petit mot en anglais si on voit qu'il y a plutôt des anglophones le matin pour la messe, mais il y a aussi toutes les lectures qui sont proposées dans différentes langues. Voilà, on essaye aussi d'inclure les lecteurs et dire, ben voilà, si vous êtes néerlandophone, ben lisez la deuxième lecture en néerlandais, on sera heureux de vous entendre. Donc, voilà, on essaye d'inclure un maximum, d'accueillir, de permettre à chacun qu'il se sente comme à la maison, comme dans sa paroisse.
2: Oui, je trouve ça très, très impressionnant. Là, on voit vraiment qu'il y a une action concrète qui est dirigée vers ces visiteurs étrangers, quelle que soit finalement leur conviction. Mais vous utilisez souvent, Julia Théry, l'image de la porte ouverte. Mmh. On le comprend bien, la pastorale du tourisme, elle entre dans une démarche d'évangélisation douce, d'une proposition chrétienne. Mais il y a quand même cette démarche-là qui est bien présente.
3: C'est clair, puisque... C'est ainsi d'ailleurs que notre évêque à Namur, Fabien Lejeune, vient d'élargir cette pastorale à tout le diocèse et sous le nom de la pastorale de la culture et du tourisme. Il a même lui-même inclus ceci donc, dans le pôle évangélisation. Je pense qu'on est vraiment sur le seuil. Cette pastorale du seuil, comme le pape François l'indiquait, annoncer l'évangile largement sur les places publiques, on y est presque, hein, parce que dès qu'on sort, on est dans la rue, on est sur les places publiques, et c'est là qu'il faut annoncer l'évangile à toute personne. Donc voilà, c'est une manière de le faire. Et oui, cela se traduit par exemple par... on a parlé de la messe, mais il y a aussi, ça peut être des évangiles gratuits qui sont mis à disposition, que les gens peuvent emporter, évidemment. Un chapelet, une découverte de l'église faite plutôt par les enfants, mais on peut reprendre l'affiche pour découvrir une autre église si on le désire, tout ça en français et néerlandais. Et il y a encore d'autres moyens d'annoncer l'évangile. Hein. Il y a parfois des soirées d'adoration quand on a le marché de Noël. On essaye d'aussi correspondre à ce qui se vit dans la ville pour montrer, pour témoigner du Christ. Voilà. Mmh.
2: Si vous le permettez, on va écouter un second extrait de ce reportage. J'en rappelle encore une fois la date, hein, on est en 1969. Alors, dans le premier extrait, nous étions partis en France, du côté de la Provence. Allons maintenant vers la Costa Brava, à Saragosse, où un autre prêtre, espagnol mais qui parle français, était interrogé. On l'écoute.
4: Croyez-vous que de très nombreux touristes catholiques étrangers négligent leurs devoirs religieux parce qu'ils sont abandonnés à eux-mêmes ?
6: L'enquête que nous sommes fait de la pratique religieuse, nous sommes donné des fiches à 70 000 adultes parmi toute la côte, nous a donné quelques résultats. Par exemple, nous sommes vus que les Hollandais, les Allemands, ils continuent la pratique comme chez lui. Mais il y a des vacanciers, surtout dans les pays méditerranéens, qu'ils ne pratiquent pas comme chez lui.
4: Et les Belges ?
6: Les Belges, je crois qu'ils ont de bonnes pratiques, non ? Ils sont dans le centre d'Europe, ils ont un catholicisme, je crois, très sérieux.
4: Vous-même, qui dirigez la pastorale touristique à la Costa Brava, avez-vous un souhait à formuler ?
6: Oh, bien sûr, parce que je crois que maintenant, je parle à les foyers, à la jeunesse de Belgique. Et je vous demande que vous préparez votre vacances. Peut-être vous avez des motivations assez diverses. Le prix, le soleil, la nature, les plages. Mais pensez que votre tourisme, aussi à la Côte Brava, vous donnera des possibilités de trouver des peuples différents. Alors il faut préparer ce dialogue avec des civilisations diverses, avec des peuples divers. Il faut penser qu'est-ce que vous donnerez à l'Espagne, votre argent seulement. Il faut donner quelque chose, ampli. Et aussi, je crois que les agences, par exemple, les professionnels du tourisme de chez vous, ils doivent penser quelle information ils donnent. Comme vous pouvez aider dans le domaine professionnel à trouver ensemble les sens plus, si vous voulez, chrétiens, plus humains de le tourisme. Le tourisme, maintenant, est un phénomène mondial, peut-être de 100 millions de personnes de le monde se transladent pour le tourisme. Nous devons essayer de faire un vrai phénomène pour la paix, un tourisme qui nous aide à tous les hommes, qui nous aide à dialoguer, à trouver le Seigneur aussi.
2: Vous êtes sur la radio chrétienne francophone dans l'écho des archives. Aujourd'hui, nous nous intéressons à la pastorale du tourisme avec mon invité, Julien Thiry. Julien Thiry, vous êtes diacre et vous êtes responsable de la pastorale du tourisme dans l'unité pastorale de Durbuy. Ce qui me frappe dans l'extrait que nous venons d'écouter, c'est que ce prêtre espagnol, on est en 1969, il parle d'une grande étude qu'ils ont faite sur les touristes. Il a déjà une vision assez claire. L'expression pastorale du tourisme est déjà présente. On parle ici de pastorale touristique. Est-ce que ça signifie que cette pastorale, qui est un peu neuve chez nous, elle existe et elle est bien développée? On a bien pris conscience de son importance dans d'autres pays?
3: Oui, je pense que dans d'autres pays, ils ont pris la mesure de ces flux touristiques. Et ils ont décidé d'agir en conséquence. Rome demandait déjà cela au départ, hein, donc en parlant de la pastorale du tourisme, c'était déjà une préoccupation pour Rome, qui avait compris que le monde touristique allait se développer et prendre une envergure particulière. Et j'entends très bien d'ailleurs déjà ce prêtre en 69 qui souligne la question de quel tourisme voulons-nous pour demain. Aujourd'hui, on pourrait rajouter l'écologie, évidemment, un tourisme durable, mais également un tourisme social, où on prend soin tant, je pense, des touristes, en termes de personnes, mais également en termes de personnel touristique, qui travaillent pour toutes ces personnes sur place en vacances.
2: Julia Thierry, comment est-ce que les clochers, comment est-ce que les paroissiens belges que vous fréquentez accueillent cette proposition de pastorale du tourisme? Parce que ça nécessite des troupes, ça nécessite des gens. Vous parliez notamment d'une présence dans les églises, il faut qu'elle reste ouverte, il faut qu'il y ait des personnes qui soient disponibles. Est-ce que c'est facile finalement de mettre en place cette pastorale du tourisme?
3: J'aurais une double réponse. Comme tout service en église, on peine à trouver des personnes qui ont le temps, qui sont compétentes. Alors, on ne demande pas d'énormes compétences, mais malgré tout, un sens de l'accueil, parfois peut-être un petit mot dans une autre langue. Et puis, une personne qui a cette sensibilité. On avait une dame à la paroisse, elle est retournée en Flandre, c'est une Flamande. Elle avait tenu des commerces et on sentait bien que quand elle accueillait, c'était déjà comme si elle accueillait ses enfants ou des clients, dans le bon sens du terme, dans sa maison qui était l'église. Donc voilà, il y a quand même cette fibre qu'il faut avoir et donc ce n'est pas toujours facile. Puis bon, il y a des personnes qui sont là uniquement pour veiller à ce que tout se passe bien. Voilà, ça c'est plus technique, disons. Et puis, je pense que dès que on ouvre les églises, les paroissiens découvrent d'autres paroissiens d'un jour, et c'est une occasion pour eux de se laisser quand même interpeller, de se dire, ben oui, finalement, il y a quand même quelque chose à faire là. Après, ça ne parle pas à tout le monde non plus. Donc voilà, j'aurais une réponse mitigée, mais je pense que plus on va faire découvrir cette pastorale et de tout ce qu'elle a de beau, plus je pense que ça va interpeller d'autres.
2: Oui, tout à fait. Alors, Julia Thierry, vous venez de le dire, et c'est intéressant, en participant à cette pastorale du tourisme, des chrétiens belges, hein, appelons-les comme ça, des catholiques belges, par ces rencontres, peuvent être eux-mêmes interpellés. Ça montre que quelque part, la pastorale du tourisme, elle fonctionne un peu dans les deux sens. Bien sûr, il y a vous et vos équipes qui proposez quelque chose à ces visiteurs qui restent plus ou moins longtemps, mais eux-mêmes ont quelque chose à nous apporter. C'est ce que disait d'ailleurs ce prêtre espagnol. Il disait, quand vous partez en vacances, posez-vous aussi la question de ce que vous, vous pouvez apporter. C'est aussi une dimension qui existe et à laquelle il faut être sensible ou attentif, j'imagine.
3: Je vais prendre un exemple. Donc, je l'ai déjà dit, on a utilisé les expositions du CIPAR souvent l'été. Eh bien, le CIPAR recevait un petit courrier d'un paroissien flamand dont la paroisse était en Flandre en disant, y a-t-il la même chose en néerlandais pour nos paroisses? Donc, je pense que cela a aussi des idées aux visiteurs de se dire, ben, je peux rentrer chez moi en se disant, mais vraiment, j'ai été accueilli, ça m'a fait du bien, est-ce qu'on ne ferait pas pareil? Alors, je pense qu'il y a déjà cet élément-là. Après, c'est vrai que quand il y a un peu plus de temps, on peut alors sympathiser, échanger, et alors on est vraiment dans le domaine de la rencontre entre personnes.
2: Julia Thierry, ma dernière question. Lorsqu'on parle de pastorale, que ce soit de pastorale du tourisme ou toute pastorale, au centre de notre action, il y a évidemment la présence de Dieu, la présence du Christ et de l'Esprit. Et je voulais vous demander si vous, par rapport à vos responsabilités dans la pastorale du tourisme, il y a dans les évangiles un geste ou une parole qui vous guide dans ce grand chantier.
3: Oui, la visitation, la rencontre entre Marie et sa cousine Élisabeth, la thématique de la rencontre, en fait, elle est fondamentale, hein, dans ce que l'on fait. Comme je l'ai dit, ça peut être des rencontres très courtes, mais il y a quand même une rencontre. Et même quand on n'est pas là, il y a quand même une forme de rencontre. Et j'ai envie de dire, ce ne sont plus des touristes, avec une notion économique, quand on utilise le mot tourisme et touriste, mais ces touristes qui viennent à nous, ce ne sont plus des touristes, ce sont nos visiteurs. On se rend visite mutuellement. Et c'est une rencontre où tressaille le Christ. Et c'est beau, enfin voilà, moi j'en suis toujours fort ému de se dire, le Seigneur nous donne aussi la possibilité de se visiter l'un l'autre, et ça provoque de la joie et la découverte de l'autre, et c'est très beau.
2: Merci beaucoup, Julia Thierry. C'était tout à fait intéressant. On espère avoir donné quelques idées à certains de nos auditeurs qui se rendent compte qu'ils ont non seulement un patrimoine, des églises à visiter, mais même une foi à partager et qui pourraient s'inscrire dans cette démarche de la pastorale du tourisme. Et de notre côté, eh bien, on ira sans doute faire un petit tour du côté de l'unité pastorale de Durbuy. On sera sensible à votre action. Je rappelle que vous êtes par ailleurs diacre permanent. Merci beaucoup, Julia Thierry.
3: Merci à vous, ce sera un plaisir de vous recevoir.
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2: Et puisque dans cette émission, il a été question de tourisme, je vous propose d'écouter à présent une chanson emblématique qui touche au thème du voyage, une chanson sortie en France en 1986, mais qui n'allait pas tarder à devenir un succès international, une chanson composée et écrite par Jean-Michel Riva pour l'artiste Desireless. Vous l'aurez reconnu, il s'agit de la chanson intitulée « Voyage, voyage ». Mais quelle est la nature des voyages évoqués par cette chanson ? Des voyages à l'étranger, des voyages en termes de déplacement, de kilomètres, ou des voyages initiatiques, des voyages intérieurs. Les paroles écrites par Jean-Michel Riva laissent planer le doute, et c'est à mon avis ce qui fait le charme de cette célèbre chanson. Sur RCF, Desireless avec Voyage, Voyage.

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2: Chers auditeurs, de retour dans les cieux de Liège pour cette nouvelle semaine, je vous avais parlé du terrain d'aviation dense et de cette coupe qui se préparait, le circuit européen d'aviation qui se tient le 18 juin 1911. Je l'avais dit, il y a 68 aviateurs engagés, dont quelques Belges, des militaires, des Français principalement. Et donc le jour fatidique, eh bien, la première étape, c'est Paris-Reims-Liège. On estime qu'un million de Français ont salué le départ. Est-ce que vous imaginez un événement de nos jours qui attirerait un million de personnes ? C'est aussi l'occasion de constater malheureusement que l'aviation, ça reste à l'époque un sport très dangereux, puisque dès le début de l'épreuve, trois participants sont tués, tous français d'ailleurs. Le lieutenant Princeteau est carbonisé dans son appareil au décollage, le pilote Le Martin s'écrase en décollant également, et plus tard dans l'après-midi, l'aviateur Landron est victime d'une explosion du réservoir qui évidemment le tue en plein vol. Mais à l'époque, c'est un fait malheureusement relativement courant. Beaucoup d'aviateurs sont tués dans des meetings et la course n'est pas annulée. Alors, à 6h du matin, à Liège, c'est déjà l'émoi. L'aérodrome dense est pris d'assaut par le public. Il y a des dizaines de milliers de personnes. Et dès 9h30 du matin, eh bien, les premiers concurrents arrivent. Il s'agit de l'aviateur français Vidard, qui est suivi de près par le très célèbre Jules Védrine. Alors Jules Védrine, si vous aimez un tout petit peu l'aviation, c'est un nom connu. Il va se faire connaître durant l'avant-guerre aussi, parce qu'il se posera avec son avion sur les galeries Lafayette à Paris. Et pendant la Première Guerre mondiale, il deviendra un as de l'aviation avec sa machine, la Vache, qui porte une grosse tête de taureau sur les flancs. C'est un bonhomme au caractère bien trempé, un sportif, champion de l'automobile, donc encore une de ces figures extraordinaires, qui lui survivra quand même d'ailleurs à la Première Guerre mondiale, il faut quand même le souligner. Et donc ces deux aviateurs se posent, il y a des milliers de spectateurs, il faut s'imaginer, c'est l'effervescence, tout le monde crie. Le 18 juin au soir, eh bien, il n'y a que 8 aviateurs qui ont rejoint Liège. Tous les autres ont déjà abandonné. Vidard est évidemment premier, puisqu'il s'agit de la première épreuve. Ils seront rejoints par 10 retardataires le lendemain. Donc on le voit, c'est le carnage. Hein. Il n'y a qu'un Belge, d'ailleurs, John Verhept, qui est arrivé au terme de la première étape. Et donc le 18 juin se passe. Le 19 juin, mais il n'y a pas de vol. Le 20 juin, par contre, c'est l'étape Liège-Spa-Liège. Le temps n'est pas clément, on doit annuler la journée. Il y a un report de 24 heures qui est décidé. Et à 3 heures du matin, eh bien, les Liégeois sont déjà là. On s'apprête à lancer les machines. Les cafés du centre-ville sont d'ailleurs pris d'assaut par les joyeux noceurs qui veulent venir voir après à pied sur la plaine dense les avions décollés. Le 21 juin, enfin, le temps permet aux aviateurs de prendre les airs et c'est le célèbre Jules Védrine, justement, qui va remporter l'étape devant Vidard, encore lui. Donc, c'est la course entre les deux hommes. Il y aura enfin une dernière étape, Liège-Utrecht. Le soleil est au rendez-vous cette fois-ci, la foule est présente aussi. C'est l'aviateur Gilbert, suivi de Roland Garros, qui va remporter l'étape. Alors, Roland Garros, hein, ce n'est pas qu'une compétition de tennis, c'est avant tout un homme, un aviateur qui sera le premier à traverser la Méditerranée. Il sera par ailleurs aussi un des héros de l'aviation française pendant la Première Guerre mondiale. Prisonnier, il s'évade. Il aura, je crois, si ma mémoire est bonne, abattu 18 Allemands, mais est tué au combat aérien en 1918. Bref, le circuit européen va quitter définitivement Liège. Il se continue à l'étranger avec des abandons qui succèdent. Et au terme des différentes épreuves, seuls aviateurs sont encore présents. C'est André Beaumont, un pilote qui conduit un Blériot, qui remporte la course après 50 heures de vol. Quoi qu'il en soit, 1911 est donc une année assez riche pour Liège et l'aviation, puisque le terrain dense est consacré, plusieurs épreuves vont avoir lieu, et Sylvain Gouverneur, qui ne perd jamais une occasion, va diversifier l'offre. Il utilise aussi le terrain pour faire des courses hippiques. Je ne résiste pas non plus à mentionner le 24 juillet cette épreuve magnifique, une course de dromadaire, qui est hilarante parce que les dromadaires n'ont pas des pattes prévues pour courir dans la boue belge. Pour eux, évidemment, avec leur coussinet, tout ça s'apparente à du verglas et donc ils tombent tous les uns après les autres. On imagine le spectacle qui, malheureusement, est tragique puisque un des animaux a la patte cassée et doit être abattu. On peut dire que la journée qui s'annonçait originale et distrayante est un fiasco complet. Quoi qu'il en soit, on peut évoquer aussi des vols, notamment Jules Delamine, qui a donné son nom à une rue à Liège, hein, d'ailleurs, qui est un liégeois, un noble, un chevalier. Le lieutenant Nélis aussi, qui vont voler sur le terrain d'aviation. Léon Parizeau aussi, on l'a dit, qui vient voler à la verticale du centre de Liège, notamment. On a aussi Charles Van Den Born, qui s'installe provisoirement à Liège, qui est évoqué en ce terme, d'ailleurs, dans le journal de Liège. Van Den Born, après avoir participé à tous les grands meetings d'aviation en Europe, parti il y a quelques mois pour les Indes et attira autour de ses exhibitions aériennes les foules de l'Indochine, puis de la Chine. On sait qu'après les massacres d'un général tartare par les fanatiques qui lui reprochaient d'encourager la conquête de l'air par le diable étranger, notre compatriote dut quitter précipitamment Canton et reprendre le Transsibérien pour la Belgique. Et le voilà donc dans la cité ardente.

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1: Nous revenons de nouveau à Anse, hein, vous l'aurez compris, le sujet de la conversation d'aujourd'hui. Et rappelons-nous maintenant de ce Français Léon Parizeau qui avait été le premier à atterrir à Paris, qui s'est installé. Alors il a un destin intéressant qui mérite d'être mentionné parce que en avril 1911, lui, il a fondé une école d'aviation à Liège sur le terrain d'Anse et il va recevoir des élèves qui sont évidemment forcés de payer. Hein. Tout ça n'est pas gratuit, je l'ai dit. Léon Parizeau est riche aussi. Il peut se consacrer entièrement à son hobby. Et en 1911-1912, eh bien, Léon Parizeau, il fait parler de lui régulièrement parce que comme il effectue des vols réguliers au au-dessus de la ville, ceux-ci sont relatés dans la presse. Les curieux se pressent systématiquement pour venir voir les expériences qu'il mène. Il va une fois friser la catastrophe en février 1912, puisqu'il fait un raid Anse-Remicourt-Anse. Il est obligé d'atterrir brusquement à Molinvaux parce que l'huile de son moteur a gelé suite au grand froid. En avril, il va effectuer de nombreux baptêmes de l'air qui sont payants. Il est ambitieux, hein, il déclare à la presse vouloir fonder une société pour faire des vols quotidiens, du petit tourisme. Il veut néanmoins que tout ça soit abordable, c'est louable. Et donc, il est assez généreux. Parfois aussi, il prend des gens gratuitement. C'est un homme sympathique et intelligent qui va d'ailleurs expérimenter. Il a créé un nouvel avion de ses mains, le Tristable, en raison de ses trois stabilisateurs équipés d'un moteur Gnome de 50 HP. Il va effectuer des vols à partir de juin 12. Et c'est un succès puisqu'il va battre des records. Donc, ses activités continuent jusqu'en 1913. Il est visité aussi par des personnalités, notamment Henri Crombet, qui sera le pilote du roi Albert Ier durant la Première Guerre mondiale. On le voit donc, c'est un grand nom de l'aviation belge, même s'il est français. Le 29 juin 1913, toutefois, Léon Parizeau décide de faire à Bombay, dans la région de Visé, un meeting aérien. Il y a un public très nombreux, de nouveau, qui vient voir son Tristable. Néanmoins, les conditions ne sont pas favorables. Dans l'après-midi, le vent se lève. À plusieurs reprises, il est obligé d'annuler ses sorties, mais il ne veut pas décevoir son public. À 18h, il y a une accalmie et donc il décide de sortir. Et tout d'un coup, il y a une forte rafale de vent. Tout le monde pense que l'avion va se désintégrer tellement il est malmené. Mais non, Léon Parizeau parvient à atterrir en toute sécurité et il décide à 18h45 de voler à nouveau. Et un témoin va raconter cette sortie qui va évidemment s'avérer fatale, vous vous en doutez. Le Tristable se trouvait à une vingtaine de mètres quand, alors qu'il effectuait son virage, on le vit pencher brusquement à droite. Un cri d'angoisse s'échappe de toutes les poitrines. L'appareil capote et le côté droit allait s'écraser contre terre à 20 mètres de la route de Warsage, sur la zone du champ où de nombreux spectateurs étaient massés. La chute de Léon Parizeau, elle blesse 5 personnes et elle tue aussi un certain jeune homme nommé Florent Serfon, qui a 17 ans à l'époque. Il est tué sur le coup, tandis qu'un garçon de 5 ans est aussi dans un état grave. L'aviateur français agonisant lance à la foule venue le secourir. « Prévenez vite ma femme. » Il pousse son dernier soupir. Quelques instants plus tard, il avait 32 ans. Sa mort va être un émoi terrible à Liège parce qu'elle rappelle celle de Nicolas Quinet. On avait pris en sympathie la figure bonhomme de Léon Parizeau qui volait régulièrement et donc Liège se retrouve privé de son aviateur résident.

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1: On le voit, Liège vient de perdre son aviateur, mais heureusement, les candidats à la mort et à l'excitation sont quand même nombreux. Et d'ailleurs, dès le 1er septembre 1913, une nouveauté va apparaître. Le français Adolphe Pégou, bien connu aussi, va être le premier homme de l'histoire à faire ce que les Anglais appellent « looping the loop », vous le savez, donc faire une boucle dans les airs. Il s'agit à l'époque d'une démarche tout à fait folle, hein, parce que les avions sont fragiles et risquent de se désintégrer avec la puissance, évidemment, de la gravité. Adolphe Pégou, qui d'ailleurs n'a vraiment pas peur, va continuer les expériences les plus folles, puisqu'il sera le premier homme à sauter en parachute, abandonnant dès lors, évidemment, son coûteux avion. Mais il a réussi son coup, il est connu mondialement. Il aura d'ailleurs aussi un destin funeste, puisqu'il sera tué, si ma mémoire est bonne, en 1915, d'une balle en plein front lors de combats aériens. Quoi qu'il en soit, cette nouvelle figure aérienne va générer une excitation encore sans précédent. C'est évidemment un spectacle terrible, dangereux aussi, et il va y avoir un sympathique Normand qui va bientôt l'imiter. Cet homme s'appelle Maurice Chevillard. C'est un homme frêle, en fait, qui a l'habitude de côtoyer la mort parce qu'il est tuberculeux. Et un petit peu comme s'il se savait condamné, eh bien, il va commencer à faire les manœuvres les plus folles. Looping, piqué, vrille, il n'a peur de rien. Et il est annoncé justement à Anse les 23 et 24 novembre 1913. Inutile de dire qu'on a ici évidemment non seulement la curiosité de l'aviation et de la manœuvre, mais aussi peut-être l'espoir secret de voir un accident, qui sait. Il y a quand même ce côté lugubre qui s'ajoute, et de nouveau c'est un succès considérable dans la presse de la cité ardente. Il y a une déferlante d'articles, on annonce les manœuvres qui sont même difficiles à imaginer, donc les journalistes sont obligés de dessiner cet avion en train de faire sa boucle pour pouvoir comprendre. On affrète même des trains spéciaux qui vont monter à Anse afin de faire monter les dizaines de milliers de personnes qui pourraient venir. Et le 23 novembre 1913, le soleil est justement au rendez-vous. La presse parle d'une foule incalculable ayant fait le déplacement vers Anse. On trouve d'ailleurs des personnalités dans le public de l'aviation nationale. Adhémar de la Haute, Jules de la Mine, le lieutenant Nélis, des noms très connus à l'époque, qu'ils sont beaucoup moins, peut-être injustement d'ailleurs aujourd'hui, des gens qui ont été des vrais pionniers. Vers 14h30, le téméraire Maurice Chevillard s'élance et réalise devant un public tendu à l'extrême une série de loopings. Le journaliste en soi, Georges Rem, raconte le fait suivant. C'est là que j'ai vu les premiers loopings à la manière de Pégou par Chevillard. Le biplan montait, puis le moteur arrêté se retournait dans une chute lourde et catastrophique, évité de justesse par un battement d'ailes clair et sonore du cœur de l'appareil. Nous assistions sans nous en rendre compte à la performance la plus symbolique. Elle ouvrait la voie au piqué de l'aviation de guerre. C'est beau. Quoi qu'il en soit, la réussite de la manœuvre est le signal d'une libération. Il y a une explosion de joie parmi la foule qui, prise dans son élan, détruit la barrière de sécurité pour porter le pilote en triomphe. Le succès est total. Fort logiquement, le lendemain, la foule est plus clairsemée, mais il y a quand même la présence du ministre de l'Intérieur, Berrière, ainsi que d'officiers pilotes de l'aviation militaire naissante. On a notamment Nélis, Danis, Chevillard, dans un premier temps, renouvelle avec succès ses expériences. Et ensuite, il emmène un jeune liégeois chanceux, France Lacroix, à bord de son avion Farman, afin d'effectuer un looping avec un passager. Le jeune citoyen va décrire son expérience à la Meuse, en ces termes. Le moment le plus impressionnant du looping hélicoïdal est celui du renversement sur l'aile, lorsque l'on voit celle-ci lentement s'incliner, devenir perpendiculaire, puis dépasser la verticale. On se sent vraiment attiré hors de l'appareil. Le poids du corps pèse sur la ceinture et les mains crispées au haut banc. Je contemplais avec un bonheur mêlé d'étonnement ce spectacle inouï auquel

pour la première fois, un Belge assistait. La sensation ressentie est très curieuse, c'est la Terre qui a l'air de tourner en s'allongeant au-dessus de vous, puis tout à coup la vitesse devient vertigineuse, l'appareil descend rapidement et tout rentre à sa place. Le ciel au-dessus, la Terre en dessous et moi dans mon siège. Et alors cette description, elle est bonne en fait, on voit qu'on a affaire à un jeune homme très cultivé. Hein. Pourquoi est-ce que je dis ça? Eh bien parce que lorsque j'ai fait cette recherche il y a déjà 20 ans, j'ai eu la chance de moi aussi être invité par un pilote en Flandre de biplan, donc avec 100 carlingues, et j'ai fait un looping aussi, et je peux vous avouer que la sensation est tout à fait étonnante. La Terre est au-dessus, le ciel est en dessous, et vous sentez que vous n'êtes plus tenu que par votre harnais de sécurité. À l'époque, je n'avais pas peur, aujourd'hui probablement cette expérience me terrifierait.

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1: Bonjour à toutes et à tous et bienvenue sur RCF où la joie se partage. Vous écoutez Ils font l'Église, une émission proposée par le service communication du diocèse de Liège. Une église, ce sont des paroisses, des églises, des services, des mouvements, des vicariats. Mais derrière tous ces noms et toutes ces structures, il y a surtout des femmes et des hommes. Des personnes qui ont accepté de mettre leur talent, leur énergie, parfois une partie importante de leur vie au service d'une mission. Dans Ils font l'Église, c'est leur visage que nous voulons faire découvrir. Comprendre ce qu'ils font, bien sûr, mais aussi découvrir qui ils sont, ce qui les anime, ce qui les fait avancer. Et pour cette dernière émission, ce n'est pas une, mais deux personnes qui ont accepté de nous rejoindre. Nous accueillons donc Marie-Annick Danz et Michel Huntendal, tous les deux engagés dans le service pour la synodalité. Mais finalement, en quoi consiste cette mission? Ils sont là pour nous l'expliquer. Marie-Annick, Michel, bonjour et bienvenue.
2: Bonjour.
3: Bonjour.
1: Et avec moi autour de cette table, on retrouve également Johanna et Sandra du service communication du diocèse de Liège. Bonjour.
4: Bonjour.
3: Bonjour.
1: Et derrière celui sans qui, soyons clairs, vous ne nous entendrez probablement pas, il y a Christophe Bruls qui assure aujourd'hui la technique. Bonjour et merci à toi, cher Christophe.
5: Bonjour Luc, bonjour à tous.
1: Avant de parler de votre travail, Michel et Marie-Annick, on va commencer par découvrir un peu plus les personnes que vous êtes.
4: On va commencer par un petit jeu qui s'appelle « Un mot en appelle un autre ». Le principe du jeu est très simple. Comme son nom l'indique, « Un mot en appelle un autre ». Autrement dit, le mot que nous allons vous donner va certainement vous faire penser à un autre mot que vous pourrez nous partager. Je vous donne un petit exemple. Si je dis par exemple « mer », vous pourriez répondre « vague ». Est-ce que tout est bon pour vous ?
3: Oui. Oui.
4: Okay.
1: Michel n'a pas l'air rassuré.
4: Marie-Annick, rêve.
3: Maison.
4: Michel, repas.
2: Frites.
4: Marie-Annick, Dieu.
3: Esprit.
4: Michel, sport.
2: Football.
1: Standard plutôt, j'aurais dit quand même, hein, Michel. On va au standard avec Michel, c'est pour ça que je me permets de le dire.
4: Marie-Annick, film.
3: Alors là, drame.
4: Michel, livre.
2: Frère Roger.
4: Marie-Annick, avenir.
3: Beau.
4: Michel, voyage.
2: Sardaigne.
4: Marie-Annick, église.
3: Mission.
4: Et Michel, église.
2: Service.
1: Et ben voilà, on connaît déjà un petit peu mieux nos invités grâce à ce nouveau petit jeu. Merci à, d'ailleurs à Johanna et Sandra de l'avoir préparé. Entrons donc maintenant dans le cœur de cette émission et découvrons concrètement, en fait, c'est quoi la synodalité ?
4: Michel, Marie-Annick, avant d'entrer dans le concret, si vous deviez expliquer la synodalité à quelqu'un qui n'en a jamais entendu parler, en une seule phrase, que lui diriez-vous ?
3: Je me lance. Alors c'est cheminer ensemble, mais aussi décider et agir ensemble.
4: Michel, quelque chose à rajouter ?
2: Simplement que c'est le mode de fonctionnement habituel de l'Église.
4: Et qu'est-ce que c'est le service de la synodalité à Liège ?
1: Ça n'existe pas encore, c'est ce que vous êtes en train de créer, justement.
2: Tout à fait. Donc, suite au synode des évêques, initié par le pape François, dont le document final a été publié récemment, il y a quand même un an et demi, il a été demandé à tous les diocèses d'avoir un service de la synodalité pour promouvoir ce qui avait été proposé dans le document final de ce synode. Et c'est ainsi qu'on a cherché quelqu'un pour essayer de mettre ça en pratique. Et si je pouvais paraphraser certaines bandes dessinées, comme il n'y avait personne d'autre, eh bien on m'a pris.
4: Et alors, qui compose ce service ? Avec qui est-ce que vous travaillez ?
3: Alors, nous sommes tous les deux, principalement, en tout cas au départ. Donc Michel et moi-même, Marie-Annick. Et puis, récemment, Frédéric Lefort nous a rejoints.
2: Tout à fait. Il faut savoir que nous avons essayé de trouver des personnes qui étaient déjà dans la curie diocésaine ou autour. Mais ces personnes ont un grand défaut, c'est qu'elles sont pour la plupart surchargées de boulot. Et donc c'est très difficile de dégager du temps pour trouver des gens qui pourraient nous aider à promouvoir le mode de fonctionnement proposé par la synodalité.
1: Mais vous, c'est un service que vous faites à 100% ou vous faites d'autres choses à côté ?
2: Évidemment, on a beaucoup de choses à côté. Moi, je fais partie du chantier paroisse du diocèse de Liège. Je suis aussi fort impliqué dans de la catéchèse pour adultes, avec des animations à gauche et à droite. Donc, c'est part-time qu'on essaie de faire ça. Il faut savoir aussi que, bon, y a toujours une vie de famille et des activités en dehors. Donc, on court beaucoup.
1: Parce que toi, Michel, tu es bénévole.
2: Tout à fait, tout à fait. Je suis bénévole dans le diocèse maintenant depuis que j'ai été pensionné de mon travail. Je travaillais déjà avant dans le service du catéchuménat. J'ai travaillé pendant 10 ans dans le service du catéchuménat du diocèse. Il faut quand même savoir, pour la petite histoire, que je me dis, bon, je vais un petit peu lever le pied, je vais ralentir. Donc je me disais qu'après 10 ans de service du catéchuménat, je pouvais me reposer un petit peu. C'est tout le contraire qui s'est passé.
3: Je suis à mi-temps et mon autre mi-temps est consacré aux personnes handicapées. Donc, je m'occupe de la pastorale pour les personnes handicapées, au vicariat de la santé. Et puis, ben, moi aussi, je suis pas mal occupée à côté puisque j'ai 3 enfants.
1: Ouf.
3: Voilà.
4: Et alors, concrètement, dans votre petite équipe que vous constituez petit à petit à 3 avec Frédéric Lefort, qu'on pourra peut-être présenter, parce que je ne suis pas sûre que tout le monde le connaisse, quel est le rôle de chacun ?
1: On veut savoir c'est qui le chef.
2: Ah ben, comme nous travaillons en synodalité, le chef, il n'y en a pas vraiment.
1: Ah ben, Yannick te montre du doigt pourtant.
2: Bon, il faut savoir que... Comment notre évêque m'a demandé de prendre ça en charge. Bon, j'ai beaucoup hésité, mais finalement, c'est presque formel. On hésite toujours un petit peu avant de franchir le pas. Et la première chose a été d'essayer de trouver des personnes pour m'accompagner dans cette mission. Après bien des aléas que... Bon, on va pas revenir là-dessus parce que c'est difficile de trouver des personnes, comme je le disais. On s'est rencontrés avec Marie-Annick et eh bien, ça a matché entre nous, comme on dit.
1: Oh.
2: Et donc, à nous deux, nous essayons maintenant de mettre sur pied des actions pour que cette synodalité puisse doucement être absorbée par les différents services, les différentes entités du diocèse. Quand je dis entité du diocèse, ce n'est pas seulement la curie diocésaine, mais c'est surtout dans toutes les unités pastorales. Et donc, pour faire cela, nous imaginons des contacts formels et informels pour pouvoir pénétrer dans toutes les organisations qui pourraient mettre la synodalité en pratique.
4: Et alors, Frédéric Lefort, dans l'histoire, quel sera son rôle ? Comment il sera impliqué ?
1: Il apporte le café, il fait les massages.
3: Ah, c'est bien aussi, mais... Ouais. il vient en renfort, parce qu'il n'y a qu'une semaine qu'il nous a vraiment rejoints. Donc, il vient en renfort de nos projets. On a pu un peu présenter quelles étaient nos idées. Et il vient vraiment en soutien, parce qu'on s'est rendu compte, dans notre première rencontre, qu'on avait vraiment la même vision des choses. Et que ce qui lui est demandé dans le diocèse, qui est une fonction plutôt de médiateur, vient vraiment bien en complément finalement de ce que nous on essaye de mettre en place. Nous on n'est pas là pour intervenir quand il y a des soucis, peut-être lui plus, mais finalement si on peut prévenir les situations avant que les soucis n'arrivent, c'est bien aussi, et donc c'est plutôt dans ce sens-là qu'on peut dire qu'il y a une synergie entre nous. Et puis, on a beaucoup échangé sur l'Assemblée diocésaine d'avril.
1: Le 10 avril, c'est
3: le
1: ça.
3: Le 10 avril, c'est
1: ça. On peut déjà le noter comme ça.
3: Oui. Où là, on va pouvoir vraiment, je pense, travailler à 3, vraiment en trio, parce que nos idées venaient bien se compléter.
4: Et maintenant qu'on comprend un peu mieux l'esprit du service, on peut se diriger sur le terrain. À quoi peut ressembler concrètement une démarche synodale dans une paroisse ou une communauté.
1: On veut des exemples.
3: Ce qu'on a envie de faire, c'est de donner des outils, donc d'être très concret, de donner des outils aux acteurs pastoraux, quels qu'ils soient. Hein. Michel a évoqué différents types d'acteurs, hein, que ce soit les unités pastorales, les paroisses, mais aussi les services de la curie ou d'autres. C'est vraiment de donner des outils concrets pour pouvoir mettre en place cette synodalité, parce que bah, c'est un bien grand mot, mais finalement, bah, c'est travailler ensemble, c'est prendre des décisions ensemble et pouvoir mettre des choses en place ensemble. Et pour ça, on a deux grands pans de notre action. C'est plutôt, d'une part, proposer la conversation dans l'esprit, qui est une méthode, et puis d'intégrer aussi toute une série de techniques de management d'entreprise.
2: Tout à fait. Au risque d'être un petit peu technique, dans toute organisation, c'est-à-dire dans tout petit groupe d'église, que ce soit une équipe pastorale, que ce soit une équipe liturgique, que ce soit un groupe de catéchèse, que ce soit un service diocésain de fabrique d'église, d'ASBL, etc., il faut se mettre d'accord pour savoir quel genre d'action on va exécuter, on va mettre en œuvre. Alors, le problème, quand on est ensemble autour d'une table, c'est que chacun a son avis. Alors, on ne sait pas toujours comment procéder. On dit souvent que l'Église n'est pas une démocratie. Très bien, mais il faut un petit peu savoir ce qu'on entend par là. Alors, une démocratie, c'est chacun défend sa position, et alors il y a souvent un vote. Le processus de décision est décidé d'avance. On dit, on va décider à la majorité, ou aux deux tiers, ou d'une autre manière, ou bien il va y avoir une consultation et c'est une personne désignée qui va prendre la décision. L'idée de la synodalité, c'est autre chose. La synodalité, c'est se dire, nous nous réclamons du Christ et de Dieu. Comment est-ce que nous pouvons mettre cela en œuvre? Et l'idée très pauvre que nous avons, c'est la conversation dans l'esprit qui est essayer d'exprimer les intuitions que l'esprit peut nous inspirer et sur cette base-là, de partager entre les membres présents pour savoir, tiens, est-ce que je rejoins cette intuition ou est-ce que je ne la rejoins pas? Et on espère, c'est de la foi, on espère que parmi toutes ces intuitions, il y a une vérité qui va s'établir avec une convergence d'avis où chacun va dire « Ah ben tiens, ce que tu as dit là, ça m'intéresse, ça me rejoint. » Et donc, on pense, c'est le discernement, on pense que la volonté de Dieu se manifeste à travers ces intuitions et cette convergence d'avis qui peut se passer.
1: Eh ben merci Michel. On va un peu digérer tout ça, moi je propose. Par une petite pause musicale, ça vous dit?
2: Je crois que c'est bien le moment.
1: Oui, et bien justement, si c'est le moment, qu'est-ce qu'on écoute?
2: On va écouter quelque chose qui nous inspire, le temps. Et le temps, c'est time en anglais, et j'aime bien les Pink Floyd.

0: C'était Time de Pink Floyd.
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0: Et nous voilà de retour avec Michel Heutendal et Marie-Annick Danse qui nous parlent de synodalité et du service dont ils ont la responsabilité. Alors dans le cadre d'une mission, on s'imagine bien que tout n'est pas un long fleuve tranquille. Le pape François disait d'ailleurs en parlant de synodalité que marcher ensemble, laïc, pasteur, évêque de Rome, c'est un concept facile à exprimer en parole, mais pas si facile à mettre en pratique. Mais en quoi est-ce si difficile à mettre en pratique ?
2: Oui, en effet, c'est pas toujours facile de le mettre en pratique parce que chacun est pris dans ses activités, ne voit pas forcément l'utilité ou le petit plus que peut apporter ces outils qu'on propose. Et donc, c'est d'abord de trouver un créneau dans l'agenda de chacun pour pouvoir se rencontrer et échanger.
0: Après ces échanges, comment vous comptez essayer de mettre en place ces outils concrètement sur le terrain avec les paroisses ?
2: Donc on a une équipe qui travaille avec nous, d'Anne-Marie Delven, qui propose la conversation dans l'esprit et donc qui vient proposer, d'après le temps qu'on nous donne, une après-midi, une journée d'initiation à cette conversation dans l'esprit avec des petits exercices pratiques de méditation, de mise en commun, de... Parfois, quand on a le temps suffisant, on peut déjà aller jusqu'à une prise de décision suite à un discernement ensemble.
3: Et donc l'idée, c'est quoi ? Une paroisse vous appelle ou un service comme le nôtre, on vous appellerait parce qu'on a une décision à prendre, on n'y arrive pas, ou on ferait des colloques, c'est à la fin d'une messe, pendant un temps d'homélie, c'est enfin, quand, comment, quoi, pourquoi, combien ça coûte
4: D'abord, c'est gratuit.
3: Ah.
4: Ensuite, c'est plutôt le contraire. Jusqu'à présent, c'est plutôt nous qui prenons l'initiative d'aller sur le terrain, d'aller contacter les gens, de voir un petit peu où il y a des points importants où la synodalité peut vraiment s'incarner.
3: D'accord.
4: Et alors, on discute avec les responsables pour voir s'ils acceptent que nous descendions sur le terrain. Ils acceptent pourquoi ? Parce que ça prend du temps. Comme on l'a dit, il ne s'agit pas de défendre ses propres idées, ses propres opinions, mais il s'agit d'essayer de trouver ce qui est le mieux pour le bien de l'Église. Le mieux pour le bien de l'Église, c'est un petit peu ce que les chrétiens disent souvent dans cette prière qui s'appelle le Notre Père, c'est que ta volonté soit faite. Et pour en arriver là, la première chose, c'est de descendre en soi et arriver à ce qu'on appelle une sorte d'état d'indifférence par rapport à ce que moi je pense. Donc être capable de plutôt défendre la proposition de quelqu'un d'autre, défendre la proposition d'autrui, que de défendre la mienne. Et ça, ce n'est pas facile. Il faut tout un temps pour essayer d'entrer dans cette démarche. D'où la synodalité, ça prend du temps. Et on a souvent l'impression de le perdre parce qu'il y a toutes sortes de choses. On n'a qu'une heure et demie de réunion, parce qu'il y a des choses dont il faut discuter, il y a des choses qu'il faut décider, il y a des choses à préparer. Concrètement, il y a les horaires de messe à définir, il y a l'activité de rentrée paroisse à organiser, etc. Et finalement, on court beaucoup et on passe à côté de l'idée de « que ta volonté soit faite ».
3: Et justement, là, vous parlez de synodalité pour l'Église dans le cadre de votre travail. On dit toujours que c'est les cordonniers les plus mal chaussés. Du coup, est-ce que chez vous, par exemple, pour choisir le repas du soir, pour choisir les vacances, est-ce que vous faites de la synodalité ?
2: Ça me fait sourire ce que tu dis parce que chez moi, on fait le menu de la semaine. Donc le week-end, on se retrouve et on décide ensemble ce qu'on mange chaque jour en fonction de qui est là, qui n'est pas là et de ce qui est pratique pour ce jour-là. Donc là, je pense que c'est un petit exemple de synodalité au quotidien, peut-être, oui.
4: Il faut quand même un petit peu hiérarchiser les choses. Il n'y a pas lieu de savoir, de faire une grosse discussion synodale pour décider sur quel pied on va se lever le matin. Il y a quand même un peu de bon sens à garder. Moi, je pense que si on parvenait à ce que les groupements divers et variés d'églises pouvaient faire une conversation dans l'esprit par an, ce serait déjà une énorme victoire.
0: Est-ce que vous avez une idée des défis qui vous attendent encore dans cette mission?
2: Oh, il doit y en avoir plein, mais concrètement, ceux qui se présentent à nous là maintenant, c'est clairement de faire passer cette idée de synodalité. Déjà, de faire comprendre qu'est-ce que c'est, comment la mettre en pratique simplement chez nous, avec nos personnes, avec qui est là. Déjà, rien que ça, c'est tout un programme. Et puis, de trouver le temps que chacun veuille consacrer un petit peu de temps à essayer de mettre en pratique cette technique.
4: Il y a aussi un autre problème que nous rencontrons, ce sont les divers thèmes proposés par l'Église, que ce soit que ça vienne du pape de Rome, que ça vienne de l'évêque local, que ça vienne des thèmes qui sont proposés dans les unités pastorales. Et finalement, devant ce foisonnement de propositions, on s'y perd un peu. Il faut savoir faire la distinction entre les choses qui doivent se mettre en place pour un travail à long terme et puis les thèmes qui sont des thèmes beaucoup plus particuliers, beaucoup plus contingentés. Par exemple, quel est le thème de l'Avent, quel est le thème de Carême, quel est le thème pour l'année, pour le diocèse, etc. etc. Donc, ce n'est pas facile. Et à côté de ça, nous avons donc à convaincre les différents responsables, parce que l'Église est quand même hiérarchique, il faut convaincre les différents responsables de l'importance de passer du temps à la synodalité.
0: Mais c'est là-dessus que l'on va tout doucement clôturer cette émission. Merci Michel et merci Marie-Annick d'avoir pris le temps avec nous pour nous expliquer ou réexpliquer le sens du mot synodalité et aussi de la mission qui est la vôtre. On a déjà appris comme ça quelques clés pour essayer de mettre en pratique ou mieux en pratique les démarches synodales dans notre diocèse et dans nos paroisses. Car on l'a compris, le chemin de la synodalité se construit et se parcourt ensemble. Merci Michel et Marie-Annick de marcher à nos côtés. Ils font l'Église et ensemble, ils sont l'Église. Merci également à Johanna et à Luc. Merci à Christophe Bruls qui était avec nous à la technique. Et merci à vous, chères auditrices et chers auditeurs, de nous avoir écoutés. On se retrouve très bientôt sur RCF, où la joie se partage, pour découvrir un nouveau visage dans Ils font l'Église.

0: Pour parler du royaume, Jésus multiplie les paraboles dans les évangiles. Langage imagé, indirect, qui doit provoquer chez ceux qui l'écoutent réactions, questions, surprises et, espérons-le, transformation intérieure. L'histoire de ce jour parle d'une largesse d'un roi qui marie son fils et qui désire partager sa joie en invitant généreusement à la noce. Si pas mal d'invités boudent son invitation, cela ne l'empêche pas inlassablement d'ouvrir sa table et d'accueillir le maximum de convives, encore faut-il avoir revêtu la tenue adéquate. Pour commenter ce passage d'évangile, je reçois Nicole Fabre, bonjour.
1: Bonjour.
0: Je rappelle que vous êtes pasteur de l'Église protestante unie de France, aumônier en hôpital également.
1: Oui.
0: Nous écoutons la parole chez Matthieu, chapitre 22, versets 1 à 14.
2: Jésus se mit de nouveau à parler aux grands prêtres et aux pharisiens, et il leur dit en parabole. Le royaume des cieux est comparable à un roi qui célébra les noces de son fils. Il envoya ses serviteurs appeler à la noce les invités. Mais ceux-ci ne voulaient pas venir. Il envoya encore d'autres serviteurs dire aux invités « Voilà, j'ai préparé mon banquet. Mes bœufs et mes bêtes grasses sont égorgés, tout est prêt. Venez à la noce. » Mais ils n'en tinrent aucun compte et s'en allèrent. L'un à son champ, l'autre à son commerce. Les autres empoignèrent les serviteurs, les maltraitèrent et les tuèrent. Le roi se mit en colère, il envoya ses troupes, fit périr les meurtriers et incendia leur ville. Alors, il dit à ses serviteurs, « Le repas de noces est prêt, mais les invités n'en étaient pas dignes. Allez donc aux croisées des chemins. Tous ceux que vous trouverez, invitez-les à la noce. » Les serviteurs allèrent sur les chemins, rassemblèrent tous ceux qu'ils trouvèrent, les mauvais comme les bons, et la salle de noces fut remplie de convives. Le roi entra pour examiner les convives, et là, il vit un homme qui ne portait pas le vêtement de noces. Il lui dit, « Mon ami, comment es-tu entré ici sans avoir le vêtement de noces ?» L'autre garda le silence. Alors le roi dit au serviteur, « Jetez-le, pieds et poings liés, dans les ténèbres du dehors. Là, il y aura des pleurs et des grincements de dents. Car beaucoup sont appelés, mais peu sont élus. »
0: Nicole Fabre, nous sommes chez Matthieu, au chapitre 22, à un moment où Jésus s'adresse en parabole aux prêtres et aux pharisiens. Alors, il y a eu la parabole juste avant des vignerons qui tuent le fils du propriétaire, c'était dimanche dernier. Et puis là, il continue avec une autre histoire de noces avec un fils, là encore. Quelle est l'intention de Jésus ?
1: Alors déjà, le fait de parler en parabole, c'est une manière de marcher un peu à côté du chemin. J'aime bien des fois dire parabole, c'est comme le mot parole auquel on rajoute un petit AB, un détour. On fait un détour avec celui qui raconte une histoire pour nous décentrer et pour voir la chose de manière un peu différente. Pourquoi le fait-il ? Parce qu'il a été interrogé sur « De quelle autorité fais-tu cela ?» par les responsables du peuple. Et donc, ce n'est pas une mince affaire. C'est toute son identité qu'il essaye de faire entendre, mais aussi le rapport de qui il est avec tous ces gens de Jérusalem qui l'ont accueilli dans la joie, qui sont un peu sidérés de ce qui s'est passé au temple parce qu'il a renversé les choses. Qui est-il vraiment et à quelle sauce allons-nous être mangés, si je peux me permettre ?
0: Lisons avec vous cette parabole. Le royaume des cieux est comparable à un roi qui célébra les noces de son fils. Donc Jésus désire évoquer la logique de ce fameux royaume, on retrouve ça très très souvent dans l'Évangile, un royaume qui n'est pas de ce monde.
1: Oui, mais il n'est pas de ce monde, donc effectivement on l'attend pour plus tard. Mais l'Évangile est... semble-t-il, Jésus n'arrête pas de dire que ce royaume est là. Donc vous voyez bien que ça pose question. Si le royaume est plus tard, toutes les autorités juives, etc., mais on peut le mettre aussi pour nous, hein, toutes nos autorités d'église, elles ont le champ libre. Un jour Dieu, enfin, mettra son nez dans nos affaires, mais jusqu'à présent, c'est nous qui sommes responsables. Or, quand on dit « le royaume des cieux est là », c'est-à-dire que Dieu est au milieu de tout ce que nous faisons. Ça commence maintenant. Oula ! De quel droit dis-tu cela ? Et est-ce que tu en veux à notre pouvoir ? Enfin, voilà. Et du coup, comment ce royaume se développe déjà aujourd'hui ? C'est pas va se développer, mais se développe déjà aujourd'hui, puisque tu dis cela. Et toutes ces paraboles essayent de mettre cela en récit.
0: Il est question d'un roi qui veut célébrer les noces d'un fils. Alors, dans la précédente parabole, il était déjà question d'un fils qui était envoyé au vigneron. Le fils, c'est quoi ? C'est une figure messianique ?
1: Oui, mais la première des paraboles, c'était un père avait deux fils. Donc, il y avait déjà des fils. Je pense que plus profondément, ça touche à la relation entre Dieu, à l'alliance. Donc, on est au cœur du contrat de Dieu et de son peuple.
0: Depuis les origines.
1: Depuis les origines.
0: Un Dieu qui fait alliance avec l'homme.
1: Avec
0: l'humain.
1: Voilà. Alors, la première parabole, c'était deux fils. Donc, la diversité qu'il peut y avoir dans cette alliance. Et puis maintenant, effectivement, celle qui vient de précéder et celle-là, on parle d'un fils, c'est-à-dire justement de Jésus. Il essaye de répondre au questionnement des chefs pour dire qu'est-ce qu'il y a dans ce rapport unique que lui a avec Dieu.
0: Donc ce roi envoie ses serviteurs pour appeler à la noce les invités, mais ceux-ci ne voulaient pas venir. Il est question de serviteurs qui appellent les invités. Finalement, ces invités, on ne sait rien d'eux, sauf qu'ils déclinent l'invitation.
1: On ne sait même pas pourquoi. Autant dans l'évangile de Luc, il y a des excuses, autant là, ils ne prennent même pas la peine de s'excuser. Donc, c'est étonnant. La seule chose qu'on peut dire, c'est que ce sont des gens qui sont suffisamment proches du roi pour se sentir comme lui, de même niveau. Ce n'est même pas la peine de s'excuser, voilà. Ils vont vaquer à leurs occupations habituelles.
0: En même temps, je me suis dit, moi, si je reçois une invitation de quelqu'un que je ne connais pas, alors vous avez l'air de dire qu'ils le connaissent, mais je ne vais pas forcément répondre favorablement.
1: C'est clair, mais alors dans la parabole, c'est le roi qui marie son fils, donc c'est le futur roi, enfin, si on prend la parabole. Donc, on est interloqué. S'ils ont été invités, c'est que ce sont des notables quand même. Le roi ne va pas inviter n'importe qui. Ce sont des alter-égaux. Donc, je ne crois pas que ce soit n'importe qui. Et le fait que ces invités-là ne répondent même pas au roi en rajoute. Parce que face à une telle invitation, la moindre des choses, c'est d'être touché par le fait d'être pris sur pied d'égalité et enfin comme compagnon de ce roi.
0: Et là, on peut penser effectivement que Jésus s'adresse à ceux-là même.
1: Aux chefs du peuple.
0: Qui ont un certain pouvoir.
1: Absolument. Religieux. Il est en train de parler aux autorités religieuses, oui.

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1: Nicole Fabre, le roi de la parabole que nous lisons ne se vexe pas puisqu'il persévère. Le texte nous dit, il envoya encore d'autres serviteurs dire aux invités, « Voilà, j'ai préparé mon banquet, mes bœufs et mes bêtes grasses sont égorgés, tout est prêt, venez à la noce. Oui. » Là, il détaille le menu, histoire de les allécher.
2: C'est extraordinaire. Il a préparé quelque chose qui vraiment vaut la peine, quoi.
1: Et on retrouve ces références-là dans la Première Alliance. Il y a des textes très forts sur l'Alliance et le repas.
2: Alors, j'ai envie de lire un magnifique texte hein, dans Ésaïe 25. « L'Éternel des armées prépara... » Alors là, c'est à tous les peuples. « Sur cette montagne, un festin de mets succulents, un festin de vin vieux, de mets succulents, plein de moelle, de vin vieux, clarifié. » Donc, effectivement, c'est cette alliance... un goût extraordinaire, une joie, une plénitude. Jésus est celui qui dit la saveur de ce royaume. Combien il a été préparé, combien il est délicieux, combien il est joyeux.
1: Et en même temps, les invités n'en tiennent pas compte de cette saveur et de cette joie possible à partager, puisque Jésus continue dans la parabole. Les invités s'en allèrent. L'un à son champ, l'autre à son commerce, les autres empoignèrent les serviteurs, les maltraitèrent et les tuèrent.
2: Et vous avez raison, au début, on dit quelque chose sans en tenir compte. Donc la seule chose qu'on dit sur cette attitude des invités, qui sont à nouveau invités, c'est que pour eux, cette parole est comme insignifiante.
1: Elle voilà. N'existe
2: elle,
1: pas, quoi.
2: Elle n'a pas de place. Elle n'a pas de place dans leur vie. Et alors, du coup, les uns vont à leur occupation habituelle, comme s'ils n'ont pas été invités. Et puis d'autres, visiblement, ça les agresse. Le fait de devoir changer leurs habitudes, ça les agresse et ils réagissent avec violence sans qu'on comprenne pourquoi.
1: La première partie de ce verset illustre quand même bien la logique qu'on peut retrouver aujourd'hui, soit l'indifférence... On va dans son champ, on va qu'à ses occupations. Le pouvoir aussi, le pouvoir de l'argent, le pouvoir qu'a l'argent sur les personnes, c'est-à-dire faire son commerce.
2: Absolument. Il y a des choses importantes, il ne faut pas que je perde de temps. Voilà, je perdrai de l'argent ou je perdrai du temps. Parce que bon, faire la fête, c'est
1: prend
2: bien.
1: Du temps.
2: Et on peut entendre ça chez les chefs religieux. On ne va pas perdre du temps à faire la fête.
1: Nicole Fabre, comme dans la précédente parabole des vignerons homicides, il est question donc de violence qui s'abat sur les serviteurs du roi. Cette violence, elle est récurrente hein, dans les paraboles qui se sont déroulées là depuis quelques temps dans la liturgie.
2: Oui, et on ne la comprend pas. Dans l'histoire même, on ne la comprend pas. Être invité à un festin, il n'y a pas de quoi tuer quelqu'un qui vous invite. Il n'y a aucune raison. On est justement dans ce moment où Jésus arrive à Jérusalem et... où il va y avoir cette violence injustifiée, incompréhensible. Donc les paraboles, au passage, abordent aussi cette question d'une violence inattendue.
1: Et c'est peut-être une manière même pour Jésus de prévenir ceux qui auraient envie de passer à l'acte en
2: Vous
1: leur renvoyant
2: avez tout à fait raison.
1: Une violence possible en eux et peut-être l'arrêter par la parabole. En
2: oui,
1: tout
2: oui.
1: cas,
2: attention,
1: y faire un peu
2: attention.
1: De...
2: Oui, oui. Attention jusqu'où ça peut aller, ce refus. Vous avez tout à fait raison.
1: Nicole Fabre, nous regardons avec vous la parabole des noces qui se trouve, je le rappelle, chez Matthieu au chapitre 22, versets 1 à 14. Un roi invite des invités aux noces de son fils. Après avoir essuyé deux refus, le roi se fâche cette fois-ci. Le roi se mit en colère, dit Jésus. Il envoya ses troupes, fit périr les meurtriers et incendia leur ville. Alors là, je me suis dit, mais violence contre violence?
2: Oui, on est bien embêtés là. Et on aimerait aller du côté de l'évangile de Luc qui passe sous silence ce genre de choses. Hein. C'est vraiment propre à Matthieu là, colère du roi.
1: J'ai vu que certains commentateurs voient dans ce verset une référence à la destruction de Jérusalem en 70 après Jésus-Christ, ce qui laisserait entendre que la ville a été détruite à cause de son refus de croire en Jésus. C'est un peu gros quand même.
2: C'est un peu gros. C'est-à-dire que du coup, on rentre dans une toute autre image de Dieu. On était dans la parabole, un roi qui invite, qui n'est pas vexé du refus. Et tout d'un coup, on passe à un roi qui, comme vous le dites, violence contre violence.
1: Comment vous l'interprétez, vous ?
2: C'est étonnant, mais j'aimerais simplement revenir sur le texte de dimanche dernier, donc sur l'autre parabole.
1: Des vignerons, hein ?
2: Des vignerons.
1: Homicide.
2: Parce que Jésus avait posé la question au chef du peuple. Que fera ce paysan, cet homme ? Et eux avaient répondu de manière très violente. Il les chassera et donnera la vigne à d'autres. Je ne me souviens pas exactement du texte, mais c'était dans cette logique de violence. Donc je pense aussi que cette parabole, comme vous le disiez, elle met en lumière la logique de la violence. Attention, si vous vous embarquez là-dedans, et c'est vrai que n'importe quel roi à qui on fait cela est en droit de réagir avec une excessive violence. Et effectivement, les Romains ne sont pas les premiers, hein. Il y a eu les Grecs déjà avant, les Assyriens, enfin. Quand on néglige l'identité d'un roi, vous en payez les morceaux.
1: Ce qui est intéressant, c'est qu'on dit toujours, on a tendance à dire, le roi c'est Dieu, mais en fait, jamais il est dit que le roi était Dieu.
2: Jamais.
1: Donc,
2: jamais. La parabole tricote avec une image du roi réel, ce qui se passe dans la réalité.
1: Est-ce que ferait un roi réellement, s'il était vexé?
2: Est-ce que ferait un roi réellement?
1: Continuons ce texte, puisque la parabole continue. Le roi dit à ses serviteurs, le repas de noces est prêt, mais les invités n'en étaient pas dignes. Allez donc aux croisées des chemins, tous ceux que vous trouverez, invitez-les au repas de noces. Il est question d'indignité. Alors qu'est-ce qui fait que dans le royaume, on est digne ou pas?
2: Si on s'en tient au texte, rien qu'au texte, la seule chose qu'il a été dite, donc au verset 5, mais eux, sans en tenir compte, peut-être que la dignité vient du fait d'écouter. C'est le cœur d'Israël. Écoute, Israël. La seule dignité qui est requise, c'est d'être attentif à ce qui est dit, à l'appel, à ce qui se passe. Et ça peut être intéressant. Parce que la seule dignité qu'on peut avoir en tant que responsable religieux, et là, je suis bien consciente que je parle aussi en tant que pasteur, la seule dignité, c'est l'écoute.
1: Et ils n'ont pas écouté l'invitation.
2: Ils n'ont pas écouté. Pour eux, cette parole n'avait pas de poids. Donc je trouve ça très intéressant que dans le texte, cette dignité, elle n'est pas morale, elle n'est pas... d'un fait exceptionnel qu'il devrait avoir vécu. Cette dignité, c'est uniquement d'être capable d'écouter la parole d'un autre qui m'interroge ou qui m'appelle ou qui m'invite.
1: Cette dignité n'est pas morale. C'est d'autant plus vrai que juste après, on nous dit que les serviteurs vont rassembler tous ceux qu'ils trouvent, les mauvais et les bons.
2: Alors ça, c'est génial.
1: Donc, ça n'est absolument pas une question de moralité.
2: Absolument pas. Et là, Matthieu, il n'arrête pas. Dans le serment sur la montagne, le premier discours, c'était pareil. Soyez parfaits comme Dieu est parfait. Donc on se dit, oula, nous, on voit ça immédiatement au niveau moral. Et que dit le texte ? Lui qui fait lever son soleil sur les justes comme sur les injustes et qui fait descendre la pluie sur les bons comme sur les mauvais. C'est-à-dire qu'effectivement, ça n'a rien à voir avec la question de la moralité. Ça a à voir avec la question de l'écoute, de la capacité à changer à cause d'une parole qui est adressée, pouvoir la prendre au sérieux et du coup être bouleversé. Ou la deuxième parole disait savoir que tout ce que j'ai ne m'appartient pas et savoir remettre, redonner tout ce qui m'a été donné.
1: Il est précisé, Nicole Fabre, que la salle de noces est remplie. C'est ce qui compte pour le roi, finalement. Le partage de la joie qu'il veut donner, le partage du repas, c'était dès le départ, c'était là, on l'a évoqué.
2: Voilà, on comprend que vraiment, c'est ça son désir. Dès le départ, en fait, il veut partager cette joie de l'alliance, de la fête, si on reste dans la parabole, de la noce. Et son désir, c'est que la salle soit pleine, c'est-à-dire que le maximum de gens puissent rentrer dans cette joie de ce qui est en train de se vivre. J'aimerais juste vous raconter un petit épisode que j'ai vécu en catéchèse quand j'étais étudiante en théologie et qui me reste. on devait lire cette parabole avec les catéchètes et on s'était dit comment on va faire. Et en fait, on ne leur a donné que le début de la parabole, avec le refus. Et puis on leur a dit, continuez cette parabole.

0: Enfin une bonne nouvelle, Béatrice Soltner.
1: Nicole Fab, l'évangile de ce jour se poursuit avec la fin de notre parabole. Le roi entra pour examiner les convives. Il vit un homme qui ne portait pas le vêtement de noces et il lui dit « Mon ami, comment es-tu entré ici sans avoir le vêtement de noces ?» L'autre garda le silence. Très étonnant cette histoire de vêtements. Il n'en était pas question jusque-là, il n'y avait pas dans le carton tenue correcte exigée.
2: Donc on ne sait pas d'où ça sort. Et on ne sait pas non plus, mais c'est quoi finalement ce vêtement de noces? On n'en sait rien.
1: Par contre, ce qu'on sait, c'est que l'homme garde le silence alors qu'on lui donne la parole, la possibilité de parler.
2: Eh bien, c'est exactement ça. Moi, c'est ce qui me frappe et il me semble que c'est ce qui est mis en valeur là. Parce que le roi s'adresse à lui en lui disant « mon ami ». Donc, ce n'est pas du tout une parole
1: de reproche.
2: De reproche, ni de jugement, ni accusatrice, ni quoi que ce soit. « Mon ami, comment es-tu entré ici sans avoir de vêtements de noces ?» Donc, il appelle la parole.
1: C'est une adresse à l'autre.
2: Eh bien oui. Et on s'attendrait à ce que l'autre entre dans ce dialogue.
1: Mais il devient mutique.
2: Et ça, c'est terrible. Celui-ci resta muet. Et ça, c'est terrible. Alors, juste avant, vous aviez la question donc, de l'autorité, où les responsables disent « De quelle autorité fais-tu cela ?» Jésus va leur dire « Je répondrai si vous me dites d'où venait le baptême de Jean. » Et là, ils réfléchissent, ils se disent « Si on dit de Dieu, on va être obligé de dire « Ben, ton autorité vient de Dieu. » Et si on dit « Non, le baptême de Jean ne venait pas de Dieu », on a toute la foule contre nous.
1: Oui.
2: Ils se taisent. Ils se taisent pas dans la réalité, puisqu'ils vont dire « Nous ne savons pas ». Mais c'est une manière de se taire. Donc là aussi, on peut entendre que ce qui va tout bloquer, tout empêcher de cet accueil du royaume qui est là, c'est ce silence.
1: Mais qui était déjà là au début de la parabole, quand il y a un refus de répondre à l'appel.
2: C'est tout à fait juste.
1: Simplement, il était acté par des gestes, un refus, et là, c'est par la parole qui ne sort pas.
2: Vous avez absolument raison. Et donc, l'histoire de cette robe qui fait couler tant d'encre, en fait, cache l'essentiel ici. C'est l'alliance, c'est entrer dans un dialogue.
1: Alors, on va lire la fin, qui n'est pas très marrante, de cette parabole. Le roi dit au serviteur, jetez-le, pieds et poings liés, dans les ténèbres du dehors. Là, il y aura des pleurs et des grincements de dents. Bon, on a une image là qui se retrouve hein, chez Matthieu dans d'autres paraboles. Qu'est-ce que ça veut dire, ces ténèbres du dehors et ces grincements de dents?
2: Alors, pieds et poings liés, ça peut aussi parler de cette paralysie. Si on ne parle pas, tout devient paralysé. Et effectivement, il est expulsé dehors. Et il n'aura plus que ses yeux pour pleurer. On pourrait dire ça, voilà. Les Mais grincements de dents et les pleurs, ça peut déjà être ça, c'est-à-dire...
1: Parce qu'il s'empêche lui-même de participer finalement à la noce.
2: Il ne peut qu'en vouloir à lui-même. C'est idiot. Il n'a pas pris au sérieux cette parole. Ou du moins là, il n'a pas pris la parole, pas osé être vrai, même si ça lui coûtait. Même s'il devait revenir sur sa façon de se comporter habituellement. C'est ce que vivent les chefs du peuple.
1: Nous terminons par la finale, très connue, hein, car beaucoup sont appelés, mais peu sont élus.
2: C'est la même racine, hein, appelé et élu. Donc, sans doute, c'est pour faire entendre que vraiment cet appel s'adresse à tous. Mais Dieu ne force pas. Alors, il faudrait prendre l'évangile de Luc, parce qu'il y a le mot forcé dans l'évangile de Luc, dans la parabole. Mais là, Dieu ne force pas, et il y a vraiment cet accueil. Et lorsque nous n'accueillons pas, rien ne se passe. On n'entre pas dans le royaume de Dieu. Voilà, personne n'est choisi par avance. C'est notre positionnement à nous qui fait que nous acceptons cet appel. Et du coup,

coup, l'élection bat son plein, j'allais dire, la fête et la joie bat son plein, ou bien nous prenons cet appel comme quelque chose de dérisoire et nous ne changeons rien à notre vie. Et dans ce cas-là, le royaume, j'allais presque dire, nous passe sous le nez.

0: Nicole Fab, nous avons pris le temps de regarder verset par verset cette parabole des invités au festin royal. En quoi finalement cette histoire, elle nous parle dans notre vie quotidienne?
1: Alors moi, la première chose en la retravaillant comme ça, qui m'a sauté aux yeux, c'est ce « sans en tenir compte ». C'est-à-dire, comment je donne du poids à la parole de Dieu que je peux entendre dans la bouche de quelqu'un qui me parle, hein, que je croise, parce que Dieu se sert bien souvent des autres.
0: C'est le Dieu des médiations, il passe par l'homme. Hein.
1: Absolument. Ce sont des serviteurs. Le roi ne va pas lui-même inviter. Il y a quantité de serviteurs. Mais ça peut être comment je prends au sérieux la parole que j'entends. Parce que voilà, on en a parlé, mais maintenant, moi, qu'est-ce que j'en fais concrètement dans ma vie de tous les jours? Est-ce que ça va changer un tant soit peu ce que je fais d'habitude? C'est bien là la question qui est posée, la première.
0: Et puis se rappeler que l'alliance, c'est une parole reçue, un échange entre moi et le tout autre, mais pour la joie, parce que on en a parlé, mais il faut le redire. C'est une joie qui se dégage aussi de ceux qui sont dans la salle,
1: vous avez tout
0: les
1: à fait
0: bons
1: raison.
0: Et les mauvais.
1: Vous avez tout à fait raison, et on aurait pu dire aussi que ce vêtement, c'est celui de la joie. C'est-à-dire réaliser là où il est et qui l'a invité. Alors, ça a d'autant plus d'écho pour moi que dans la liturgie protestante, on utilise ça au moment de la Sainte Cène. Venez, tout est prêt. Et des fois, on dit, ce repas que nos mains ont préparé, c'est Dieu lui-même qui le préside. Donc, chaque fois que nous célébrons la Sainte Cène ou l'Eucharistie, c'est comme si nous entrions dans ce festin déjà de l'Alliance faite aujourd'hui. J'avoue que ça m'interpelle sur la fadeur de nos célébrations. Excusez-moi de le dire comme ça. Parce que quand on entend festin, mets succulents, etc., qu'est-ce qu'elles peuvent être fades par rapport à ce qui est mis en récit là, de ce festin?
0: Merci à vous, Nicole Fab, de nous avoir accompagnés dans la lecture de cette parabole que nous pouvons retrouver chez Matthieu, chapitre 22, versets 1 à 14. Merci à Antoine Picot à la technique.

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1: Bonjour à toutes et à tous, bienvenue dans Regard, voir et comprendre l'art d'aujourd'hui. Vous êtes sur RCF Liège, tous les jeudis à 15h, accompagné de Jean-Marc Reichardt et de son réalisateur Damien Dupont, que je salue, qui est présent. Cette semaine, dans Regard, je reçois Louis Demoulin. Artiste né en 1987, qui développe depuis une dizaine d'années une pratique de la sculpture où l'expérimentation et la fabrication occupent une place centrale. Louis, bonjour et bienvenue.
2: Bonjour Jean-Marc, bonjour Damien.
1: Alors, passé notamment par la céramique, n'est-ce pas ? Oui. Vous travaillez, Louis, aujourd'hui différents matériaux et différentes échelles, au point d'avoir créé votre propre fonderie, si je ne m'abuse.
2: Ah oui, c'est ça. En fait, j'étais l'assistant de Félix Roulin pendant 2 ans.
1: Ah oui.
2: Et c'est là que j'ai appris la technique de la fonderie. C'est ce que je faisais ce travail-là en parallèle de mes études. Et puis finalement, je suis amené à créer ma propre fonderie.
1: Ça, c'est incroyable, voilà, quand même. Alors, depuis quelque temps, votre travail, Louis, s'empare aussi des formes du jeu et de l'enfance, des objets familiers que vous transformez, agrandissez ou rendez parfois impossibles à utiliser. Alors, après votre exposition « Play the Game » à la Galerie Centrale, en juin dernier, on va en reparler, vous avez, on peut le dire, hein, même si à l'heure où on enregistre cette émission, je pense que les résultats ne sont pas officiellement tombés, mais vous êtes le lauréat du prix de la grande sculpture de la Fédération Wallonie-Bruxelles. C'est bien ça.
2: Voilà, c'est le prix de la jeune sculpture catégorie grand format.
1: Voilà. Vous êtes plus précis que moi, donc vous êtes bien le lauréat de cette catégorie. Oui. Et vous avez présenté une œuvre que je trouve incroyable, que vous avez partagée sur les réseaux, et on va grandement en discuter. Ça va être le moteur de notre émission, si vous le voulez bien.
2: Très bien.
1: Alors, ma première question, Louis, c'est comment devient-on sculpteur ? Alors, avant de parler du prix, de vos expositions antérieures, de vos œuvres récentes, j'aimerais bien repartir du commencement. Votre pratique de la sculpture s'est construite, je le disais, depuis une dizaine d'années, mais avec un goût manifeste pour l'expérimentation et la fabrication, hein, c'est ça ?
2: Oui, c'est-à-dire, moi j'ai beaucoup expérimenté la 3D dans le milieu de la construction, tout simplement, en construisant des maisons en ossature et bois, des maisons en bois. C'est là que j'ai commencé à avoir un réel goût pour la 3 dimensions, et vu que j'avais déjà une affinité avec l'art en général, mais plus de manière 2D, j'ai commencé à expérimenter la céramique à ce moment-là pour... C'était ma première approche de la sculpture de manière artistique.
1: Vous êtes un autodidacte, vous n'avez pas fait d'école d'art.
2: Alors, j'étais autodidacte, mais j'ai recommencé l'académie il y a 3 ans, donc là je rentre en premier master.
1: C'est tout récent,
2: c'est
1: en fait.
2: C'est tout récent,
1: hein,
2: c'est ça. Ouais, ouais.
1: Mais vous êtes donc passé par la construction, vous avez une affinité pour la chose artistique qui vous a amené donc à suivre des études.
2: Des études, voilà. Ouais, ouais, ouais,
1: c'est
2: ouais.
1: Ça le chemin. Et comment c'est venu ? Pourquoi est-ce que cette fibre s'est révélée à vous ? Il y a quelque chose dans votre passé, dans votre passif, dans votre famille, un événement, une personne ?
2: Alors, ma mère faisait de la peinture, mais elle a assez vite abandonné quand elle nous a eus, mais elle sortait de temps en temps ses vieux tableaux, et c'est vrai que c'est quelque chose que j'ai toujours fort admiré. Et ensuite... quand je suis venu vers Liège, j'ai commencé à faire du graffiti, du street art.
1: Ah oui,
2: et donc,
1: oui.
2: J'avais eu un goût pour le côté artistique, même si bon, chacun a son point de vue par rapport à ça.
1: Oh, bah, il y a de grands graffeurs maintenant qui sont dans les galeries.
2: Hein, oui, voilà,
1: Frédéric
2: voilà.
1: Plateus, notamment, hein, entre autres. Hein. Donc oui, vous avez ça. Vous avez cette fibre qui passe par le graphe, quelque part. Et vous êtes passé de la 2D à la 3D, c'est ça ?
2: C'est ça, oui, oui.
1: Et comment c'est venu alors la sculpture, cette idée de prendre à bras-le-corps la matière et de la rendre tangible, quelque part, dans l'espace ?
2: Mais comme je disais au début, c'était vraiment par des cours de céramique. C'était marrant parce que j'étais le seul jeune homme avec beaucoup de dames plus âgées. Et,
1: oui, c'est ça.
2: Oui, c'est ça. La céramique
1: a
2: oublié.
1: C'est un peu surannée. C'est un peu vieillot, la céramique. Même si
2: après, ça a eu son vent en pouce de nouveau.
1: Exactement. Elle est revenue en force.
2: Voilà, ouais.
1: Mais vous, quand vous avez commencé, vous étiez, avec des... Avec des personnes âgées qui voulaient faire des pots.
2: Oui,
1: quoi.
2: Et du coup avec des propositions très différentes, plus percutantes, plus contemporaines. Et ensuite, après ce travail-là de la céramique, je suis reparti sur d'autres choses, d'autres essais, que ce soit avec des sachets en plastique ou des autres matières. Et alors après, c'est via les études à l'académie où j'ai appris à souder. Et c'est vrai que c'était une grosse révélation dans les possibilités.
1: Au Beaux-Arts de Liège,
2: au Beaux-Arts de Liège.
1: Ah oui, ouais. Oui. Donc oui, on offre cette possibilité aux sculpteurs d'apprendre la soudure. Ouais, quoi, ouais. La soudure à l'arc.
2: La soudure à l'arc et à la semi. Ouais.
1: Expliquez un peu le deuxième procédé.
2: La soudure à la semi, c'est comme si on tenait un pistolet en main. Il y a un gaz et donc les soudures sont beaucoup plus belles. Ouais. Ça permet de travailler beaucoup plus proprement.
1: Et c'était quoi votre objectif au départ? C'était faire de la décoration?
2: Je pense qu'à la base, justement, il y a 10-15 ans de ça, après mon passage, on va dire, par le vandalisme,
1: ouais.
2: Ensuite, il y avait une idée de décoration. Et puis, j'ai voulu vraiment faire progresser ce que je proposais en amenant plus de messages, plus de poésie, plus de réflexion et plus de concepts, au final.
1: Oui, il y a une idée derrière votre sculpture. Il y a des idées, il y a des thèmes qui travaillent. On va y revenir. Mais non, c'était une volonté de vous exprimer quand même. C'était dire quelque chose par la sculpture.
2: Exactement, oui.
1: Vous faisiez quoi dans la construction? C'était quoi votre cheval de bataille à l'époque?
2: Alors du coup, c'était principalement dans la maison, dans les maisons au Saturbois. Et j'ai fait autant du chantier que de la conception, que du travail plus de bureau.
1: Ouais.
2: Donc voilà, je me suis retrouvé à différents postes. Et j'avoue que ce que je préférais, c'était le chantier.
1: Ah bah oui. Et vous avez appris sur le chantier des choses qui vous servent maintenant de votre, je dirais, votre nouvelle discipline de sculpteur.
2: Mais bien sûr, la matière, le bois, c'est une matière. En fait, en tant que sculpteur, on touche vraiment à un maximum de matière. J'ai l'impression. Puis après, il y a des affinités qui viennent plus avec une, puis d'autres qui disparaissent. J'ai eu l'occasion d'essayer, par exemple, l'époxy.
1: Oui, l'époxy.
2: Pour faire des billes, la galerie centrale.
1: Expliquez un peu à nos auditeurs, quelle est la particularité de ce matériau, l'époxy?
2: C'est que c'est très chimique, en fait.
1: C'est ça.
2: En tout cas, c'est le côté qui m'a extrêmement dérangé.
1: Une espèce
2: après,
1: de
2: j'en ai
1: gel
2: besoin.
1: Qui...
2: C'est une espèce de gel, ouais. Voilà, donc, ouais. C'est deux composants. C'est comme de la colle de composants.
1: C'est ça.
2: Qui, une fois mélangés, durcissent. Et on peut avoir une impression de verre, de transparent. Ils mettent des couleurs.
1: De l'eau. Si voilà. On veut faire une espèce de simulation d'eau, etc. Des sculpteurs les utilisent beaucoup utilisent l'époxy énormément pour leur diorama, vous voyez, pour avoir des sensations de pluie, de gouttes d'eau, ce genre de choses. Mm-hmm. Et ça se fige comme du plastique, quelque part.
2: Oui, ça devient dur comme du plastique, mais ça émane aussi.
1: Oui, c'est pas très bon pour les poumons.
2: J'en ai eu besoin pour un projet parce que, d'ordre général, souvent l'idée vient souvent avoir la matière.
1: Ouais.
2: Et du coup, quelle solution technique on trouve via tel matériau?
1: En vous entendant, vous n'avez pas le réutilisé de sitôt.
2: Non, j'aimerais bien éviter.
1: Allons-y, nous sommes dans les matériaux, l'expérimentation, les matières. Quelle matière vous préférez travailler? Quel matériau a votre coup de cœur, quelque part?
2: Mais ça devrait rester la céramique, même si ça fait longtemps que je ne la pratique plus. Mais dans le côté matériaux sains, réutilisables, rien ne se perd. Quoi. Rien ne se perd, on peut tout réutiliser et ça reste le matériau le plus sain, le plus agréable à travailler. Après, on va couper du bois, l'odeur du bois, c'est extraordinaire.
1: Ouais.
2: Le béton offre des possibilités que j'adore aussi.
1: Rappelons-le, le béton, c'est juste du sable, des cailloux et de l'eau, quoi.
2: Ouais,
1: c'est ça.
2: Oui, voilà. Un petit banc.
1: Évidemment, il y a un peu de ciment quand même
2: là-dedans.
1: Ouais, il y a quand même un liant.
2: C'est un matériau très brut qui est utilisé dans la construction, mais qu'on retrouve beaucoup dans l'art contemporain aussi.
1: Tout à fait. Quand je vous entends, Louis, il y a quand même une idée de travailler le matériau direct. Que la nature nous a donné, quoi. C'est-à-dire qu'il n'y ait pas une trop grosse transformation. Il y a quand même une logique un peu écologiste, circuit court derrière tout ce que j'entends, quelque part.
2: On essaie de faire un minimum de déchets. Donc, à travers la fonderie, c'est souvent compliqué parce qu'on fait des moules en plâtre réfractaire. Et ce plâtre réfractaire, on essaie de réutiliser une partie mais on se retrouve toujours avec des déchets. Et ça, c'est assez malheureux. Mais par rapport à ça, ce qui en sort, le bronze est totalement périn. Donc, c'est peut-être un peu un mal pour un bien, mais le bronze reste totalement périn, lui.
1: Vous faites toujours mes transitions. Allons dans cette idée de fonderie. Vous l'avez créée vous-même. Comment vous vous êtes dit, je vais créer, et comment vous l'avez fait, en fait? Comment avez-vous créé votre propre fonderie? Parce que c'est quand même assez incroyable.
2: Alors, en fait, on a fait appel à moi pour les 200 ans du Val-Saint-Lambert.
1: Oui, absolument, tout à fait.
2: Il était question de faire une collaboration bronze et cristal.
1: Donc il y a la SBL Spreckenart,
2: voilà, c'est ça, ouais. Donc, ils voulaient faire une collaboration bronze-cristal pour les 200 ans du Val-Saint-Lambert. Ils ont fait appel à moi en qualité de fondeur. Et du coup, la fonderie dans laquelle je travaillais chez Félix Roulin, il a fallu reproduire une micro-fonderie. Ouais. Donc, c'est une technique assez ancestrale. Hein, donc, au final, pas si compliqué à réaliser. Un tonneau métallique isolé de laine de céramique et un brûleur, des grosses bonbonnes de gaz, et on monte à 1250 degrés.
1: Ouais, j'allais dire, c'est 1250 degrés Celsius, c'est ça, il faut vraiment que ça chauffe, que ça fonde, quoi, quelque part. Et alors, il y a quand même des précautions, j'imagine que vous ne faites pas ça à main nue.
2: Non, on habille en cuir, gants en cuir, tablier en cuir, chaussures, deux jeans. Et,

0: valu ce prix, n'est-ce pas? Mais avant, on va faire une petite pause, une petite transition musicale. Vous avez programmé la planification musicale de cette émission. Louis, quel est le premier morceau que vous avez choisi?
1: Alors, le morceau est Anemone de The Brian Johnson Massacre.
0: Parfait, nous l'écoutons.

0: Parlons de votre dernière exposition en date, Play the Game. C'était au mois de juin, si je ne me trompe pas, à la Galerie Centrale, n'est-ce pas ? Alors, depuis quelque temps, on retrouve dans votre travail des formes empruntées aux aires de jeu et à l'enfance. D'ailleurs, cette réminiscence va revenir lors de la pièce que vous avez proposée pour le prix de la jeune sculpture, catégorie grande sculpture. Alors, pourquoi est-ce devenu un sujet pour vous, ce retour à l'enfance ? J'imagine que c'est quelque chose de personnel.
1: Ben oui, en fait, je pense que ça vient de deux côtés. Ben, déjà, j'ai un enfant de 6 ans qui m'a amené à redécouvrir ses aires de jeu. Et d'une autre part aussi, ben, mon retour à l'école, donc je suis retourné en premier bac à 36 ans, donc c'était aussi une espèce de retour à l'école et d'être confronté à des jeunes, même s'il n'y a pas vraiment d'heure de jeu à l'académie. C'était un petit peu être confronté à la jeunesse.
0: C'est quelque chose que vous vivez, en fait. Hein. Le retour à l'enfance s'est imposé à vous, quelque part. Décrivez-nous un peu cette exposition que, malheureusement, je n'ai pas vue, qui était à la Galerie Centrale. Quelles étaient les pièces proposées et, je dirais, quelles étaient votre intention derrière ce que vous avez mis dans cette galerie ?
1: Oui, en fait, l'intention était d'avoir tous des objets qu'on peut retrouver dans ces aires de jeu, mais de les rendre inaccessibles, inutilisables. Okay. Car j'ai remarqué qu'en grandissant, on se refuse des fois de pouvoir jouer avec ces objets-là. Et du coup, en les voyant, des fois on a envie, et là ils étaient trop fragiles, donc une balançoire en verre
0: qui pourrait casser. Une balançoire en verre, c'est très bonne idée ça.
1: Il y avait une marelle, mais justement avec des morceaux de bouteille qui ressortent, donc si on va sur la marelle, on se crève les pieds.
0: C'est des pièges quoi, quelque part.
1: Un peu piège, il y avait des billes...
0: En
1: époxy, ouais. Surdimensionnées. Qui interrogeait aussi une autre question, celle-là, la question de la collection aussi. C'est sans doute un des premiers objets qui, enfant, nous avons commencé à collectionner.
0: C'est intéressant, ça.
1: Ouais. Et du coup, en grandissant, le collectionneur d'art, est-il encore un enfant qui a gardé cette âme d'enfant de vouloir collectionner des objets?
0: Il y avait une vraie réflexion sur l'enfant, sur ce qu'on s'interdit en tant qu'adulte vis-à-vis de l'enfance, et donc une réflexion quand même autour de l'art. Il y a aussi une espèce de névrose chez le collectionneur. C'est quelqu'un qui désire posséder maladivement quelque chose aussi. Mmh. Et c'est à travers Bien Humain, n'est-ce pas ? C'est ça aussi que vous vouliez quelque part, creuser dans cette exposition.
1: C'était un petit peu abordé via une pièce ou l'autre, mais la plupart des pièces n'étaient pas vraiment collectionnables, je pense. Il y avait par exemple un module de jeu qui était totalement bétonné, donc qui était inaccessible. Donc il y avait un côté un peu cruel de voir cet objet qui devient un objet sculptural parce que sa fonction première a été changée.
0: Mais ça, vous aimez quand même, hein, détourner la fonction première des objets. Alors, c'est pas vraiment du ready-made parce qu'il y a un travail, il y a un vrai travail sur la matière, il y a un travail de sculpteur, quoi, parce que c'est extrêmement, j'imagine que ça doit être extrêmement difficile à réaliser une balançoire en verre. C'est avec votre fonderie que vous avez réussi à la réaliser. Comment vous avez...
1: Non, du coup, c'était des chaînes métalliques, puis j'ai soudé un cadre métallique dans lequel j'ai fait des vitraux.
0: Des vitraux.
1: Rebelote, une technique que je ne connaissais pas, que j'ai découvert. Pour ce projet-là, fait d'autres projets.
0: Vous aimez bien vous mettre des défis aussi.
1: Chaque pièce pousse à découvrir une nouvelle technique. Et c'est à chaque fois une nouvelle corde à l'arc qui pourra resservir ou pas resservir selon l'affinité qu'il y a eu ou selon le besoin de futures pièces. Mais je trouve ça enrichissant de toujours se donner, comme je disais tantôt, agrandir notre boîte à outils, notre boîte à outils intérieure.
0: Vous êtes curieux, vous avez envie de tenter des trucs, voir ce que ça donne. Pour des pièces réussies, combien d'essais-erreurs ratées ?
1: Alors là, pour les billes et l'époxy, je pense que c'est là qu'il y a eu le plus de ratés.
0: C'est quelle dimension, vos billes?
1: Du coup, c'est des billes de chat qui ont la taille d'un ballon de foot.
0: Ah, quand même.
1: Donc, alors, c'est lourd.
0: Totalement en époxy,
1: ouais,
0: oui, ça doit.
1: Totalement en époxy.
0: Ça a pesé son
1: donc,
0: poids.
1: C'était dans un. J'avais d'abord fait un moule en silicone d'une balle pour finalement couler. Ça ne fonctionnait pas du tout. Ensuite, j'ai utilisé des globes de lampes en
0: ouais.
1: verre
0: ouais, ouais.
1: qui, elles, m'ont servi de moule pour ensuite casser le verre et récupérer...
0: Ouais, alors, effectivement...
1: Mais il a fallu trouver, ça. Ouais, il a fallu chercher, il a fallu trouver. Et il y a pas mal d'époxy qui n'a servi à rien. Donc, c'est un peu dommage.
0: Et vu cette quantité, je comprends quand vous disiez que les vapeurs, les émanations, ça devait être terrible,
1: ouais.
0: quoi.
1: Ouais.
0: Et comment quelles sont dans ces techniques que vous avez expérimentées, quelles sont celles que vous allez réutiliser? Il y a quand même des recettes que vous avez gardées, que vous avez figées en vous disant bah ça je vais le réutiliser, ça c'est potentiellement réutilisable. Et est-ce qu'il y a dans cette expérimentation qu'est votre champ artistique, qu'est votre pratique, si j'ai bien compris, quelles sont celles que vous avez fait votre, définitivement?
1: Mais la soudure, je pense. Vraiment, ouais. La soudure, D'ailleurs, je me suis acheté un poste à souder, semi-automatique, pour pouvoir aller plus loin dans les possibilités qu'ont le métal. Hein. Le métal rebelote. Hein. On peut le réutiliser, pas comme la terre, on va pas le recouler, mais on peut le recouper, on peut réutiliser des parties. Et donc, même s'il y a des essais qui sont faits, ça peut toujours venir se polir et retrouver la matière.
0: Ah, les possibilités sont infinies.
1: Les possibilités sont infinies.
0: En fusionner le métal. Et donc
1: et
0: là...
1: Il y a un côté très durable pour le travail de sculpture, de grand format, d'extérieur. Voilà, le métal revient toujours pour sa solidité, sa longévité.
0: Louis, là, vous voyez bien mon cheminement. On va arriver à votre pièce, à votre fameuse pièce de porte qui représente un château de cartes. Mais avant d'arriver dans cette dernière partie et avant notre dernière transition musicale, quels sont les sculpteurs que vous aimez? Quels sont les sculpteurs que vous admirez? Y en a-t-il? Est-ce que vous avez des références, Louis, Moulin?
1: Moi, j'ai vraiment une très grande admiration pour Gordon Matta-Clark, surtout pour sa façon de travailler in situ. Quoi.
0: Décrivez-le un peu pour nos auditeurs. Essayez un peu d'expliquer quelle est sa démarche. C'est assez dur hein, à la radio, parce que évidemment pas visuel, mais que fait-il, ce sculpteur?
1: Il intervient dans l'espace public, autant dans l'espace public que sur des habitations, où il en reprend des parties pour donc il peut autant reprendre une partie d'une habitation et couper une maison en deux et l'exposer. Il y a un travail un peu comme toutes ces personnes qui font du land art, une version plus urbaine. Voilà, c'est un peu du land art urbain où voilà, je dirais ça principalement.
0: Je sais pas si vous voyez Georges Rousse, cet artiste français qui fait aussi des sections de bâtiments de manière à ce que ce soit une illusion d'optique. Donc il coupe les bâtiments, donc des bâtiments désaffectés, parfois vraiment des appartements entiers, quoi, avec des coupes transversales. Et pour arriver à avoir, lorsqu'il prend en photo cette coupe, un cercle parfait.
1: Ah oui, mais Gordon Matta-Clark l'a fait aussi, le cercle
0: donc,
1: comme ça.
0: Ouais, on est dans la même logique. Ça vous intéresse, ce travail, je dirais, total sur la matière qui existe déjà, quoi.
1: Oui, voilà, du coup, réutiliser ce qui existe, un peu... laisser place à la mémoire collective ce que représentent tous ces objets, ces parties de maison... la vie qui a traversé ces murs.
0: Le passé, la mémoire résiduelle, ce genre de choses, ça a de l'intérêt pour vous. Et votre deuxième morceau, Luc Demoulin, que vous nous avez programmé, dites-nous, quel est-il?
1: C'était Summer Kisses, Winter Tears de Julia Cruz.
0: Bien, nous l'écoutons avec grand plaisir.

0: Nous voici de retour pour cette dernière partie d'émission Regard, voir et comprendre l'art d'aujourd'hui. Je suis avec Louis Demoulin, le lauréat du prix de la jeune sculpture de la Fédération Wallonie-Bruxelles, catégorie grande sculpture. Il y a donc des catégories, je l'apprends.
1: Voilà, donc c'est catégorie grand format grand et format d'extérieur. Et il y avait la catégorie petit format intérieur qui se déroulait à la Châtaigneraie.
0: Oui, ah oui, tout à fait. C'est l'endroit dans lequel se déroule ancestralement, il me semble, ce prix. Hein.
1: C'est pas ça.
0: La première fois que je vois ceci. Alors, on va décrire votre pièce, celle qui vous a fait gagner, évidemment, ce prix, qui est pour moi formidable. Incroyable, remarquable, alors juste de superlatif, mais je pense à dessein. Je vais tenter de la décrire pour nos auditeurs. C'est tout simplement, mais il faut le faire. C'est là où le talent est en action. C'est tout simplement un château de cartes que vous avez réalisé, donc un montage comme ça, pyramidal, hein, comme on pouvait le faire quand on était enfant. Mais ce sont des portes de maison. Et des portes de différentes natures, de différentes factures, avec bien évidemment les poignées, le loquet, enfin vous avez gardé vraiment l'objet porte, et vous avez fait l'analogie carte-porte, et c'est incroyable. Racontez-nous un peu l'histoire de cette pièce.
1: Oui, donc c'est une pièce qui a 4 étages, hein, donc qui fait 8 mètres de haut. Ouais. Et alors l'histoire de cette pièce, en fait, donc, en participant à ce concours, j'ai fait d'abord d'autres propositions, pour être repris sur dossier, une fois avoir été repris sur dossier.
0: C'était laquelle, ce que vous avez proposé sur dossier ?
1: Il y avait plusieurs choses, ouais. dont les aires de jeu en béton.
0: Que vous nous décriviez auparavant.
1: Il y avait les billes aussi, mais dispersées, une dizaine de billes dispersées.
0: Ouais, ils se sont dit, voilà, ça sent bon quand même.
1: Voilà, ouais. J'ai proposé plusieurs choses, donc repris. Ensuite, j'avais envie de faire quelque chose qui correspondait mieux à l'endroit. Et donc, le mise en plein air du Sartillement est situé sur le campus universitaire, où les gens construisent leur avenir. Et donc, pour moi, la porte a le significatif de l'avenir et le château de cartes, la construction de l'avenir. Voilà, c'était un petit peu le concept est arrivé comme ça, assez rapidement.
0: Donc, par rapport au lieu dans lequel...
1: C'est exposé.
0: Exactement.
1: Voilà, je voulais qu'il y ait vraiment une logique que la pièce ait à voir avec l'environnement dans lequel elle se trouve.
0: Ouais. Bien sûr. Et alors, moi, ce qui me fascine, au-delà vraiment de l'idée, de la bonne idée, c'est la technique. Comment avez-vous fait pour que ça tienne ? Parce que c'est quand même... Enfin, on ne voit pas les jointures. En tout cas, sur les photos que vous avez publiées sur les réseaux, et vous en avez fait de plusieurs angles de vue, notamment une photo précise de plusieurs jointures. Comment ça tient ?
1: Alors, tout est boulonné, en fait. Mais pour pouvoir boulonner toutes ces portes ensemble, il a fallu déjà percer les portes, mais de plus créer des profilés métalliques sur mesure. Donc, il y a des profilés métalliques créés avec un angle de 40 degrés. Ensuite, le métal percé, tout est boulonné ensemble, de haut en bas, et en fait, l'objet ne fait plus qu'un.
0: Ah oui, donc c'est vraiment solidarisé, quoi.
1: Tout est solidarisé, ouais. Et alors, c'est une grande question que nous avons tous, sculpteurs, c'est le stockage,
0: J'allais vous la poser, parce que là, au niveau logistique, c'est les voyants rouges de partout, quoi.
1: Voilà. Donc, il serait que ça rentre en compte aussi dans la proposition. Il faut que la sculpture soit transportable. C'est présenté pour un mois et demi, donc c'est voué à être, on va dire, déconstruit et retransporté, stocké. Ouais.
0: Donc, il faut que tout ça soit facile.
1: Il faut que tout ça soit facile.
0: Enfin, plus
1: autant,
0: ou moins, ouais.
1: Autant la base, parce que j'ai eu quand même l'intervention d'un ingénieur, Vincent Servet. Est venu faire des calculs pour être sûr, vu que c'est dans l'espace public. Hein,
0: faut oui, pas bien que sûr. Ça tomber, oui, que, ça, oui, voilà, que ça ne s'effondre ce pas, voilà, comme un château de cartes.
1: Exactement.
0: Ouais. C'est ça, sur les visiteurs. Ce serait ballot.
1: Mais voilà, c'est un petit peu beaucoup de choses sur lesquelles il a fallu réfléchir d'un point de vue logistique qui rentre en compte aussi dans le cadre de cette sculpture-là.
0: Ouais. Ouais, ouais. Combien de temps de travail, Louis, pour une pièce comme celle-ci ?
1: Mais alors, si on compte le temps de récolte des portes, parce qu'il y a quand même 27 portes qui sont assez différentes, donc c'est du temps un peu passé sur Marketplace, de la route Des fois, donc je les achetais en seconde main. Des fois, j'avais un arrangement pour les démonter chez les gens en échange d'aller jeter le bois au parc à conteneurs. Je pouvais reprendre des portes. Voilà, j'ai eu un peu des arrangements comme ça.
0: Et les dimensions devaient bien évidemment être toutes identiques.
1: Oui, plus ou moins identiques en fait.
0: Ah, plus ou moins.
1: Toutes les portes font entre 1m98 et 2m03.
0: Ouais, voilà. Ouais,
1: certaines
0: ouais.
1: portes, je les ai un peu rabotées pour arriver
0: ouais,
1: à
0: ouais,
1: ça.
0: Ok. Ouais, ouais.
1: Mais étant donné que le bois offre un peu de flexibilité quand même, c'était pas une nécessité absolue d'avoir des tailles exactes.
0: Bien sûr. Maintenant, elles sont toutes différentes. Enfin,
1: elles sont toutes différentes.
0: Plus ou moins.
1: Ou presque.
0: Mais il y a une unité dans les tons et il y a quand même des rappels. Il y a des portes qui ont des vitres aussi.
1: Oui,
0: des...
1: certaines sont à l'endroit, certaines sont à l'envers.
0: Exactement. Il y a des vitres voilées aussi à certains endroits. C'est vraiment très bien fait. C'est très subtil. C'est un jeu de correspondance comme ça qui est parfait dans une idée très simple, mais qui est justement incroyable parce que personne n'y avait pensé. Je pense que vous êtes le premier, le seul et l'unique à l'avoir fait, si je ne me trompe pas. Je pense ne pas me tromper. Donc, vous savez que Emmanuel Kant, dans Critique de la faculté de juger, le premier critère du génie artistique, c'est la capacité de surprendre. Et là, vous y êtes complètement. Ah,
1: merveilleux,
0: hein.
1: je suis flatté.
0: Je vous le dis, vous pouvez. Et en même temps, c'est très simple et en même temps très complexe, parce qu'on imagine évidemment tout le travail que vous êtes en train de décrire. Quoi.
1: Oui, oui. Donc c'est vrai que pour... Continuer de répondre à la question précédente.
0: Allez-y.
1: Je pense qu'on était sur un mois et demi à deux mois de travail intense.
0: Vous étiez tout
1: intense.
0: Seul.
1: Alors j'étais tout seul et j'ai eu des coups de main de copains, ouais, ouais. bien sûr.
0: Jean Delvoye,
1: copains, des sculpteurs.
0: Non,
1: pas Jean Delvoye. Lucas, un jeune Lucas artiste qui est venu me rendre. Je le prends comme assistant régulièrement aussi
0: voilà.
1: pour couler du bronze et on se rend souvent des services.
0: On le salue.
1: Voilà. Ouais, voilà.
0: Et vous me parliez en off du financement de ce projet qui a été quand même rock'n'roll. C'est ça que vous étiez en train plus ou moins de laisser entendre.
1: Mais
0: comment est-ce que vous avez pu le financer?
1: Alors, c'est-à-dire que le musée en plein air nous dit qu'ils ont. Environ 1000 euros comme enveloppe par artiste pour réaliser des projets. Après, je pense que c'est une somme qui dit vers le bas, au cas où ça peut un peu dépasser, parce que ça dépasse toujours un peu.
0: Oui.
1: Mais avec 1000 euros, faire une sculpture monumentale, c'est un défi.
0: Bah,
1: alors, certains ont présenté
0: ça a vraiment coûté. Ça a vraiment coûté 1000 euros
1: En métal, si on... parle que du métal, je pense que j'en ai pour 650 euros.
0: Ouais.
1: Et les portes en seconde main, je dois en avoir pour 250 euros.
0: Ah oui, donc en fait, oui.
1: Ouais.
0: Ah ouais. Ah oui, c'est pas cher en plus.
1: Non, c'est pas cher.
0: mais
1: c'est ça aussi, comment valoriser, c'est un peu le travail de l'art, hein, c'est avec
0: bien
1: des
0: sûr.
1: Matériaux pauvres, la valeur ajoutée de par le temps passé, l'idée, le travail. Ouais, bien sûr.
0: En connaissant le prix, je l'aime encore plus, pour vous, je vous assure. Déjà, félicitations. Parce que,
1: merci,
0: voilà,
1: merci beaucoup.
0: On pourra l'admirer à quel moment, à quelle occasion, dites-nous un peu.
1: Eh bien, du coup, la remise des prix, c'était vendredi passé et ça reste là pendant un mois et demi sur le campus.
0: Donc jusque fin octobre.
1: Oui, c'est
0: octobre.
1: Ça.
0: Voilà. Bah, parfait, ouais. Très bien. Vous pouvez donc dites-nous un peu. Donc c'est au musée en plein air du Sartillement. Hein,
1: c'est au musée en plein air du Sartillement. Donc il y a
0: localisé un peu parce que c'est un petit labyrinthe. Hein,
1: oui, alors il y a un pavillon d'accueil qui se trouve sur le rond-point de l'Europe. La sculpture que je propose est à une centaine de mètres, donc elle est vu qu'elle est très grande, elle est quand même facilement repérable ouais. si on tourne un peu du pavillon.
0: D'accord, parfait. Avant de terminer notre émission, Louis, des projets? Vous avez des envies, des expositions de prévues, quelque
1: là,
0: chose
1: je suis actuellement en train de préparer une exposition à Anvers, qui a été curatée par Stella Lohaus et Simon Delobel. Ils organisent depuis, une vingtaine d'années, un événement tous les 4-5 ans qui s'appelle No Belgium No, où c'est une sélection d'artistes émergents. Donc c'est un peu deux tremplins qui arrivent en même temps.
0: Ah bah écoutez, donc, magnifique.
1: Voilà, ça, c'est la prochaine expo, donc le 26 septembre, pendant un mois et demi, via LLS Palais à Anvers.
0: Ah bah écoutez, j'enjoins nos auditrices et nos auditeurs, s'ils font un petit tour à Anvers, à passer par là pour vous voir. On essaiera d'être là. Louis Demoulin, merci beaucoup d'avoir été dans Regards.
1: Merci pour l'accueil, je remarque. Merci Damien.
0: Eh bien, nous nous retrouvons la semaine prochaine pour une nouvelle émission. Au revoir.
1: Au revoir.
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3: Bonjour à tous. Aujourd'hui, nous allons parler de robots humanoïdes. Voici quelques exemples récemment apparus sur le marché. D'abord, des robots danseurs. Un Chinois, ingénieur en robotique de 26 ans, a impressionné les juges d'America's Got Talent en dansant avec 8 robots humanoïdes sur un titre de Lady Gaga. La prestation a suscité une standing ovation. Les robots se déplaçaient en parfaite synchronisation avec l'humain, exécutant des gestes précis, des acrobaties coordonnées. De nombreux internautes sur les réseaux sociaux ont exprimé leur surprise et leur admiration devant la performance. Et surtout les Chinois ont salué avec fierté les progrès technologiques de leur pays. En juillet, vous avez peut-être vu aussi les images de combats MMA entre humanoïdes à Shenzhen. Un même robot pour tous les protagonistes, mais c'est la programmation qui faisait la différence. Ce sont vraiment des images impressionnantes. L'enjeu d'une telle compétition, c'est surtout la démonstration, l'accélération de la R&D, recherche et développement, et la découverte de talents.
4: Parlons maintenant de robots humanoïdes qui battent des records sportifs. Agilité, vitesse, puissance, les robots humanoïdes deviennent chaque jour plus impressionnants. Le bond réalisé en un an dépasse tout ce qu'on pouvait imaginer. Les deuxièmes Jeux olympiques des humanoïdes de Pékin, vers la mi-août, le prouvent. Là où une première édition relevait de la démonstration technique, ces JO sont une véritable compétition avec des records, des rivalités et des enjeux industriels. 666 équipes venues de 16 pays ont vu s'affronter 2056 robots en 51 épreuves, de l'athlétisme à la boxe, en passant par le football et les arts martiaux. En 2025, on avait seulement 280 équipes et 500 robots pour 26 épreuves. La firme chinoise Unitri a présenté un nouveau robot baptisé Superman qui saute à 2 mètres de hauteur sans élan et court à plus de 45 km/h. Le 100 mètres est tombé sous la barre des 9 secondes 58 d'Usain Bolt. Un autre robot a atteint 2,88 m au saut en longueur sans élan. L'ancien record robotique plafonnait à 95 cm. 21 épreuves ont testé les robots sur des tâches d'usine, de secours et de manipulation domestique. Une chose qui caractérise ces jeux, c'est l'autonomie des machines et leur fiabilité. Le 400 mètres, le 1500 mètres et les relais se courent désormais sans aucune intervention humaine. Ces JO ont illustré de manière flagrante les avancées technologiques chinoises dans le secteur des robots humanoïdes.
3: Bon, tout n'est pas encore rose au royaume des humanoïdes. Certains s'effondrent, trébuchent, se brisent en mille morceaux ou restent immobiles sur la ligne de départ. Mais malgré ces couacs, ces dernières années, les humanoïdes sont devenus l'un des symboles des progrès de la robotique. Les démonstrations de danse, de sport, d'équilibre sont aujourd'hui un passage obligé des salons technologiques. Mais si on voit des robots danser et gagner des marathons, ils commencent aussi à pénétrer les ateliers. L'an dernier, BMW a déployé une flotte de robots conçus par une entreprise américaine dans son usine de Californie du Sud, dans le cadre d'un programme pilote visant à évaluer leurs performances dans des conditions réelles de production. Selon BMW, l'expérience a été un franc succès. Les robots ont contribué à la production de plus de 30 000 BMW X3 en assurant le positionnement précis de tôles à souder. Ils ont effectué cette tâche physiquement exigeante 10 heures par jour, 5 jours par semaine. À l'issue du programme pilote qui a totalisé 1250 heures de fonctionnement, les robots humanoïdes ont déplacé 90 000 composants et effectué 1,2 million de pas.
4: Et cette année, BMW fait appel à un autre constructeur de robots pour son usine de Leipzig en Allemagne. Il s'agit de la société zurichoise Hexagon, qui propose des robots appelés Ion. Ils sont équipés d'un système de contrôle gestuel basé sur l'intelligence artificielle et de capteurs capables d'analyser leur environnement et de prendre des décisions autonomes en fonction de ce qui les entoure. Ils peuvent également apprendre en effectuant diverses tâches et adapter leur programmation en fonction de leurs expériences. Ils se déplacent grâce à des roues et peuvent atteindre une vitesse de 2,4 m/s. Ils pèsent 60 kg, mesurent 1,65 m et peuvent transporter une charge de 15 kg sur une courte durée et 8 kg sur une plus longue période. Ces humanoïdes sont équipés d'un système de remplacement automatique des batteries. Lorsque celles-ci sont épuisées après 4 heures d'utilisation, ils se rechargent automatiquement pour continuer à fonctionner. Parlons maintenant d'un humanoïde spatial à 4 bras pour aider les astronautes. En apesanteur, les jambes ne servent pas à grand-chose. La marche et l'équilibre sont impossibles. Alors Orbit Robotics, une spin-off de l'ETH Zurich, a conçu Helios, un robot adapté à un environnement de microgravité. Il s'agit en fait d'un robot à 4 bras, 2 paires au rôle complémentaire. 2 servent à ancrer le robot aux surfaces intérieures, tandis que les 2 autres effectuent les tâches. Déchargement de produits, manipulation d'outils, déplacement d'équipements. Cette configuration lui permet de se stabiliser et en même temps de fonctionner, ce qui serait impossible avec 2 bras et 2 jambes.
3: Les moteurs sont concentrés près des épaules et la force est transmise par des câbles et des poulies, de sorte que le poids aux extrémités des membres est réduit, sans compromettre l'amplitude des mouvements. Le robot dispose aussi d'une articulation du coude à roulement pour des mouvements fluides, sans à-coups, qui pourraient le déstabiliser en apesanteur. Un tel robot est destiné à décharger les astronautes de tâches répétitives, pas à les remplacer. L'idée est que les humains puissent se concentrer sur des recherches scientifiques à haute valeur ajoutée, et compte tenu du prix exorbitant du travail dans l'espace, c'est une bonne idée. On compte qu'une heure dans l'espace pour un astronaute revient à 140 000 dollars. Bien qu'Helios soit conçu au départ pour les travaux intérieurs à la station spatiale, Orbit Robotics envisage de l'adapter à des missions plus étendues comme la maintenance des satellites et la construction dans l'espace. Mais les robots humanoïdes arrivent aussi à domicile pour des tâches ménagères. Ces humanoïdes sont encore imparfaits parce qu'ils manquent de bases de données du monde réel. D'où le défi des constructeurs d'envoyer leurs machines travailler dans des environnements inconnus pour accumuler de nouvelles données.
4: À Pékin et Shenzhen, des robots dotés d'intelligence artificielle font équipe avec des aides ménagères pour effectuer des ménages à domicile. L'idée est d'apporter une aide au quotidien, mais surtout de collecter des données pour entraîner les futurs robots domestiques. Le grand robot monté sur roulette développé dans ce contexte commence par identifier les zones à nettoyer à l'aide de ses caméras, et pendant que l'humain nettoie, il ramasse les déchets et plie les vêtements éparpillés grâce à 2 pinces au bout de ses bras. Dans le futur, le robot répondra aux commandes vocales. Quelques centaines de personnes ont déjà fait appel à ce service de nettoyage en duo depuis son lancement en mars. Mais le chemin est encore long avant la diffusion de ces engins à grande échelle. Jusqu'ici, les robots sont loin d'égaliser la dextérité humaine.
3: Ils vont toutefois évoluer. La première école de formation pour robots humanoïdes de toute forme et de toute taille vient de s'ouvrir à Shanghai. Elle réunit plus de 100 modèles différents venant de plus de 12 constructeurs. Ces robots y perfectionnent leur motricité afin de faciliter leur intégration dans la vie quotidienne des personnes en ce qui concerne les robots domestiques. Ils apprennent à maîtriser les tâches nécessaires à différents métiers spécialisés pour les autres. 45 compétences de base doivent être acquises, telles que l'appréhension, le ramassage, le placement ou le transport d'objets. Et 10 tâches clés seront enseignées, comme plier du linge, ranger des étagères ou nettoyer du matériel. Ensuite, les millions de données recueillies serviront pour la promotion suivante, qui formera plus rapidement des robots plus grands et plus diversifiés pour des secteurs comme l'industrie, la médecine, les services, l'hôtellerie par exemple, et l'agriculture.

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3: Et toujours fierté et plaisir de vous retrouver, mesdames, mesdemoiselles, messieurs, sur RCF, la radio chrétienne francophone. Et c'est bien sûr dans votre émission Potpourri africain, votre rendez-vous radio ensoleillé avec l'Afrique. Au sommaire de cette émission, quelques informations en provenance du continent africain. Suivra notre éphéméride RCF Mémo Afrique, le passage en revue de quelques grandes dates africaines, semaine du 5 au 11 octobre, et finir d'ici 30 minutes avec la sagesse africaine de la semaine, un proverbe, un adage africain à méditer tout au long de ce week-end, et le tout bien parfumé, le tout bien aromatisé de la chaleureuse et bien dansante musique afro-africaine. 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Et pour démarrer musicalement, voici depuis le Mali, Salif Keita, 4V.